0: est pris en fonction. Qu'elle évite désormais de dire de telles choses et même de penser à de telles choses. Si le diable vient injecter de telles pensées, qu'elle les rejette, qu'elle se sanctifie. Parce que c'est de l'abondance du cœur que la bouche parle. Luc chapitre 6, verset 45.
1: C'est ça.
0: Ça veut dire que c'est constant dans son esprit à elle.
1: C'est ça, mais ça...
0: Et c'est dangereux, elle est en danger.
1: C'est des phrases que des gens ont entendues, des garçons ont entendues, et ils n'ont même plus même d'érection. Parce que quand ils voient leur femme, ils ne peuvent plus avoir d'érection. Okay. Et c'est grave.
0: Donc comme on a dit, hein, si Dieu fait grâce, un jour, on parlera des pratiques sexuelles interdites. Mm-hmm. Comment est-ce que dans des couples, par exemple, c'est un recours à des stimulants, des aphrodisiaques? Vous savez que la Bible a parlé des aphrodisiaques? Oui, la Bible parle des aphrodisiaques.
1: Ah,
0: c'est écrit. D'autres même recourent à des objets pour allonger les verges, etc. Et donc nous allons continuer. Mm-hmm. Je parlais tout à l'heure de Saül qui a réclamé le lit de David. 1 Samuel chapitre 19 et le verset 15. Saül dit, apportez-le-moi dans son lit afin que je le fasse mourir. Il y a des personnes, il y a des couples. Satan réclame leur lit à cause de ce qu'ils font, des abominations qu'ils
1: leur
0: y commettent. Leur lit conjugal. Il réclame leur lit. Il y a des couples qui font des choses horribles.
1: Ouais.
0: Des choses interdites. Si l'occasion nous est donnée en son temps, on va voir les pratiques sexuelles interdites par la parole de Dieu. Est-ce qu'un couple peut recourir à des substances, des psychotropes, les aphrodisiaques? Qu'est-ce que la Bible dit? La Bible en parle. Est-ce que quelqu'un peut aller prendre des produits pour allonger son sexe, comme on voit un peu placardé dans les rues d'Abidjan, allongé, grossi, etc. La Bible aussi en parle.
1: Ouais.
0: Est-ce qu'un couple, parce qu'on est marié, on peut avoir des relations par voie anale? Est-ce qu'un couple, parce qu'on est marié, on peut faire ce qu'on appelle, disons des termes là?
1: La fellation.
0: La fellation, voilà, le cunnilingus, etc. Tous ces sujets, la Bible en parle clairement. Clairement, la Bible le dit. Tout ce qui existe sur la terre, la Bible en parle. Sauf que nous n'avons pas la relation du verset qui en parle. C'est tout.
1: C'est ça. Allô?
2: Allô? Je dis, si j'ai connu des femmes et j'ai eu à me masturber, aujourd'hui, je me suis converti aussi en Christ.
1: Mm-hmm.
2: Est-ce que aujourd'hui, je ne pourrais pas être sauvé?
1: Non. Mais si tu es un chrétien, tu sais que quand on se donne au Seigneur, que le Seigneur nous pardonne, il nous pardonne. Tu comprends?
2: Amen.
1: Voilà.
2: Amen.
1: Donc, je vais laisser le docteur Paul Elie te répondre. Reste à l'écoute.
2: D'accord, papa. Vraiment, merci beaucoup.
0: Ok, merci. Notre bien-aimé, donnant son expérience de vie, il a eu à vivre dans la débauche, dans la masturbation et autres. Aujourd'hui, il s'est repenti. Il cherche à mener une vie rangée. Mm-hmm. Est-ce qu'il va être sauvé? Ce que nous avons dit est très clair. Nous avons dit que lorsque, par exemple, vous êtes dans l'intimité avec votre conjoint, ou votre conjointe, et que mentalement, vous vous représentez une expérience sexuelle passée, avec un ancien copain, un ancien gars, une ancienne copine, ou bien que vous faites monter à votre esprit l'image de quelqu'un que vous avez convoité, que vous êtes dans une activité sexuelle, ça devient une forme de partouze spirituelle. Vous êtes dans l'adultère spirituel. Et là, c'est le fait moral et émotionnel. Jésus a dit, en Matthieu chapitre 5, verset 32, il a dit, quiconque regarde une femme pour la convoiter dans son cœur. Et il parle ici de l'esprit, c'est le psyché. Voilà. Donc ici, sur le plan émotionnel, spirituellement, vous êtes dans le péché. Donc si ce n'est pas ce cas, que vous n'êtes pas dans une situation de péché, quel que soit votre passé, vous êtes sauvé. Quel que soit votre passé et que vous n'êtes pas dans une situation de péché, vous êtes sauvé, d'une part. D'autre part, lorsque le diable vient vous rappeler ces choses, des images que vous avez regardées, le diable, il est très rancunier. Il va vous ressortir ces images-là après, pour vous condamner.
1: Ce sont des dettes.
0: Des dettes spirituelles. Le diable est très rancunier. Il est très méchant. Il tient les archives. Il va vous rappeler ça en son temps. Il va ramener ça à la surface. Et vous serez tourmenté. C'est terrible.
1: Vraiment.
0: Le diable est en train d'introduire la duthèse spirituelle dans l'église, dans le cœur, dans les foyers chrétiens comme ça. Et donc, quand le diable envoie ces gens d'idées, il faut les rejeter. Si l'ancien prostitué refoule, rejette, son esprit ne saisit pas son passé pendant qu'elle est dans l'intimité, elle ne pêche pas. Elle ne pêche pas du tout.

0: Donc, quand ces espérances-là viennent et que vous ne les acceptez pas, parce que la Bible dit qu'il y a la convoitise. La convoitise, c'est une suggestion. Le diable vient suggérer.
1: La convoitise de la chair.
0: Voilà. Et lorsque ça, vous acceptez, lorsque vous validez l'idée, hein, je crois que l'épître de Jean en parle. La convoitise vient comme une suggestion. Quand vous validez l'idée, en ce moment, vous péchez. Mais si vous n'avez pas accepté la chose, vous n'avez pas validé l'idée, la suggestion reste morte et puis elle retourne. Il a dit, résistez au diable et il fuira loin de vous. 1 Pierre 5, 7.

0: fonction de ses attributs et de ses capacités, Dieu s'octroie en tant que créateur le droit d'utiliser tout comme il veut, quand il veut. Donc ça veut dire, nous appartenons à Dieu. Il peut utiliser chacun de nous comme il veut.
1: Nous allons aborder le deuxième point.
2: Alors, le deuxième point, il est question des séjours dans les hôtels et les auberges. Les séjours dans les hôtels et les auberges. Est-ce que un couple chrétien déjà marié peut séjourner dans un hôtel ou dans une auberge, dans une résidence meublée, dans une garçonnière, dans un motel et avoir leur intimité sexuelle dans ces endroits? Ou bien un jeune couple qui se marie maintenant, leur lit nuptial, leur noce, leur lune de miel, ils peuvent passer la lune de miel dans un hôtel, comme on le voit souvent. Qu'est-ce que la Bible en dit exactement? Allons dans la parole
1: de Dieu. Voici la problématique de
2: qu'est-ce que la Bible en dit? Allons dans la parole de Dieu. Nous allons découvrir qu'il y a un grave danger. C'est un piège que le diable a tendu à beaucoup de couples. Allons en Matthieu chapitre 13, les versets 4 à 8. Matthieu chapitre 13, les versets 4 à 8. Et juste après, nous lirons Luc chapitre 2, le verset 7. Luc chapitre 2, le verset 7. Nous lisons. Un semeur sortit pour semer. Comme il semait, une partie de la semence tomba le long du chemin. Les oiseaux vinrent et la mangèrent. Une autre partie tomba dans les endroits pierreux où elle n'avait pas beaucoup de terre. Elle leva aussitôt parce qu'elle ne trouva pas un sol profond. Mais quand le soleil parut, elle fut brûlée et sécha, faute de racines. Verset 7. Une autre partie tomba parmi les épines. Les épines montèrent et l'étouffèrent. Une autre partie tomba dans la bonne terre. Elle donna du fruit. Un grain 100, un autre 60, un autre 30. Parole du Seigneur. Amen. Verset 9. Que celui qui a des oreilles pour entendre, entende. Matthieu chapitre 13, verset 4 à 8. Donc voici une image que le Seigneur nous donne à travers cette parabole, où il parle de combien de terres? Quatre types de terres. Il y a le long du chemin, il y a un endroit pierreux, il y a un endroit épineux, et il y a la bonne terre. Le semeur, il jette sa semence, il lance sa semence, et la semence tombe dans ces différentes terres. Mais une seule parmi ces quatre est bonne.
1: C'est ça.
2: La semence ici, dans notre contexte, dans notre contexte, le champ de notre étude ici, va représenter le sang de l'homme, ou si vous voulez, le sperme. La semence de l'homme ne doit tomber que dans la bonne terre.
1: C'est ça.
2: Mais quand la semence tombe le long du chemin, la Bible dit quoi?
1: Les oiseaux.
2: Les oiseaux vinrent et la mangèrent. Les oiseaux représentent les esprits.
1: Et les démons.
2: C'est bien ça. Les démons. Les esprits impurs. Quand ta semence tombe dans de mauvaises terres, le long du chemin, ceux qui ne tiennent pas leur fermeture claire, hein, en règle, et partout, ils descendent leur fermeture claire. La Bible dit que les oiseaux descendent, ils viennent et ils mangent ta semence. Ils mangent la semence, ils avalent, ils prennent cela. Donc, il y a des endroits qui sont dangereux, qui sont contre nos intérêts.
1: C'est ça.
2: Les oiseaux représentent les démons.
1: Jésus l'a dit dans l'interprétation que Jésus donnait de la parabole.
2: Voilà.
1: Il a dit clairement que...
2: Si vous lisez la suite du texte, oui, Matthieu chapitre 13,
1: c'est ça.
2: Vous verrez cela. Les mauvais esprits viennent, ils prennent votre semence dans des endroits où, lorsque, permettez l'expression, lorsque vous éjaculez ou lorsque vous atteignez l'orgasme, le diable a le droit de prendre cela, parce que c'est sa zone. C'est sa zone à lui, le long du chemin. C'est-à-dire, vous n'êtes pas là où vous êtes censé être. Les endroits pierreux, les endroits épineux, sauf la bonne terre, où il n'a pas pouvoir d'y aller.
1: Ouais.
2: Et quand ils prennent cette semence, là encore, je fais juste une parenthèse,
1: bien,
2: c'est apporté dans le monde spirituel. Et ça revient sur la terre à travers les féticheurs, les marabouts que les gens vont consulter pour avoir des enfants. Et ce sont les semences de X qui redonnent à Y, et l'autre pense que le diable a exaucé, alors que c'est la semence de quelqu'un d'autre. Puisque le diable n'a pas pouvoir de création. Mm-hmm. Le diable n'a pas de pouvoir de création.
1: C'est
2: il n'a jamais rien créé.
1: C'est un usurpateur.
2: Voilà. Donc, il ne peut pas donner vie. En lui, ce n'est que la mort et la destruction. Donc, c'est la vie de quelqu'un d'autre qu'il prend pour donner à une autre personne. La vie de X, mm-hmm. la semence de vie qui était dans la semence de X, qui donne à Y. Voilà l'un des mécanismes. Mais il y a encore beaucoup d'autres détails. Nous n'allons pas aller loin pour nous centrer sur notre sujet.
1: D'accord, chers auditeurs, vous écoutez Une Nuit Soft Power et vous êtes avec Ephraim Diadia et je reçois pour vous le docteur Paul Elie et nous sommes en train de parler d'un thème qui fait souvent polémique. Quand on ne comprend pas ce thème, on peut discuter, mais quand on comprend ce que nous sommes en train de dire, on comprend que les couples chrétiens n'ont pas vraiment besoin de séjourner dans les hôtels aussi facilement que ça. Peut-être qu'il y aura des cas d'exception. Le docteur Paul Elie va nous éclairer. Mais de manière générale, nous comprenons que la vie d'un être humain, surtout d'un enfant de Dieu, est précieuse. Et le diable nous tend des pièges à tous les carrefours. À tous les carrefours. Et si tout à l'heure, le docteur Paul Elie, en parlant de la parabole de Matthieu 13, nous a parlé des quatre types de terres. Et nous a longuement parlé des endroits pierreux, de la route où les oiseaux de proie viennent picorer nos semences et nos bénédictions. Et après, les redistribuent à qui en demande au monde des ténèbres. Et nous croyons que le monde des ténèbres a exaucé. Et on parle même de certains féticheurs qui, même si tu ne couches pas avec ton mari, tu vas tomber enceinte, mais quand même. Alors, je ne vais pas aller plus loin. Docteur Paul Elie.
2: Amen. La parenthèse que vous venez de faire est intéressante parce qu'effectivement, on a le témoignage d'une jeune dame bien connue qui est allé acheter des médicaments avec des médicaments traditionnels avec une vendeuse parce qu'elle avait des difficultés de concevoir, elle voulait un enfant et comme il y avait quelques soucis, elle allait acheter ces produits-là. Elle a appliqué ce que la dame disait, mais entre-temps, son mari n'était pas là. Mm-hmm. Et curieusement, elle tombe enceinte.
1: Immaculée conception.
2: Sans intimité avec son mari, s'il vous plaît. Elle repart avec la dame, elle dit, mais je ne comprends pas, mon mari n'est pas là, je fais ce que tu m'as dit, je suivais en attendant qu'il arrive pour que les choses se passent facilement.
1: Mais voici que la je suis déjà enceinte.
2: La dame lui dit, mais tu voulais un enfant, non? C'est ça que je t'ai donné. Cet enfant-là vient d'où? On va fermer ici la parenthèse. Voilà. Donc, pour dire que les oiseaux viennent, et quand ils prennent, ils ont d'autres objectifs. Ceux qui se masturbent et autres, ils viennent dans les douches, ils prennent, ils s'en vont. Mm-hmm. Tous ceux qui commettent la fornication, c'est-à-dire tout rapport sexuel illégal, illégal, ils ont ce droit-là, les oiseaux. Les pierres et les épines étouffent, ils prennent et ils ont d'autres objectifs que nous ignorons dans le monde
1: spirituel. Il y a un gros démon dans les toilettes qui s'appelle Rufocal qui fait des dégâts pas possibles. Et ça, peut-être qu'un jour, j'aurai l'occasion de m'étaler un peu dessus pour que les gens soient éclairés. Mais il y a beaucoup de choses dans le monde spirituel qui fait des dégâts dans les foyers.
2: Oui, bien sûr. La Bible parle de Baal-Zébub. Baal-Zébub, c'est le dieu des mouches. Mm-hmm. C'était dans l'Ancien Testament.
1: Des mouches.
2: Voilà. Et là, quand on vient au Nouveau Testament, Baal-Zébub devient Belzébuth. Mm-hmm. Quand on dit mouche, on parle des toilettes. Mm-hmm. On parle de tout ce qui est mauvais et méchant. Ce qui est anormal. Vous savez, dans toute la Bible, il y a un seul homme qu'on indique avoir été aux toilettes. De manière précise. Une seule personne dans toute la Bible, on dit celui qui est allé aux toilettes et pendant qu'il est en train de se soulager, on est venu couper une partie de son manteau royal, Saül. Parce que c'était un roi déchu. Donc quand les gens vont aux toilettes, ça dépend aussi, leur vie peut être aussi en danger.
1: C'est ça. On peut les déchoir.
2: Voilà. Il y a des gens qui sont aux toilettes, ils perdent certaines bénédictions parce
1: bien
2: que
1: sûr.
2: Ce qu'ils font dans les toilettes.
1: C'est ça.
2: Souvent. Et donc, pour revenir, les endroits pierreux étouffent la semence. Brise et la semence ne peut pas porter. Les endroits épineux, le long du chemin, mais il n'y a qu'une seule bonne terre, c'est la maison.
1: C'est ça.
2: N'allez pas dans les hôtels pour avoir une intimité sexuelle.
1: Mais tu sais, dans cette parabole, il y a un endroit où la semence a poussé, mais on ne pouvait pas avoir accès à cette semence à cause des épines. Là où il y avait les épines, le sol était bon, mais à cause des épines, on ne pouvait pas avoir accès à la semence.
2: Les épines ont étouffé.
1: Ont étouffé. Donc, ça veut dire que le seul bon endroit...
2: La bonne terre, allez chez vous à la maison.
1: À la maison.
2: Désormais, jeune homme, jeune femme, vous voulez vous marier, lune de miel, allez chez vous à la maison. Vos premiers rapports sexuels, chez vous à la maison.
1: Sur votre lit.
2: Monsieur, madame, vous êtes déjà marié, vous voyagez pour aller à l'intérieur du pays ou à l'étranger, pour des séminaires, tourisme, affaires, pour soutenir quelqu'un qui est en deuil, etc. Vous dormez à l'hôtel. Il n'y a pas de problème de dormir à l'hôtel. Ce n'est pas ça qui est le problème.
1: Mm-hmm.
2: Mais le problème, c'est avoir une intimité à l'hôtel.
1: Oui.
2: Attention. C'est avoir une intimité à l'hôtel. C'est ce qui pose problème. Sinon, vous pouvez aller dormir à l'hôtel par nécessité.
1: Mm-hmm.
2: Toute chose se fait par nécessité.
1: Un pied à terre. On arrive dans une ville, on ne sait pas
2: où dormir, on ne sait pas comment faire. Il y a des problèmes de logement.
1: Voilà.
2: Voilà. On dort là-bas tranquille. Mais n'ayez pas d'intimité à l'hôtel, même avec votre femme que vous avez mariée avec tous les mains, religieusement, légalement, coutumièrement. N'ayez pas d'intimité à l'hôtel. C'est un piège terrible que Satan a tendu à l'Église. Et malheureusement, beaucoup de personnes ont perdu beaucoup de grâce dans les hôtels. Même les jeunes couples, beaucoup ont perdu même leur virginité dans les hôtels. Beaucoup ont laissé leurs semences à l'hôtel. Et ils sont repartis comme des carcasses vides parce que le moteur a été pris par Satan. Une voiture, une limousine, une Rolls-Royce ou n'importe quelle marque que vous voulez. Sans moteur, ça sert à quoi?
1: Franchement.
2: Beaucoup sont ressortis. Ils sourient, ils sont contents. Ils ont passé la lune de miel alors qu'ils sont ressortis.
1: Ils viennent de se vider.
2: Voilà.
1: Entièrement.
2: Satan a pris. Et ce n'est que pleurs et lamentations. Palabre sur palabre. Incompréhension. Parce que les oiseaux sont passés par là.

0: On va le voir. Il y a plusieurs textes encore qui viennent. Allons dans Luc chapitre 2, le verset 7. Luc chapitre 2, le 7e verset, s'il vous plaît. La Bible dit ceci. La Bible dit, elle enfanta son fils premier-né. Il s'agit de Marie, mère de Jésus. Elle l'emmaillota et le coucha dans une crèche. Parce qu'il n'y avait pas de place pour eux dans l'hôtellerie. Il n'y avait pas de place pour eux. La Bible n'a pas dit qu'il n'y avait pas de place dans l'hôtellerie. Lisez bien le texte. Il n'est pas dit qu'il n'y avait pas de place. Il a dit qu'il n'y avait pas de place pour eux. Le sang de Marie ne pouvait pas couler dans un hôtel. Un endroit public. Le sang de Marie ne pouvait pas et ne devait pas couler dans un espace pareil. Dans un hôtel. Il a dit qu'il n'y avait pas de place pour eux. Marie, Joseph. Il y avait la place pour les autres, mais pas pour eux. Laissez les païens aller faire ce qu'ils veulent faire dans ces endroits. Aujourd'hui, on n'est pas obligé de faire comme les autres. Tu ne pêches pas si tu n'imites pas le païen. Bien au contraire, tu te sanctifies. Il n'y avait pas de place pour eux. Lisez bien, pour eux. Pour Joseph et Marie et le petit enfant qui devait naître. Parce que s'ils étaient à l'autel, le sang de Marie coulait où?
1: À l'autel.
0: Or, l'autel, la base, c'était qui? C'était le diable. Vous savez, la plupart de ceux qui trompent leur conjoint, c'est dans les hôtels. La plupart des femmes qui trompent leur mari, c'est dans les hôtels. La plupart des hommes qui trompent leurs femmes, c'est dans les hôtels. Les prostituées sont toujours aux abords des hôtels. Voilà, il y a même des catalogues qui sont disponibles dans les hôtels. Vous faites le choix, on l'appelle, elle est libre, soit dans les environs, ou on l'appelle, elle vient rapidement dada. Les prostituées sont dans les hôtels. Les homosexuels, c'est dans les hôtels qu'ils vont. Un endroit souillé, un endroit hautement impur. Et c'est là que vous allez avoir votre intimité, vous, des saints.
1: Surtout votre première intimité.
0: Après vous allez perdre beaucoup de bénédictions, beaucoup de grâces. Et toute la vie sera en train de lutter. Vous accuserez les sorciers et le diable. Et ceci et cela, alors qu'il y a eu des erreurs. Vous avez été mal conduit. Parce que malheureusement, dans nos églises, ce sont les diacres, les responsables, les comités d'organisation qui conduisent même les gens dans les hôtels. On loue même des hôtels pour les gens. Malheureusement, l'ignorance tue. Au propre et au figuré. L'ignorance a volé beaucoup de destinées. Beaucoup se posent des questions. Je me suis gardé pur, je me suis gardé saint, etc. Pourquoi? Voici l'une des causes. Les hôtels sont des endroits très dangereux. Il n'y a pas de place pour toi dans l'hôtellerie.
1: Allez,
0: tu vois la maison.
1: Chers auditeurs, la Bible dit « Ce qui est caché appartient à Dieu. Mais une fois que ce qui est caché a été révélé, cela nous appartient. » La Bible dit que ça appartient aux hommes. Donc, sur cette nuit, vous êtes en train de recevoir des révélations, des choses qui étaient cachées pour beaucoup parmi nous, qui sont en train d'être révélées. Alors, Dieu nous donne le pouvoir, cela nous appartient, d'agir dans le bon sens ou de refuser d'agir dans le bon sens. Cela nous appartient maintenant. Nous continuons.
0: Merci. Donc, voici, il n'y avait pas de place pour cette catégorie de personnes. Si on avait la place pour les autres, pour les autres, il y avait la place. Non, pour toi,
1: enfant de Dieu,
0: toi, enfant de Dieu, sainte fille de Dieu, saint fils de Dieu, héritier du royaume, ce genre d'endroit-là, tu ne dois pas laisser ta
1: chance. Il n'y a pas de place pour toi dans ce lieu-là.
0: Si tu vas et que tu y dors, c'est par nécessité. Donc, nous allons dire à des personnes qui ont peut-être déjà réservé leur lune de miel dans un hôtel, on leur a offert des suites présidentielles et tout ça. On vous a offert ça, ils se sont cotisés, tout et tout.
1: Pardon.
0: Si vous
1: pardon.
0: Voulez, si vous décidez d'y aller, alors... Prenez la décision et soyez sûr que vous allez tenir cette décision-là de ne pas avoir d'intimité dans cet endroit. Là, il n'y a pas de problème, il n'y a pas d'effet.
1: C'est ça.
0: En ce moment, il n'y aura pas d'effet. Si vous décidez vraiment d'y aller, autrement dit, vous décommandez. On a fait des réservations, ça vous coûte quoi? Si on a perdu 50 000 euros, 100 000, alors que tu as gardé ta destinée, tu as gardé ton onction, tu as gardé tout ton potentiel, qu'est-ce que ça fait? Qu'est-ce que ça fait?
1: Pardon, nous allons prendre un auditeur et nous continuons. Peut-être que l'auditeur a une question qui va nous éclairer. Allô?
2: Allô?
1: Oui, bonjour mon frère. Est-ce que tu peux parler un peu fort pour le respect de ceux qui sont à l'écoute en train de nous écouter?
2: Oui, allô?
1: Oui, tu nous entends?
2: Oui, frère.
1: Bonsoir mon frère.
2: Oui.
1: Oh, j'entends en double ma voix dans ton poste là. Est-ce que tu peux couper ton poste s'il te plaît?
2: Oui, oui.
1: Voilà, donc allons-y pour ta préoccupation.
2: Oui, je remercie le pasteur. Allô?
1: Oui, on écoute ta préoccupation. C'est quoi? Tu as une question? Tu veux aborder dans le même sens?
2: Non, c'est pour remercier le pasteur.
1: Ah, d'accord.
2: Ouais,
1: juste ça, hein?
2: Ouais.
1: D'accord, merci beaucoup. Docteur Paul Elie, merci.
0: Allons-y. Nous avançons. Allons dans le livre de Luc. Luc chapitre 13, le verset 1. Nous encourageons les uns et les autres à prendre note, s'il vous plaît. Luc chapitre 13, le verset 1. Donc, comme nous étions en train de dire, si vous avez fait des réservations pour votre lune de miel, jeune couple, jeune marié, décommandé, si vous avez perdu 100 000, 200 000, ce n'est rien par rapport à votre avenir, à votre destinée.
1: En ce même temps, Luc chapitre 13, verset 1, quelques personnes qui se trouvaient là racontaient à Jésus ce qui était arrivé à des Galiléens dont Pilate avait mêlé le sang avec celui de leur sacrifice.
0: Amen. Donc, Amen. Qu'est-ce qui se passe? Il y a des Juifs galiléens qui faisaient des sacrifices d'animaux. Et pendant qu'ils faisaient leur sacrifice, il s'est trouvé que Pilate a ordonné de les tuer. Donc, pendant qu'ils font le sacrifice, c'est-à-dire le sang des animaux coule, qu'est-ce qui se passe? Eux-mêmes, on les tue. Donc, leur sang se mélange, se mêle au sang de leurs propres animaux. On sait dans la Bible qui Jésus a qualifié d'animaux. Il a dit qu'il n'est pas bon de prendre le pain des enfants pour le donner aux petits chiens.
1: Oui.
0: La femme syro-phénicienne ou cananéenne, selon les textes. Donc, les païens. La Bible dit quoi? Ne jetez pas les choses saintes aux pourceaux. Les pourceaux, les cochons.
1: C'est ça.
0: Donc, Jésus va représenter les païens par quoi? Par des animaux. Aussi bien les chiens que les pourceaux. Ne jetez pas les choses saintes aux pourceaux. L'homme animal. Donc, là où le sang des animaux coule, ton sang ne doit pas y couler. Il ne faut pas que ton sang soit mêlé au sang des animaux. Les païens, ça, c'est leur endroit. Ils vont tromper leurs conjoints, ils organisent même
1: ils vont faire couler leur sang là-bas.
0: Des patous. Ça, c'est le sang des animaux. Des cochons, les petits chiens, comme Jésus lui-même a dit. Ça, c'est le sang des animaux. Mais toi, en tant que ointe de Dieu, ta destinée est trop grande pour que ton sang aille se mêler au sang de ces animaux-là.
1: Wow.
0: Homme frère, tu es marié, tu vas à un hôtel avec ta femme, dormez par nécessité, le lendemain, continuez votre chemin. Quand vous allez revenir chez vous, vous ferez tout ce que vous voulez. Tout ce que vous voulez faire, faites ça chez vous.
1: Le Seigneur a fixé le cadre conjugal pour que cela se fasse.
0: Voilà. C'est pas n'importe où. Il n'y a pas de place pour toi, enfant de Dieu, dans ces endroits-là. C'est le sang des animaux qui y coule. Ton sang ne doit pas être mêlé au sang des animaux. Tu es trop précieuse. Tu es trop précieux. Les nouveaux mariés, attention. Ça, c'est un piège terrible que Satan a tendu à beaucoup de chrétiens depuis des décennies. C'est ce message que le Seigneur m'a dit de porter à son église. Que nous, les dévanciers ont été séduits par le diable. Et ils n'ont pas été avertis. Ils n'ont pas eu cette connaissance, cette révélation. Et même c'est dans les églises même on organise les locations des chambres d'hôtel. C'est-à-dire l'église, les communautés ont favorisé cette destruction-là. Hélas. Hélas. Bien-aimés, faisons attention. Que la grâce de Dieu soit avec nous. Allons plus loin. Allons en Juges chapitre 16, le verset 9. Juges chapitre 16, le verset 9. Nous allons découvrir quelque chose. Juges, chapitre 16, le verset 9.
1: Le verset 9, que je lis. Or, des gens se tenaient en embuscade chez elle, dans une chambre. Et elle lui dit, les Philistins sont sur toi, Samson.
0: Amen. Amen. Amen. Donc voici, la Bible dit que Samson s'est rendu chez qui? Chez Delila. Delila, c'est une Philistine. Delila, c'est la femme étrangère. On sait qui est le symbole de la femme étrangère. Delila, c'était la femme interdite. Mais Samson s'entêtait.
1: C'est ça.
0: Et il partait coucher chez elle. Il était dans un mauvais endroit. Qu'est-ce que la Bible précise? Juges chapitre 16, le verset 9. Lisez très bien le verset. La Bible dit, des gens se tenaient en embuscade chez elle dans une chambre. Est-ce que vous savez qu'il y a des démons dans les chambres des hôtels?
1: Qui sont en embuscade.
0: Des démons, ils sont en embuscade. Ils sont aux aguets pour prendre les semences. Les hommes vigoureux. Certains ont passé des nuits à l'hôtel. Quand ils se sont satisfaits, ils sont ressortis, c'est fini. Ils ont perdu leur contrat. Leur destinée s'est assombrie. Leur ministère est mort. Parce que des gens en embuscade.
1: C'est-à-dire que toi, tu es dans la chambre numéro 9 et les démons sont en embuscade dans la chambre numéro 8 et numéro 10. Ils attendent.
0: Oui, pour les païens, leur sang coule. Ils sont habitués à ça.
1: Bien sûr.
0: Mais toi, tu es précieux. Ton sang a plus de valeur que ceux-là.
1: Oui, bien sûr.
0: Ton seul sang est plus. Il a dit quoi? Je donnerai Séba et dedans à ta place. Je donnerai l'Égypte en rançon pour ta vie. On peut donner. Tu vaux même plus qu'une nation. Mm-hmm. Bien aimé, voilà, lisons bien. Il se tenait en embuscade chez elle dans une chambre. Chez les Délilas spirituels. Chez les Philistins, il y a les hôtels. Hôtel avec H-O. Hein? Hôtel bien avec sûr. H-O-T-E-L. Mm-hmm. L'hôtellerie, les motels. Mm-hmm. Bon, hôtel, très souvent, on
1: parle. Les guest house.
0: Voilà, les grands endroits, les motels, où on met les ampoules
1: on rouges. Parle de, quand on parle de ce genre d'hôtel, on parle d'étoiles. On dit 5 étoiles, 3 étoiles, 2 étoiles.
0: Voilà,
1: c'est des grands
0: endroits. Maintenant, les motels dans les quartiers avec les ampoules rouges, mm-hmm. où il y a les passages, une heure à combien, une heure à ceci, deux heures à combien. Voilà. Dans ces endroits, dans les garçonnières, les résidences meublées, les guest house. Mm-hmm.
1: Les garçonnières, c'est quoi?
0: C'est ce genre d'endroit-là.
1: OK.
0: Et voilà, beaucoup sont ressortis, les gens étaient en embuscade. Même quand vous lisez même Samson, la Bible dit quoi? Si vous lisez, lorsque elle s'est rendue maître de lui, qu'est-ce que la Bible dit? Que quelqu'un est venu et a coupé, verset 19, Juges chapitre 16, verset 19. La Bible dit, elle l'endormit sur ses genoux et ayant appelé un homme, elle rasa les 7 tresses de la tête de Samson et commença ainsi à le dompter. C'était où? C'était dans une chambre.
1: Ouais.
0: C'était dans la chambre. Elle l'endormit, il dormait. Et là, l'homme est venu la raser les 7 tresses. Donc, il y a des gens qui sont là pour mettre fin à des destinées dans les hôtels. Mm-hmm. Et beaucoup sont ressortis des hôtels vides. Leur vie n'a plus jamais été la même. Ils se posent des questions. Même des personnes mariées. Hein.
1: Ouais.
0: Ce n'est pas seulement des païens.
1: C'est ça.
0: Ou des jeunes gens qui vont forniquer. Non.
1: C'est ça.
0: Ce sont des endroits
1: mais tu vas même prendre, la serviette de l'hôtel, tu t'essuies. Tu laisses tes empreintes là-bas.
0: Même si ce n'est pas la serviette. Ah. Mais le fait que tu te sois libéré, c'est ton sang.
1: Bien sûr.
0: C'est ta vie. La Bible dit, la vie d'une personne, c'est son sang.
1: Bien sûr.
0: C'est là.
1: C'est ça.
0: Donc tout le potentiel, tu devais accomplir de grandes choses. Mm-hmm. Le ministère, les dons spirituels, les voyages, les opportunités.
1: Ta puissance, ton énergie.
0: Les contrats, les nominations, les élévations. Beaucoup, Satan a pris. Et puis il redistribue maintenant à ceux qui lui sont fidèles.
1: Oui, oui, qui lui demandent.
0: Voilà. Ceux qui lui demandent qu'il signe un contrat avec lui, avec tu lui. Te prosternes et tu l'adores, mmh. il te donne, comme il a proposé à Jésus.
1: Oui.
0: Il prend à X et il redonne à Y. Lui n'a jamais rien créé. Voici comment est-ce que les hommes forts, on a lu en Matthieu chapitre 12, verset 29, la Bible parle des hommes forts. Mmh. Comment des hommes forts, en Matthieu chapitre 12, verset 29, Jésus parle des hommes forts. C'est comment ça. Des hommes forts se tiennent dans les hôtels, dans les chambres en embuscade et ils rasent les têtes. Ouais. Des hommes qui s'y présentent.
1: Ils coupent même les têtes.
0: Voilà, il ne faut pas voir ici homme en tant que sexe, homme en tant que personne humaine. Donc, même si tu es une femme, c'est la même chose.
1: Homme avec grand H.
0: Voilà, avec grand H. Homme et femme. La Bible dit homme et femme, il les créa. Genèse 1. Voilà. Donc, il faut bien comprendre qu'il y a dans ces endroits-là des destinées qui sont rayées à jamais. On rase les symboles même de la gloire, de la puissance, de l'autorité.
1: Comme Samson a été rasé.
0: Voilà, il sort, il est vide.
1: Ouais.
0: C'est Samson, on l'appelle toujours Samson, mm-hmm. mais le Samson qui est sorti ce jour-là mm-hmm. n'est plus le Samson d'avant.
1: Ouais,
0: et voici comment est-ce que la destinée, la vigueur, la vie de beaucoup de jeunes gens, les fiancés, les nouveaux mariés dans les hôtels ont été détruits. Et malheureusement, c'est le cas. Qu'est-ce que la Bible dit en Daniel chapitre 10, verset 13? Qu'il y a eu un combat dans le monde spirituel
1: mm-hmm.
0: entre l'ange qui venait parler à Daniel et le chef du royaume de Perse, mm-hmm. le démon qui régnait sur ce territoire. Donc dans les espaces, ces gens d'espace, il y a aussi des démons qui règnent dans ce territoire.
1: Mm-hmm.
0: On connaît bien le texte de Marc chapitre 5, le verset 10. Marc chapitre 5. Marc chapitre 5, verset 10. Que dit la Bible? Quand les démons s'adressent à Jésus, lorsque Jésus chasse les démons du fou de Gadara, mm-hmm. ils disent, ne nous renvoie pas hors de ce territoire, mm-hmm. hors de ce pays.
1: C'est ça.
0: Donc c'est leur zone d'action, les zones géographiques privilégiées où ils se sentent à l'aise, où ils sont plus forts. Voilà, où ils sont plus forts. Ils supplient même pour ne pas qu'on les envoie hors de ce pays, hors de ce territoire. Ce qui veut dire que c'était le territoire qui leur était favorable. Donc il y a ces esprits-là qui ont des espaces comme ça, comme dans les hôtels, dans les résidences meublées et autres, où les destinées sont arrachées.
1: Et Satan... De force et de gré.
0: Et par ignorance. Ignorance. L'ignorance n'efface pas les conséquences. Attention.
1: C'est ça.
0: L'ignorance n'efface pas les conséquences. Mais elle est un argument, est un élément qui peut plaider en ta faveur dans la prière. Mais les conséquences sont là. Que Dieu nous bénisse. Donc, bien-aimés, voici donc des éléments qui nous montrent que aller dans des endroits où les païens vont est dangereux quand il s'agit de ce genre de sujet.
1: Mais pourquoi,
0: pourquoi à la maison?
1: Pourquoi aller dans des endroits où les païens vont et quand on invite les païens de venir dans les endroits où nous partons, c'est-à-dire dans nos églises, ils refusent.
0: Voilà.
1: Et nous partons vers eux.
0: Très bien. Lisons Jean chapitre 12, le verset 3. Jean chapitre 12. Lisons le verset 3, s'il vous plaît.
1: Il est écrit. Marie, ayant pris une livre d'un parfum de nard pur de grand prix, oignit les pieds de Jésus et elle lui essuya les pieds avec ses cheveux.
0: Très bien. La Bible dit quoi? Non, il termine le verset.
1: Avec ses cheveux. Et la maison fut remplie de l'odeur du parfum.
0: Amen.
1: Amen.
0: La Bible dit quoi? Que Marie, et là c'est un symbole, c'est une image, suivons bien. Marie ouvre le parfum, le vase d'albâtre, le parfum qui contenait, pardon,
1: le parfum de nard pur, de grand prix.
0: Et quand elle ouvre, qu'est-ce qui se passe? Le parfum remplit quoi? Toute la maison. Voici une vérité spirituelle. Quand on ouvre le vase d'albâtre, l'odeur du parfum, la bonne senteur, la remplit bonne senteur, la bonne la odeur remplit la maison. Allez chez vous pour vous découvrir. Quand vous allez ouvrir le parfum, l'odeur va remplir la maison.
1: Le lieu très saint, bien scellé.
0: Le lieu très saint. L'odeur va remplir le parfum. Malheureusement, certains ont ouvert leur parfum à l'hôtel.
1: Oui.
0: L'odeur est restée à l'hôtel et l'odeur est restée là-bas et puis ils sont revenus sans odeur.
1: Ouais.
0: Que Dieu nous aide.
1: Que Dieu nous aide.
0: Que Dieu nous pardonne.
1: Qu'il nous éclaire.
0: Que Dieu nous délivre. Que Dieu nous sauve.
1: Qu'il nous pardonne nos égarements et nos erreurs.
0: Que Dieu nous restaure. Certains ont ouvert leur parfum là, de nard pur. Et la bonne odeur est restée. Les démons ont collecté ça.
1: Et puis deux jours après.
0: Ils reviennent vides.
1: Ils reviennent vides. Ils disent, je ne comprends pas pourquoi mon mari ne m'aime plus.
0: Toute la bonne odeur qui devait rester à la maison là.
1: Avec toi, c'est resté à l'hôtel.
0: C'est la raison pour laquelle nous disons aux jeunes gens, aux jeunes filles, aux jeunes hommes, restez vierges. Gardez votre virginité, votre chasteté jusqu'au mariage. Ne livrez pas ça n'importe où et à n'importe qui. Vous allez perdre des grâces et des bénédictions. Samson est ressorti la tête rasée. Toute sa force, toute son énergie, toutes ses capacités, toute sa destinée, tout ce qu'il devait faire, c'est mort ce jour-là.
1: Nous prenons un auditeur. Allô?
2: Je préfère garder là.
1: D'accord, vous préférez garder l'anonymat, allez-y.
2: Voilà, à écouter le pasteur, je le dis sincèrement, on a peur et puis on a des regrets.
1: On a peur et on a des regrets.
2: Voilà, il y a des choses que nous avons faites dans l'ignorance. Aujourd'hui, là, quand tu te maries, la tendance est d'aller dans un hôtel avec ta femme.
1: C'est ça.
2: Bon, on est responsable dans nos églises. On encadre même les jeunes couples. Et vraiment, pour ce qui s'est déjà passé, qu'est-ce qu'on fait? C'est ma première question. Moi-même, je vous comprenais, étant marié, la première nuit a été faite dans un hôtel. Qu'est-ce qu'on fait? La deuxième question, quel est le meilleur endroit qu'on peut enseigner aujourd'hui à nos jeunes après leur mariage, où ce couple-là peut passer leur première nuit? Alors qu'aujourd'hui, c'est ancré dans la tête de tous les responsables, de tous les chrétiens, que après le mariage, là, on te voit aller à la maison avec ta femme, on trouve que tu es démodé, tu n'es pas dans la tendance, il faut aller dans un hôtel. Quel est le meilleur endroit aujourd'hui pour les couples, pour ceux qui encadrent les jeunes couples là, quel est le meilleur endroit qu'on peut leur indiquer?
1: Merci beaucoup, Merci. Monsieur l'anonymat. Merci, bon. Nous avons pris acte Et donc, docteur Paul Elie se fera fort de répondre ou de positionner la réponse à l'endroit qu'il voudrait.
0: D'accord. Donc, nous allons donner la réponse.
1: OK.
0: Rapidement. Le meilleur endroit où les jeunes couples peuvent aller, et tout couple peut aller, c'est à la maison, dans le lit conjugal.
1: Conjugal.
0: Voilà, lit conjugal sur le plan littéral.
1: C'est-à-dire lit nuptial et
0: lit conjugal.
1: Lit conjugal.
0: Chez les vous, deux à la maison.
1: Ensemble.
0: On a dit que, on l'a lu en cantique, on va où? Le roi m'introduit dans ses appartements. C'est à la maison.
1: Ouais.
0: On va dans la chambre de la mère. C'est dans la chambre de la mère qu'on va. C'est-à-dire à la maison, tout
1: à
0: simplement.
1: À la maison.
0: Voilà. Tout simplement, on va à la maison. Donc, le jeune couple qui s'est marié, leur maison qu'ils ont eu à prendre, soit que ce soit leur propriété ou une location, c'est là qu'ils vont. Parce que même si c'est une location, du fait qu'ils louent, ça devient leur propriété.
1: Voici pourquoi le chant dit

0: L'amour. Voilà, à la maison, tout se passe
1: à la maison. On l'a lu, Jean 12, verset 3. Marie ouvre le vase d'albâtre qui contenait un parfum de grand prix, de nard pur. Quand elle ouvre le vase, l'odeur remplit la maison. C'est une image.
0: C'est ça.
1: Prophétiquement, spirituellement, quand madame se donne, quand elle se donne à monsieur, l'odeur remplit la maison.
0: Oui.
1: La grâce qui était en elle, l'énergie spirituelle. Il y a des choses que je viens m'assainir de dire, mais l'énergie se dégage.
0: Oui.
1: Et c'est encore plus fort quand il y a eu la chasteté.
0: Oui.
1: Quand il y a eu la sainteté. Une énergie spirituelle forte se dégage. La première intimité, la maison est remplie, bouillonne spirituellement de grâce et de bénédiction. Il y a des choses que vous ne pouvez pas vivre à cause de cette expérience.
0: Oui.
1: Il y a des malheurs ou des choses qui ne peuvent pas vous arriver à cause de ce que vous avez eu votre intimité chez vous à la maison.
0: Oui.
1: Allez chez vous. Comme je l'ai dit, hein, malheureusement, depuis des décennies, dans nos églises, Satan a inspiré un jour quelqu'un à introduire ça, un de ses envoyés certainement, et ça s'est multiplié, on a copié et ça a pris. Au point où quelqu'un qui ne fait pas, il est mal vu. Il est même calomnié dans l'église.
0: Nous prenons un auditeur. Allô.
2: Allô.
0: Bonjour, ma soeur.
2: Bonjour, pasteur.
0: D'accord. Donc, le docteur Paul-Élie vous écoute. Quelle est votre préoccupation?
2: Bon, vraiment, je viens de comprendre quelque chose. Oui, parce que tout à l'heure, il parlait de du lieu conjugal des noces. Et vraiment, je me suis retrouvée parce que à notre mariage, mon mari me disait comme ça, à la maison, on finit de faire le mariage, on va à la maison. J'avais à refuser, ben je ne comprenais pas. Il dit non, les hôtels. Bon, j'avais à refuser, mais j'acceptais puisque c'est le mari. Et nous sommes rentrés à la maison. Bon, peut-être que pour moi, je voyais ça. Non, et qu'est-ce qu'ils vont dire? Ils vont me regarder. Moi, aujourd'hui, je comprends. Je comprends bien. Donc, vraiment, je vais dire merci parce que ça ouvre les yeux sur beaucoup de choses.
0: Merci beaucoup. Merci.
2: Il n'a pas voulu qu'on parte à l'hôtel et vraiment, on est parti à la maison carrément. Je n'ai pas apprécié, mais aujourd'hui, je comprends.
0: Voilà. Donc, pour chaque sœur qui ne comprend pas tout de suite quelque chose que l'homme que Dieu a mis auprès d'elle demande, et il faut patienter. Il faut demander au Seigneur. Tôt ou tard, le Seigneur va t'éclairer. Et aujourd'hui, pour beaucoup parmi nous, c'est un éclairage.
1: Malheureusement, certains ont vu ça comme une humiliation.
0: Oui, c'est comme si tu n'as pas d'argent.
1: Voilà, on est mal vu. Vous savez, l'orgueil et le vouloir faire plaisir aux hommes. En voulant faire plaisir aux hommes, certains ont manqué le ciel. Voilà.
0: C'est ça.
1: Certains ont péché gravement. On a vu Aaron qui fait le veau d'or, Moïse qui frappe deux fois le rocher et qui manque Canaan. En voulant faire plaisir aux hommes, certains ont manqué leur destinée.
0: C'est ça. Mais dans la question de l'auditeur...
1: Il a dit quelle est la solution. On n'avait pas fini même encore.
0: C'est ça.
1: Voilà. Donc, j'avance. Ici, la solution, c'est de prier. Une prière de repentance, tout d'abord.
0: C'est ça.
1: Une prière de repentance. Un jour, dans le livre des Actes des Apôtres, dans les chapitres 24-25, on va voir l'apôtre Paul dire une mauvaise parole. Enfin, dire une parole qui a été un peu maladroite à l'endroit du souverain sacrificateur. Et on le reprend, il dit, ah, je ne savais pas que c'était le souverain sacrificateur de Dieu. Voilà, donc l'ignorance, l'erreur, ça peut arriver à tout le monde.
0: C'est ça.
1: Même au oint. Donc, quand c'est le cas, s'humilier et demander pardon. Et faire des prières de restauration.
0: C'est
1: en ce moment que vont intervenir ce qu'on va appeler des actes prophétiques ou ce qu'on appelle couramment des actions prophétiques pour racheter. Le mot rachat, certains ne veulent pas de ce mot-là, mais c'est d'actualité, c'est réel. Parce qu'il y a eu des faits qui se sont passés. Donc le rachat peut exister même après.
0: Ouais.
1: Voilà. C'est là où vont intervenir des actions prophétiques inspirées et guidées par le Saint-Esprit de Dieu. Ils vont intervenir des choses à faire, des choses à donner pour racheter. Symboliquement, prophétiquement et par le moyen de la prière.
0: C'est ça.
1: Jésus est Seigneur. C'est possible. Car il ne tient pas compte des temps d'ignorance. Même s'il y a eu des effets, il peut apporter les contre-effets. Que le nom du Seigneur soit béni.
0: Amen.
1: Donc, bien-aimés, voici ce que nous sommes en train de dire. Que le parfum de nard pur s'ouvre à la maison et l'odeur selon Jean 12, verset 3, remplit la maison.
0: Mm-hmm.
1: Donc, quand il y a l'intimité, il y a une grâce particulière.
0: Mm-hmm.
1: Quand la femme se donne à son homme,
0: mm-hmm.
1: quand on parle d'ouvrir, vous comprenez ce que je veux dire?
0: Bien sûr.
1: Voilà. Ça se dégage, ça rayonne. La bénédiction, les grâces, les faveurs, les opportunités sont dans la maison, sont avec vous en permanence.
0: Mm-hmm.
1: La maison, ça représente le lieu d'être
0: privilégié.
1: Privilégié d'excellence, de permanence
0: bien
1: continue
0: sûr.
1: D'une personne. Ce n'est pas une chambre d'hôtel où on loue pour quelques heures ou quelques, une ou deux nuits.
0: Tout au moi, je n'ai jamais compris ce problème-là. Quoi. Quand on fait le squelette du programme du mariage et on met à la fin hôtel. Bon, des habitudes même qu'on n'a même pas.
1: C'est limitation. On veut faire comme les autres.
0: Franchement.
1: Voilà. Malheureusement. Mais que Dieu nous aide. Comme on l'a dit, c'est par le moyen de la prière.
0: C'est ça.
1: Par le moyen de la prière avec l'inspiration du Saint-Esprit.
0: Mm-hmm.
1: Parce que la prière de l'un n'est pas la prière de l'autre.
0: C'est ça.
1: C'est
0: à
1: la...
0: des deux personnes qui seront, une sera prise et l'autre sera laissée. Hein. Ah, donc, il ne faut pas oublier ça.
1: Ça, c'est l'inspiration du Saint-Esprit. Parce que quelqu'un qui vient se repentir, il mm-hmm. demande pardon à Dieu. Il se répand, il expose le problème.
0: Mm-hmm.
1: Seigneur, c'était dans l'ignorance.
0: C'est ça.
1: On a perdu des grâces.
0: Mm-hmm.
1: Restaure-nous, relève-nous.
0: Mm-hmm.
1: Restaure-nous. Ça se fait.
0: Le c'est Seigneur ça.
1: Restaure. Voilà. Et quand on
0: et la Bible dit que le Seigneur il est miséricordieux.
1: Voilà.
0: Pour nous pardonner voilà. nos iniquités, il voilà. le fait.
1: Et il va relever, il va faire éclater sa gloire. Mais poussé par son esprit,
0: mm.
1: c'est le Seigneur qui va guider ce qu'il y a lieu de faire et comment le faire.
0: Mm-hmm.
1: Voilà. Ce qu'il faut faire et comment le faire.
0: C'est
1: il faut
0: ça.
1: Vraiment être conduit par le Saint-Esprit.
0: C'est
1: ça. Nous insistons là-dessus. Mais il y a solution. Amen. Tout n'est pas perdu. Sur cette terre, il y a des endroits où la présence de Dieu est moins présente. Si on peut dire ainsi.
0: Mm-hmm.
1: La présence de Dieu est moins manifeste. Allons dans la Bible, on va découvrir quelque chose. Allons en Apocalypse chapitre 2, le verset 13. Apocalypse chapitre 2, le verset 13. On va voir les endroits où le diable règne. De manière symbolique.
0: Apocalypse 2, verset 13. Nous lisons. Je sais où tu demeures. Je sais que là est le trône de Satan. Tu retiens mon nom et tu n'as pas renié ma foi, même au jour d'Antipas, mon témoin fidèle qui a été mis à mort chez vous. Là où Satan a sa demeure.
1: Non, il y a la demeure de Satan. Il a le trône de Satan dans des endroits.
0: Dans des endroits.
1: Voilà. Apocalypse chapitre 2, verset 13. La Bible dit qu'il y a des endroits où Satan a son trône, où il demeure. Donc il y a des endroits qui sont, permettez l'expression, hein, très tanqués, pour parler en français.
0: Consacrés même.
1: Consacrés. Les hôtels, les bars, les boîtes de nuit. Pourquoi il y a toujours les miroirs, des vitres dans les boîtes de nuit.
0: Mais tout ce que tu viens de citer là, quand tu vois, tu vas voir la couleur rouge, la couleur noire. Il y a des significations.
1: Les ampoules rouges, pourquoi ampoules rouges?
0: Voilà, il y a des significations.
1: Bien aimé, il y a des endroits, c'est pour le diable. Dieu n'est pas là-bas. La grâce de Dieu est moins manifeste.
0: Mm.
1: Parce que c'est le diable qui a plus d'autorité en ces endroits.
0: C'est ça.
1: Et même quand vous avancez, lisons Apocalypse 12, verset 14. Allons au chapitre 12, le verset 14.
0: Apocalypse
1: chapitre 12, verset 14, oui.
0: Et les deux ailes du grand aigle fut donné à la femme afin qu'elle s'envolât au désert vers son lieu où elle est nourrie un temps, des temps et la moitié d'un temps, loin de la face du serpent.
1: Très bien. Loin de qui?
0: De la face du serpent.
1: Loin de quel endroit? De là où le serpent était.
0: Oui.
1: Donc le serpent a une zone opérationnelle.
0: Mm-hmm.
1: C'est ce qu'il faut retenir.
0: C'est ça.
1: Donc la femme est allée loin. De là où le serpent était.
0: Ouais.
1: Le serpent ancien, il a des zones opérationnelles. C'est là-bas, ça. C'est pour lui.
0: C'est ça.
1: Il y a des endroits, boîtes de nuit.
0: Mm-hmm.
1: Les maquis bas climatisés, vous voyez les jeux de. C'est pour Satan. Dieu n'est pas là-bas.
0: Mm-hmm. Il faut aller loin de ces endroits.
1: Amen. Allons dans Genèse 4, verset 16. On va découvrir quelque chose. Genèse chapitre 4, le verset 16.
0: Je lis.
1: Oui.
0: Puis Caïn s'éloigna de la face de l'Éternel. Et habita dans la terre de Nod, à l'Orient d'Éden.
1: Très bien, il s'est éloigné de qui?
0: De la face de l'Éternel.
1: Tandis que la femme s'est éloignée de Satan, mm-hmm. Caïn s'est éloigné de Dieu. Donc Dieu aussi a des zones opérationnelles. Il y a des endroits où la présence de Dieu est forte, puissante, vivante est manifeste. Par exemple, les églises, de manière générale, hein, mm-hmm. de manière générale, même si on sait que...
0: Et Dieu est omnipotent, omniprésent, voilà. omniscient.
1: Même si on sait aussi que certaines communautés, en réalité, Dieu n'y est pas.
0: C'est ça,
1: mais de manière générale, mm-hmm. les églises sont les endroits où la grâce de Dieu est.
0: C'est ça.
1: On connaît bien le texte de Genèse chapitre 28. Mm-hmm. Lorsque Jacob fuyait son frère Ésaü, il arrivait à un endroit, il dit c'est ici la porte des cieux. Il a vu des anges qui montaient et descendaient.
0: Qui descendaient.
1: Les anges ne descendaient pas, hein, mais montaient d'abord avant de descendre. Mm-hmm. Donc ils étaient déjà là.
0: C'est ça.
1: Il dit que ce lieu est redoutable, c'est la porte des cieux. Mm-hmm. Et je ne le savais pas. Donc il y a des endroits où la présence de Dieu est manifeste. Donc à l'inverse, il y a des endroits où la présence du diable aussi est très forte.
0: C'est ça.
1: Exemple, les hôtels.
0: Mm-hmm.
1: N'allez pas là-bas si ce n'est pas par utilité.
0: C'est ça.
1: Et quand vous y allez, que votre sémence ne coule pas.
0: Ne coule donc, pas.
1: Aucune intimité là-bas.
0: Que votre sang ne soit pas versé.
1: Et vous devez prier avant d'y aller. Priez quand vous y êtes et priez avant de sortir.
0: Ouais.
1: Bien-aimés, que la grâce du Seigneur soit avec nous. Nous allons prendre ce dernier texte. Le tout dernier texte, il est un peu long. Voilà pourquoi je l'ai réservé pour la fin. Deutéronome chapitre 22. On va découvrir certaines choses. Deutéronome chapitre 22, les versets 13 à 21.
0: Deutéronome 22, versets 13
1: à 21.
0: À 21. Je lis. Si un homme qui a pris une femme et est allé vers elle, éprouve ensuite de l'aversion pour sa personne, s'il lui impute des choses criminelles et porte atteinte à sa réputation en disant « J'ai pris cette femme, je me suis approché d'elle et je ne l'ai pas trouvée vierge. » Verset 15, « Alors le père et la mère de la jeune femme prendront les signes de sa virginité et la produiront devant les anciens de la ville à la porte. » Verset 16. Le père de la jeune femme dira aux anciens, « J'ai donné ma fille pour femme à cet homme et il a prise en aversion. » Verset 17. Il lui impute des choses criminelles en disant, « Je n'ai pas trouvé ta fille vierge. » Or, voici les signes de virginité de ma fille. Et ils déploieront son vêtement devant les anciens de la ville. Verset 18. Les anciens de la ville saisiront alors cet homme et le châtieront. Et parce qu'il a porté atteinte à la réputation d'une vierge d'Israël, ils le condamneront à une amende de 100 sicles d'argent qu'ils donneront au père de la jeune femme. Elle restera sa femme et il ne pourra pas la renvoyer tant qu'il vivra. Amen.
1: Amen. Amen. Amen. Gloire à Dieu.
0: Amen.
1: Bien-aimés, voici le texte que nous venons de lire et la Bible ici va nous éclairer sur certains points. La Bible dit quoi? Qu'un homme est allé avec une jeune femme.
0: Mm-hmm.
1: Et après, il s'est trouvé qu'il n'aimait plus cette femme, il ne voulait plus d'elle. Il a trouvé un argument.
0: Mm-hmm.
1: Il l'a accusé de ce qu'elle n'était pas vierge.
0: C'est-à-dire
1: qu'elle ne s'était pas consacrée à lui. Elle n'avait pas gardé la fidélité, l'honnêteté dans les fiançailles.
0: Mm-hmm.
1: Et il l'a connue n'étant pas vierge.
0: Mm-hmm.
1: Il se plaint. Et il se trouve que les parents de la jeune fille, qu'est-ce qu'ils font? Ils font sortir le linge nuptial.
0: C'est ça.
1: Pour dire, mais si elle était vierge, parce que la première fois que vous êtes allés ensemble à telle période, voici le linge qu'on lui a donné, pour qu'elle recouvre le lit avec, ça contient son sang, son hymen est reculé. Vous voyez un peu. Alors, dans le contexte de l'époque, et même ça continue même jusqu'à présent chez certains peuples, lorsque la jeune femme va se marier, ses parents lui remettent un linge blanc. Lui, ici même en Côte d'Ivoire, j'ai vu. Certaines familles remettent un linge blanc à leur fille qui va se marier. Pour dire, quand tu vas dormir avec ton mari, dans la chambre, où souvent même c'est la famille, la jeune fille, qui vient dresser le lit, et ils mettent le drap blanc sur le lit. Bien sûr, quand c'est à la maison, vous voyez. Et le couple a leur première intimité. Et ce linge-là est remis généralement à la mère, à la famille, aux parents de la jeune fille. Comme elle était vierge, l'hymen va être posé sur
0: le linge blanc.
1: Et le sang, puisque c'est son premier rapport, la première intimité. Donc c'est conservé comme témoignage de ce qu'ils ont bien surveillé leur fille, ils l'ont bien gardée, elle a été chaste, elle a été loyale à son homme jusqu'à la fin. Parce que bien souvent, hein, les réservations de femmes se faisaient des années avant.
0: Oui,
1: vous connaissez l'histoire de Jacob et Rachel, 7 ans.
0: Souvent même l'enfant est dans le
1: depuis
0: ventre.
1: Si
0: c'est
1: voilà.
0: Une fille, et voilà. Je donnerai cet enfant
1: exactement.
0: À mon fils.
1: C'est ça. Donc elle s'est gardée pure. Et donc, la question qu'il faut se poser, si les gens partaient dormir dans les hôtels, quel linge on allait présenter? Si vous prenez le drap de l'hôtel, c'est du vol. Un. De deux, on peut supposer que non, on met le drap blanc sur le drap de l'hôtel. Mais lorsque, même lorsque il serait question, par exemple, de mettre le drap blanc sur le lit de l'hôtel, mais le sang, c'est un liquide.
0: C'est
1: donc il va transverser
0: c'est
1: le
0: ça.
1: Drap blanc et tacheter le drap de l'hôtel. Donc le sang sera toujours sur le drap de l'hôtel.
0: Donc ton sang va
1: sera toujours resté là-bas pour dire que c'est à la maison. C'est justement à la maison que ça se fait. Donc c'est l'image. Dieu, déjà depuis longtemps, disait à la maison. Malheureusement,
0: on est bien à la maison quand règne l'amour.
1: Malheureusement, certains ont été mal inspirés et ça a pris. Tout le monde a imité sans discernement, sans sagesse, en copiant. Et de la maison, on s'est retrouvé dans les endroits où Satan règne en maître absolu. Et les vues ont été confisquées là-bas. Et les grâces. C'est le drap blanc qu'on présente. Pour dire quoi? Quand l'hymen est retenu, où le sang coule dans ces endroits-là, le diable aussi prend ça comme témoignage. Lui, de son côté, puisque c'est chez lui que ça a été pris. Il coulait cela comme témoignage maintenant contre, pour accuser.
0: Pour dire que tu m'appartiens.
1: Voilà.
0: Je fais de toi ce que je veux.
1: Voilà. Donc imaginez cette situation maintenant à l'inverse. Que Dieu nous délivre. Que Dieu nous pardonne. Que Dieu nous lave. Que Dieu nous guérisse. Qu'il nous relève. Qu'il nous restaure. Bien-aimés, voici la vérité spirituelle. Donc, comment est-ce que la famille est impliquée? Laissez-moi vous dire quelque chose. Lorsque un homme a sa toute première relation sexuelle, ou lorsqu'une femme a sa toute première relation sexuelle, en principe, les parents doivent être au courant. Le père et la mère, qui représentent les parents, la famille, du concerné ou de la concernée, doivent être au courant de sa première relation sexuelle.
0: Mais ça, c'est quand c'est légal.
1: Normalement.
0: Oui.
1: Ça n'a rien à voir avec tout le désordre qu'on a, désordre social, moral et mental, émotionnel qu'on a aujourd'hui dans la cité.
0: Ouais.
1: Quand, en Genèse 24, verset 67, Isaac prenait Rebecca pour aller dans la tente de sa mère, le père Abraham était présent ou non? Il était présent, il le savait, puisque c'est lui-même qui a envoyé son serviteur chercher Rebecca.
0: C'est ça.
1: Donc la première relation sexuelle d'une personne, les parents doivent être au courant, selon l'ordre divin. Lorsque Jacob devait aller avec Léa ou Rachel, on sait qu'il y a eu un micmac de la part de Laban. Mais qu'est-ce qui s'est passé? C'est Laban qui a conduit sa fille chez Jacob. La fille entrée dans la tente où Jacob était.
0: Aujourd'hui, ce qu'on nous apprend, on nous dit simplement parler de sexualité avec vos enfants et ça s'arrête là.
1: Non. La première fois que vous avez un rapport, qu'une femme a une relation avec un homme, une relation intime, et qu'un homme inversement a une relation intime avec une femme, les parents doivent être au courant. Ce sont eux qui l'accompagnent. Quand ils l'accompagnent, la grâce et la bénédiction est aussi là. C'est une manière d'honorer les parents.
0: C'est ça.
1: Que le mariage soit honoré de tous. C'est de ça qu'il s'agit. Ce n'est pas les cérémonies et autres. Non. Et vous savez qu'en anglais, la distinction est nette. Quand il s'agit des cérémonies, on dit wedding. Wedding ceremony. Mais quand il s'agit de la vie de couple, on dit marriage. Mais chez nous, en français, tout est confus, tout est mélangé.
0: Ouais.
1: Mariage. Quand on dit mariage, on pense aussi bien à la cérémonie que à la vie de couple permanente. Non, non, non.
0: C'est ça. Comme le mot amour.
1: Voilà, les parents accompagnent leurs enfants, sont avec leurs enfants. Comme Laban aussi a envoyé sa fille Léa et ensuite Rachel dans la tente de Jacob. Voilà. Et la bénédiction y est, pleinement. Bien-aimé. Voici ce que nous avions essentiellement à dire ce soir. Nous croyons que l'Esprit du Seigneur va nous relever de tous ces manquements observés, va nous inonder de grâce et de bénédiction, parce qu'à travers ce qu'il nous a enseigné ce soir,

0: 58 21 21 21, je reprends, le 07 58 21 21 21 ou le 05 44 56 74 74. Voilà, donc nous attendons des questions de nos auditeurs. Allô?
1: Oui, allô?
0: Bonjour, mon frère.
1: Bonjour, c'est l'auditeur Abel Conin.
0: Oui, comment ça va, monsieur Conin? Mon frère Conin.
1: Ça va bien.
0: D'accord. Quelle est ta préoccupation? Un témoignage ou bien une question?
1: Je voudrais bénir le nom de Dieu pour la vie du serviteur.
0: Amen.
1: Pour bénir le nom de Dieu aussi, pour votre vie aussi qui avait suscité ce sujet-là.
0: Amen.
1: En tout cas, vraiment, on était ignorants sur plusieurs choses. Donc, on a été vraiment éclairés ce soir-là. C'est beaucoup de choses. Parce que quand on lit la Bible, ben, c'est le sens premier qu'on prend. Hein, alors que Dieu est esprit, c'est en esprit qu'il parle. Donc, c'est le sens spirituel qu'on doit prendre en compte, en considération. Et vraiment, il nous a éclairé ce soir. Vraiment, je voudrais bénir le nom de Dieu pour sa vie. Voilà. Et je comprends aussi pourquoi, lorsque Jésus a expliqué le sens du mariage à Pierre, il a dit, mais si c'est comme ça, là, ça vaudrait mieux. Nous sommes dans le coco à pète, quoi.
0: Bien sûr.
1: Il vaudrait mieux qu'on ne se marie pas. Voilà. Il a dit qu'on va rentrer dans le mariage avec beaucoup de tribulations. Et c'est tout ça, les tribulations, là.
0: C'est
1: parce
0: ça.
1: Que nous sommes tellement ignorants, vraiment, et que Dieu nous pardonne ça.
0: Et est-ce que tu as suivi quand il était en train de parler pour dire que souvent le diable se met en embuscade dans ces lieux-là
1: dans les hôtels même, là, pour nous attendre même. Pendant que tu es à côté, là, lui, il attend et puis il va récupérer après pour aller faire des bêtises.
0: C'est ça. Et nous avons même appris que dans des hôtels, certaines personnes qui vont dans des hôtels avec des femmes inconnues et que les femmes là prennent leur sperme dans la bouche et puis vont faire des choses et détruisent la vie de ces hommes là. Vous voyez? Il y a tellement de choses.
1: Vraiment, après, comme vous l'avez dit d'entrée d'émission, il faut vraiment qu'on prenne un temps de jeûne, voilà, pour
0: oui.
1: que le Seigneur vraiment pardonne beaucoup de choses. Et ce que je voulais demander aux serviteurs, qu'est-ce qu'on peut faire pour pallier un peu, un temps soit peu, au manquement que nous avons eu envers Dieu.
0: Bon, pour les manquements, il a déjà expliqué cela, mais l'explication, la répétition est pédagogique, il va reprendre encore cela. Donc, reste à l'écoute. Alors, docteur Paul Eli.
2: Amen. Amen, amen, amen. Donc, comme on a eu à le dire, ici, c'est la prière. La première prière à faire ici, c'est une prière de repentance. Repentance parce qu'il y a eu péché par ignorance. La Bible parle des péchés par ignorance. Nombre chapitre 5, versets 6 et 7. Nombre chapitre 5, verset 6. Donc, on peut pécher par erreur. Voilà. Donc, on demande pardon à Dieu, sincèrement. Ensuite, invoquer sa grâce pour le relèvement. Mais cela ne va pas se faire avec la bouche. Cela va se faire à travers des actions concrètes.
0: C'est ça, c'est-à-dire
2: concrètes. Par exemple, une action prophétique, un acte symbolique que Dieu peut inspirer à la personne.
0: Voilà, ça c'est dans la relation.
2: Ça c'est dans la relation personnelle. Voilà, ce n'est pas un truc standard.
0: Et quand le Seigneur va te parler, il faut vraiment croire que le Seigneur t'a parlé.
2: Il faut être sensible, voilà. Oui. Le Seigneur peut dire à quelqu'un, par exemple, j'ai une image que je donne, je n'ai pas dit que c'est ta réponse à toi, mais j'ai dit c'est un exemple. Le Seigneur peut te dire, va, prends la terre qui est de la telle ou telle où tu étais allé et prie là-dessus ou apporte ça à l'église, dans ta communauté. Voilà, simplement. C'est peut-être une inspiration divine. C'est un exemple, une image que j'ai donnée. Je n'ai pas dit que c'est ton cas, toi qui écoutes en ce moment. Non, non, non. Il faut être guidé par le Saint-Esprit. Voilà, la sagesse de Dieu. C'est elle qui nous aide
0: peut-être pour une personne, le Seigneur va dire simplement, tu me fais deux jours, trois jours de jeûne.
2: Deux jeunes, prie. Quelqu'un peut dire, pour une autre personne, fais telle offrande
0: par exemple,
2: à telle communauté ou à tel serviteur de Dieu.
0: Ou à tel nécessiteur.
2: Fais ceci, fais cela. Voilà. Simplement, être sensible à l'esprit. Mais il y a toujours un acte à poser pour renverser la situation. C'est là où on parle, j'ai parlé du terme de rachat.
0: Rachat.
2: Que certains ne veulent pas. Mais qui est biblique.
0: C'est ça.
2: Vous savez, permettez-moi de faire une parenthèse. Un jour, le Seigneur a attiré mon attention et il a dit, à quel moment est-ce que j'ai restauré Pierre dans le ministère? C'était avant la croix ou après la croix?

0: C'est après la croix. Puisque c'est après la résurrection. Parce que j'interrogeais le Seigneur, mais certains disent non, on n'a plus besoin de prier. Quand on est converti, c'est fini. Le Seigneur dit non, hein, c'est faux. C'est après la croix que j'ai restauré Pierre dans le ministère. Si après la croix, il n'y a plus rien à faire, je n'aurais pas eu besoin de restaurer Pierre dans le ministère.
1: Chère auditrice, éteins déjà ton poste radio avant qu'on te prenne.
0: Puisque ce serait automatique. Puisque ce serait automatique que Pierre était racheté par la croix. Mais c'est après la croix que je l'ai réhabilité trois fois dans le ministère. Amen. Parce qu'il m'avait réunié trois fois auparavant.
1: Amen. Allô?
2: Oui, allô?
1: Voilà, vous avez éteint votre poste radio, c'est bien, c'est gentil.
2: Oui. Bonsoir, monsieur. Bonsoir, au revoir.
1: Bonsoir. Nous vous écoutons.
2: Oui, je me nomme Laurent. Je suis... En tout cas, ce que papa vient de dire tout à l'heure, là, en tout cas, ça m'a marqué. Et parce que moi, j'étais dans la masturbation. Donc, j'ai arrêté, ça fait un mois. Donc, j'ai prié, j'ai dit à Dieu, il n'a qu'à m'aider pour... Parce que ça, c'est pas bien même. Et puis, oh, Dieu, vous venez de prêcher là-dessus. Donc, en tout cas, merci beaucoup. Aidez-moi à prier, aidez-moi aussi, pour que j'arrête cela. Il y a pris un étudiant même.
1: D'accord, ok. Déjà, ce que moi je peux te dire, l'émission Une Nuit Soft Power, c'est une émission des responsables. Ce n'est pas une émission de jeunes gens qui commencent à faire les premiers pas dans le Seigneur. Vous avez dit que vous avez pris l'engagement de laisser tomber la souillure de la masturbation. Voilà. Donc ça, déjà, rien que cette décision, ça suffit pour rester à l'écoute du Seigneur et que le Seigneur vous aide et que le Seigneur vous conduise et que le Seigneur vous montre ce qu'il faut faire pour être toujours dans la victoire.
2: C'est ça.
1: Voilà. Donc ce n'est pas... sur la radiofréquence vie, s'il vous plaît, ce n'est pas vraiment le lieu de... Oui, de plaisanterie, je veux faire ça. Non! La Bible dit, le Seigneur revient bientôt. Nous allons vers notre destination finale. Et donc, il n'y a pas de place pour les échecs répétés, les décisions à plaisanterie, tout ça. Là. Quand tu prends une décision comme ça, c'est une décision noble. Et nous sommes vraiment d'accord avec toi. Reste déterminé. Reste déterminé. Ne laisse pas le diable... te ravis cette victoire. Tu es sur le chemin de la victoire. Donc, ne t'amuse plus avec ta vie. Ne plaisante plus avec ça. Il faut te dire que cette décision que tu as prise va te conduire non seulement au paradis, mais va te donner beaucoup de victoires sur la terre. Et tu vas entrer en possession de beaucoup de choses que tu as perdues à cause de ce péché. Tu comprends? Que le Seigneur te bénisse et qu'il te fortifie.
2: Amen.
1: Nous bénissons le nom de notre Dieu pour ta décision. La décision que tu as prise, elle est noble. Ne
2: Amen.
1: Laisse pas le diable venir te séduire.
2: Amen.
1: Que le Seigneur te bénisse.
2: Amen.
0: Amen. Et donc, comme nous étions disant, donc voici à travers ces différents éléments que nous avons vus, et nous le disons encore une dernière fois pour les uns et les autres, de prier afin de verser la tendance spirituelle. C'est-à-dire que ce que l'ennemi avait volé,
1: c'est ça.
0: Ce que l'ennemi avait ravi, qu'il puisse se relâcher. La Bible dit en Job, en chapitre 20, le verset 15, que si l'ennemi a englouti des richesses, il les vomira. Il les vomira, c'est écrit clairement. Donc, c'est par le moyen de la prière et la sensibilité au Saint-Esprit à savoir comment faire pour inverser la situation. Il faut être vraiment à l'écoute du Seigneur. Que Dieu nous bénisse. Job chapitre 20, verset 15, il a englouti des richesses, il les vomira, Dieu les chassera de son ventre. Donc, la bénédiction est toujours possible. Amen. Donc, en Deutéronome chapitre 22, ce que nous avons vu, cela montre clairement que ce n'est pas un endroit public que les gens vont. Quand on entend le linge, ça parlait de la maison, le drap. C'est la maison. L'odeur de nappe, c'est la maison. Marie, qui va représenter l'église. L'église en pleine adoration, en pleine intimité avec le Seigneur. Et quand vous regardez bien l'image, regardez les gens qui sont autour, tentent d'empêcher. Pourquoi tu fais ça? Pourquoi tu fais ça?
1: C'est voilà. Ça.
0: Donc certains veulent se consacrer devant, dire non, mais faut pas, c'est pas ici, c'est ailleurs. Donc le Christ et l'épouse, Marie, qui est ici symboliquement va représenter l'église. Le parfum n'a plus, la maison est remplie de bénédictions. Mm-hmm. Donc allez à la maison. Confessez, vous demandez pardon à Dieu pour toutes les erreurs d'avant. Amen. J'aimerais juste, avec votre permission, faire une petite précision ici, en ce qui concerne la virginité.
1: Mm-hmm.
0: Il y a la virginité physiologique, physique, mm-hmm. et il y a la virginité spirituelle.
1: Mm-hmm.
0: Quelqu'un qui n'a pas eu de relation avec un garçon physiquement, mm-hmm. est physiquement vierge,
1: mm-hmm.
0: mais quelqu'un qui avait même mené une vie de prostitution, mm-hmm. ou qui avait été abusé, mm-hmm. qui avait été violé, ou avait même mené des relations intimes préconjugales, mm-hmm. avec différents...
1: Précoces,
0: ou avec d'autres hommes, etc.
1: C'est ça.
0: À partir du jour où cette personne se convertit à Jésus-Christ, mm-hmm. cette personne automatiquement a une virginité spirituelle.
1: Mm-hmm.
0: Automatiquement, cette personne a une virginité spirituelle.
1: Ah, ça, il faut le savoir.
0: Voilà.
1: C'est bien à savoir.
0: Automatiquement.
1: Dès que tu te convertis au Seigneur,
0: à Jésus, sincèrement,
1: sincèrement,
0: tu as une virginité spirituelle, même si tu étais la plus grande prostituée au monde depuis la création de l'univers.
1: Mm.
0: Spirituellement, tu deviens vierge. Et maintenant, troisième type de virginité, il y a la virginité émotionnelle.
1: Émotionnel.
0: Émotionnel. Parce qu'on peut être vierge physiquement, mais émotionnellement, moralement, mentalement, mm-hmm. on est souillé parce qu'on a regardé des images,
1: mm-hmm.
0: où on a vu certaines choses.
1: C'est ça.
0: Donc, on est vierge de corps, mais on n'est pas vierge dans la tête.
1: Mm-hmm.
0: Voilà. On se souvient bien qu'elle a été dit de Rebecca qu'elle était vierge et n'avait pas connu d'homme. Donc, quand on est vierge, en principe, c'est tout à fait logique qu'on le dise. Qu'on comprenne qu'elle n'a pas connu d'homme. Mais la précision vient en appui. Elle était vierge et elle n'avait pas connu d'homme.
1: Mm-hmm.
0: Et aucun homme ne l'avait connu non plus.
1: Mm-hmm.
0: Voilà. Parce que c'était la virginité physique, mais moralement, ce n'est pas bon. Ces gens ont vu de certaines choses, des images, ou bien ont exposé même des parties de leur corps.
1: C'est-à-dire que leur virginité psychologique est nulle. Entachée.
0: Voilà, donc il n'y a plus de virginité psychologique ou émotionnelle. Donc voici ces trois sortes de virginité qu'il faut mentionner ici. Et donc, qu'est-ce qui va se passer? Ici, voici les trois sortes dont on a parlé. La virginité physique,
1: mm-hmm.
0: la virginité spirituelle quand on se convertit, et la virginité mentale, mm-hmm. psychologique.
1: Émotionnelle.
0: Voici les trois virginités qu'une personne a.
1: Mm-hmm.
0: Il va se trouver donc que certaines filles ont la virginité physique,
1: mm-hmm.
0: mais n'ont pas la virginité émotionnelle.
1: Mm-hmm.
0: Et dès lors qu'elles n'ont pas la virginité émotionnelle, spirituellement aussi, elle perd une certaine virginité.
1: Mm-hmm.
0: Parce que la virginité spirituelle est double. Hein.
1: C'est ça.
0: La virginité spirituelle est double. Du fait qu'il n'y ait pas la virginité émotionnelle, mm-hmm. elles vont perdre une certaine virginité spirituelle aussi.
1: C'est ça.
0: Les deux étant un, émotionnel et spirituel.
1: Spirituel, psychique.
0: Maintenant, le jour où celle qui s'est convertie à Jésus, mm-hmm. malgré sa vie de débauche passée,
1: mm-hmm.
0: se convertit sincèrement, elle a automatiquement, cette personne, une virginité spirituelle.
1: Ça me rappelle la question du premier auditeur du jeune homme qui disait qu'il était troublé parce que lui, il avait pratiqué la masturbation, il avait fait beaucoup de choses sexuellement, tout et tout et tout. Donc, pour lui aussi, c'est la réponse...
0: La virginité spirituelle.
1: Voilà. Là,
0: quelqu'un
1: réponse,
0: qui s'est converti n'a plus la virginité physique,
1: mm-hmm.
0: biologique, mais a une virginité spirituelle.
1: Et la Bible dit que c'est le spirituel qui est plus
0: qui
1: grand...
0: Domine sur le physique.
1: Domine sur le
0: Donc,
1: physique.
0: Il va se trouver que devant Dieu... Si une jeune fille avait sa virginité physique et a aussi sa virginité spirituelle, c'est le meilleur, c'est le parfait.
1: Oui, bien sûr.
0: Mais celle qui a la virginité spirituelle est encore plus que celle qui a la virginité physique. Parce que la virginité physique, c'est selon la chair.
1: Mm-hmm.
0: Or, c'est l'esprit qui prime sur la chair.
1: Mm-hmm.
0: Donc, la personne qui avait même une vie de prostituée, de débauche, et qui a sincèrement marché avec Christ, a une virginité spirituelle.
1: Mm-hmm.
0: Voilà. Et qu'est-ce qui va se passer? Il va se passer que si dans la marche chrétienne, la jeune personne qui avait la virginité spirituelle commet un péché, en ce moment-là, elle n'est plus vierge. C'est fini. Péché sexuel, je vais dire.
1: Mm-hmm.
0: Péché sexuel.
1: C'est ça.
0: Là, en ce moment-là, elle a perdu sa virginité spirituelle.
1: C'est ça.
0: Elle est toujours fille de Dieu, elle est toujours dans la maison de Dieu par la repentance,
1: mm-hmm.
0: mais elle n'a plus jamais sa virginité spirituelle.
1: Mm-hmm.
0: Parce que la virginité spirituelle commence le jour où on s'est converti. Et le jour où il y a un péché sexuel, avant mariage mm-hmm. ou hors mariage, cette virginité spirituelle a été perdue.
1: Ouais.
0: Voici les effets.
1: Ah, ça, il faut noter cela. D'accord. Docteur Paul Eli, nous sommes pratiquement à la fin. Voilà. Quels sont les conseils que tu donnes pour que nous mettons un terme à cette émission?
0: Ce que nous pouvons dire en conclusion,
1: mm-hmm.
0: c'est inviter les uns et les autres aller doter leurs bien-aimés.
1: C'est ça.
0: Et respecter le protocole. Les émissions passées ont largement détaillé cela.
1: On a largement parlé de dotes, de ceci, de cela.
0: Doter vos bien-aimés en bonne et due forme.
1: C'est ça.
0: Si vous voulez aller à la mairie, il n'y a pas de problème. Vous voulez faire les prières à l'église, il n'y a pas de problème. Mais la dot, c'est obligatoire. C'est le fondement. Sans ça, vous allez avoir des problèmes dans le couple. Première chose. Deuxième chose, n'allez pas dans les hôtels. Autant que possible. Si vous y allez, c'est par stricte nécessité et évitez toute intimité sexuelle dans les lieux publics. Les hôtels, les motels, les résidences meublées, les guest houses. Et tous les auberges, etc., les garçonnières, tout ce que vous pouvez citer. Aucune intimité sexuelle là-bas. Même quand on est marié, on peut y résider avec sa femme, avec son mari, mais on retourne chez nous avant de se connaître. C'est aussi un temps d'abstinence, c'est aussi un temps de spiritualité et de maîtrise de soi. Ça montre votre maîtrise de vous-même, pour l'un et pour l'autre, pour vaquer à la prière. Et en particulier pour les nouveaux mariés, allez chez vous à la maison et ouvrez là votre vase pur. Votre vase de parfum de grande valeur de napu chez vous à la maison et que le diable n'ait pas un drap à présenter contre vos bénédictions ou à vos sangs. Que Dieu nous bénisse.
1: Amen. Merci beaucoup, docteur Paul Eli. Nous sommes à la fin de cette émission et nous rappelons que chaque couple chrétien est appelé à préserver la sainteté dans son union, même dans les choix du quotidien, comme ceux concernant les lieux où il séjourne. Ce soir, nous avons tenté d'apporter un éclairage, mais le chemin reste personnel et dépend de la conviction de chacun fixée sur la parole de Dieu. Nous espérons que cette discussion vous a permis de réfléchir sur ces aspects et que les conseils partagés avec le docteur Paul Eli vous seront très très utiles. Merci pour votre écoute et votre participation très active. Que Dieu vous bénisse, que Dieu bénisse vos mariages et vous guide dans chaque étape de votre vie conjugale.

2 Samuel, chapitre 14. Joab, fils de Tseruja, s'aperçut que le cœur du roi était porté pour Absalom. Il envoya chercher à Tekoa une femme habile, et il lui dit « Montre-toi désolé, et revêt des habits de deuil. Ne toins pas d'huile, et sois comme une femme qui depuis longtemps pleure un mort. Tu iras ainsi vers le roi, et tu lui parleras de cette manière. » Et Joab lui mit dans la bouche ce qu'elle devait dire. La femme de Tekoa alla parler au roi. Elle tomba la face contre terre et se prosterna, et elle dit « Ô roi, sauve-moi !» Le roi lui dit « Qu'as-tu ? » Elle répondit « Oui, je suis veuve, mon mari est mort. Ta servante avait deux fils, ils se sont tous deux querellés dans les champs, il n'y avait personne pour les séparer. L'un a frappé l'autre et l'a tué. Et voici, toute la famille s'est levée contre ta servante en disant « Livre le meurtrier de son frère. Nous voulons le faire mourir pour la vie de son frère qui l'a tué. Nous voulons détruire même l'héritier. Ils éteindraient ainsi le tison qui me reste pour ne laisser à mon mari ni nom ni survivant sur la face de la terre. » Le roi dit à la femme « Va dans ta maison. Je donnerai des ordres à ton sujet. » La femme de Tekoa dit au roi « C'est sur moi, ô roi mon seigneur, et sur la maison de mon père, que le châtiment va tomber. Le roi et son trône n'auront pas à en souffrir. » Le roi dit « Si quelqu'un parle contre toi, amène-le-moi, et il ne lui arrivera plus de te toucher. » Elle dit « Que le roi se souvienne de l'Éternel, ton Dieu, afin que le vengeur du sang n'augmente pas la ruine et qu'on ne détruise pas mon fils. » Et il dit « L'Éternel est vivant. Il ne tombera pas à terre un cheveu de ton fils. » La femme dit « Permets que ta servante dise un mot à mon seigneur le roi. » Et il dit « Parle !» La femme dit « Pourquoi penses-tu de la sorte à l'égard du peuple de Dieu, puisqu'il résulte des paroles même du roi que le roi est comme coupable en ne rappelant pas celui qui l'a proscrit ? Il nous faut certainement mourir, et nous serons comme des eaux répandues à terre et qui ne se rassemblent plus. Dieu n'ôte pas la vie, mais il désire que le fugitif ne reste pas banni de sa présence. » Maintenant, si je suis venu dire ces choses au roi mon seigneur, c'est que le peuple m'a effrayé. Et ta servante a dit, je veux parler au roi. Peut-être le roi fera-t-il ce que dira sa servante. Oui, le roi écoutera sa servante pour la délivrer de la main de ceux qui cherchent à nous exterminer, moi et mon fils, de l'héritage de Dieu. Ta servante a dit, que la parole de mon seigneur le roi me donne le repos. Car mon seigneur le roi est comme un ange de Dieu, prêt à entendre le bien et le mal, et que l'Éternel, ton Dieu, soit avec toi. » Le roi répondit et dit à la femme, « Ne me cache pas ce que je vais te demander. » Et la femme dit, « Que mon seigneur le roi parle. » Le roi dit alors, « La main de Joab n'est-elle pas avec toi dans tout ceci ? » Et la femme répondit, « Aussi vrai que ton âme est vivante, ô roi mon seigneur, il n'y a rien à droite ni à gauche de tout ce que dit mon seigneur le roi. C'est, en effet, ton serviteur Joab qui m'a donné des ordres et qui a mis dans la bouche de ta servante toutes ces paroles. C'est pour donner à la chose une autre tournure que ton serviteur Joab a fait cela. Mais mon seigneur est aussi sage qu'un ange de Dieu pour connaître tout ce qui se passe sur la terre. » Le roi dit à Joab, « Voici, je veux bien faire cela. Va donc. « Ramène le jeune homme Absalom. » Joab tomba la face contre terre et se prosterna, et il bénit le roi. Puis il dit, « Ton serviteur connaît aujourd'hui que j'ai trouvé grâce à tes yeux, ô roi mon seigneur, puisque le roi agit selon la parole de son serviteur. » Et Joab se leva et partit pour Geshur, et il ramena Absalom à Jérusalem. Mais le roi dit, « Qu'il se retire dans sa maison, et qu'il ne voit point ma face. » Et Absalom se retira dans sa maison, et il ne vit point la face du roi. Il n'y avait pas un homme dans tout Israël aussi renommé qu'Absalom pour sa beauté. Depuis la plante du pied jusqu'au sommet de la tête, il n'y avait point en lui de défaut. Lorsqu'il se rasait la tête, c'était chaque année qu'il se la rasait, parce que sa chevelure lui pesait, le poids des cheveux de sa tête était de 200 sicles, poids du roi.
il naquit à Absalom 3 fils et une fille nommée Tamar, qui était une femme belle de figure. Absalom demeura 2 ans à Jérusalem sans voir la face du roi. Il fit demander Joab pour l'envoyer vers le roi. Mais Joab ne voulut point venir auprès de lui. Il le fit demander une seconde fois, et Joab ne voulut point venir. Absalom dit alors à ses serviteurs, « Voyez, le champ de Joab est à côté du mien. Il y a de l'orge, allez et mettez-y le feu. » Et les serviteurs d'Absalom mirent le feu au champ. Joab se leva et se rendit auprès d'Absalom, dans sa maison. Il lui dit, « Pourquoi tes serviteurs ont-ils mis le feu au champ qui m'appartient ?» Absalom répondit à Joab, « Voici, je t'ai fait dire, viens ici, et je t'enverrai vers le roi, afin que tu lui dises, « Pourquoi suis-je revenu de Geshur ? Il vaudrait mieux pour moi que j'y fusse encore. Je désire maintenant voir la face du roi. Et s'il y a quelque crime en moi, qu'il me fasse mourir. » Joab alla vers le roi et lui rapporta cela. Et le roi appela Absalom, qui vint auprès de lui et se prosterna la face contre terre en sa présence. Le roi baisa Absalom.

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Eh bien, nous sommes avec nos amis de Jeunesse en Mission, particulièrement avec le célébrissime serviteur de l'Éternel et fatigable, Sylvain Frimon. On s'installe avec « Reçois ma vie, Seigneur ».

Nous sommes en train de vous proposer quelques titres de Jeunesse Ambition, particulièrement de Sylvain Frimon. Et nous écoutons maintenant, oui, Éternel, nous te prions. Il faut prier l'Éternel, il faut invoquer l'Éternel. C'est très important.

Oui, nous t'invoquons, Seigneur, parce que tu es celui qui nous aime. Et ton amour pour nous est sans fioriture, est sans embâge, est sans hypocrisie. C'est un amour pur, un amour vrai, un amour sincère. Et si nous parcourons les monts, et si nous parcourons les hauteurs pour voir un peu ce que le Seigneur est capable de faire, parcourons les monts, Sylvain Frimont.

Seigneur, c'est le désir de chacun de nous. C'est notre aspiration, oui, de te célébrer, de te glorifier. Nous avons proposé ce titre la semaine dernière. Vous avez aimé. On écoute Sylvain Frimont encore une fois dans Célébrer l'Éternel.

0: Voilà, c'était merveille du passé, souvenir, souvenir. Merci de nous avoir suivis. Dieu vous bénisse. Au revoir.
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3: 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Que Dieu vous bénisse.
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Bonsoir.

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2: De Samuel, chapitre 15. Après cela, Absalom se procura un char et des chevaux, et 50 hommes qui couraient devant lui. Il se levait de bon matin et se tenait au bord du chemin de la porte. Et chaque fois qu'un homme ayant une contestation se rendait vers le roi pour obtenir un jugement, Absalom l'appelait et disait « De quelle ville es-tu ? » Lorsqu'il avait répondu « Je suis d'une telle tribu d'Israël », Absalom lui disait « Vois, ta cause est bonne et juste, mais personne de chez le roi ne t'écoutera. » Absalom disait « Qui m'établira juge dans le pays ? Tout homme qui aurait une contestation et un procès viendrait à moi, et je lui ferai justice. » Et quand quelqu'un s'approchait pour se prosterner devant lui, il lui tendait la main, le saisissait et l'embrassait. Absalom agissait ainsi à l'égard de tous ceux d'Israël qui se rendaient vers le roi pour demander justice. Et Absalom gagnait le cœur des gens d'Israël.

À savoir, pendant qu'Absalom offrait les sacrifices, il envoya chercher à la ville de Guilo Achitophel, le Guilonite, conseiller de David. La conjuration devint puissante et le peuple était de plus en plus nombreux auprès d'Absalom. Quelqu'un vint informer David et lui dit « Le cœur des hommes d'Israël s'est tourné vers Absalom. » Et David dit à tous ses serviteurs qui étaient avec lui à Jérusalem « Levez-vous, fuyons, car il n'y aura point de salut pour nous devant Absalom. Hâtez-vous de partir, sinon il ne tarderait pas à nous atteindre, et il nous précipiterait dans le malheur et frapperait la ville du tranchant de l'épée. » Les serviteurs du roi lui dirent « Tes serviteurs feront tout ce que voudra mon seigneur le roi. » Le roi sortit, et toute sa maison le suivait, et il laissa 10 concubines pour garder la maison. Le roi sortit, et tout le peuple le suivait, et ils s'arrêtèrent à la dernière maison. Tous ses serviteurs, tous les Kérétiens et tous les Pélétiens passèrent à ses côtés, et tous les Gatiens, au nombre de 600 hommes, venus de Gath à sa suite, passèrent devant le roi. Le roi dit à Ittaï de Gath, « Pourquoi viendrais-tu aussi avec nous ? Retourne et reste avec le roi, car tu es étranger, et même tu as été emmené de ton pays. Tu es arrivé d'hier, et aujourd'hui je te ferai errer avec nous ça et là, quand je ne sais moi-même où je vais. Retourne et emmène tes frères avec toi. Que l'Éternel use envers toi de bonté et de fidélité. » Ittaï répondit au roi et dit, « L'Éternel est vivant et mon seigneur le roi est vivant. Au lieu où sera mon seigneur le roi, soit pour mourir, soit pour vivre, là aussi sera ton serviteur. » David dit alors à Ittaï, « Va, passe. » Et Ittaï de Gath passa, avec tous ses gens et tous les enfants qui étaient avec lui. Toute la contrée était en larmes, et l'on poussait de grands cris au passage de tout le peuple. Le roi passa le torrent de Cédron, et tout le peuple passa vis-à-vis du chemin qui mène au désert. Tsadok était aussi là, et avec lui tous les Lévites portant l'arche de l'Alliance de Dieu. Et ils posèrent l'arche de Dieu, et Abiathar montait, pendant que tout le peuple achevait de sortir de la ville. Le roi dit à Tsadok, « Reporte l'arche de Dieu dans la ville. Si je trouve grâce aux yeux de l'Éternel, il me ramènera, et il me fera voir l'arche et sa demeure. Mais s'il dit, « Je ne prends point plaisir en toi, me voici, qu'il me fasse ce qui lui semblera bon. » Le roi dit encore au sacrificateur Tsadok, « Comprends-tu ? Retourne en paix dans la ville, avec Akimaatz, ton fils, et avec Jonathan, fils d'Abiathar, vos deux fils. Voyez, j'attendrai dans les plaines du désert, jusqu'à ce qu'il m'arrive des nouvelles de votre part. » Ainsi Tsadok et Abiathar reportèrent l'arche de Dieu à Jérusalem, et ils y restèrent. David monta la colline des Oliviers. Il montait en pleurant et la tête couverte, et il marchait nu-pied. Et tous ceux qui étaient avec lui se couvrirent aussi la tête, et il montait en pleurant. On vint dire à David, « Achitophel est avec Absalom parmi les conjurés. » Et David dit, « Ô Éternel, réduis à néant les conseils d'Achitophel. » Lorsque David fut arrivé au sommet, où il se prosterna devant Dieu, voici, Hushaï, l'Archien, vint au-devant de lui, la tunique est déchirée et la tête couverte de terre. David lui dit, « Si tu viens avec moi, tu me seras à charge, et, au contraire, tu anéantiras en ma faveur les conseils d'Achitophel si tu retournes à la ville, et que tu dises à Absalom, « Ô roi, je serai ton serviteur. Je fus autrefois le serviteur de ton père, mais je suis maintenant ton serviteur. » Les sacrificateurs Tsadok et Abiathar ne seront-ils pas là avec toi ? Tout ce que tu apprendras de la maison du roi, tu le diras aux sacrificateurs Tsadok et Abiathar. Et comme ils ont là auprès d'eux leurs deux fils, Akimaatz, fils de Tsadok, et Jonathan, fils d'Abiathar, c'est par eux que vous me ferez savoir tout ce que vous aurez appris. » Hushaï, ami de David, retourna donc à la ville, et Absalom entra dans Jérusalem.

Les événements de ce monde nous démontrent que Jésus est présent. Sans Jésus, mon frère, ma soeur, tu es perdu. Jésus n'est pas mort, il est ressuscité. Il est vivant, il est parmi nous. Il est le chemin, la vérité et la vie. Il enregistre.

Et dans ta maison, dans ton foyer, dans ton travail. Invite-le dans la vie de tes enfants, dans tes projets, dans les voyages. Et tu verras sa magnificence, sa merveillosité, sa puissance. Si tu crois en Jésus, invite-le, il sera toujours là. Maman Rebecca vient témoigner de la grandeur de Jésus. Sois bénie, maman. Rochatu, merci pour tous tes bienfaits. Merci d'avoir accepté d'accompagner l'œuvre de Dieu. Yes, c'est ça. Allons-y, go on.

vais entendre le silence complet dans la salle. On va faire un exercice, on va le faire une seule fois. Les gens qui vraiment veulent faire un switch, un changement, veulent une nouvelle saison, un nouveau passage dans la dimension avec le Seigneur, vous allez chanter ça à plein gosier. C'est juste ceux qui veulent une nouvelle dimension. À plein gosier.

Bien-aimés, chers frères et sœurs, le cantique que vous allez écouter m'a été révélé en songe par l'Éternel Grand Voix Dieu. Le Seigneur m'a présenté un groupe de personnes qui dansaient en chantant « Apportez, apportez au Seigneur Jésus ». Quand j'ai demandé au Seigneur de me dire ce pourquoi ce songe m'a été révélé, il m'a inspiré avec le passage biblique 1 Corinthiens 10, verset 31.

Oui, chers frères et sœurs, ce chant nous interpelle et nous ramène au témoignage de la grandeur de notre Seigneur Jésus et de son Père et aussi du Saint-Esprit. Et nous disposons de biens et que nous retenons que ces biens ne sont pas de nos efforts et n'ont pas été obtenus par nos efforts, mais par pure grâce du Seigneur. Apportons-les à Dieu pour la gloire de Dieu. Apportons-les en témoignage pour la gloire de Dieu. Ce chant m'a été inspiré par Dieu, me révélant que ses enfants, lorsqu'il est béni, ils s'éloignent de lui, alors qu'ils doivent apporter toute la bénédiction dans sa maison pour le glorifier, pour l'élever, pour aussi témoigner de sa grandeur. Mais lorsqu'il bénit, tout le monde s'éloigne. Il nous revient, nous, ses enfants, si nous voulons qu'il nous bénisse fortement, que tout ce que nous avons, notre santé, notre vie, nos foyers et nos biens, nous devons les ramener à lui, nous devons les apporter à lui en action de grâce. Merci, pasteur Amisha Richemont. Merci pour ton soutien et tes prières.

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0: Réveille ton frère, réveille ta soeur, réveille ton époux, réveille ton épouse, réveille tes enfants. Nous sommes à OSB, Opération sur la brèche. Rejoins-nous à ce temps de prière pour donner des ordres à cette journée afin qu'elle travaille en notre faveur. Le conducteur de ce matin est votre serviteur, le pasteur Chami. Prier, c'est envahir l'impossible. C'est le temps de l'écoute de la parole de Dieu. Prions et recommandons la méditation à notre Dieu. Que Dieu nous parle afin que cette parole qui est esprit et qui est vie nous apporte la vie ce matin. Prions. Merci Seigneur de ce que tu nous donnes ce matin d'être au nombre des vivants. Nous ne voulons pas sortir de nos maisons sans toutefois, Seigneur, t'adresser nos prières, sans toutefois écouter ta parole, sans toutefois mener le combat de notre destinée. Seigneur, nous sommes là ce matin encore devant toi. Et c'est avec raison que ta parole déclare que ce ne sont pas les morts qui te louent, mais le vivant, comme le pasteur Chami, le vivant, comme tous les frères et sœurs connectés à OSP, le vivant, c'est ceux-là qui te louent. Et nous faisons partie ce matin des vivants, et nous voulons aussi faire partie de ceux qui te louent, de ceux qui t'adorent. Bénis ta parole, enseigne-nous au nom de Jésus. Quelqu'un dit Amen.
1: Amen.
0: Le sous-thème de ce matin est l'importance de la prière dans la destruction des jougs diaboliques. Lisons tout de suite dans l'évangile de Matthieu au chapitre 18, lisons les versets 18 et 19. Je vous le dis en vérité, tout ce que vous lierez sur la terre sera lié dans le ciel, et tout ce que vous délierez sur la terre sera délié dans le ciel. Je vous

0: Nous sommes très heureux ce matin, bien-aimés, de vous savoir nombreux connectés à OSB, Opération sur la presse. C'est une joie pour nous de communier avec vous tous les matins et nous sommes reconnaissants au Seigneur de ce que vous nous recevez aussi dans vos maisons grâce aux ondes de notre merveilleuse radio. La réalisation et la mise en onde de cette émission est l'affaire du patriarche Yao Emmanuel. Le sous-thème de ce matin est l'importance de la prière dans la destruction des jougs diaboliques. Lisons tout de suite dans l'évangile de Matthieu au chapitre 18, les versets 18 et 19. Je vous le dis en vérité, tout ce que vous lierez sur la terre sera lié dans le ciel, et tout ce que vous délierez sur la terre sera délié dans le ciel. Je vous dis encore que si deux d'entre vous s'accordent sur la terre pour demander une chose quelconque, elle leur sera accordée par mon Père qui est dans les cieux. Quelqu'un dit Amen.
1: Amen.
0: Bien-aimé dans la foi, je veux que tu retiennes bien cette phrase que je vais donner maintenant. Là où il y a un homme pour prier, il y a aussi un Dieu pour répondre. Cette affirmation souligne la disponibilité de Dieu à exaucer les prières sincères et ferventes. C'est une maxime qui évoque également la responsabilité personnelle de l'homme dans les résultats de ses efforts. Elle interpelle le chrétien à ses responsabilités et sa persévérance dans la prière pour la réalisation de sa destinée. Ce ne sont pas les gens qui prient qui manquent aujourd'hui, mais ceux qui manquent aujourd'hui, c'est ceux qui prient et qui persévère. Beaucoup se découragent en route. Beaucoup abandonnent en route. Beaucoup font demi-tour en route. Beaucoup rétrogradent sur ce chemin de la persévérance. Ils ne tiennent pas. Bien-aimés, marque la différence en persévérant jusqu'au bout. Revenons à notre thème. 2 Corinthiens 9, le verset 6, nous interpelle en ces termes. Sachez-le, celui qui sème peu, moissonnera peu. Et celui qui sème abondamment, moissonnera abondamment. Ce n'est pas seulement dans le domaine des offrandes qu'on doit exploiter ce thème. On peut aussi l'exploiter dans le domaine de la prière. Un peu de prière, un peu d'exaucement. Beaucoup de prière, beaucoup d'exaucement. Il faut comprendre la chose comme ça. Il y a des gens qui veulent mille et une choses, mais qui ne passent même pas une minute dans la présence de Dieu. Mais comment cela peut être possible? Nous ne pouvons pas planter des ronces et espérer récolter des roses. Cette citation nous encourage à être conscients de nos actions présentes pour façonner l'avenir que nous désirons. C'est une assertion qui encourage donc la persévérance dans la foi. Elle affirme que la prière n'est jamais vaine. En effet, Dieu reste attentif à ceux qui l'invoquent, particulièrement dans les moments de détresse. Or, les jougs diaboliques sont des formes de détresse, d'oppression, de servitude, d'esclavage et de limitation. Un joug diabolique désigne en effet un asservissement spirituel. Il s'agit d'une emprise de l'ennemi sur la vie d'une personne, l'enchaînant à des comportements, des situations ou des tourments qu'elle ne parvient pas à contrôler. Ces jougs se manifestent par la détresse psychologique et physique, tels que l'anxiété, le stress intense, la dépression, les pensées suicidaires, les colères, les dépendances, la luxure ou les maladies. Ils soumettent à des tâches pénibles sans résultat probant, à des existences tristes, sans possibilité de réaliser les ambitions. Ces jougs résultent souvent de l'ouverture des portes à l'influence démoniaque, à savoir le péché, les malédictions, les pactes, les alliances maléfiques. Mais Ésaïe 10, le verset 27, indique que ces jougs peuvent être brisés par l'onction de Dieu, souvent associée à la prière et au jeûne. Lisons Ésaïe 10, le verset 27. « En ce jour, son fardeau sera ôté de dessus ton épaule et son joug de dessus ton cou, et la graisse fera éclater le joug. » C'est possible, bien-aimé, dans la prière, dans le jeûne, dans la persévérance, surtout, tout joug peut être brisé au nom puissant de Jésus. Matthieu 18, 18 nous rappelle que l'Église a reçu un mandat divin. Je vous le dis en

0: vérité, tout ce que vous lierez sur la terre sera lié dans le ciel. Et tout ce que vous délierez sur la terre sera délié dans le ciel. C'est un mandat, un décret que Dieu nous a donné afin que par nos prières, des choses surnaturelles puissent se passer sur la terre et dans le ciel. La destruction des jougs démoniaques fait partie, en effet, des domaines dans lesquels Dieu continue d'intervenir. C'est pourquoi Colossiens 4, le verset 2, nous demande de persévérer dans la prière et de veiller à la prière avec action de grâce. Colossiens 4, le verset 2. Persévérez dans la prière, veillez-y avec action de grâce. Bien-aimé, persévère dans la prière. Je veux parler à quelqu'un qui aime trop à se décourager, qui aime à dire « je suis fatigué, je suis découragé, je ne sais plus quelle sorte de prière je veux faire, j'ai fait ceci, j'ai fait cela, ça n'a pas marché, je suis découragé, à faire d'église la même, c'est comment ?» Bien-aimé, écoute-moi bien, persévère dans la prière, veille-y avec action de grâce. Ne te laisse pas abattre. Ne laisse pas l'avantage sur toi au diable par les mauvaises confessions qui sortent de ta bouche. Redouble de courage, redouble des ailes et poursuis dans la persévérance. Dis Amen.
1: Amen.
0: Bien-aimés, il y a une chose aussi que nous ne devons pas ignorer dans nos prières. C'est-à-dire invoquer le sang de Jésus dans le combat spirituel. Il y a des armes que plusieurs chrétiens n'utilisent pas pendant le combat spirituel. Et ce matin, je vais vous donner quelques-unes de ces armes. Ésaïe 29, lisons le verset 6. C'est de l'Éternel des armées que viendra le châtiment avec des tonnerres. Donc on a les tonnerres, des tremblements de terre. On a le tremblement de terre, un bruit formidable avec l'ouragan et la tempête et avec la flamme d'un feu dévorant. Bien-aimés, c'est plusieurs âmes qui nous sont données ici. Nous avons entre autres le châtiment, le tonnerre, les tremblements de terre, le bruit formidable. Nous avons l'ouragan, nous avons la tempête, nous avons la flamme d'un feu dévorant. Nous devons savoir aussi que notre Dieu est aussi un feu dévorant, comme Hébreu le stipule. Notre Dieu est aussi, c'est-à-dire que Dieu est tout ce que tu crois. Il est amour, il est miséricordieux, il est gentil, il est ceci, il est cela. Mais n'oublie pas le fait que ce Dieu-là est aussi un feu dévorant. C'est très important. Par rapport au sang de Jésus, lisons maintenant Apocalypse 12, le verset 11. Ils l'ont vaincu à cause du sang de l'agneau et à cause de la parole, de leur témoignage. Ils n'ont pas aimé leur vie jusqu'à craindre la mort. Ici, ils l'ont vaincu à cause de quoi? Du sang de l'agneau et à cause de la parole de leur témoignage. Bien-aimés, invoquons aussi le sang de l'agneau. Invoquons aussi le sang de Jésus. Apprenons à invoquer ce sang dans les temps intenses de combat spirituel en disant « J'envoie le feu, j'envoie le sang, je ramène le feu, je ramène le sang, invoque le sang, ils l'ont vaincu à cause du sang. » C'est le sang qui a coulé sur la croix qui nous donne la victoire aujourd'hui sur les autorités, les dominations, les esprits méchants, les principautés. C'est le sang de Jésus. Sans ce sang-là, nous ne sommes absolument rien. Car la Bible déclare, sans effusion de sang, il n'y a pas de rémission, il n'y a pas de pardon. Non seulement le sang de Jésus nous purifie de tout péché, mais encore plus, nous donne la victoire sur tous nos ennemis. Ne néglige pas cela, bien-aimé, dans le combat spirituel. En effet, le sang de l'agneau nous garantit la victoire sur l'ennemi. Terminons avec notre verset de base. Je vous le dis en vérité, tout ce que vous lierez sur la terre sera lié dans le ciel. Cette parole est une affirmation et non une interrogation ou une exclamation. C'est une affirmation. Bien-aimé, si tu te lèves ce matin et tu fais le constat de ta vie et tu te rends compte qu'il y a des jougs diaboliques, bien-aimé, lève-toi et commence à lier les œuvres de tous tes ennemis. Et cela sera aussi lié dans le ciel. Tu donnes un ordre sur la terre et le ciel exécute. Le ciel prend acte et te dit que ce que tu as demandé est déjà enregistré dans le ciel. Bien-aimé dans la foi, cette parole est certaine. Fraternellement votre, Pasteur Chami. Que Dieu bénisse sa parole, que Dieu bénisse ton écoute. Shalom. Thank you.

0: Connais tes douleurs, j'ai vu ta souffrance, ne crains pas, je suis descendu pour te délivrer. Dans le nom puissant de Jésus-Christ de Nazareth, nous sommes équipés ce matin pour faire face à tous nos détracteurs, à tous nos ennemis, aux hommes forts, aux femmes fortes de nos familles paternelles et maternelles. Notre Dieu combat pour nous, il combat avec nous, il combat devant nous. Merci Seigneur de nous équiper. Au nom de Jésus, amen.
1: Amen.
0: Je sais que tu es déjà prêt, bien-aimé dans la foi. Je ne suis pas seul dans ce studio. Je suis avec le pasteur Narcisse Wally qui va nous aider dans les différentes proclamations et les temps intenses de prière. Shalom, pasteur Wally.
2: Shalom, pasteur Chami. Shalom, auditeur de OSB.
0: Allons-y tout de suite avec le premier sujet de prière. J'ai vu ta souffrance. Genèse 31, le verset 42. Si je n'eusse pas eu pour moi le Dieu de mon père, le Dieu d'Abraham, celui que craint Isaac, tu m'aurais maintenant renvoyé à vide. Dieu a vu ma souffrance, bien-aimé. Dieu aussi a vu ta souffrance.
2: Alléluia.
0: Et le travail de mes mains. Et hier, il a prononcé son jugement. Pour toi, ce n'est pas hier, mais ce matin même, Dieu prononce son jugement contre tous tes ennemis.
2: Alléluia.
0: Tous ceux qui se sont associés pour t'expolier ton bien,
2: amen,
0: pour t'appauvrir.
2: Amen.
0: Il a prononcé son jugement et ce matin, ce jugement est en ta faveur.
2: Alléluia.
0: Dis avec moi, au nom de Jésus.
2: Au nom de Jésus.
0: Seigneur,
2: Seigneur,
0: ce matin,
2: tu as vu ma souffrance.
0: Tu as vu ma souffrance.
2: Prononce ton jugement.
0: Contre tous mes ennemis.
2: Contre tous mes ennemis.
0: Prononce ton jugement.
2: Au nom de Jésus.
0: Seigneur,
2: frappe-les.
0: Dépouille-les.
2: Au nom de Jésus.
0: Au nom de Jésus-Christ de Nazareth, toi, ce matin, tu as frappé, dépouillé, dans le nom de Jésus.
2: Je prie que tu frappes, Seigneur. Tous ces méchants qui s'élèvent contre ma vie,
0: Dieu a prononcé son jugement. Mon Dieu prononce son jugement ce matin même. Il prononce
2: vis-à-vis de ces méchants, de ces femmes, de ces hommes,
0: Seigneur, prononce son jugement. Au nom de Jésus, qu'il soit jugé.
2: Qu'il soit jugé.
0: Qu'il

0: Jésus-Christ de Nazareth. Je connais tes douleurs. Je connais tes douleurs. 1 Samuel 1, le verset 16. Ne prends pas ta servante pour une femme pervertie, car c'est l'excès de ma douleur et de mon chagrin qui m'a fait parler jusqu'à présent. Bien, mais tu dis que tu souffres, et cette souffrance a engendré la douleur, mais tu ne pries pas. Elle, la douleur l'a amenée à prier, bien-aimé. Si tu as une douleur en toi ce matin, il faut prier comme il se doit. Et tu vas voir que Dieu va se lever pour toi.
1: Alléluia.
0: Dis avec moi, au nom de Jésus.
1: Au nom de Jésus.
0: Seigneur.
1: Comme Anne.
0: Ce matin.
1: Je veux parler.
0: Par l'excès.
1: De ma douleur.
0: Et de mon chagrin.
1: Seigneur.
0: Tu connais.
1: Ce que je suis en train de vivre.
0: Ce que je subis.
1: Oh,

0: toi.
1: Prions.
0: Au nom de Jésus-Christ de Nazareth, l'excès de ma souffrance, tu le sais. L'excès de ma souffrance et de ma douleur, tu le sais. Mais lève-toi maintenant. Lève-toi maintenant. Lève-toi maintenant. Et que Seigneur, tu atténues mes douleurs. Seigneur, tu fasses cesser, Seigneur, ma douleur et ma souffrance éternelle. Seigneur, je prie maintenant.

0: Il se lève pour toi.
1: Ma douleur,
0: il se lève pour toi.
1: Et que ton nom seul soit glorifié.
0: Puissant de Jésus.
1: Au nom de
0: Jésus. Il le fera pour toi.
1: Béni
0: maintenant même. Au nom de Jésus.
1: Amen.
0: Dis au nom de Jésus.
1: Au nom de Jésus.
0: Seigneur.
1: Mets un terme.
0: Mets un terme.
1: À mes douleurs.
0: À mes douleurs.
1: Mets un terme.
0: Mets un terme.
1: À mes douleurs.
0: À mes douleurs.
1: À ma souffrance.
0: À ma souffrance.

0: de Jésus.
1: Amen.
0: Amen.
1: J'ai entendu tes cris, un roi, toi, le verset 26. Alors la femme dont le fils était vivant sentit ses entrailles s'émouvoir pour son fils. Et elle dit au roi, ah mon Seigneur, donne-lui l'enfant qui vit et ne le faites point mourir. Mais l'autre dit, il ne sera ni à moi, ni à toi. Coupez-le! Bien-aimé, Dieu doit entendre tes cris ce matin. Dis amen.
0: Amen.
1: Dieu doit entendre tes cris. C'est pourquoi ne prie pas dans ton cœur pour dire non, je prie dans mon esprit. Non, il faut ouvrir la bouche et prier comme il se doit. Dieu va entendre tes cris. Dis avec moi, Seigneur,
0: Seigneur,
1: ce matin,
0: entends mes cris.
1: Entends mes cris.
0: Entends mes cris.
1: Entends mes cris.
0: Entends mes

0: toi.
1: Délivre-moi.
0: Délivre-moi.
1: Restaure-moi.
0: Restaure-moi.
1: Au nom de Jésus.
0: Au nom de Jésus.
1: Prions.
0: Seigneur,
1: lève-toi, lève-toi, lève-toi, lève-toi.
0: Je viens te lever.
1: Lève-toi,
0: lève-toi,
1: lève-toi,
0: Seigneur.
1: Sauve-moi.
0: Délivre-moi.
1: Lève-toi,
0: Seigneur. Lève-toi.
1: Au nom de Jésus.
0: Délivre-moi, Seigneur. Délivre-moi de cette situation.
1: Délivre-moi.

0: 2.
1: Amen.
0: Amen.
1: J'ai vu ton oppression. Deutéronome 26, le verset 7. Nous criâmes à l'Éternel, le Dieu de nos pères. L'Éternel entendit notre voix. Il vit notre oppression, nos peines et nos misères. Dis avec moi, au nom de Jésus.
0: Au nom de Jésus.
1: Seigneur,
0: Seigneur,
1: ce matin
0: même,
1: délivre-moi
0: de toute oppression
1: démoniaque
0: et satanique.
1: Délivre-moi
0: de toute oppression
1: des marabouts,
0: des féticheurs.
1: Des féticheurs.

captivité, délivre-moi, Seigneur, de toutes les paroles prononcées sur ma vie. Délivre-moi, Seigneur, délivre-moi. Délivre-moi ce matin, éternel, de l'œuvre de l'oppression satanique et démoniaque. Seigneur, dans le lieu de mon travail, dans ma maison, dans ma cour, dans la cour commune où je me trouve. Délivre-moi, éternel, de cette œuvre. Délivre-moi.

0: délivré, restauré,
1: au nom de Jésus,
0: au nom de Jésus.
1: Dis amen.
0: Amen.
1: Ne crains pas, je viens pour te délivrer.
0: Alléluia. Amen.
1: Amen. Cette parole parle de toi. Ne crains pas. Arrête de promener les regards inquiets. Arrête de chercher du secours dans les hommes. Confie-toi en ton Dieu.
0: Alléluia.
1: Il te dit ce matin, ne crains pas. Il est descendu pour un objectif, pour Alléluia. Te délivrer, pour te libérer, pour te restaurer et pour te renvoyer libre. Dis amen. Ésaïe 41, le verset 10. Ne crains rien, car je suis avec toi. Ne promène pas des regards inquiets, car je suis ton Dieu. Je te fortifie, je viens à ton secours, je te soutiens de ma droite triomphante. Bien-aimé, avec toutes ces promesses, tu crains quoi encore? Dieu te rassure qu'il est avec toi. Dis avec moi au nom de Jésus.
0: Au nom de Jésus.
1: Seigneur.
0: Seigneur.
1: Je refuse. La crainte.
0: La crainte.
1: Dans mon cœur.
0: Dans mon cœur.
1: Je ne m'inquiète de rien.
0: Je ne m'inquiète de rien.
1: Je ne crains rien.
0: Je ne crains rien.
1: Et je ne promène plus.
0: Je ne promène plus.
1: Mes regards inquiets.
0: Mes regards inquiets.
1: Car tu es mon Dieu.
0: Car tu es mon Dieu.
1: Tu me fortifies.
0: Tu me fortifies.
1: Tu viens à mon secours.
0: Tu viens à mon secours.
1: Et tu me soutiens.
0: Et tu me soutiens.
1: De ta droite.
0: De ta droite.
1: Triomphant.
0: Triomphant.
1: Oh Dieu.
0: Oh Dieu.
1: Soutiens-moi.
0: Soutiens-moi.
1: Encore.
0: Encore.
1: Aujourd'hui,
0: au nom de Jésus.
1: Aujourd'hui, ma.
0: Oh Seigneur,
1: Seigneur, soutiens-moi,
0: au nom de Jésus.
1: Bien-aimé, prie,
0: Seigneur, délivre.

0: notre Père, notre
1: Seigneur
0: Dieu,
1: éternel,
0: nous sommes reconnaissants au Dieu vivant, au Dieu puissant, au Dieu glorieux, au Dieu véritable, au Dieu souverain,
1: Seigneur
0: Dieu
1: qui est
0: au-dessus de toute divinité. Il dit, et la chose arrive, énorme,
1: et que nos cœurs soient délivrés, éternel, de toute sorte d'inquiétude.
0: Prenons des paroles de bénédiction sur la journée bien-aimée. Prononce, prononce, prononce des paroles de bénédiction sur ta journée. Prononce,
1: sont libérés totalement.
0: Prononce,
1: que la peur quitte ma vie.
0: Prononce,
1: et que l'inquiétude.

0: de bonnes paroles sur ta journée. Appelle la grâce de Dieu sur ce jour. Appelle la grâce de Dieu sur sa journée. Et prie bien dans le nom puissant de Jésus-Christ de Nazareth. Dis avec moi, ma journée est bénie.
1: Ma journée est bénie.
0: Elle est sanctifiée.
1: Elle est sanctifiée.
0: Elle est restaurée.
1: Elle est restaurée.
0: Je vais au devant.
1: Je vais au devant.
0: De grandes bénédictions.
1: De grandes bénédictions.
0: Il en sera ainsi.
1: Il en sera ainsi.
0: Et pas autrement.
1: Et pas autrement.
0: Au nom de Jésus.
1: Au nom de Jésus.
0: Amen.
1: Amen.
0: Le pasteur Wally va encore élever la voix et nous recommander la grâce du Seigneur.
1: Les jours se suivent mais ne se ressemblent pas.
0: Yes.
1: Ce jour est béni. Car maintenant je ne promène plus de regard inquiet.
0: Yes.
1: Mon Dieu est descendu du haut des cieux et il est venu pour me délivrer en ce jour. Là où je pars ce matin, il me précède. Ce que je vais faire au milieu de ces commerces dans lesquels je serai, il me délivre. Dans le bureau où je serai, il me délivre, il est avec moi. Je déclare maintenant que toute décision qui devrait se prendre par mes patrons, afin de pouvoir porter, Seigneur, une désolation dans ma vie, cela soit maintenant détruit au nom de Jésus. Amen.
0: Amen. Nous disons merci au patriarche Yahweh Emmanuel pour la réalisation et la mise en onde de cette émission. Shalom.
1: Shalom.

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0: Merci de commencer la journée par la méditation et la prière. Amis auditeurs, soyez les bienvenus. Je suis Adombi Alex Pacom à ce microphone. La mise en onde est l'affaire d'Emmanuel Yao, assisté d'Edouard Yao. Nous sommes le samedi 8 août 2026. Le lecteur de la Bible nous amène à lire Apocalypse chapitre 3, les versets 7 à 13. Notre invité d'hier et encore d'un autre, il s'agit de l'évangéliste Jean-Marc Agnero, leader du Objectif Bonheur Conjugal. Avec lui, donc, nous allons essayer de bien comprendre la portée de ce texte. Bonjour, évangéliste.
1: Bonjour, mon bien-aimé Adombi.
0: Alors, c'est Apocalypse chapitre 3 que nous lisons, les versets 7 à 13. Peut-on avoir juste un aperçu de ce passage avant la lecture?
1: Alors, ce texte-là est un texte qui nous montre que Dieu récompense la fidélité, même dans la faiblesse. Et il la récompense bien plus que la performance dans la force. Et il nous montre aussi qu'une porte ouverte par Christ ne peut pas être fermée, en tout cas par aucun homme. Et en méditant cette portion des Écritures, on découvre que la faiblesse ou encore la petitesse n'est pas un obstacle à la manifestation de la puissance de Dieu. Au contraire, souvent elle est le cadre même nécessaire et adéquat pour l'expression de la force de Dieu.
0: D'accord, restez avec nous amis auditeurs jusqu'à la fin pour avoir les vérités, les enseignements que nous allons vous laisser au thème de cette émission. Nous allons juste prier avec notre invité, l'évangéliste Jean-Marc Cagnero, avant la lecture de Apocalypse chapitre 3, les versets 7 à 13. Nous prions.
1: Béni soit le Seigneur, le Dieu de toute grâce, qui nous a ce matin manifesté sa fidélité et sa grâce. Il est écrit que tu n'as pas encore fini de nous montrer ton amour. Dans le livre de Lamentations, le chapitre 3, verset 22, tu n'as pas encore fini de nous exprimer ton amour. Et nous voulons ce matin-là rendre témoignage que nous sommes déjà, à travers ce moment que nous tenons, bénéficiaires de cet amour-là. Et cela va aller croissant durant toute la journée. Pour l'heure, viens nous communiquer ta sagesse à travers les Écritures, que notre vie brille selon la lumière de ta parole. Merci encore, Seigneur, d'être avec nous et de bénir chaque auditeur, chaque auditrice, et que cette méditation soit vivante et puissante pour chacun d'entre nous. Au nom suprême de Yeshua, amen.
0: Amen.

0: Merci à vous, amis auditeurs. Merci pour l'intérêt que vous portez à cette émission. Merci de lire avec nous et de méditer le texte tiré du lecteur de la Bible, Apocalypse chapitre 3, les versets 7 à 13. Nous sommes à l'instant lecture. La lecture se fait dans la Bible version Louis II, verset 7. Écrit à l'ange de l'église de Philadelphie. Voici ce que dit le Saint, le véritable, celui qui a la clé de David, celui qui ouvre et personne ne fermera, celui qui ferme et personne n'ouvrira. Je connais tes œuvres. Voici parce que tu as peu de puissance et que tu as gardé ma parole et que tu n'as pas renié mon nom, j'ai mis devant toi une porte ouverte que personne ne peut fermer. Verset 9. Voici, je te donne de ceux de la synagogue de Satan qui se disent juifs et qui ne le sont pas, mais qui mentent. Voici, je les ferai venir, se prosterner à tes pieds et connaître que je t'ai aimé. Parce que tu as gardé la parole de la persévérance en moi, je te garderai aussi à l'heure de la tentation qui va venir sur le monde entier pour éprouver les habitants de la terre. Verset 11. Je viens bientôt. Retiens ce que tu as, afin que personne ne prenne ta couronne. Celui qui vaincra, je ferai de lui une colonne dans le temple de mon Dieu, et il n'en sortira plus. J'écrirai sur lui le nom de mon Dieu et le nom de la ville de mon Dieu, de la nouvelle Jérusalem qui descend du ciel, d'auprès de mon Dieu, et mon nom nouveau. Verset 13, pour mettre fin à notre lecture, que celui qui a des oreilles entende ce que l'Esprit dit aux églises. Amen.
1: Amen.

0: Vous faites bien de nous suivre, amis auditeurs. Vous écoutez Méditons ensemble, votre émission de dévotion matinale. Depuis quelque temps, nous lisons le livre d'Apocalypse, qui est un genre apocalyptique qui nous donne de voir des choses qui vont arriver à la fin des temps. Nous sommes dans le genre eschatologique avec l'évangéliste Marc Agnero. Nous avions commencé donc par lire et méditer le chapitre 2, le verset 18 aujourd'hui. Apocalypse chapitre 3, les versets 7 à 13. Bonjour, évangéliste.
1: Oui, bonjour, mon frère.
0: Alors, on va faire un récap pour ceux qui, certainement, hier, n'ont pas suivi l'émission. Nous avions lu les 6 premiers versets de Apocalypse chapitre 3. C'était l'épître adressée à l'église de Sardes. Oui. Alors, qu'est-ce qu'on a retenu d'essentiel?
1: Il faudrait examiner régulièrement l'état réel de sa vie spirituelle, pas ce que les autres voient, mais l'état réel, comment Dieu nous voit. On a aussi dit qu'il était très important d'affermir ce qui reste, ce qu'on a. Et on a aussi dit qu'on ne doit pas vivre sa vie spirituelle sur les acquis du passé. Mmh. On a aussi dit que la vie spirituelle était quelque chose qui s'alimentait continuellement. On a aussi souligné qu'on doit faire en sorte d'être de ceux qui n'ont pas souillé leur vêtement à travers une vie de négligence et d'inattention. Et puis, voilà, vérifier que notre vie correspond vraiment au regard de Dieu et est conforme à sa pensée.
0: D'accord. Le texte aujourd'hui, c'est la suite de ce que nous avions lu hier, mais aujourd'hui nous sommes encore avec une autre église, des sept églises d'Asie mineure. Oui. Alors, quel est le contexte de l'église qui se trouve dans la ville que nous allons étudier maintenant?
1: L'église est celle de Philadelphie. Mm-hmm. Et dans le temps, c'était une ville très récente. Et c'est une ville qui a été fondée, en fait, pour être un centre de diffusion de la culture grecque vers l'Orient. Donc c'est vraiment une ville qui a ouvert ses portes pour que les autres puissent venir en apprendre.
0: Une ville carrefour.
1: Oui. Et donc, j'ai envie de dire que même elle est une ville porte ouverte par nature et puis par vocation. Mm-hmm. Mais elle avait une communauté juive aussi importante et une église chrétienne minoritaire, peu influente dans la ville. Et cette ville-là, elle a été détruite par un tremblement de terre, je crois à l'an 17 après Jésus-Christ. Et ses habitants, d'ailleurs, avaient l'habitude de cette instabilité de la terre-là. Instabilité et reconstruction. Donc, c'était une ville qui subissait beaucoup de tremblements, qui se reconstruisait constamment. Et cette réalité-là, d'ailleurs, donne un sens particulier à la promesse. Parce que, tu vas voir, dans la lettre, le Seigneur va dire qu'il va faire de tous ceux qui vont vaincre une colonne. Mm-hmm. Pour ne pas que ça bouge encore. Donc, il va rendre stable les personnes qui vont triompher là. Donc, tu vois que, comme les autres lettres d'ailleurs, la réalité de la ville avait un impact sur le style de vie de l'Église.
0: D'accord. Le texte, c'est bien Apocalypse, chapitre 3, les versets 7 à 13. Alors, de quoi parle-t-il exactement?
1: Alors, ici, Dieu va honorer la fidélité dans la faiblesse. Parce qu'il va ouvrir des portes que personne ne pourra fermer, mais à ceux qui, malgré leur faiblesse, ont fait le choix de garder sa parole sans renier le Seigneur de la parole.
0: D'accord. Vous nous proposez trois mouvements à notre texte. Première partie, les versets 7 à 8, la porte ouverte. Deuxième partie, les versets 9 à 10, la promesse de protection. Et puis la dernière partie, les versets 11 à 13, la récompense du vainqueur. La porte ouverte, c'est la première partie qui sera commentée avec à l'appui les versets 7 à 8.
1: Christ va se présenter, encore une fois, comme dans les autres lettres d'ailleurs, il va se présenter comme le saint, le véritable, celui qui a la clé de David, qui ouvre et personne n'a le pouvoir de fermer, qui ferme et personne ne peut ouvrir. Et c'est une autorité absolue sur les accès, en fait. Ce qu'il ouvre reste ouvert et ce qu'il ferme reste fermé. Donc, aucune puissance humaine, aucune opposition, aucun ennemi n'a le droit ou le dernier mot sur les portes que Christ décide soit d'ouvrir ou soit de fermer. Et donc, après cette présentation, il dit à l'Église, c'est vrai, tu as peu de puissance. Donc, il ne nie pas la réalité de cette Église-là. Il la reconnaît. C'est une Église qui est petite, qui est sans influence, sans ressources visibles. Mais c'est une Église qui a gardé la parole et qui n'a pas renié le nom du Seigneur. Et ça, c'est suffisant. Cette réalité-là fait que, voilà, même s'il n'y a pas de croissance spectaculaire, même s'il n'y a pas de performance impressionnante, juste la fidélité dans la petitesse, eh bien, c'est exactement pour cela que le Seigneur va leur ouvrir une porte.
0: D'accord. La porte ouverte, donc, première partie de notre escale au niveau de cette église de Philadelphie, les versets 7 à 8. Deuxième escale, les versets 9 à 10, la promesse de protection.
1: Oui, il promet la protection. Mais déjà dans cette église-là, on doit réaliser qu'il y a des gens de la synagogue de Satan. Ils se disent juifs, mais la vérité c'est qu'ils ne le sont pas. Et ils avaient probablement, j'ai envie de dire, été exclus. Ou bien ils ont humilié, je vais dire ça comme ça, ils ont humilié ces chrétiens-là. Mais Christ promet que ces derniers-là viendront se prosterner aux pieds des croyants pour reconnaître que Dieu a aimé ces croyants-là. Ce n'est pas une promesse de vengeance, hein. C'est une promesse de reconnaissance publique de la vérité. Et puis, d'ailleurs, il va ajouter, « Parce que tu as gardé la parole de ma patience, je te garderai aussi à l'heure de la tentation qui va venir sur le monde entier. » C'est comme si la fidélité appelait la protection de Dieu. Et c'est extraordinaire de le savoir. Celui qui garde la parole de Christ sera gardé par Christ. C'est une alliance de réciprocité entre fidélité humaine et protection divine. Ce n'est pas du commerce, c'est une alliance. C'est très important de le savoir.
0: D'accord. Dernière partie de notre escale, les versets 11 à 13, la récompense du vainqueur.
1: Oui, la récompense du vainqueur. Christ dit, je viens bientôt. Ça, c'est une certitude. On ne peut pas remettre ça en cause. Il dit, je viens bientôt. Mais toi, tiens ferme ce que tu as. Que personne ne prenne ta couronne. Ça veut dire que la couronne peut se prendre. Ça veut dire que la couronne peut se perdre. Et il dit que personne ne tient sa couronne. Donc, il faut garder précieusement et jalousement cette couronne-là. Et puis, vient la promesse au vainqueur. L'une des plus belles, d'ailleurs, de toutes les lettres. Il dit, je ferai de lui une colonne dans le temple de mon Dieu et il n'en sortira plus jamais. Une colonne, c'est stable, c'est ancré, c'est permanent. Et pour une ville qui est habituée à des tremblements de terre, qui est habituée à la reconstruction, tu comprends un peu, tu vois un peu l'image. Voilà. Donc, pour eux, ça veut dire quelque chose de fort.
0: Oui.
1: Et jamais plus il y aura de l'instabilité, jamais plus d'exil, jamais plus la peur de perdre sa place. Christ, non seulement, il va graver trois noms. Il va faire une colonne dans l'église, mais il va graver trois noms sur cette colonne-là. Le nom de Dieu, le nom de la Nouvelle Jérusalem, et puis son propre nom. Ça parle d'appartenance totale, d'identité définitive et de stabilité éternelle. Une promesse extraordinaire à l'église de Philadelphie.
0: Merci de nous rejoindre pour ceux qui viennent de le faire. Nous sommes le samedi 8 août 2026. En ouvrant le lecteur de la Bible, nous tombons sur le texte d'Apocalypse, chapitre 3, les versets 7 à 13 pour notre dévotion matinale après l'observation. Place à l'interprétation. On va s'intéresser aux exemples qu'on devrait suivre et aux exemples qu'on ne devrait pas du tout suivre.
1: Alors ici, dans ce test-là, à la différence des autres lettres et des autres églises, il n'y a pas de blâme. Donc c'est un test qui est entièrement positif et puis il n'y a vraiment pas de reproche. Voilà, donc il n'y a que des exemples à suivre. Et je vais te parler de l'exemple de Philadelphie. C'est une église qui a peu de puissance, peu de moyens, qui n'est pas en vue, qui n'a pas cette force de frappe comme les autres églises. Voilà, mais elle s'est contentée de rester fidèle. Voilà, elle n'a pas cherché à paraître plus grande qu'elle n'est. Et elle a gardé la parole de Christ, elle n'a pas renié son nom. En fait, c'est le modèle de fidélité humble. Et c'est un message très fort pour toutes les églises. Ces églises qui, par exemple, en Côte d'Ivoire, sont là, font un bon travail, mais ils ne sont pas influents, on n'entend pas. Ils sont dans le petit quartier là, quelque part.
0: Ce n'est pas la méga church.
1: Oui, ce n'est pas une méga church, mais ce sont des churches qui sont fidèles. Et ça, c'est extraordinaire. On ne dit pas que les méga church sont mauvais, on n'a pas dit ça, loin de là. Mais on est en train de mettre à travers ce test-là de l'emphase et de la lumière sur ces petites églises-là. Donc, parce que ici, le modèle qu'on présente à tous, c'est méga-church. Mais il y a des petites churches, hein, des infinies churches, mais qui sont du point de vue de Dieu, des churches extraordinaires à cause de leur fidélité. Donc, si y a quelqu'un qui m'entend comme ça avec son église de 10 membres, de 15 membres, de 50 membres, de 100 membres, eh bien, ne dis pas que Dieu n'est pas avec toi. Reste toujours fidèle et tu vas voir ce que Dieu va faire avec toi.
0: D'accord. Quelles sont les vérités qu'on pourrait communiquer aux auditeurs à travers ce texte d'Apocalypse, chapitre 3, les versets 7 à 13. L'évangéliste Jean Macagnoro va maintenant répondre à cette question.
1: J'attendais la dernière lettre qui est soumise à notre méditation pour pouvoir faire ressortir cette vérité qui se transpose dans toutes les autres lettres d'ailleurs. Vous savez, c'est une révélation. La révélation, elle est différente des songes, des visions et tout le reste. La révélation, c'est un autre niveau dans le langage divin. Et quand une révélation vient dans la vie de quelqu'un, ça annonce un jugement. En fait, ça transforme littéralement. Et à chaque fois qu'il y a une révélation, Dieu se présente. Dieu se présente. Il dit qui il est. Donc, quand vous avez quelque chose où l'auteur de ce message n'est pas identifiable, faites attention. Ça peut être autre chose, mais ce n'est pas une révélation. Quand on prend le livre d'Apocalypse, quand il parle, il dit c'est moi le Seigneur, c'est moi ceci. Il se présente. Et même dans la lettre aux églises, le Seigneur se présente de sorte qu'il n'y a aucune ambiguïté mm-hmm. quant à la nature, à la force et à la puissance du message.
0: Et la source.
1: Oui, la source. Parce que la vérité d'une chose est en rapport avec la source d'où elle provient. Et donc, une révélation n'est révélation que parce que la source est identifiable ou la source s'identifie clairement et proprement. Ça, vraiment, j'aimerais que tout le monde puisse le saisir. La deuxième vérité que je veux mettre en lumière, c'est que ce que Christ, le Christ ouvre, aucun homme ne peut le fermer. Et même si tu as peu de puissance, parce qu'ici, on voit la porte ouverte à l'église de Philadelphie. On voit que cette porte-là ne dépend pas de la taille de l'église. Elle ne dépend pas de ses ressources. Elle ne dépend pas de son influence. Elle dépend uniquement de la décision de Christ. Mais encore, elle dépend de la fidélité que l'Église a manifestée. Donc, je veux dire que la faiblesse ne ferme pas les portes. Aucune faiblesse ne ferme les portes. Au contraire, la faiblesse même est le cadre qui favorise l'ouverture des portes. La seule chose qu'il faut, la vraie clé, c'est qu'il faut être fidèle. Il faut qu'on te trouve, il faut que Dieu te trouve fidèle. Donc, cesse de regarder ta faiblesse, le fait que tu sois dans une petite église. Aujourd'hui, là, la plupart des chrétiens courent pour aller vers les grandes églises. Quand ils sont dans une petite église, ils sentent que non, Dieu n'est pas là-bas, Dieu n'est pas là-bas. Dieu... Faites attention. Ce que Dieu vous demande, c'est de la fidélité. Même si vous êtes petit, soyez fidèle à l'évangile de Christ. Et c'est alors que vous allez voir des portes s'ouvrir et des portes qui ne se refermeront jamais. Absolument jamais. Parce qu'il n'y a personne dans les cieux et sur la terre qui peut fermer les portes que Christ, à cause de la fidélité, vous ouvre. La troisième vérité que je veux mettre en lumière, c'est que celui qui garde la parole de Christ sera gardé par Christ. Je l'ai dit, la fidélité appelle la protection. La fidélité est l'alliance qui favorise la protection. Ce n'est pas une formule magique, hein, je l'ai dit, c'est une alliance. Ce n'est pas une tractation commerciale, non. C'est pas vous faites ça et puis Dieu va faire ça, non. C'est une alliance qui est inscrite dans les Écritures. À chaque fois que quelqu'un manifeste, garde la parole de Dieu, travaille dans la fidélité avec Dieu à travers sa parole, la protection surnaturelle de Dieu est activée. Donc il y a une réciprocité réelle entre la fidélité et le fait de garder la parole de Dieu et recevoir sa protection. Ensuite, quatrième vérité, quand on est faible et qu'on marche dans la fidélité, on garde la parole, il y a une récompense extraordinaire. Et cette récompense-là, c'est que tu ne connaîtras plus jamais l'instabilité. Vous savez, quand quelqu'un est fidèle, est ferme dans ce que Dieu lui a donné, il devient une colonne. Dieu l'établit. Donc, ça veut dire que les personnes faibles peuvent devenir des colonnes. Tu vois un peu le paradoxe. Comment quelqu'un qui est faible devient une colonne? Pour être une colonne, il faut être fort. Mais cette force-là, elle te sera donnée par le Seigneur. Parce qu'il a dit, trois noms seront gravés sur toi. Plus d'instabilité, plus de rance, plus de doute. Sur qui tu es, sur à qui tu appartiens, tu serais un vainqueur complètement. Parce que parfois, quand on est dans la faiblesse, quand on est petit, on a l'impression que Dieu n'est pas avec nous. On a l'impression que, bon, à tout moment, les gens du quartier peuvent détruire notre église. On n'est pas influent. Donc, tout peut nous arriver. Le Seigneur dit, si tu es fidèle dans ta faiblesse, là, il fera de toi un pilier. De sorte que tout peut trembler dans le quartier. On peut fermer toutes les grosses et grandes églises. Mais toi, ta communauté ne sera pas touchée. La petite entreprise que tu fais là, elle ne sera pas touchée. Tu vois, c'est extraordinaire.
0: D'accord, on va conclure, méditons ensemble avec les enseignements. C'est l'étape finale pour conclure cette émission. Les enseignements seront donnés par notre invité, l'évangéliste Jean-Marc Agnero, à l'issue de la lecture de la méditation de Apocalypse, chapitre 3, les versets 7 à 13. Évangéliste, qu'est-ce qu'on retient en termes d'enseignement?
1: Arrête de dire que tu es trop petit, trop limité, trop inconnu pour être utilisé par Dieu, trop faible, tu n'as pas les moyens, ton église est petite. Tout ça là, c'est une distraction de l'ennemi. Sois fidèle dans ton état de petit. Regarde, il y a des méga-churches, la plupart des fidèles des méga-churches, c'est vers vous, les petits pasteurs, les petites églises, là, c'est vers vous qui viennent. Vous ne les voyez pas dimanche. Votre église ne change pas. C'est 10 personnes. Mais quand vous faites vos réceptions, quand vous priez, vos temps de délivrance, là, les gens des méga-churches, là, c'est vous là-bas, ils viennent pour recevoir leur délivrance, leur guérison, pour retourner dans leur méga-church. Donc, au lieu de te distraire, de pleurer de ce que l'église est à 150, je ne sais pas combien de membres, là, ne tombe pas dans la distraction. Sois fidèle. Ce que Dieu t'a donné, prends soin d'eux. Sois un berger qui veille sur eux. Garde fidèlement ce que Dieu t'a donné. Et tu verras la porte que Dieu va ouvrir, comment Dieu va t'établir. Et tu auras la certitude qu'il est avec toi. Et puis bon, tu vas faire ce qu'il t'a appelé à faire. La deuxième chose que j'aimerais qu'on retienne, c'est le fait de garder la parole de Christ, de ne pas renier son nom, même si on est sous pression. Voilà, c'était ce qui se passait dans l'église de Philadelphie. Il y avait une pression. Ils subissaient des pressions sociales, religieuses, économiques. Les gens devaient abandonner leur foi, mais ils ont tenu dans ta vie. Les pressions pour te faire taire, renier ta foi, quitter même ta communauté, te fondre dans la masse, faire comme tout le monde, je t'en prie, tiens ferme. C'est exactement pour cela que la protection de Christ va s'activer. L'autre chose aussi, fais tout pour ne pas que quelqu'un prenne ta couronne. Parce qu'on dit on peut perdre sa couronne. Donc tiens ferme, la couronne sont les récompenses. Quand tu abandonnes, quand tu lâches prise parce que tu es petit, ça fait 10 ans, tu es là dans le ministère, tu as commencé même avec des gens, mais tu les regardes là, et puis bon, tu es distrait par tout ça, tu peux perdre ta couronne. Focalise-toi, travaille, focalise-toi. Ne te laisse pas prendre au piège, focalise-toi, travaille sur ce que Dieu t'a donné, reste fidèle. Et ensuite, je dirais aussi que les portes que Christ ouvre dans la vie d'une personne, d'une église, ça ne dépend pas de ton influence humaine, ça ne dépend pas de ta puissance. Donc, arrête de chercher à forcer les portes par tes propres moyens, tes relations, tes stratégies, l'argent, l'influence, ou bien des amitiés grands. Hein, tu veux te coller au grand pour devenir grand, parce que c'est ce qu'on entend. Regarde, pour devenir grand, il faut être fidèle à ce que Dieu t'a donné. Il n'y a pas autre chose. Pour devenir grand, il faut être fidèle. À force de faire ça, on est allé se tisser d'amitié avec des gens qui ont touché à l'interdit. Et ça détruit plusieurs vies, ça détruit plusieurs ministères. Une porte ouverte par Christ vaut infiniment mieux. Plus que 100 portes que tu as forcées par toi-même. Et retiens ceci. Dieu n'ouvre pas les portes aux plus forts. Il ouvre les portes aux plus fidèles. Ta faiblesse n'est pas ton problème. C'est le contexte qui est favorable pour que Dieu ouvre la porte. Il attend juste que tu sois fidèle.
0: Merci à vous, évangéliste Jean-Marc Cagnero, leader de Objectif Bonheur Conjugal, pour la lecture de Apocalypse chapitre 3, les versets 7 à 13. Un grand merci à Emmanuel Yao pour la mise en œuvre de cette émission. On va se retrouver la semaine prochaine, lundi prochain, pour une autre émission, un autre défi avec un autre test. Dieu vous bénisse. Bonne suite de programme sur la radio. Shalom.

Ta parole est une lampe à mes pieds et une lumière sur mon sentier. Psaume 119, verset 105.

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2: Je sais vivre dans l'humiliation et je sais vivre dans l'abondance. En tout et partout, j'ai appris à être rassasié et à avoir faim, à être dans l'abondance et à être dans la diète. Je puis tout par celui qui me fortifie. Amis auditeurs de la radio qui dit Dieu vous aime, ce sont ces paroles de l'apôtre Paul que nous ouvrons ce temps d'adoration, notre rendez-vous hebdomadaire devant la face de celui qui nous a aimés, Jésus de Nazareth. Nous allons nous approcher de lui pour lui dire merci pour tout ce qu'il a fait pour nous durant toute cette semaine. Le faible dit « je suis fort », le pauvre dit « je suis riche » parce que Dieu a fait des grandes et de merveilleuses choses dans nos vies. Chers frères et sœurs, adorons ensemble le Seigneur, car Dieu a été fidèle

Merci Jésus de Nazareth, toi qui nous soutiens, toi qui nous as bénis. Le faible reconnaît aujourd'hui que par ta force, par la présence de l'Esprit de Dieu, il est fort. Nous adorons notre Dieu parce qu'il nous donne la vie. Nous adorons notre Dieu parce qu'il nous sauve. Nous adorons notre Dieu parce que sa présence est tous les jours avec nous. Jésus n'a jamais manqué, frère. Il n'a jamais manqué sa mission, sœur. Il est toujours avec nous. Et il assure toujours sa responsabilité, celle de nous apporter son secours. Merci Jésus-Christ. Nous t'adorons.

Ma joie est parfaite parce que l'Éternel me donne la vie. Oh Éternel, je ne peux pas fermer ma bouche ce matin. Je te dis merci pour tout ce que tu as fait pour moi. Tu as combattu contre les bêtes pour moi. Tu m'as défendu. Éternel notre Dieu, chaque fois que je commets un péché, tu es capable de me pardonner. Et je sais que par toi je suis fort. Je sais que par toi je suis renouvelé. Et ce matin ton esprit m'a

Oh, je lèverai ma voix pour dire merci à mon Dieu. Toujours, parce que sans lui, je ne suis rien. He knows my name. Jesus knows my name. Before the beginning of the world, he knows my name. Jésus me connaît. Avant le commencement du monde, Jésus me connaissait. Ce Dieu qui me connaissait, je ne peux que l'adorer. Lui dire merci. Merci, parce que s'il me connaît, c'est qu'il défend ma cause. Jésus te connaît, ma sœur. Tu as l'impression que tu es oublié, tu es méprisé. Mais celui qui est en haut, au-dessus de toutes choses, il te connaît parfaitement et il prend soin de toi. Il ne t'a jamais abandonné. Dis ensemble, he knows my name. Jesus, our Lord, knows my name. Il connaît mon nom, il connaît ma vie, il connaît les détails de ma vie. C'est pourquoi je lui dis merci. Adorons ensemble notre Dieu.

connaît ton nom. Ma sœur, Jésus te connaît. Ne perds pas espoir, ce Dieu-là connaît ton nom. Nous avons un Dieu merveilleux. Il a trouvé notre cœur.

cette promesse et dit, elle est oui et amen. Jésus est fidèle. Il n'abandonne jamais. Et c'est cela qui nous anime chaque jour et nous l'adorons. C'est pourquoi il ne faut jamais se taire en la présence de Dieu. Ce matin, nous reconnaissons les bienfaits de notre Dieu et nous lui disons merci. Merci Jésus de Nazareth, en lui disant merci pour le combat qu'il mène. Nos ennemis sont souvent plus forts que nous, mais Jésus, par sa puissance, nous garde, nous défend.

Oh, merci Jésus qui connaît nos vies. Merci Seigneur, merci pour ta bonté. Oh, qu'il pleuve. Nous allons dire Seigneur, descends ta pluie, afin qu'elle nous arrose. Le Saint-Esprit ce matin descend sur nos vies et arrose-nous. Ouvre les écluses pour nous. Alléluia.

des écluses des cieux pour nous. Ma soeur, ouvre la bouche et attends ton Dieu. Et réclame la pluie de l'Éternel, afin qu'il puisse ouvrir les cieux pour toi. Ça fait longtemps que tu attends une réponse de sa part. Ce matin, il dit, je t'accorde cela, mais attends-moi. Attourons ensemble le Seigneur et disons-lui, ouvre les écluses des cieux et fais descendre ta pluie, la pluie de paix, la pluie de grâce, la pluie de bonheur et de liberté. Il nous l'accorde. Adorons ensemble le Seigneur. Oh, alléluia.

0: Let the earth be glad. 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Fire goes before him and consumes his foes on every side. His lightning lights up the world. The earth sees and trembles. The mountains melt like wax before the Lord. Before the Lord of all the earth, the heavens proclaim his righteousness, and all peoples will see his.
1: Esprit de vérité, esprit de grâce, remplis notre vie. Nous avons besoin de toi. Que ce matin tu arroses ma sœur. Que son cœur soit rempli de joie. Ce cœur assoiffé de ta présence. Que ce cœur soit rempli de ta présence. Que ce cœur soit rempli de ta joie. Seigneur notre Dieu, nous avons besoin de ta force, de ton dynamisme, de ta capacité. Ô Saint-Esprit, arrose-nous de ta présence. Nous avons besoin de toi. Oh, que ton pouvoir, ta puissance nous remplisse. Nous avons besoin de toi. Qu'il pleuve, qu'il pleuve, qu'il pleuve. Oh, gloire à notre Dieu qui nous a jamais abandonnés. Gloire à Jésus qui est toujours fidèle. Il dit, attendez jusqu'à ce que mon esprit vous remplisse sur la terre. Ton esprit nous remplit par l'adoration. Merci Jésus-Christ de Nazareth. Et que la gloire te revienne.

Oh, merci Jésus, merci pour ta bonté. Merci pour la manifestation de ta grâce ce matin. Merci de ce que tu nous combles ce matin. Que la gloire te revienne à jamais. Oh, alléluia. Oh, notre Dieu, je veux t'offrir ma vie. Je veux t'offrir tout mon être en Dieu. Parce que c'est toi qui es Dieu. Et c'est toi qui es capable de me secourir. Jésus-Christ, je veux t'offrir ma vie. Je veux te dire, prends-la et conduis-moi. Oh, merci, parce que tu es mon Dieu.

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1: Je te donne ma vie comme action de grâce, Jésus-Christ, un sacrifice. Je donne tout mon être entier. Prends ma vie et fais-en ce que tu veux. Je veux être ton serviteur à jamais. Je veux être ton adorateur, Seigneur. Parce que c'est en toi que se trouve la vie. C'est en toi que se trouve le bonheur. C'est en toi que se trouve la joie. Prends ma vie ce matin, parce que tu es le roi des rois. Et en toi, on ne paie jamais. Jésus, tu as dit, je suis le chemin, la vérité et la vie. Tu es le chemin qui mène à Dieu. Tu es le chemin qui mène à la vie. Tu es le chemin qui mène au vrai bonheur. Tu es le chemin qui mène à la joie. Ce matin, tes serviteurs, tes enfants, ton peuple, la nation de nous, la nation de l'Éternel t'adore.

Notre Dieu est si merveilleux. Notre Dieu est si excellent. Dans toutes ses voies, dans tout ce qu'il fait, il est bon. Merci Jésus ce matin. Nous t'adorons parce que tu es bon. Tu es bon. Tu es bon pour ton peuple. Adorons ensemble le Seigneur.

à ce Seigneur-là qui chaque jour prend soin de moi. Bénis ton Dieu, mon âme. Bénis ton Dieu, parce que l'Éternel est fidèle. C'est lui qui a créé les cieux et la terre. C'est lui qui a posé les fondements de la terre et elle ne sera jamais ébranlée. Il est si puissant et cette puissance est en notre faveur car il est notre berger. Il dit, je suis le bon berger. Et chaque jour, il nous amène vers de verts pâturages. Bénissons notre Dieu, car il est fidèle à jamais. Glorifions le nom de notre Seigneur, car il est fidèle à jamais.

Oh, mon âme bénit ton Dieu, car il est fidèle, notre roi. C'est pourquoi nous allons lui dire encore merci. En chantant ce chant d'adoration, je lève mes mains, je lève mes bras vers le ciel pour dire merci à Dieu, car ce Dieu qui m'a créé est toujours avec moi. Il ne m'a jamais abandonné. Adorons ensemble le Seigneur et disons-lui merci.

La Bible dit, les 24 vieillards se prosternent devant celui qui est assis sur le trône. Et ils adorent celui qui vit au siècle des siècles. C'est pourquoi nous adorons, nous aussi les humains, nous adorons celui qui est grand. Nous adorons le roi de gloire, celui qui est sur le grand trône. Et la Bible ajoute qu'ils jettent leur couronne devant le trône en disant, tu es digne, notre Seigneur et notre Dieu, de recevoir la gloire et l'honneur et la puissance, car tu as créé toutes choses.

notre Dieu qui soit comme toi. Dans le monde, plusieurs personnes se sont prévalues des dieux, mais en réalité, ils n'ont pas été des dieux. Ils n'ont jamais été des dieux et ils ne seront jamais des dieux.

c'est lui qui est l'alpha et l'oméga, celui qui est le véritable. Il dit, je suis le véritable. Effectivement, tes actions dans notre vie tous les jours nous montrent que tu es fidèle. Nous t'adorons, ô le véritable. Nous t'adorons, ô roi de gloire. Nous t'adorons, ô Seigneur des seigneurs. Nous t'adorons, lion conquérant de la tribu de Juda, car tu es le roi des rois. Merci Seigneur, merci pour

0: Oh, merci notre Dieu, que nous t'adorons Jésus, que toute la gloire te revienne. Ma sœur, aujourd'hui c'est un nouveau jour pour toi.
1: It is a new day for you, brother. You have to glorify the name of your Lord.
0: C'est un nouveau jour qui se lève pour toi, un nouveau défi, et l'Éternel est prêt à relever le défi avec toi. Adore simplement ton Dieu et confie-lui ton sort, confie-lui ta vie. Il veut lever un nouveau soleil sur ta vie ce matin. Oh, l'Éternel est prêt à le faire. Mais seulement toi, adore-le. Et dis-lui merci. Merci parce que déjà il a fait. Merci parce que déjà il a commencé. Oh, gloire à toi, Seigneur. It is a new day for you today, brother. Glorify the name of your Lord Jesus.
2: It's a new day. 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

0: C'est une nouvelle saison pour toi, ma sœur. C'est une nouvelle saison pour toi, mon frère.
1: It's a new day.
0: Une saison de grâce, de faveur de la part de l'Éternel. Adore ton Dieu. Adore le roi des rois. Adore le Seigneur des seigneurs, car il ouvre un nouveau jour pour toi. Aujourd'hui, c'est le jour de la grâce, le jour du Seigneur. C'est le jour de la prospérité. Le

Oh, Amen. Gloire, gloire, gloire à l'agneau de Dieu. Maintenant, frère, puisque Dieu lève un nouveau jour pour nous, nous ne pouvons que rester en sa présence. Chaque jour, demeurons en sa présence. Marchons dans les pas de notre Seigneur Jésus-Christ. Parce que c'est dans sa présence qu'il y a la vie. C'est dans la présence de Dieu qu'il y a la joie. Disons-lui, Seigneur, je veux chaque jour être dans ta présence comme David. Il dit, je suis dans la joie lorsqu'on me dit, allons à la maison de l'Éternel. Ce sera le cas pour nous, chaque jour de notre vie, des louanges, des adorations, parce que notre Dieu est notre force et notre roi. Adorons notre Dieu.

Désormais, je marche sous la grâce de mon Dieu. Chaque jour, sa faveur m'accompagne. Chaque jour, son appui est avec moi. Même quand je marche dans la vallée de l'ombre de la mort, je ne crains aucun mal, jamais, car sa houlette et son bâton me rassurent. Que 1000 tombent à mon côté et 10 000 à ma droite,

mais de mes yeux seulement je regarderai et je verrai la rétribution des méchants. Car l'Éternel, mon Dieu, est ma force. Je marche près de lui et il m'entoure de son ombre. Il me couvre de ses ailes qui déploient comme un papillon. Celui qui fait défendre ses messagers et des flammes de feu ses serviteurs. Il sera toujours pour moi le secours. C'est pourquoi, ô Éternel, je bénis ton nom. Je te dis merci. Merci parce que, Éternel, sans toi, je ne suis rien. Et qu'aujourd'hui, je me rends compte que tu lèves un nouveau jour pour moi. Je suis heureux. Je suis en joie. Je suis, ô notre Dieu, dans l'allégresse pour dire merci à mon Dieu. Ma sœur, dis merci à ton Dieu parce que ce Dieu-là te soutient. Il est ta force. Il mène des combats pour toi. Merci, notre roi. Merci pour ta bonté. Nous t'adorons, Jésus qui est fidèle.

je suis libre. Oh, merci Seigneur, merci Jésus, merci Roi de gloire. Merci pour la manifestation de ta grâce. Le sang de Jésus-Christ m'a lavé et je suis libre. En Christ, nous avons une liberté totale. Cette liberté, elle est pour nous éternellement. Les démons, les sorciers ne peuvent plus rien. L'apôtre Paul dit, si Christ est pour nous, qui sera contre nous? Il n'y a personne, il n'y a rien dans le ciel, sur la terre, sous la terre, qui sera contre nous parce que nous avons été justifiés par la parole de Dieu. Jésus-Christ désormais est notre avocat et nous sommes libres. La liberté de notre Seigneur. Merci notre Dieu, c'est pourquoi nous te disons merci. Et aujourd'hui, nous sommes devenus des champions. Tu es une championne, ma sœur. Et louons ensemble le Seigneur avec ce chant qui nous dit, nous sommes des champions de l'Éternel.

nous sommes des champions. Désormais, devant le péché, je suis un champion. Devant l'adversité, je suis un champion. Devant l'échec, moi, je suis un champion. Ma soeur, proclame que tu es une championne. Mon frère, proclame que tu es un champion. Quels que soient les événements qui prévaudront sur la terre, tu es un champion. Tu es un vainqueur, car Jésus-Christ a fait de nous des champions éternels. Avec Christ, nous vaincrons, quels que soient les obstacles, quelles que soient les montagnes, quelles que soient les oppositions, nous arriverons au bout. C'est pourquoi nous proclamons notre victoire, notre allégresse, notre joie, notre liberté, car nous sommes des véritables champions Jésus-Christ de Nazareth. Il n'y a rien qui puisse nous arrêter et nous vaincrons à jamais. Alléluia.

Vous venez de suivre Devant son trône, que Dieu vous bénisse et à bientôt.

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2: Shalom, shalom à vous. Paix sur vos vies et vos maisons. C'est avec beaucoup de joie que je viens partager ce moment avec vous à temps d'oracle pour achever le message que nous avons commencé la semaine dernière. Alors, je l'avais dit la semaine dernière, je reviens pour vous dire que ce qui fait la différence entre certains peuples et d'autres, entre certaines personnes et d'autres, c'est leur rapport à l'échec. Non pas l'échec en lui-même, mais leur rapport à l'échec. Comment ils gèrent les crises, les situations inconfortables, les temps de pression et de tension. Comment ils sont capables de se battre, même quand tout semble être plié. Comment ils n'abdiquent jamais, ils ne s'avouent jamais vaincus, ils n'abandonnent jamais. Ils essaient, ils essaient sans jamais se lasser ni arrêter. Comment, quand tout est fini, continuent de croire que quelque chose peut se passer par une alchimie qu'ils ignorent eux-mêmes. Comment c'est eux qui décident de l'issue des choses, non personne d'autre à leur place, ni même ce qui s'est passé ou se passe habituellement ou d'ordinaire. Comment ils s'imposent dans la tête de réussir dans ce qu'ils sont en train de faire. Voilà. Et je vous ai dit, Dieu, il aime de telles personnes. Des gens résolus et fermes dans leurs convictions, il le dit. À tes résolutions répondra le succès. Désolé, mais je reviens vous dire que ceux qui aiment la compassion, ceux-là, ils ne peuvent rentrer dans l'histoire. Parce que la compassion nous donne du réconfort, voire même du confort dans les finalités tristes. Voilà. Des fois, la compassion vient pour tuer même le réveil, le sursaut qui devrait naître en toi pour qu'il y ait revirement de situation. Voilà. Un yako, bon, ça signifie c'est terminé. Vous comprenez? Voilà. Je ne condamne pas le yako lors des condoléances. Ce n'est pas de ça que je parle. Je suis dans une autre dynamique. Des fois même, ceux qui vous choquent, je vous l'ai dit, ceux qui vous descendent, vous humilient, ben, ils vous rendent un service qui est dingue. Ils vous réveillent plus que jamais. Plutôt que des paroles mielleuses et autres, ils vous font exhumer votre potentiel latent sans le savoir. Parce que le défi de vouloir vous affirmer, de vouloir dire que ça n'est pas le cas, ben ce défi-là, il vous transporte dans une autre dimension. Donc ces personnes-là, elles vous font devenir qui vous devriez être dans le plan de Dieu. Elles réveillent.

n'acceptez pas aux hommes dans les agissements contre vous. Ne vous arrêtez pas à cela. Voilà, ça c'est superficiel. Dieu peut passer par le pire de vos ennemis pour votre réveil, pour votre salut, pour votre délivrance, pour votre guérison, pour votre restauration, pour votre rayonnement. Même Satan, il peut être un instrument divin à ce niveau. Laissez-moi vous dire qu'une seule parole méchante visant vous détruire, vous déconstruire, peut changer à tout jamais le cours de votre histoire. Je me rappelle ces paroles d'un grand, frère, son petit frère, son jeune frère. Il lui a dit ceci, et je le cite, hein, on est frère par hasard, pour dire que ben, je ne te dois rien, voilà, tu n'es pas mon enfant. On a atterri dans le même moule par hasard. Donc bats-toi, débout-toi, ouais, bats-toi pour t'en sortir. Voyez, si certains propos ne vous réveillent pas, ne vous révoltent pas sainement, c'est que c'est vous le problème. Voilà, c'est que c'est vous le problème. Il y a des événements, des blessures, des paroles, du vécu, des incidents, des scènes, des rejets, des frustrations, des traitements, des attitudes, des pressions, des ceci ou cela, qui viennent de Dieu lui-même pour nous réveiller et nous révéler. Souvenez-vous des propos de Shimei à David. Souvenez-vous de ses propos. Vous savez, ce qui va à l'encontre de votre dépôt et qui est à la portée du dépôt en vous, c'est fait pour vous réveiller et vous révéler. Souvenez-vous des propos de Goliath à l'endroit de tout Israël et de son Dieu. Qu'est-ce que cela a provoqué en David comme ressenti? Qu'est-ce que cela a déclenché comme résolution et action de sa part? Pourquoi pas en les autres? Pourquoi pas en les autres? Ben, Goliath, il insultait tout le monde. Il insultait tout Israël. Il insultait le Dieu d'Israël. Mais pourquoi est-ce que ça n'a pas révolté autant les autres au point de prendre le risque, enfin, de l'affronter? Pourquoi David? Pourquoi lui ressent la chose très particulièrement? Oui, mais l'objet du messianisme que Dieu a déposé sur notre vie, cet objet-là nous réveille et nous révèle. C'est Dieu qui permet les choses ainsi. Ne vous comparez à personne. Vous êtes qui vous êtes et vos défis sont les vôtres. Ils sont uniques et spécifiques à certains égards, surtout là où Dieu vous veut, les domaines dans lesquels Dieu veut vous distinguer de façon très particulière. Ne cherchez à être le sosie de personne par rapport à ses réalités, par rapport à son vécu, par rapport à ses défis, par rapport à ses exploits, par rapport à ses succès. Non, non. Votre schéma, il peut être tout autre. Dieu n'est pas à court de façon de faire. Dieu, il n'est pas là pour de la reproductivité, comme si, non, non. Dieu, il est grand. Si vous voulez être de la masse, ben, rassurez-vous, hein, vous aurez des défis de la masse et vous aurez également des victoires de la masse, vous aurez des trophées de la masse, si trophées il y a. Mais pas si Dieu veut vous distinguer. Si Dieu veut vous distinguer, alors il va vous falloir vous positionner autrement. Dans tous les cas, je reviens pour vous dire et vous attester que échouer ne veut point dire qu'on est forcément en disgrâce. Pour parler disgrâce, il faut interroger, analyser, sonder sa relation avec l'Esprit de Dieu. Je le dis parce qu'il arrive que ce soit Dieu lui-même qui nous fasse échouer parce qu'il estime que nous avons plus à apprendre et à gagner de l'échec qu'à gagner du succès. Donc, il peut être lui-même à la base du problème, en griffe. Il peut permettre le problème. Échouer sur un terrain ne veut pas dire rater sa vie ou avoir raté sa vie. Il y a des échecs ponctuels, circonstanciels, qui font justement partie du game de Dieu. Voilà. Il sait ce qu'il recherche et obtient derrière ces échecs apparents qui ne sont pas rattachés aux vrais enjeux de votre existence. Ce sont des échecs qui ne vont pas vous faire rater votre vie, mais au contraire, qui vont vous faire basculer positivement votre vie, donner un élan nouveau, vous orienter dans une nouvelle dynamique ou dimension. Ce sont des fois des échecs conçus sur mesure pour vous. Il faut le savoir ça. À la vérité, Dieu cherche notre faiblesse pour s'y accrocher. Et ça, il le dit dans les Écritures, notamment 2 Corinthiens 12, verset 9 à 10.

0: Ma grâce te suffit, car ma puissance s'accomplit dans la faiblesse. Je me glorifierai donc bien plus volontiers de mes faiblesses, afin que la puissance de Christ repose sur moi. C'est Paul qui le dit. C'est pourquoi je me plais dans les faiblesses, dans les outrages, dans les calamités, dans les persécutions, dans les détresses. Pour Christ, je dis bien pour Christ, n'est pas pour des crimes, mais pour Christ. Car quand je suis faible, c'est alors que je suis fort. Aussi paradoxal que cela soit, mais c'est la vérité, c'est la réalité. Des fois, Dieu lui-même occasionne ou laisse se créer cette fissure pour en tirer profit dans nos vies. C'est le cas de Moïse. Il a laissé advenir une peine de mort afin de le récupérer pour lui seul au pays des Madians, dans le désert. C'est écrit, le texte le dit. C'est ça la beauté de Dieu, la splendeur. C'est le cas de David Amélec qu'il a laissé être abandonné derrière les animaux pour le récupérer plus tard, pour en faire son pion à lui. Pareillement pour Joseph. Alors là, j'ai deux choses à vous clarifier. La première, ce n'est pas la situation dans laquelle nous sommes ou que nous traversons qui est le problème ou le plus important ou qui doit être notre focus. Mais c'est celui avec qui nous sommes ou nous sommes retrouvés dans cette situation. Son plan pour nous, ses desseins pour nous, peu importe la profondeur de l'inconfort dans lequel nous sommes. La seconde chose, il y a des choses que nous ne donnerons jamais à Dieu pour rentrer dans l'histoire si lui-même ne crée pas certaines conditions pour. C'est lui le maître de jeu et d'orchestre, le chef d'orchestre. Il est imparable. Il sait où nous positionner pour nous rendre utiles. Un conseil, ne cherchez pas à être important, mais à être utile. Et là, je rejoins Churchill qui a dit, et je le cite, « L'un des problèmes dans notre présent monde, c'est que beaucoup de gens cherchent à être importants plutôt qu'être utiles. » Dieu veut que tu avances, malgré tout et tout, que tu avances. La vie, c'est comme une bicyclette. On garde l'équilibre, on ne tombe pas. Lorsqu'on est en train d'avancer, c'est à ça cette condition. Tu t'arrêtes, tu tombes. C'est ce qu'a dit le sacré physicien allemand Albert Einstein. Lorsqu'on est distrait, on tombe. Ne vous laissez pas distraire. Soyez concentrés. Mais combien avance? Combien avance? Combien ne vivent pas? Combien ne sont pas dans le statu quo? Combien n'arrivent nulle part? Combien sont à la même place depuis des années? Parce qu'ils sont distraits par la colère des uns, par leur propre colère, par la haine, par le désir de vengeance, par les rancunes, par les susceptibilités, par la peur, par les appréhensions, les films, les distractions de ce monde, les déceptions, les désillusions, les on dit que, les il semble que. Combien ne sont pas distraits par les tu m'as fait ci, tu m'as fait ça? Combien la distraction a tétanisé les gens? Et il faut avancer. Je ne sais pas où tu t'es prostré depuis des années, mais je te dis, par l'Esprit de Dieu, il faut que tu avances. L'une des armes dont beaucoup de chrétiens, très malheureusement, font fi au nom de la grâce et de la foi, c'est le courage. C'est le courage. Écoutez, 2 Corinthiens 4, 16 à 18 nous dit, c'est pourquoi nous ne perdons pas courage. Il n'est pas dit ici foi, mais courage. Il y a donc une différence en courage et foi. La foi peut exister sans le courage. Tu peux avoir la foi, mais s'il te manque le courage, ben tu ne passeras pas l'acte que Dieu te demande. Vous voyez, c'est pas tellement différent, mais c'est complémentaire. Vous savez, beaucoup ont encore la foi, celle qui sauve, qui permet d'aller au ciel, mais ils ont perdu leur courage. D'autres même ne l'ont jamais eu à, ils n'ont jamais eu à manifester cela. Et quand je parle de courage, je parle de cette capacité, cette disposition, cet élan et cette dynamique qui consiste à se maintenir dans un état de résolution ferme à travers une décision qu'on assume. C'est ça le courage. Au milieu des épreuves, au sein des adversaires, adversités, des inimitiés. Hein? C'est ça le courage. On ne change pas ses convictions. On ne change pas ses perspectives. On ne change pas ses attentes. On ne change pas ce qu'on vise comme objectif. On avance, peu importe les vagues, c'est cela. Dans tous les cas, comprenez qu'il y a ceux-là qui se privent de grâce ou qui la corrompent en toute autre chose contre eux-mêmes. Et de l'autre côté, il y a ceux-là qui, c'est là, toujours dans la même veine, hein, qui raccrochent. Hein, quand les choses deviennent difficiles, c'est la même chose, à quelques différences près. Voilà. Mais je suis venu vous dire qu'il faut se battre. Et quand je dis se battre, ce n'est pas en comptant sur ta force. C'est en demeurant ferme dans ta marche avec Dieu, dans ta conviction, dans ce dans lequel tu as commencé avec l'Esprit de Dieu. Il ne faut pas changer de clavier. Il faut rester attaché à Dieu, à là où Dieu va avec toi. Ne perds pas ça de vue, peu importe les temps et les circonstances. Il faut faire comme Abraham, espérant contre toute espérance. Il crut, il ne douta point au sujet de la promesse. Le texte nous le dit très clairement. Le texte nous le dit très clairement. Je viens vous dire que certains échecs de la vie sont voulus par Dieu lui-même et peuvent nous apporter beaucoup, plus qu'aucun succès ne le peut. Et je m'explique par deux exemples. Quand je parle d'échec de la vie, je fais allusion à l'échec aussi bien acté et consommé qu'à l'échec dans le processus. Ce que je vais illustrer par trois exemples. Donc, je suis clair. Il y a l'échec. L'échec est acté, consommé. Ça, c'est une forme d'échec. Et puis, il y a l'échec dans le processus. C'est-à-dire, pendant que tu es en train de le faire, je parle de tout ça. Voilà. Le premier exemple que je vais prendre, c'est le cas des parents de Nico Williams. Pour ceux qui ont suivi le dernier mondial, ce gamin-là de 19 ans qui est rentré dans l'histoire par cette passe décisive qui a engendré l'ultime but du sacre au dernier mondial. Qui est Nico Williams? Ses parents sont des Ghanéens d'origine qui ont livré toutes leurs économies aux passeurs clandestins pour partir en aventure en Europe. Ces derniers, les ayant abandonné ces passeurs-là, sans eau et nourriture, dans le désert du Sahara, ben, ils ont dû suivre en s'abreuvant de leurs urines. La mère alors était enceinte de l'un de ses frères. Vous voyez dans quelle situation ils étaient. Mais ils ont dû boire leur urine pour suivre tellement que c'était difficile. Mais ils n'ont pas perdu de vue ce qu'ils poursuivaient comme objectif. De toute façon, ils ne pouvaient plus faire marche arrière. Donc quand tu as choisi le Seigneur, crois que quelque chose va se passer pour toi. Et ils ont pu arriver en Espagne, aidés par un prêtre et par un avocat. Une fois en Espagne, ben, ils ont eu leur papier. Et alors nous connaissons la suite de cette histoire. Avec cet enfant prodige qui est en train de porter la médaille d'or du mondial à sa mère. Mais c'est émouvant. Ça veut tout dire. Il était en train de récompenser le courage, l'esprit guerrier de sa maman. Une mémoire forte pour les femmes et mères, vous qui vous battez pour vos enfants, qui vous saignez pour vos enfants, que le Christ bénisse et arrose le fruit de vos entrailles. Ça, c'était le premier exemple. Oui, bien-aimé, tu peux commencer par une erreur, mais par la suite, Dieu va rattraper ça de façon extraordinaire. Je ne suis pas en train d'encourager aux erreurs, mais je suis en train de vous dire qu'on ne s'arrête pas parce qu'on a fait une erreur, on ne s'arrête pas parce qu'on a gaffé, on ne s'arrête pas parce qu'on a fait de mauvais choix. Il faut se donner encore de l'énergie en s'armant psychologiquement, hein, par une conscience de béton pour continuer. Il faut avoir des coronets en béton pour continuer. Ne craquez pas, n'abandonnez pas, ne permettez pas à Satan de vous rendre verdict. Non, votre verdict ultime doit vous venir de Dieu. Tant que Dieu n'aura pas encore dit son dernier mot, continuez de croire, continuez de pousser jusqu'à la dernière seconde. Quelque chose peut se passer. Je veux parler à tous ceux-là qui ont raccroché. Réveillez-vous, réveillez-vous. Ce n'est pas encore la fin. Tant que tu as du souffle, tant que tu as du souffle, toi-même qui es couché à l'hôpital, tu commences, prie. Quelque chose peut se passer pour toi. Tu peux te relever par la puissance de Dieu.
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0: Le deuxième cas. C'est le concepteur du tissu en jean, les jeans que nous portons. Que s'est-il passé pour qu'aujourd'hui nous ayons des jeans partout dans le monde? Ce monsieur-là, on lui avait commandé des tissus en quantité. Il avait reçu une commande de tissus en quantité. Il y avait mis tout son capital pour saisir cette aubaine. Mais voilà que les concepteurs ont raté le tissu. Puis alors, lui est resté sous la main. Qu'est-ce qu'il va en faire? Il perd l'argent, les tissus ne servent plus à rien. Bon, qu'auriez-vous fait à sa place en tant que chrétien? Lui, il allait réfléchir. Lui, il est sans Dieu. Et il allait réfléchir. Il n'est pas chrétien, il allait réfléchir. Et il a trouvé l'idée de transformer le stock en habit d'ouvrier moins cher. Une sorte de liquidation du stock. Et tout est parti de là. Tout est parti de là. Vous savez, Dieu, il aime tout le monde. Hein? Je suis de ceux qui croient que Dieu est Dieu tout le monde. Pour le salut, c'est autre chose. Mais à la base, sur cette terre, Dieu s'occupe de tout le monde. Il aime tout le monde. Voilà. Au commencement, il en produisait rien que pour les ouvriers. C'était pour les ouvriers, pour liquider son stock. Mais aujourd'hui, on porte du jean dans toutes les nations au monde. Du jean même avec des chemises, avec cravate, toutes les couches sociales encore. Mais c'est parti d'où? C'est parti d'un échec. C'est parti d'une déprogrammation. C'est parti des pleurs, des désillusions. Vous voyez, on aurait dit qu'il a échoué, on aurait dit que le diable a attaqué, on aurait dit que Satan l'a ruiné. Non! Voyez comment Dieu a transformé cela. Pour son rayonnement, n'appelez pas tout échec en termes de finalité ou de verdict final. Cherchez, je dirais, la sagesse infiniment de Dieu qui est derrière ce qui se passe, derrière l'événement. Il faut jeûner, prier pour cela. C'est-à-dire que tu es dans une situation vraiment catastrophiste et catastrophique. Mais qu'est-ce que Dieu veut pas derrière? Qu'est-ce qui est caché derrière? Des fois, la situation n'est que l'épicard. Ça n'est que vraiment le truc périphérique. Mais pas dedans l'intérieur. Il se cache quelque chose de bien fou. Il faut en avoir conscience. Il faut aller saisir cela. Mais nous pleurons trop vite. Nous rendons trop vite verdict. Nous enterrons trop vite nos gloires. Regardez, lorsque cette femme-là, Tabitha, elle était morte. Mais on lui aurait mis du format pour aller l'enterrer rapidement. Ben, les gens ils n'ont pas procédé ainsi, ils ont refusé le verdict de la mort. C'est-à-dire en analysant les choses, ils ont dit non, ça ne peut pas se passer ici. Ils sont allés chercher Pierre à Jopé. On connaît la suite. Nous murmurons trop, nous nous plaignons trop, nous abandonnons trop vite. Et nous ne pouvons pas toucher aux grandes choses. Le troisième et dernier exemple, c'est bien celui par lequel je voudrais terminer, parachever cette intervention. Cet homme-là qui en finale de conférence NBA a marqué 13 points en 48 secondes alors que le parquet se vidait. Et ça s'est fait en quelques secondes. Ce basketteur-là, il était alors inconnu. Mais il est rentré dans l'histoire. Que s'est-il passé? Je vais vous relater les faits. Nous sommes, je le dis, demi-finale de conférence. Son équipe est menée de 13 points. Les Houston Rockets de Yao Ming jouaient les San Antonio Spurs de Tony Parker, d'Emmanuel Ginobili et autres, de Tim Duncan. Score, le score à 48 secondes de la fin. 68 points pour les Rockets contre 76 pour les Spurs. Vous voyez combien de points d'écart? 68, 76. C'est 8 points d'écart en faveur des Spurs, pour les Spurs. Nous sommes à 48 secondes de la fin du match. Le parquet s'est vide. Le match est plié. L'équipe des Rockets a perdu espoir. Mais un seul homme refusait cette issue des choses dans sa tête. Et il a arrêté le temps dans sa tête et dans son cœur afin de changer le cours de l'histoire comme Agabaron. Son nom, Tracy McGrady. Agabaron, c'est ce que Jésus a fait. C'est écrit, soleil, suspend ta course sur Gabaron. Nous étions dans la vallée d'Ajalon. Mais Dieu, il aime les gens qui défient l'ordre. Il aime les gens qui osent basculer dans le surnaturel. Il affectionne de telles personnes. Et il faut que nous revenions dans notre élan pentecôtiste charismatique d'homme de puissance et de feu. Nous ne devons pas nous accoquiner, nous accommoder au verdict du diable, au verdict du monde païen sans Dieu. Lorsqu'il pleure, nous pleurons. Lorsqu'il se lamente, nous lamentons. Non, nous avons un Dieu redoutable qui veut que le dépôt qu'il a mis en nous se manifeste, se révèle. Et pendant que je parle, que l'onction de Dieu descend sur toi qui m'entends. Que la grâce de Dieu descend sur toi qui m'entends. Je parlais de Tracy McGrady. Il a la balle en main sur un rebond. Il dégaine. Un tir à 3 points. Ça marche. Ensuite, un autre tir. Un autre rebond. Il dégaine. Faute. Plus 3 points au lancer franc. Il prend les 3 points. Plus le point du lancer franc. Ensuite, une balle. Ensuite, une autre. Score final. 81 contre 80. Basculement total. Pendant que je parle, toi qui m'écoutes, je parle à ta vie, hein. Lui, c'était 48 secondes pour changer le coup. 13 points. Je vais parler à quelqu'un. Quelqu'un qui ne croit plus. Quelqu'un qui est touché dans son âme. Quelqu'un qui est à terre. Je vais parler à ta vie. Je proclame l'onction de la résurrection sur toi. Je proclame la grâce des retournements de situation sur toi. Je déclare cette parole sur ta vie, toi qui m'entends. Je proclame cette parole sur toi, toi qui m'entends. Toi dont la vie a été mélangée par les puissants des ténèbres, je proclame la résurrection. Toi dont la vie a été prise d'assaut par les puissants de la sorcellerie, je déclare ta délivrance. Je bombarde tout ce que le diable a mis en place dans ta vie. Toi dont le mental est touché, qu'un événement vienne de la part de Dieu pour te réveiller. Une bonne nouvelle, quelque chose qui viendra révolutionner ta vie. Je proclame cela sur ta vie. Oui, toi qui ne connais personne, toi qui ne sais même pas comment faire pour t'en sortir, que l'Esprit de Dieu vienne dans ton affaire. Je t'annonce que c'est possible. David aussi ne connaissait personne, il n'avait que Dieu. Et il était derrière les animaux. Dieu allait le chercher là-bas. Et il amenait jusqu'au trône. Que Dieu déboulonne quelqu'un de sa position d'antan, de sa position d'alors, pour le prépositionner autrement. J'anéantis tout ce qui est lié chaîne, qui t'ont immobilisé quelque part, dans l'inconfort, dans les choses viles et stériles. Je bombarde ces choses dans ta vie, au nom de Jésus-Christ. Je ne sais pas dans quelle compétition ta vie, dans quelle compétition ta vie est engagée, mais je déclare qu'il va y avoir revirement de situation. Tes ennemis n'auront pas le dessus sur toi. La sorcellerie n'aura pas le dessus sur toi. La malédiction n'aura pas le dessus sur toi. La grâce de Dieu parlera pour toi et en ta faveur. Tous ceux-là qui pensaient avoir fini avec toi, tous ceux-là qui pensaient t'avoir neutralisé, ils te verront renaître de tes cendres. Ils te verront sortir de leur caveau. Ils te verront sortir de leur étau. La main de Dieu te sortira de là. Ta main de Dieu te sort de là. Quelle que soit la maladie qu'on a déposée dans ton corps, je proclame ta délivrance. Je proclame ta guérison. Je proclame ta résurrection au nom puissant de Jésus-Christ. Saisis ces paroles. Que l'onction parle pour toi. Vous savez, à cet instant précis où le parquet se vidait, les coéquipiers de McGrady ne croyaient plus. Il était seul à croire. Mais c'est cela la foi et la grandeur. Quelqu'un lui dit, la solitude est le destin de tous les esprits d'exception. C'est bien parce qu'il était un esprit d'exception qu'à ce moment précis, il s'est retrouvé à être seul à pouvoir y croire et que le parquet se vidait. Ne cherche pas forcément des gens pour te croire ou bien pour adhérer dans certaines de tes décisions. Des fois, tu te retrouveras seul parce qu'il ne peut pas saisir la dimension. C'est en toi que Dieu a mis le dépôt pour croire et pour agir efficacement. Il fallait cela pour que Tracy Magrudy rentre dans l'histoire. Et c'est bien là ce qui a manqué à Saül. Lorsque Samuel lui avait demandé d'attendre 7 jours pour qu'il vienne faire le sacrifice et que ses éléments étaient en train de l'abandonner. Lui s'est transformé en prêtre. Mais un leader, une grande étoile, elle connaîtra absolument la solitude. Et cette solitude-là, c'est un test de Dieu pour voir votre ancrage, votre confiance en lui. Je viens pour dire à quelqu'un que Dieu a sa façon de nous faire rentrer dans l'histoire, de nous hisser dans les sommets, de nous plébisciter. Mais ça se passe très rarement dans le confort, dans la ferveur du grand groupe. Très souvent, ça part d'un court-circuit qui génère un courant dont l'onction de Dieu prend le relais. Et alors, nous devenons intraitables. Très souvent, ça commence, ça s'active lorsque nous faisons objet de rejet, d'incompréhension par les autres. C'est là que les desseins de Dieu se clarifient dans notre entendement et que la foi en Dieu se bonifie en nous. Tous les grands hommes de la Bible sont passés par là. Paul le dit sous la nouvelle alliance en 1 Corinthiens, verset 26, 1 Corinthiens 1. Considérez, frères, que parmi vous qui avez été appelés, il n'y a ni beaucoup de sages selon la chair, ni beaucoup de puissants, ni beaucoup de nobles. Mais Dieu a choisi les choses fortes du monde pour confondre les sages. Dieu a choisi les choses faibles du monde pour confondre les fortes. Et Dieu a choisi les choses viles du monde et celles qu'on méprise, celles qui ne sont point, pour réduire à néant celles qui sont, afin que nul chair ne se glorifie devant Dieu. Tout ce qui peut vous servir de sujet de gloire, Dieu va déconstruire cela d'abord, afin que vous ayez la conscience que c'est lui. Et alors, en entendant ces paroles sorties du profond de notre cœur, par la grâce de Dieu, que recherche Dieu en toutes choses? La gloire, sa gloire. Et Christ lui-même le dit à ses disciples, en Jean 9, à partir du verset 1. Jésus vit en passant un homme aveugle de naissance. Ses disciples lui firent cette question. Rabbi, qui a péché, cet homme ou ses parents, pour qu'il soit né aveugle? Jésus lui répond, ce n'est pas que lui ou ses parents aient péché, mais c'est afin que les œuvres de Dieu soient manifestées en lui. Voici le message de Jésus. Mais aujourd'hui, il faut aller chercher péché sur péché, ou même en créer, pour pouvoir s'approcher à une repentance. Devant déclencher la grâce de Dieu. Je vais vous répondre pour vous dire que la grâce de Dieu, ce n'est pas la monnaie à notre repentance. La grâce, c'est la grâce. Un point, un trait. Souvenez-vous également de ce que notre Seigneur a souligné comme vérité à Marthe et Marie en Jean 11. Les sœurs envoyaient dire à Jésus, Seigneur, voici celui que tu aimes est malade. Après avoir entendu cela, Jésus dit, cette maladie n'est point à la mort, mais elle est pour la gloire de Dieu, afin que le Fils de Dieu soit glorifié par elle. Donc Dieu peut laisser advenir certaines choses dans nos vies rien que pour sa gloire. Mais quelle maladie est inconfortable à vivre? Quelle maladie? Quelle maladie? Mais il dit c'est pour sa gloire. Et puis, il n'est pas venu prier pour Lazare pendant qu'il était malade. Lazare est mort. Et c'est là qu'il vient dire. Écoutez, il faudrait que nous suivions Dieu, que nous allions dans le sens de sa grandeur et de ses desseins souverains. Ayons cette intimité avec Dieu qui sera telle que nous n'allons pas chercher à recopier, à reproduire la situation des autres, le témoignage des autres et nous l'appliquer pour faire un fiasco. Dieu écrira une histoire unique avec chacun de ses enfants, avec leur vie. Faut avoir confiance en Dieu. C'est d'ailleurs en cela que la Bible nous recommande. En Colossiens 4. Ne vous inquiétez de rien. Mais en toute chose, faites connaître vos besoins à Dieu par des prières et des supplications avec des actions de grâce. Et quelle est la réponse de Dieu? Et la paix de Dieu, qui surpasse toute intelligence, gardera vos cœurs et vos pensées en Jésus-Christ. Satan ne veut que nous arracher notre paix. Parce qu'un homme qui est privé de paix, qui est tourmenté, il peut aller à l'encontre de la loi de Dieu. Il peut faire tout ce qui est proscrit par Dieu. Saül n'avait plus la paix. Vous savez où il est allé? Il s'est retrouvé chez une nécromancienne. La paix, quand Dieu nous donne sa paix, c'est pour que nous soyons équilibrés, pour agir comme il veut que nous agissions, pour marcher comme il veut que nous marchions, pour faire ce qu'il veut que nous fassions. Je voudrais prier pour toi qui m'entends ce jour. Je ne sais pas comment ta vie a commencé, ni ce dans lequel tu te retrouves aujourd'hui, mais je déclare que Dieu te déboulonne de là. Je déclare que l'onction de Dieu t'enlève, t'arrache de là, au nom de Jésus-Christ. La même onction qui allait chercher David derrière les animaux, je libère, je déclare cette même onction sur toi pour que depuis ta bergerie à toi, tu ailles au palais le plus élevé de ta vie. Je proclame cela. Je ne sais pas dans quel pétrin tu t'es retrouvé comme Joseph qui a été accusé parce qu'il voulait se sanctifier, qui a été accusé, qui a atterri en prison. Je ne sais pas dans quel guépier tu te trouves. Mais je déclare que peu importe la prison, cette prison va prendre la coloration de palais. Dieu va transmuter les choses. Il va faire sublimer quelque chose pour que tu sois ici au plus haut niveau. Au niveau le plus insoupçonné par quiconque et même toi-même. Je déclare que Dieu surprend quelqu'un par l'issue des événements dans sa vie. Je proclame cette parole sur sa vie. Je déclare cela. Je ne sais pas dans quel pétrin tu t'es retrouvé. Quelle peine est sur ta vie comme Moïse. En voulant sauver l'un de ses frères, s'est retrouvé avec une peine de mort sur sa tête, pas n'importe qui, pas Pharaon lui-même. Mais je déclare que toutes les peines de mort sur ta vie sont caduques, tout est abrogé, tout est annulé au nom de Jésus-Christ. La peine de mort, de la sorcellerie, la peine de tribulation, de tourment par la sorcellerie, toutes ces peines sont anéanties au nom de Jésus-Christ. Tous ceux-là qui ont campé, délibéré contre ton âme, je bombarde leurs œuvres, je bombarde leurs activités, je bombarde leurs projets, je bombarde leurs programmes, je bombarde ce qu'ils ont mis en place comme système et je proclame la résurrection sur toi. Qui pleuve sur toi la grâce de Dieu, qui pleuve sur toi la faveur de Dieu, qui pleuve sur toi la bonté d'en haut et que le ciel s'ouvre. Je ne sais pas pendant combien d'années tu as marché. Combien tu as pleuré, combien tu as chialé, comme Élie qui a revendiqué la mort. Mais je déclare que ta mission n'est pas terminée. Que tu achèveras ta course en beauté. Tu achèveras ta vie en beauté. Je le déclare sur toi. Je ne sais pas pendant combien d'années tu as erré comme Israël, 40 ans, dans le désert. Mais je déclare que c'est fini les années d'errance. C'est fini les années de pérégrination. Tu arrives là où Dieu veut que tu arrives. L'onction, tu amènes au nom de Jésus-Christ. Que l'onction coule. La grâce coule. L'huile coule. Les temps et les circonstances te soient favorables.
2: Que les choses soient repositionnées autrement pour toi et sur ta vie. Que là où Satan pensait avoir triomphé de toi, comme il pensait avoir triomphé du Messie lorsqu'il était dans la tombe, qu'à ces mêmes endroits, il y ait des résurrections terribles de la part de Dieu. Des résurrections, des mouvements terribles de l'Esprit de Dieu. Et que Dieu commence à semer ta terreur dans le camp de tous tes oppresseurs et ennemis. Que tous les dispositifs qu'on a mis en place, comme les murailles fortifiées de Jéricho, pour t'empêcher d'arriver dans tes terres promises et dans tes droits, ces murailles commencent à s'effondrer devant toi. Ça commence à s'effondrer devant toi. Ça commence à être ruiné devant toi. Que tes ennemis commencent à tomber les uns après les autres. Et que la grâce te positionne. Que l'onction te positionne, t'affermisse et consolide ta position dans le tissu social. Où que tu sois, à quelque niveau que tu sois. Paix sur ta vie. Paix sur ta maison. Paix sur tes activités. Rien que résurrection et revirement de situation. Rien que restauration et reprogrammation des choses sur ton étoile. Paix sur ta personne. Je voudrais m'arrêter là. C'était votre serviteur, le Tank, le prophète Donstes Nabi. Shalom à vous tous.
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seras plus jamais seule. Alors aujourd'hui, lève-toi et prends un nouveau départ. Fais-lui confiance.

Dieu t'a souverainement élevé, t'a donné le nom qui est au-dessus de tout. Afin qu'en ton nom, Jésus, tous genoux fléchissent dans les cieux, sur la terre et sous la terre, et que toute langue confesse que tu es Seigneur, à la gloire de Dieu.

Alléluia, oui, ce nom est tout puissant, ce nom est glorieux, ce nom est magnifique. Chers amis, ce bout de chant, ce bout de cantique est un extrait d'un cantique que bientôt je vais vous partager dans mon prochain album. Et cet extrait est en attendant l'album. Merci d'être là, merci de faire ce chemin avec nous. Merci pour votre soutien. Et nous attendons cet album par la grâce de Dieu. Que Dieu vous bénisse.

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0: Vous êtes à présent sur les antennes de Fréquence Vie, la nationale des églises protestantes et évangéliques de Côte d'Ivoire. Mesdames et messieurs, bon week-end à vous. Bienvenue au grand journal grand format de la rédaction. L'actualité au cœur de notre quotidien, développée tout au long de la semaine écoulée. À la une de l'actualité. Célébration du 66e anniversaire de l'indépendance de la Côte d'Ivoire. C'est la commune de Yopougon qui a eu l'insigne honneur d'abriter les festivités marquant cet anniversaire de l'accession de la Côte d'Ivoire à la souveraineté nationale et internationale. Retour sur les points essentiels de l'adresse du président de la République, son Excellence Alassane Ouattara, à la nation dans cette édition. Forum des acteurs et maisons au Centre de publication chrétien, CPE, et c'est une initiative de Africa Speak et qui préconise fédérer et ses acteurs de la chaîne du livre chrétien dans l'optique de créer une synergie entre ses auteurs pour le développement croissant de l'édition chrétienne. Convention régionale Abidjan-Est de l'Église évangélique des Assemblées de Dieu de Côte d'Ivoire 2026 autour du thème « Allez, fête de toutes les nations des disciples » tiré du livre de Matthieu 28-19, débuté le mercredi 5 août, elle s'est achevée le samedi 8 août 2026 à l'Université de l'Alliance chrétienne d'Abidjan UACA, Cocody Rivera Siad. À l'international, au Bénin, retour de Patrice Talon sur la scène politique seulement 2 mois après avoir quitté la présidence du Bénin. Il est élu à la tête du Sénat pour un mandat de 5 ans. Enfin, en sport, Super Coupe Félix Houphouët-Boigny 2026, la SEC Mimosa remporte son premier trophée et lance sa saison. Voilà pour le sommaire. Bon week-end à tous. Actualité en Côte d'Ivoire. À l'occasion du 66e anniversaire de l'indépendance de la Côte d'Ivoire, le président Alassane Ouattara a livré jeudi dernier son message à la nation ivoirienne. Le chef de l'État a d'abord rendu hommage au père fondateur, aux forces de défense et de sécurité, ainsi qu'à toutes les forces vives de la nation. Écoutons.
1: Ivoiriennes, Ivoiriens, mes chers compatriotes, chers amis de la Côte d'Ivoire, ce vendredi 7 août 2026, notre chère Côte d'Ivoire célèbre le 66e anniversaire de son accession à l'indépendance. Cette commémoration constitue un moment important de rassemblement autour des valeurs qui fondent notre République. Le 7 août est d'abord une journée de reconnaissance. C'est l'occasion d'avoir une forte pensée pour les pères fondateurs de notre nation, le président Félix Houphouët-Boigny et ses compagnons de lutte, ainsi que toutes celles et tous ceux qui, depuis 1960, ont consacré leur intelligence, leur travail et parfois leur vie à la construction de notre pays. Le 7 août est aussi un jour d'hommage. Je veux rendre un vibrant hommage et adresser mes vives félicitations à nos forces de défense et de sécurité, dont le professionnalisme et le sens élevé du devoir garantissent chaque jour

0: l'infrastructure de drainage. Il s'est également exprimé sur les déguerpissements menés hors du cadre légal à Coumancy, assurant que ces enquêtes sont en cours et que les responsabilités seront établies.
1: La Côte d'Ivoire, quant à elle, a été durement éprouvée par des pluies d'une intensité exceptionnelle et des inondations qui ont causé des pertes en vie humaine et de nombreux dégâts matériels. En cette circonstance, je voudrais renouveler mes sincères condoléances aux familles endeuillées. Je partage leur douleur. J'adresse également toute ma compassion aux populations sinistrées. Chaque vie perdue est une blessure pour la nation tout entière. Face à cette réalité, nous agissons avec détermination. J'ai demandé au gouvernement d'accélérer les investissements dans les infrastructures de drainage et d'assainissement, de renforcer les dispositifs de prévention et de poursuivre les programmes de logements sociaux. Les opérations de libération des zones à risque se poursuivront, mais dans le strict respect de l'état de droit pour préserver des vies humaines. S'agissant des opérations de déguerpissement menées en dehors du cadre légal, notamment à Coumassi, elles font l'objet en ce moment même d'enquêtes approfondies. Je peux vous assurer que toutes les responsabilités seront établies et elles donneront lieu aux sanctions prévues par la loi. Dans la Côte d'Ivoire que nous bâtissons, personne ne peut agir au nom de l'État, en dehors de l'État, sans en subir les conséquences. La protection des populations, le respect de la dignité humaine et l'application de la loi demeurent toujours au cœur de l'action publique.
0: Sur le plan économique, le président a salué la solidité de la croissance économique ivoirienne et réaffirmé son ambition de bâtir une grande Côte d'Ivoire à travers le plan national de développement 2026-2030 et le fonds souverain stratégique lancé en avril dernier. Écoutons le président de la République.
1: Notre ambition pour les années à venir est de bâtir une grande Côte d'Ivoire par l'étendue de son économie et l'importance de ses infrastructures, mais aussi par la qualité de son développement et la prospérité partagée de ses populations et la place qu'elle occupe en Afrique et dans le monde. C'est cette ambition qui inspire le plan national de développement 2026-2030 et donnera une impulsion nouvelle à la transformation économique, sociale et culturelle de notre pays. Je me réjouis de la forte mobilisation enregistrée lors du groupe consultatif pour le financement du PND tenu les 8 et 9 juillet dernier. Cela constitue un signal fort de la confiance envers notre pays. Je voudrais remercier l'ensemble de nos partenaires techniques et financiers, ainsi que les investisseurs privés pour leur engagement à nos côtés. Cette confiance est le fruit de notre stabilité, de la crédibilité de nos institutions et bien sûr des efforts que nous accomplissons collectivement depuis plusieurs années. Notre ambition s'appuiera également sur notre capacité à mobiliser nos propres ressources, à valoriser nos actifs stratégiques et à investir durablement dans notre avenir. C'est tout le sens du Fonds souverain stratégique pour le développement de la Côte d'Ivoire que nous avons mis en place en avril dernier. Il traduit notre volonté de renforcer notre souveraineté financière et de préparer dès aujourd'hui la prospérité des générations futures. Ce nouvel instrument contribuera au financement des investissements structurants, au développement des secteurs stratégiques et à l'accompagnement de la transformation de notre économie.
0: Enfin, le chef de l'État a par ailleurs annoncé

0: annoncé une réforme de la gouvernance électorale après la dissolution de la Commission électorale indépendante CEI, ainsi que la grâce présidentielle accordée à 4661 détenus. En définitive, la fête nationale a été célébrée le vendredi 7 août dernier à Yopougon avec une grande parade militaire et civile. Cap à présent sur la convention régionale Abidjan-Est de l'Église évangélique des Assemblées de Dieu de Côte d'Ivoire. La convention régionale Abidjan-Est de l'Église évangélique des Assemblées de Dieu de Côte d'Ivoire 2026 s'est tenue du mercredi 5 août au samedi 8 août à l'Université de l'Alliance chrétienne d'Abidjan, UACA Cocody Riviera Siad. La cérémonie d'ouverture de ce grand rassemblement spirituel qui a pour thème « Allez, fête de toutes les nations des disciples » Matthieu 28, 19, s'est déroulée dans une ambiance de célébration mercredi 5 août en présence du révérend docteur Charles-Marie Condé, président du bureau exécutif national de la dite église, du révérend Kamboubana, président de la région Abidjan-Est et de plusieurs personnalités, autorités ecclésiastiques, administratives et diplomatiques. Le président du bureau exécutif national de l'Église évangélique des Assemblées de Dieu de Côte d'Ivoire, le révérend docteur Charles-Marie Condé, orateur principal, nous partage son regard sur le thème de la convention et ses attentes au terme de cette rencontre spirituelle.
1: Ce thème est un thème qui date de depuis longtemps, mais qui est toujours d'actualité. Vous savez, avant que Jésus ne parte, quittant donc la terre pour les cieux, il a eu à cœur la survie de l'Église. Et il a fait cette injonction, il a donné ce tort à l'Église d'aller et de faire de toutes les nations des disciples. Ça prend en compte non seulement l'Église dans sa globalité, mais également chaque individu en tant que chrétien. Il a le devoir donc de partager la parole de Dieu qu'il a reçue autour de lui afin que son environnement imprégné de cette vérité-là produise dans les familles de la stabilité, la paix, et que cela aussi rejaillisse sur la nation tout entière, parce qu'une nation dans laquelle nous avons des chrétiens, une nation dans laquelle nous avons des âmes changées et transformées, c'est une nation qui va connaître la paix et c'est une nation qui va être dotée de citoyens honnêtes, des citoyens donc qui travailleront pour l'avancement du pays. Mais l'impact d'abord, c'est un impact spirituel sur chaque individu, chaque chrétien qui vient prendre part à cette rencontre. Un impact spirituel qui va aussi rejaillir sur les églises locales et bien sûr sur l'église dans son ensemble au niveau national. Mais l'impact ne se limite pas au niveau des chrétiens uniquement. Cet impact-là, ces chrétiens donc vont aller donc le répercuter aussi dans la vie sociale et c'est toute la nation qui en bénéficiera.
0: Le révérend pasteur Kamboubana, président de la région Abidjan-Est, nous donne ici l'objectif de cette convention régionale.
2: L'objectif principal de cette convention s'inscrit dans le thème « Allez, faites de toutes les nations des disciples ». C'est la recommandation du Seigneur. D'aucuns diront « C'est le mandat de Dieu ». D'autres diront encore « C'est l'ordre du Maître ». Et donc l'objectif de cette convention, c'est de rappeler aux chrétiens de cette région et du monde que cet ordre que le Seigneur a donné de faire de toutes les nations des disciples est encore d'actualité et que l'Église s'élève pour continuer à accomplir ce mandat en attendant le retour de son maître. À l'issue de ces 4 jours, nous voulons que les chrétiens s'approprient ce thème, ils s'approprient ce mandat. Nous voulons également que, remplis de l'Esprit de Dieu pour ce mandat, que s'ils partent d'ici, chacun gagne des âmes au Seigneur. Nous sommes 39 églises et 86 pasteurs, sans compter les pasteurs invités qui sont venus des autres régions des Assemblées de Dieu de Côte d'Ivoire.
0: Le président du comité d'organisation et fidèle chrétien apprécie la tenue de cette rencontre à sa juste valeur.
3: Le révérend Isaac Kwame, des Assemblées de Dieu de Bingerville, président du comité d'organisation de cette convention. L'objectif que nous voulons atteindre, c'est de remotiver les chrétiens à se réengager dans l'accomplissement de la grande commission que Jésus nous a confiée, qui consiste à aller et à faire de toutes les nations des disciples, gagner des âmes à Christ. C'est notre objectif que nous voulons atteindre, relancer l'Église à l'assaut des âmes perdues, sachant que nous sommes dans des moments difficiles et que le retour de Jésus n'est plus loin. Nous voulons gagner le plus possible d'âmes pour le royaume des cieux. C'est pour cela qu'on a choisi ce thème. Les principales innovations, c'est de relancer ce qui existe déjà comme comité d'évangélisation, comme groupe d'évangélisation dans les églises locales, comme au niveau de la région pastorale Abidjan-Est. Mais nous voulons simplement relancer ce qui existait déjà et qui, à un moment donné, a pris un coup. Ce que nous voulons que les uns et les autres retiennent, c'est qu'il y a du boulot à faire. Et c'est nous qui devons le faire. Et nous devons sortir de nos églises, sortir de nos foyers et aller à la rencontre des âmes qui n'ont pas encore rencontré Jésus et qui souffrent dans nos corps, dans nos êtres, pour recevoir le salut de Dieu en Jésus.
4: Je suis de l'église des Assemblées de Dieu de Abata, Temple de la Vie. D'abord parce que c'est une convocation de Dieu. Et quand Dieu vous appelle, il faut répondre à l'appel de Dieu. Vous savez, quand vous vous rassemblez pour le Seigneur, l'accent, c'est la prière qui permet de communiquer avec Dieu. La louange, elle est adressée à Dieu. Elle permet de manifester notre reconnaissance à Dieu. Donc louer Dieu, c'est l'honorer et c'est lui dire qu'on est content d'être avec lui. Donc c'est de bons moments pour s'approcher ensemble du Seigneur qui est notre créateur à tous.
0: La région Abidjan-Est, c'est 39 églises, 9 départements et 86 pasteurs répartis sur le territoire des communes de Cocody et de Bingerville. C'est un reportage de Viali Ebenezer. Regard croisé maintenant sur la société ivoirienne. Logement social. L'État de Côte d'Ivoire mobilise 42 milliards de francs CFA pour construire 4 300 habitations. En effet, le gouvernement ivoirien a franchi une nouvelle étape dans sa politique d'amélioration de l'accès au logement. Réuni en Conseil des ministres le 4 août 2026, il a ratifié un accord de près de 42 milliards de francs CFA destiné au financement partiel d'un vaste programme de construction de 4 300 logements sociaux et économiques. Ce programme prévoit la réalisation de 2 360 logements à Abidjan, 1520 à Boaké et 420 à Yamoussoukro. Une partie de ce financement permettra notamment de soutenir la quatrième phase du projet, comprenant la construction de 840 logements à Boaké ainsi que des infrastructures sociales annexes. Au-delà des logements, le projet inclut la viabilisation de 3 sites d'environ 30 hectares, le renforcement de l'accès aux services sociaux de base et la mise en place des mécanismes innovants pour faciliter l'accession à des ménages à faible revenu à un logement décent. Toujours en société ivoirienne, hausse du prix des carburants en Côte d'Ivoire. Le prix du carburant en Côte d'Ivoire augmente pour le mois d'août 2026. Le super samplon passe de 905 francs CFA et le gasoil 725 francs CFA. Et cette hausse s'explique sur tout le territoire national depuis le 1er août 2026. Face à l'augmentation des prix à la pompe, depuis le 1er août 2026, au regard de cette situation, il faut repenser d'urgence notre modèle face au choc du marché international et proposer trois axes majeurs pour y parvenir. La première, la transition vers les véhicules électriques pour réduire nos importations et nos importantes consommations. La diversification de nos fournisseurs via des contrats à long terme. Enfin, le renforcement de notre capacité nationale, car l'enjeu final est de bâtir une véritable souveraineté énergétique d'ici 2035. Enfin, sécurité routière à présent. Mission de sensibilisation à Yopougon. Après Koumassi la veille, les équipes du ministère des Transports ont fait escale à Yopougon le mercredi 5 août dernier pour échanger avec les acteurs du transport routier dans le cadre de la 43e semaine nationale de la sécurité routière. La particularité du déplacement à Yopougon tient dans le fait que la commune accueille la célébration officielle de la 66e fête nationale. L'événement a entraîné une forte modification du plan de circulation avec le boulevard de la Souveraineté et plusieurs voies secondaires fermées, contraignant les automobilistes à redoubler de prudence. Mesdames et messieurs, vous suivez le grand journal de la rédaction de Fréquence Vie, l'actualité d'ici et d'ailleurs, développée et diffusée sur les antennes de la radio. Gros plan à présent sur l'édition du Livre chrétien, une initiative qui vise à fédérer les acteurs de la chaîne du Livre chrétien. En Côte d'Ivoire, en Afrique et partout dans le monde, le nombre d'auditeurs et d'éditeurs du Livre chrétien connaît un certain accroissement. Et c'est dans ce cadre que la structure chrétienne Africa Speech a organisé un forum à l'endroit des auteurs et des maisons d'édition au Centre de publication chrétien CPE. Et c'est dans le but de créer une synergie entre ces acteurs de la chaîne du livre chrétien pour une industrie plus florissante de l'édition chrétienne en Afrique. Et c'était en présence de M. Ablaye Sangou, président du conseil d'administration du CPE, des membres du conseil d'administration de Africa Speech, partenaires, auteurs et éditeurs du livre chrétien, Mme Elisabeth Patten, missionnaire et membre du conseil d'administration de Africa Speak, nous donne ici l'objectif de cette rencontre.
5: J'ai travaillé pendant 33 ans avec la mission Centre de littérature chrétienne en divers pays du monde. Et depuis 2018, je suis impliquée sur le conseil d'administration de Africa Speaks, qui existe afin d'encourager les éditions chrétiennes florissantes sur le continent africain. Toute l'industrie, chaque partie de l'industrie des éditions chrétiennes, ça commence avec l'écrivain, c'est sûr, parce que sans l'inspiration pour écrire, il n'y aura rien à la fin pour lire. Alors les auteurs, les imprimeries, les maisons d'édition, les éditeurs et les libraires aussi. C'est d'encourager les gens qui peut-être sont fatigués parce que nous savons qu'il y a beaucoup d'obstacles sur le continent africain pour promouvoir cette industrie d'édition chrétienne. Nous voulons que nous soyons une entité qui s'encourage les membres les uns les autres et que nous puissions aussi aider des fois avec les choses pratiques de la logistique. Nous cherchons des solutions pour quelques défis, les grands défis dont notre secrétaire exécutif a parlé dans ce petit congrès. Par exemple, la transportation des livres d'un pays à un autre sur le continent, la découvrabilité des auteurs, de nouveaux auteurs aussi. Alors, il y a beaucoup de choses et nous voulons chercher des solutions ensemble et travailler ensemble afin que le nom de Jésus soit mieux connu à travers de la littérature chrétienne en Afrique.
0: Le missionnaire Timothée Welch, ex-directeur de la CIM, nous parle ici de Africa Speak et évoque le but de cette structure chrétienne.
6: Africa Speak, c'est une association où on cherche à mettre ensemble les éditeurs, les imprimeurs, les rédacteurs, tous les professionnels de l'édition, parce que nous trouvons que trop souvent, chacun travaille en isolé. Un éditeur, même dans le même pays, un éditeur en Côte d'Ivoire n'est pas du tout au courant de ce que fait un autre éditeur en Côte d'Ivoire. D'autant plus, c'est le cas entre pays maintenant. Donc, le but de Africa Speaks est de créer un réseau de tous les professionnels de l'édition, de créer des bases de données, de les mettre ensemble, de lancer de la formation, ainsi de suite, qui peut faire que l'édition en Afrique marche beaucoup mieux et donne beaucoup plus de gloire à notre Seigneur Jésus. Donc, effectivement, c'est vraiment pour lui, c'est pas pour nous-mêmes, mais c'est pour Jésus que nous voulons travailler ensemble pour que l'édition chrétienne puisse être une édition florissante pour le Seigneur.
0: Le docteur Gilles Wouba, directeur du Centre de publication évangélique CPE, révèle ici l'importance de Africa Speak pour faire de l'édition un succès.
7: Africa Speak est une organisation chrétienne très importante qui est née aux États-Unis en mars 2018 et dont le but est tout simplement d'organiser tout ce qui se fait en matière éditoriale en Afrique francophone, anglophone, lusophone et même arabophone plus tard. Alors, le conseil d'administration qui a été mis sur pied se réunit de temps en temps pour essayer tout simplement de réfléchir sur comment faire avancer justement ce travail sur le continent. Comme je l'ai dit dans mon intervention, nous nous réunissons souvent aux États-Unis ou à Nairobi, au Kenya. Mais cette fois-ci, ils ont accepté de délocaliser et de venir en Afrique francophone. Et la Côte d'Ivoire a été donc choisie pour abriter cette première rencontre d'Africa Speak en Afrique francophone. Mais le mouvement est très important. Il est très important parce que désormais, les gens ne pourront plus faire de l'édition avec succès s'ils ne s'engagent pas, s'ils ne s'inscrivent pas, s'ils n'intègrent pas justement Africa Speak. Parce que le mouvement a été encouragé par les grandes fondations qui financent ce genre d'activité un peu partout dans le tiers-monde. Donc nous avons vraiment besoin d'Africa Speak. Nous encourageons les éditeurs, les maisons d'édition particulièrement, ou les librairies, les réseaux de librairies, ou alors les auteurs ou des réseaux d'auteurs à s'engager, à venir pour que tous ensemble, nous puissions véritablement aller de l'avant avec Africa Speak.
0: Des auteurs et éditeurs apprécient ce beau moment de réflexion au micro de Moïse Nguita.
8: Docteur Capeux, je suis directrice générale de Servlead Édition. Et effectivement, j'ai participé à Africa Speaks en l'espoir de bâtir une alliance, une très forte alliance au niveau de l'Afrique francophone et particulièrement en Côte d'Ivoire, pour que vraiment le monde de l'édition soit un canal que le Seigneur utilise pour la transformation des nations, afin que nous puissions vraiment faire connaître Christ, mais à travers le monde de l'édition, vraiment pour que ce soit un domaine qui influence dans les côtés de l'édition. Donc, qu'est-ce que nous avons aimé vraiment au niveau, c'est cette vision-là, le désir vraiment de vouloir fonder quelque chose ensemble, vraiment dans le but de relever le monde de l'édition, mais pour faire connaître Christ. Donc nous nous sommes engagés, nous sommes partis avec des résolutions et nous espérons que dans les prochains jours, nous allons passer à l'action.
9: C'est le docteur Atse Charles, auteur écrivain au CDM. C'est avec beaucoup de plaisir que nous avons suivi l'exposé d'Africa Speak. Wow, je pense que beaucoup d'éléments ont été abordés. C'est déjà une bonne chose que de se rassembler, d'avoir l'initiative, de coordonner les activités des différents éditeurs. Et nous pensons que, ainsi que bien sûr les auteurs aussi, des éléments qui ont été exposés, à mon sens, sont très positifs. Il y a un élément sur lequel je voulais insister, c'est-à-dire que la collaboration et la possibilité d'avoir un espace de distribution interconnecté. Lorsqu'un document est produit ou bien édité en Côte d'Ivoire, bon, certainement il aborde des éléments qui ont été inspirés par le Seigneur. Donc ça veut dire que c'est utile à l'échelle internationale. Et au niveau de Africa Speak, je pense que c'est la collaboration entre les éditeurs africains, surtout francophones et bon, même anglophones. Donc, quelles sont les possibilités qu'un écrivain ivoirien peut avoir de distribuer, de promouvoir son livre, soit au Burkina, soit au Ghana, soit dans d'autres pays?
0: Nous arrivons pratiquement à l'invité de la rédaction. Mesdames et messieurs, voici pour vous l'invité de la rédaction.
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0: Mesdames et messieurs, merci de nous rejoindre à l'invité de la rédaction. L'invité de ce jour est l'évangéliste Jean-Bernard Conan, directeur national de Campus pour Christ. Pour mémoire d'homme, Campus pour Christ International a été fondé en 1951 par un couple américain, Vonnet et Bill Bright, sur un campus universitaire à Los Angeles, en Californie. Progressivement, Campus pour Christ a connu une expansion internationale et existe de nos jours dans 204 pays à travers le monde. En Côte d'Ivoire, Campus pour Christ a vu le jour en 1975 et les premiers missionnaires furent des Canadiens et des Américains. À noter que ces missionnaires ont marqué leur époque par leur engagement déterminant dans la mission du Seigneur Jésus-Christ. Comme résultat de leurs efforts, la direction du ministère de Campus pour Christ est revenue aux nationaux depuis 1990. Ainsi, de 1990 à 1995, le premier couple à diriger le ministère était Alex et Honorine Tabi. De 1995 à 2009, c'était le tour du couple Henri-Agathe Irié-Bita. Et de 2009 à 2021, on en vient au couple Pierre-Édith Rabé. Enfin, depuis 2021, jusqu'à ce jour, Conan Jean-Bernard et Colette Conan président aux destinées de ce ministère. En toile de fond, sa vision consiste à bâtir des mouvements spirituels partout afin que chacun connaisse quelqu'un qui suit réellement Jésus-Christ. On dira que le ministère de Campus pour Christ compte 43 équipiers à temps plein et des centaines d'ouvriers comprenant des disciples, des formateurs, des associés et partenaires. Voilà ce qu'on peut dire du ministère de Campus pour Christ, dont l'actuel directeur national est Kwadio Jean-Bernard Conan, qui est notre invité en ce jour. Bienvenue, évangéliste, sur les antennes de Fréquence Vie, et merci de nous faire le plaisir de venir parler de votre ministère. Recevez d'entrée de jeu les salutations du premier responsable de cette station média, en l'occurrence, M. Laurent Banta. Je ne serai pas seul à vous interroger au cours de cette émission. Salut, cher confrère Ebenezer Bialy.
1: Bonjour, Steven.
0: Oui, pour ta présence.
1: Merci.
0: Merci à vous.
1: Merci. Bonjour, monsieur le directeur. Bonjour, évangéliste.
2: Bonjour, Ebenezer.
1: Alors, qu'est-ce qu'on peut ajouter à ce que Steven Dike vient de dire brillamment sur la genèse, surtout de l'avènement du Campus pour Christ en Côte d'Ivoire?
2: Merci beaucoup pour l'occasion que vous me donnez de donner quelques informations relatives à la naissance du Campus pour Christ sur le plan mondial et aussi sur le plan national. Sur le plan mondial, nous retenons que Campus pour Christ a été fondé par Bill Bright et son épouse Vonnet. Et Bill Bright est un Américain qui était en formation pour une étude théologique en maîtrise et il a fait un constat. Il a vu que de façon générale, lorsqu'il y a des sorties d'évangélisation et d'action sociale, les personnes vont régulièrement vers les malades dans les hôpitaux, vers les démunis, vers les détenus dans les prisons, mais les étudiants étaient laissés pour compte et négligés. Et c'est ainsi qu'il a eu le fardeau de commencer un ministère parmi les étudiants. Il a donc partagé ce fardeau, cette vision, avec l'un de ses professeurs du nom de Wilbur Smith, et qui a été enthousiasmé par le contenu de la vision et il lui a dit, si tel est le cas à partir du moment où vous voulez travailler parmi les étudiants, permettez que votre ministère soit appelé Campus pour Christ. Voilà en quelque sorte l'origine de l'appellation de Campus pour Christ. Et après cela, ça c'est dans les années 51, après cela, Campus pour Christ a travaillé d'une manière telle que progressivement, il est parvenu à s'implanter dans plusieurs pays, et particulièrement dans 204 pays jusqu'à ce jour. Et en Côte d'Ivoire, Campus pour Christ a vu le jour en 75. Et le siège national est ici à Abidjan. Et Campus pour Christ, dès les premières années, était dirigé par des Américains et des Canadiens. Et depuis 90, par la grâce de Dieu, Campus pour Christ a été aux mains des nationaux, des Ivoiriens. Voilà ce que je peux dire concernant la jeunesse du Campus pour Christ.
0: Merci bien à vous, évangéliste Bernard. Avec Ebenezer Biali, nous voulons savoir, d'entrée de jeu, concrètement, comment la venue de Campus pour Christ en Côte d'Ivoire a pu se faire.
2: Comme je venais de le dire, les Américains sont arrivés en 1975 ici en Côte d'Ivoire et ont commencé l'œuvre missionnaire à l'université de Cocody. Et de façon progressive, des Canadiens sont venus en appui, de telle sorte que jusqu'en 1983, nous avions des missionnaires américains et des missionnaires canadiens qui ont commencé l'œuvre à Cocody. Et il y a eu un détachement à Yamoussoukro. Et c'est de cette façon que Campus pour Christ a commencé en Côte d'Ivoire. Et à partir des années 90, sur la base du discipulat qu'ils ont dû réaliser, des leaders nationaux ont dû être identifiés. Et à partir de ce moment-là, ils ont donné la responsabilité de la direction aux nationaux.
0: Oui, mais au niveau de nos campus universitaires, est-ce que l'évangile était perméable aux étudiants?
2: Effectivement, l'évangile était perméable aux étudiants.
0: Est-ce qu'on peut avoir un témoignage?
2: Oh oui, l'évangile est, par la grâce de Dieu en Côte d'Ivoire, jusqu'à ce jour, perméable aux étudiants. Et lorsque nous partons sur les campus, les portes nous sont ouvertes. Nous encadrons les étudiants puisque nous avons plusieurs stratégies d'approche.
0: Oui.
2: Par exemple, sur le campus, nous aidons les étudiants à étudier efficacement à partir d'un séminaire. Et lorsque nous présentons le séminaire aux étudiants et même au personnel administratif, nous voyons que c'est en quelque sorte une activité qui peut passer. Et au terme de l'activité du séminaire, nous présentons aux étudiants l'opportunité de faire la connaissance de Jésus-Christ à partir du moment où Jésus-Christ est la personne, par l'excellence du moins, et à partir de laquelle toute personne peut connaître le succès fondamental.
0: Est-ce que la branche des quatre lois est utilisée dans ce sens-là?
2: Tout à fait. Les quatre lois sont utilisées et nous avons d'autres stratégies. Nous avons des courts-métrages que nous utilisons parmi les étudiants. Vous savez qu'aujourd'hui, nous sommes à l'aide de l'informatique, de l'outil digital. Et donc, nous utilisons en quelque sorte ces différents outils pour approcher les étudiants et ils sont suffisamment ouverts.
0: À ce moment-là, est-ce qu'on peut parler de votre force stratégique basée sur la projection du film Jésus?
2: Oui, comme vous le savez, le film Jésus est un outil très efficace qui a été mis en place par Campus pour Christ. Et nous utilisons le film Jésus et quelques dérivés de ce film pour pouvoir approcher les étudiants et leur présenter l'évangile.
0: Biali, c'est à vous.
1: Alors, à la suite de Steven, je voulais qu'on puisse aborder la vision et la mission ou les missions de Campus pour Christ. Alors, quelle est la vision? Vous en avez parlé sous peu, la vision, et quelles sont les missions ou quelle est la mission de Campus pour Christ?
2: Oui, comme il a été signifié précédemment, la vision de Campus pour Christ consiste tout simplement à évangéliser, gagner et former pour envoyer sur les champs missionnaires pour que ces personnes qui sont envoyées parviennent à bâtir des mouvements holistiques qui se multiplient partout. Voilà en quelque sorte la grande vision. Et notre mission consiste à lancer des mouvements holistiques en gagnant, en formant et en envoyant des disciples de Christ qui se multiplient sur les différents champs missionnaires.
1: Alors, au moment où Campus pour Christ vient en Côte d'Ivoire, nous avons des églises déjà, nous avons aussi des structures et œuvres chrétiennes. Alors, quels sont vos rapports?
2: Nous sommes en parfaite relation, en parfaite harmonie avec l'église en Côte d'Ivoire et aussi avec les œuvres chrétiennes. Et nous avons d'ailleurs des partenariats avec des dénominations et même avec des communautés chrétiennes identifiées. Nous avons des partenariats avec des œuvres chrétiennes, des partenariats formels signés avec les œuvres chrétiennes, avec des églises. Et ceci pour traduire le fait que nous sommes en parfaite harmonie avec le corps de Christ dans l'accomplissement de cette mission qui nous est assignée, à savoir l'évangélisation et la formation de disciples qui se multiplient.
0: Mesdames et messieurs, vous suivez l'invité de la rédaction. Notre invité en ce jour est l'évangéliste Kwadio Jean-Bernard, qui est le directeur national du Campus pour Christ. Alors, évangéliste, parlez-nous maintenant des conditions pour entrer dans le ministère du Campus pour Christ. Il faut absolument être étudiant ou bien il faut être disposé? Et puis, parlez-nous de cette école dont on parle et qui est à Bamako, au Mali.
2: Ok, merci beaucoup. c'est très facile de travailler avec Campus pour Christ. Mm-hmm. À Campus pour Christ, il y a ceux que nous appelons les équipiers à plein temps, comme moi. Mm-hmm. Et ces équipiers sont recrutés sur les campus. Mm-hmm. Pour être un équipier à plein temps, il faut avoir eu au moins le BTS ou la licence. Mm-hmm. On peut aller au-delà, mais le minimum qui est recommandé, c'est le BTS et ou la licence.
0: Pour rentrer à Campus.
2: Voilà. Quand on a un appel, on a une vocation et qu'on pense pouvoir œuvrer au sein de Campus pour Christ, voilà en quelque sorte l'un des critères de choix. Au-delà de l'équipier à plein temps, il y a des équipiers professionnels. Par exemple, vous, vous êtes des professionnels. Donc, vous pouvez utiliser une partie de votre temps pour être avec nous dans la mission. Mm-hmm. Voilà. Et là, il n'y a pas de critères en tant que tel comme
0: exiger.
2: Je venais de le dire, exigé. Mm-hmm. Et après les équipiers professionnels comme vous, par exemple, il y a les associés. Il y a toutes les personnes que nous formons dans les églises qui s'identifient à Christ et au mouvement de Campus pour Christ et qui veulent nous accompagner dans cette œuvre missionnaire. Nous avons tout simplement besoin de leur degré d'engagement et particulièrement de leur attachement au Seigneur par une vie saine. Mm-hmm. Voilà. Donc, cela suffit largement.
0: Qu'est-ce que vous mettez dans vie saine?
2: Il s'agit de quelqu'un qui a un grand amour pour Jésus-Christ et qui travaille sur sa vie pour ressembler à Jésus-Christ. Développer le caractère de Christ. Mm-hmm. Voilà, en quelque sorte, l'image d'une personne que nous considérons comme étant quelqu'un qui mène une vie saine et qui est en mesure d'œuvrer avec nous dans l'œuvre missionnaire.
1: Alors, Yves, avec ta permission, mm-hmm. avant qu'il ne réponde à la question sur l'école de Bamako,
0: c'est fausse.
1: Voilà, alors, nous sommes en plein pied sur la particularité, n'est-ce pas, de Campus pour Christ. Mm-hmm. Alors, revenez, puisque, comme je l'ai dit tantôt, il y a plusieurs structures chrétiennes, Asepsie, GBU, tout ça. Alors, qu'est-ce qui vous caractérise Campus pour Christ?
0: Différence.
1: Qu'est-ce qui vous différencie?
2: Merci beaucoup. Au-delà de ce qu'on sait de Campus pour Christ, c'est en réalité une organisation qui touche toutes les couches de la société. Par exemple, nous venons de parler des étudiants. Nous sommes parmi les élèves dans les lycées et collèges. Nous sommes avec les militaires. Nous sommes avec les hommes d'affaires.
1: Mais d'autres structures le font aussi.
2: Oui, d'autres structures le font. Mais au-delà de ce que d'autres structures font, pour ce qui nous concerne, nous allons beaucoup plus en profondeur. Nous allons beaucoup plus en profondeur par des formations au discipulat multiplicateur. C'est ce qui constitue en quelque sorte l'une des caractéristiques essentielles de Campus pour Christ.
1: Discipulat,
2: cela veut dire quoi? Nous prenons du temps lorsqu'une personne est gagnée à Christ ou même quand une personne confesse déjà la foi chrétienne pour avoir reçu Christ au préalable dans sa vie. Nous prenons du temps pour donner les enseignements adéquats à une telle personne de manière à l'emmener à comprendre la nécessité de travailler sur l'équilibre des différentes dimensions de sa vie, à savoir la dimension spirituelle, la dimension émotionnelle, la dimension sociale, la dimension intellectuelle, la dimension mentale, la dimension physique et aussi la dimension financière. Voilà en quelque sorte ce sur quoi nous nous appuyons pour aller en profondeur dans la formation que nous donnons.
1: Alors, Campus pour Christ, Yves, avec ta permission, c'est aussi le film Jésus, c'est aussi les quatre lois. Mm-hmm. C'est ce qu'on veut voir, ce qui vous différencie vraiment. Quand on dit je suis membre de Campus pour Christ, mm-hmm. qu'est-ce que je ne peux pas avoir au GBU ou
0: à
1: l'Alliance biblique que j'ai à Campus pour Christ?
2: Ok, merci beaucoup. Venez de m'aider dans la réponse à donner. C'est qu'effectivement, nous avons des films. Nous avons le film Jésus, qui est l'un de nos outils avec lequel nous partons dans les différentes campagnes et tout cela. Et nous avons déjà traduit le film Jésus en 34 langues locales. Et donc, nous aidons à la pérennisation de nos langues locales à partir de la traduction du film Jésus dans ces différentes langues. Et nous avons d'autres films que nous produisons, par exemple le film Marcher avec Jésus qui a été produit au Kenya et avec lequel nous procédons à l'édification des fidèles. Et donc, ça fait partie de nos particularités. Nous avons nos quatre lois spirituelles. Mm-hmm. Nous avons la brochure de la vie remplie du Saint-Esprit. Mm-hmm. Et puis, nous avons pas mal de séminaires pas mal de séminaires sur l'homme d'impact et sur la femme de valeur. En tout cas, beaucoup d'autres séminaires qui sont en question des outils propres à Campus pour Christ.
0: Pour parler de traduction, comme vous l'avez dit tout à l'heure, il y a eu beaucoup de langues nationales dans lesquelles le film Jésus a été traduit. Quels sont les résultats aujourd'hui?
2: Merci.
0: En termes d'acquisition, d'évangélisation.
2: Lorsque nous partons dans les différentes campagnes avec le film Jésus dans les langues locales, à partir du moment où, comme nous le savons, dans les zones reculées, nous avons des parents qui ne peuvent pas parler français, qui ne savent pas parler français, qui ne comprennent pas le français. Et lorsque nous présentons le film Jésus, l'évangélisation à partir du film Jésus dans les langues vernaculaires, il y a un impact considérable. Permettez que je vous rende un témoignage.
0: Allez-y.
2: Nous étions à Kourougo et le film Jésus se passait en Sénoufo. Et puis, lorsque nous avions fini à Kourougo et que nous voudrions venir sur Abidjan, un village a constitué une délégation pour venir nous voir pour dire que ce film que nous venons de présenter, ils souhaiteraient que nous le présentions dans leur village. Tenez-vous bien, le chef du village n'est pas chrétien. Et on nous a dit de partir. Au moment où on s'apprêtait à partir, il y a deux autres villages qu'on devait traverser pour y arriver et qui ont dit non. On a appris que les évangiles de Campus Boukri sont là et s'en vont dans tel village pour aller présenter l'évangile en langue sénoufo. Tant que nous ne sommes pas évangélisés à partir de cet outil, nous ne permettrons pas qu'ils traversent notre village pour aller dans l'autre village. Et ce jour-là, cette soirée, nous avons constitué trois équipes. Et moi, j'étais allé là où il y a eu la délégation pour venir nous voir. Nous y sommes allés. Et puis, les deux autres villages ont été effectivement évangélisés en langue sénoufo. Et là où nous étions partis, il y a eu 60 convertis.
0: Sur place.
2: Sur place. Et nous avons implanté une église que nous avons mise à la disposition de l'église méthodiste avec laquelle nous avions fait en quelque sorte le programme. Et j'espère que jusqu'à ce jour, il y a l'église méthodiste qui est toujours implantée dans ce village.
0: Ok, évangéliste, je voulais qu'on parle maintenant de la formation à Campus pour Christ, parce que j'ai été impressionné d'entendre qu'un équipier ne vit que par la foi. Alors, je voulais, vous avez parlé du niveau de suite, il faut avoir au moins le BTS ou la licence pour aspirer à être un équipier à plein temps de Campus pour Christ. Et comment se fait la démarcation pour aller à CFOS, cette école qui forme les équipiers de Campus Week? Qui paye? Quels sont les montants exigés pour entrer dans cette école? Et puis, c'est facile de comprendre pour le commun des mortels qu'un équipier n'a pas de salaire. Il ne vit que de la foi. Expliquez-nous un peu.
2: Merci beaucoup. Alors, je voudrais dans un premier temps vous dire que le CFOS à Bamako n'existe plus.
0: Ah!
2: Voilà. Nous avons décidé de décentraliser les centres de formation. Parce que lorsque nous regroupons des personnes venant de différents pays dans un pays, ça devient budgétivore. Voilà. Et donc nous avons décidé que désormais, chaque pays forme les appelés. Cela veut dire que maintenant, en Côte d'Ivoire,
0: on peut former.
2: On forme. Chez nous, au bureau.
0: Ah, d'accord.
2: Voilà. On forme au bureau. Au Mali, ils forment et c'est valable dans les autres pays. Voilà. Bien, quant à la vie par la foi, c'est à cela que nous tous nous sommes appelés.
0: C'est ça.
2: Mais la conception ou la compréhension de la vie par la foi diffère d'une personne à une autre. Mais honnêtement, quand Dieu m'a fait la faveur d'intégrer Campus pour Christ, c'est dans ce ministère-là que j'ai expérimenté la foi surnaturelle en Christ pour pouvoir mener à bien son ministère et aussi prendre soin de sa famille comme si on avait régulièrement un salaire. En toute honnêteté, Dieu est fidèle à sa parole. Et lorsqu'on s'engage et qu'on mène l'œuvre à laquelle on est appelé de façon saine, tout en comptant sur lui, au moment indiqué, pendant qu'on a tel ou tel besoin, Dieu pourvoit en passant par des personnes de bonne volonté pour pouvoir nous accompagner.
0: On peut même dire qu'à Campus pour Christ, c'est la globalité et la vraie foi qui est en action.
2: Évidemment, évidemment. Vous ne voyez absolument rien. Et comme la Bible a dit, il dit, vous devez marcher non par la vue, mais par la foi. Et lorsque nous sommes à Campus pour Christ et que nous plaçons toute notre confiance à Dieu, face aux différents besoins familiaux et ministériels, lorsque nous prions, Dieu touche des personnes de bonne volonté pour pouvoir nous accompagner. Et il nous arrive de monter des projets. Peut-être nous aurons l'occasion d'en parler tout à l'heure. de monter des projets missionnaires bien sûr. Générateurs de revenus. Des projets missionnaires, des projets pour aller en mission, aller gagner des âmes, les former et faire de ces âmes des disciples de Jésus. Et lorsque nous présentons ces projets à de bonne volonté, avec un budget, des personnes nous accompagnent par leur contribution. Et c'est tout cela qui, mis ensemble, constitue en quelque sorte les fonds nécessaires nous permettant de mener à bien les différentes activités partout où Dieu nous fait la grâce de partir.
0: Vous l'avez compris, nous parlons ce jour du ministère de Campus pour Christ avec l'évangéliste Kwadio Jean-Bernard, qui en est le directeur national. Campus pour Christ, au micro de Fréquence Vie, nous parlons de sa mission, de sa vision et surtout son rapport avec les autres églises de Côte d'Ivoire, d'une part, et d'autre part, le bilan succinct des actions et activités menées durant les 50 ans de sa célébration ici en Côte d'Ivoire. Biali.
1: Oui, nous allons parler du bilan. Tout à l'heure, le directeur, l'évangéliste, nous partageait un témoignage.
0: Un témoignage, poignant.
1: Poignant. Alors, quel bilan succinct de vos actions et de vos activités durant ces 50 ans? D'abord, quel sentiment 50 ans après?
2: Merci beaucoup pour la question. Oui, après 50 années d'activité sur l'étendue du territoire national, j'ai de la satisfaction. Je me réjouis de réaliser que Dieu s'est souvenu de nous. Il s'est servi de nous pour mener à bien beaucoup d'activités à l'issue desquelles des centaines, voire des milliers de vies ont été transformées. Aussi bien sur les différents campus que dans la masse rurale. Alors, je voudrais juste vous briefer un peu quelques activités qui ont jalonné en quelque sorte les 50 années du ministère. Nous avions eu en 85, par exemple, Explo 85, qui a été une conférence internationale de formation. Et il y a eu un éclatement dans les différents pays. Et à l'issue d'Explo 85, en 92, il y a eu une conférence nationale qui a été organisée ici en Côte d'Ivoire. Et toutes ces conférences qui sont organisées sont accompagnées d'évangélisation, d'action sociale et aussi de formation aux discipulats multiplicateurs. Il y a eu Soubré Ayoka en 94, il y a eu Opération Semaï en 97 à Boaké, Vacances pour Christ en 98 à Issia, à Daloa et à Séguéla, Yopougon pour Christ en 2000, Opération Jéricho en 2007 à Yamsoukro et à Korogo, Pamoja, et une conférence estudiantine interafricaine a eu lieu à l'INHP de Yamsoukro en 2009. Il y a eu aussi d'autres missions telles que Semaï dont j'ai parlé précédemment. Avons repris Semaï en 2014 à Korogo. Nous avons opéré une activité relative à la réconciliation ici en Côte d'Ivoire que nous avions appelé Jésus, notre réconciliation en 2015. Et comme vous venez de le dire, nous avons aidé à la traduction du film Jésus et de ses dérivés en 34 langues locales. Et nous avons aussi un département qu'on appelle VAC, Vie au Carrefour, qui s'occupe des enfants dans les lycées et collèges et qui organise des camps d'évangélisation et d'encadrement à l'adresse de ces enfants et qu'on appelle JVAC, Jeunesse au Carrefour de la Vie. Et puis, nous avons aidé plusieurs serviteurs de Dieu à identifier leur vocation, leur appel et à intégrer le corps de Christ par la mission à laquelle ils sont appelés. Je me rappelle, lorsque j'étais sur le campus, avec l'encadrement que j'ai donné à des étudiants, il y a au moins environ 5 qui sont devenus pasteurs aujourd'hui. Bien. Donc voilà en gros les différentes activités que nous avions à réaliser. Et puis au-delà de ces activités et des actions sociales, comme je venais d'en parler, puisque nous avions eu même à donner du matériel médical dans des hôpitaux, à l'hôpital de Bako, à l'hôpital de Bouna et dans beaucoup d'autres hôpitaux et établissements sanitaires. Et puis nous avons aidé à la consultation médicale. Nous avons eu des ophtalmologues qui étaient avec nous et qui faisaient les consultations. À l'issue des consultations, des lunettes sont distribuées gratuitement à des personnes qui en ont besoin. Et voilà en gros beaucoup d'activités que nous avons réalisées. Et avec la grâce de Dieu, nous sommes arrivés à faire des recrutements de façon régulière, de telle sorte que nous sommes en train de renouveler progressivement l'équipe de Campus pour Christ Côte d'Ivoire à partir du moment où ceux que vous connaissiez auparavant, ont pris de l'âge, d'autres ont pris la retraite.
0: Pour vous rafraîchir la mémoire, évangéliste, nous savons que c'est à Campus pour Christ que nous avons compris qu'on pouvait aussi évangéliser par le sport. La branche de Campus pour Christ est intitulée AIA. Qu'en est-il exactement? Où vous en êtes avec ça?
2: Très bonne question. AIA a fait effectivement ses preuves de 2004 à 2014, pendant 10 ans. Et au stade actuel, nous travaillons toujours dans le cadre de AIA, mais en collaboration étroite avec les églises. Les églises nous invitent, nous allons former les fidèles de ces différentes églises qui se chargent d'organiser des tournois sportifs dans leurs différentes localités. Et lors de ces tournois, l'évangile est effectivement donné, présenté. Non seulement aux joueurs, mais aussi aux spectateurs. Et nous sommes allés même dans des villages. Nous avons fait des équipes, au moins 8 équipes. Et puis, les villageois sont sortis nombreux, au moins 500 personnes autour du terrain. Et toutes ces 500 personnes ont été exposées à l'évangile. Et c'est de cette façon que nous procédons.
0: Nous bénissons le Seigneur pour les 50 ans de Campus pour Christ. Ce n'est pas facile de conduire un ministère d'envergure comme Campus pour Christ, n'est-ce pas,
1: oui.
0: Biali?
1: Oui, bien sûr. J'en venais, après avoir écouté le directeur national mettre en relief toutes les actions et activités durant ces cinquantenaires, on pourrait parler de gros budgets. C'est-à-dire que vous avez les moyens. D'où viennent ces moyens financiers? Parce que c'est tout un programme, Yves.
2: Oui. Oui. Tous ces programmes ont pu être réalisés grâce à l'appui des partenaires dans les différentes églises et au même grâce à l'appui de quelques églises. Il y a des églises qui volontiers décident de nous accompagner financièrement lorsque nous leur présentons les différents projets. Donc nous avons des personnes, ressources chez nous, ici, localement, parce que généralement quand on parle de soutien, on s'attend à des soutiens de l'extérieur, venant des États-Unis, d'Europe, du Canada et tout cela. Mais en réalité, les États-Unis nous ont libérés sur le plan financier et nous vivons des soutiens locaux que nous obtenons des partenaires potentiels ici dans nos différentes églises.
0: Ok, Biali.
1: Oui. Alors, Yves, avec votre permission, je souhaiterais qu'on aborde le chapitre de la célébration du cinquantenaire.
0: Oui, et ça c'est un gros morceau. Oui. Alors, l'évangéliste, 50 ans au service du Seigneur à travers le ministère des Campus pour Christ. Qu'est-ce que cela vous fait? Quelles sont vos impressions aujourd'hui, à chaud?
2: Comme je venais de le dire, j'ai de la satisfaction à l'issue de tout ce qui a dû se passer. Comme Samuel le disait en son temps, il dit « Jusqu'ici, l'Éternel nous a secourus. » Mais comme nous le savons, chaque jour que Dieu fait, de nouveaux défis se présentent à nous. Et cela veut dire qu'au stade où nous sommes, nous avons l'impression qu'il y a encore plus à faire comparativement à ce qui est déjà fait.
0: C'est ça.
2: À titre de témoignage, lorsque nous allons sur la base des statistiques, nous nous rendons compte de ce que, au stade actuel, il n'y a que 12% de la population qui confesse la foi chrétienne. Cela veut dire quoi? Sur 32 millions d'habitants, 12% confessent la foi chrétienne, cela tourne autour d'environ 3 millions, voilà, quelques centaines de personnes. Cela nous amène à comprendre qu'il y a environ 28 millions de personnes en Côte d'Ivoire et que nous avons besoin de gagner, ou du moins à qui nous avons besoin de présenter l'évangile de Jésus-Christ. Donc c'est un grand défi.
0: C'est ça.
2: Ceci étant, sachant bien que Campus pour Christ, tout seul ne peut absolument pas atteindre en quelque sorte les objectifs escomptés, a décidé de renforcer sa collaboration, son partenariat avec les églises, les dénominations, les communautés existantes, sans oublier les œuvres chrétiennes telles que l'AMI, Jeunesse en Mission, TTI, et pour que nous puissions constituer une entité solide pour pouvoir mener à bien cette œuvre.
0: Et arracher, bien entendu, le reste des populations qui n'ont pas encore reçu l'évangile.
2: Exactement. Et pour cela, nous avons déjà établi un projet qui s'étend sur 5 ans, c'est-à-dire de 2026 à 2030. Ce projet consiste à réaliser une caravane d'évangélisation dans toutes les régions de notre pays, en commençant par le Nord, à partir de cette année 2026. Nous avons identifié tous les villages, toutes les campagnes et toutes les villes du Nord. Et nous voudrons, en collaboration avec l'Église, former 300 équipes. 300 équipes de 40 personnes par équipe pour que, en l'espace de quelques mois, nous puissions réaliser cette caravane d'évangélisation dans toutes les régions du Nord, de telle sorte qu'au terme de cette caravane, il n'y ait personne au Nord qui dise qu'il n'a jamais entendu parler de Jésus. Nous voulons procéder à une saturation.
0: Puisque la foi vient de ce qu'on entend.
2: Exactement. Et lorsque nous aurons fini pour cette année 2026 au nord, nous voudrons nous tourner vers le sud en 2027, vers l'est en 2028, vers le centre en 2029 et terminer au sud en 2030. Et ce grand projet d'évangélisation est toujours accompagné d'actions sociales.
0: C'est ça.
2: Et nous avons besoin de l'implication du corps de Christ, de tout le monde. Et ce que je tiens à dire, c'est que nous, en tant que des évangélistes, c'est notre vocation. Mais nous avons besoin d'emmener le corps de Christ à comprendre que toute personne a une vocation. Par exemple, vous, en tant que des communicateurs, c'est votre vocation. Et vous, vous êtes en train de nous accompagner dans cet élan missionnaire par l'accomplissement de votre vocation. C'est valable pour les autres. Les médecins, en tout cas, et toute autre personne que nous avons dans nos différentes églises sont les bienvenus pour pouvoir nous accompagner dans cette caravane d'évangélisation.
0: En tout cas, évangéliste, vous pouvez compter sur notre directeur, Laurent Banta, pour vous accompagner, bien entendu, dans ce champ d'évangélisation que vous prévoyez dans les années à venir. Bialy, nous arrivons pratiquement à la fin de cette émission. Est-ce qu'on peut rebondir sur un élément qui vous importe?
1: Oui, nous sommes de plein pied dans la célébration du cinquantenaire. Je vous ai suivi, vous avez organisé un séminaire de pasteurs sur le thème leadership éthique holistique. Quel était le sens et l'intérêt rapidement de ce séminaire?
2: Merci beaucoup. Effectivement, en tant que des leaders, nous sommes appelés à influencer d'autres personnes autour de nous. Par conséquent, nous-mêmes, nous avons besoin de nous assurer que nous sommes en très bonne santé. Or, comme je l'ai dit précédemment, la santé de toute personne repose sur l'équilibre des sept dimensions de sa vie, à savoir la dimension spirituelle, la dimension émotionnelle, la dimension intellectuelle, la dimension mentale, la dimension physique, la dimension financière et la dimension sociale.
0: C'est ça.
2: Tant que toutes ces sept dimensions ne sont pas équilibrées dans la vie d'un homme, il ne peut pas être un leader efficace. Parce que toutes ces dimensions sont interconnectées. Comme les maillons d'une chaîne. Si par exemple, sur le plan émotionnel, on a d'énormes difficultés, déséquilibrées, on a de l'amertume, parce que nous sommes sur la tête des hommes et nous serons toujours frustrés, humiliés, ainsi de suite. Et si nous ne savons pas maîtriser notre dimension émotionnelle et que nous perdons notre tempérament, nous développons de l'amertume, des ressentiments, pendant qu'on est leader, il y a un danger. Et quelqu'un a dit, quand tu as de l'amertume dans ton cœur, tu es à l'image d'une personne qui a décidé de boire du poison et s'attendre à ce que les auteurs de son amertume meurent. En temps normal, qui va mourir? C'est toi. Et nous avons beaucoup de leaders qui meurent, tout simplement parce qu'ils n'ont pas la possibilité de maîtriser leur dimension émotionnelle. Et c'est valable pour la dimension financière. Nos églises sont pauvres. Nous avons hérité d'une dépendance d'une manière telle que nous avons du mal à créer des richesses. Et nos églises sont pauvres. Pourtant, nous avons besoin d'argent pour investir dans la mission. Et c'est aussi valable pour toutes les autres dimensions. La dimension intellectuelle, les pédagogues disent qu'après 18 mois, la formation ou la connaissance qu'on détient devient caduque. Donc nous devons être dans un élan de formation continue. Et nous avons besoin d'emmener les leaders ecclésiastiques à comprendre tous ces détails pour qu'eux-mêmes se sentent bien parce qu'ils sont équilibrés selon les différentes dimensions, afin qu'ils soient dans des conditions convenables pour s'investir dans la vie d'autres personnes et faire de ces personnes-là des leaders de qualité. Ce que nous voudrons avoir désormais des églises saines, des églises de qualité.
0: Merci évangéliste, nous arrivons pratiquement à la fin. Votre dernier mot.
2: Merci beaucoup. Alors, comme je venais de le dire, nous sommes dans un élan missionnaire, dans une caravane missionnaire, suivie des actions sociales. J'ai eu l'occasion même de créer des forages là où il n'y a pas d'eau potable, d'aider à mettre en place en quelque sorte l'éducation là où il n'y en a pas. Ainsi de suite, nous avons voulu faire

0: de demain pour diriger nos différentes institutions. Si nous ne faisons rien aujourd'hui, demain, quelle serait l'image que notre jeunesse va donner à notre pays? Et nous avons besoin de la main d'association pour travailler d'arrache-pied parmi la jeunesse, aider à la transformation des vies de la jeunesse de manière à ce qu'il y ait des jeunes leaders de qualité qui demain seront en mesure de diriger sainement les institutions de notre pays.
1: Merci à vous, Évangéliste Bialy. Nous arrivons pratiquement à la fin de cette émission. L'invité de la rédaction recevait pour vous Monsieur Kouadio Jean-Bernard Kounan, qui est le directeur de Campus pour Christ. Il était sur notre plateau pour nous parler de ce ministère qui a aujourd'hui 50 ans d'existence ici en Côte d'Ivoire. Merci à vous et on se retrouve pour la prochaine fois. Mesdames et messieurs, bonjour.
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hors de nos frontières au Bénin, deux mois après avoir quitté la présidence du Bénin, Patrick Talon fait son retour sur la scène politique. L'ancien président a été élu jeudi à la tête du Sénat pour un mandat de 5 ans lors d'un vote à huis clos une semaine après la création de cette institution. Au Bénin, le Sénat a été institué lors de la révision constitutionnelle de 2025 pour réguler la vie politique, le renforcement des acquis de l'unité nationale et du développement de la nation béninoise. Oui, à 7h, vive le sport sur Fréquence Vie. Super Coupe Félix Houphouët-Boigny 2026. La SEC Mimosa lance sa saison avec un premier trophée. La SEC Mimosa a remporté la Super Coupe Félix Houphouët-Boigny 2026 en s'imposant face au CO Corogo et sur le score de 2-0 jeudi 6 août dernier au stade Félix Houphouët-Boigny. Les Mimbos ont fait la différence en seconde période grâce à des réalisations de Sou Davila et de Bakary Kevin, s'offrant ainsi le premier trophée de la Coupe Félix Houphouët-Boigny. C'est la fin de cette grande édition du Grand Journal que j'ai eu l'insigne honneur de vous présenter en ce jour béni. Merci de votre très aimable attention. Avant de refermer les pages de ce journal, voici le rappel des titres. Célébration du 66e anniversaire de l'indépendance de la Côte d'Ivoire. Et c'est la commune de Yopougon qui a eu l'insigne honneur d'abriter les festivités marquant cet anniversaire de l'accession de la Côte d'Ivoire à la souveraineté nationale et internationale. Retour sur les points essentiels de l'adresse du président de la République, son Excellence Alassane Ouattara, à la nation. Vous avez eu des échos dans ce journal. Forum des acteurs et maisons au Centre de publication chrétien, CPE. C'est une initiative de Africa Speak qui préconise fédérer ces acteurs de la chaîne du livre chrétien dans l'optique de créer une synergie entre ces auteurs pour le développement croissant de l'édition chrétienne. Convention régionale Abidjan Est de l'Église évangélique des Assemblées de Dieu de Côte d'Ivoire 2026 autour du thème « Allez, fête de toutes les nations des disciples » tiré du livre de Matthieu 28, 19. Débutée le mercredi 5 août, elle s'est achevée le samedi 8 août 2026 à l'Université de l'Alliance chrétienne.

d'Abidjan UACA, Cocody Rivera Siad. À l'international au Bénin, retour de Patrice Talon sur la scène politique seulement 2 mois après avoir quitté la présidence du Bénin. Il a été élu à la tête du Sénat pour un mandat de 5 ans. Enfin, en sport, Super Coupe Félix Houphouët-Boigny 2026, l'ASEC Mimosa remporte son premier trophée et lance sa saison. La réalisation de cette édition était assurée par Ephraim Djadja, présentation Yves-Steven Djiké à ce micro. Merci de nous avoir suivis. L'information revient lundi matin à 7h GMT. Que l'Éternel Dieu bénisse nos vies et notre pays, la Côte d'Ivoire, pour sa gloire. Bonne reprise de travail ce lundi et que Dieu nous bénisse.

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1: On est samedi. Excellent week-end et excellente journée. Bonjour, bonjour, bonjour les amis, on est samedi. Samedi 8 août 2026. Et sur la radio Fréquence Vie, c'est Tao Daniel et Edouard Yao qui vous accompagne. On vous souhaite déjà un excellent week-end les amis.

Aux couleurs des vacances sur ta radio, la radio Fréquence Vie. Je vous donne le contenu de cette belle émission. Nous allons parler avec notre invité du chiffre 666. Réalité ou fiction? Est-ce que ça c'est déjà dans nos mœurs ou pardon, est-ce que c'est déjà dans notre quotidien ou pas? On parlera du chiffre 666. Maintenant, est-ce maintenant ou jamais? Réalité ou fiction? On parlera sur la radio là. Et donc, restez avec nous. Mais avant, on va vous offrir la pub. Hein. Il y a les albums disponibles à la boutique de la radio Fréquence Vie. 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Et juste après, on va recevoir notre invité avec qui nous parlerons du chiffre 666. Réalité ou fiction, maintenant ou jamais. À 10h, on parlera de business avec Sephora et Brottier Flash Invest. 10h. Et on poursuivra avec notre invité, avec l'invité du jour. Et à 11h, mesdames et messieurs, nous allons parler du salon d'adoration. Il y aura une nouvelle configuration à la partie de 11h. Ce sera notre enchantre. Enchantre sera avec nous. C'est lui qui sera l'animateur. On va recevoir notre chantre, notre adoratrice Esther Malik. Elle sera l'animatrice à 11h. Elle parlera du salon d'adoration. Elle nous présentera son album. Je ne parlerai pas. Vous pourrez l'appeler en direct pour lui poser toutes les questions. Donc, à partir de 11h, on va s'intéresser au salon d'adoration. Rendez-vous le 22 août à Dream Espace du côté de la Riviera Palmeraie. Et on va céder l'antenne à Campus pour Christ à 11h30 minutes. Et nous parlerons du sport et évangélisation. Et nous revenons ce soir à 21h pour Allo Pasteur de 21h à 22h30 minutes. Alors si tu as besoin de conseils, tu as besoin d'orientation, tu as besoin de prière, rendez-vous ce soir à 21h pour Allo Pasteur. Je suis très heureux de vous savoir nombreux à l'écoute de la radio hein, au lendemain de cette fête de l'indépendance. On souhaite encore une bonne fête à toute la Côte d'Ivoire. Bonne fête à tous ceux qui nous suivent en ce moment sur la radio. On n'oublie pas de saluer les auditeurs de Voix Kéman, Yamsekroa, Bangourou. Merci d'être avec nous là. Installez-vous, on adresse cette prière à notre Dieu avec Martin Wassman. Étends ta main, Seigneur, étends ta main. 9h19 minutes. Bienvenue ce week-end de vie aux couleurs des vacances sur ta radio. Avec Tao Daniel à la présentation et à la mise en onde. Et Dorio, Yao et Tao pour vous ce matin. Juste après Martin Wassman, on vous offre des albums disponibles à la boutique de la radio. Ensuite, nous allons recevoir notre invité. À 10h, il y aura Flash Invest avec Sephora et Brottier. Et à 11h, Esther Malik sera l'animatrice. Elle est chantre. Il a son album déjà disponible. Elle nous parlera du salon d'adoration. Vous pourrez l'appeler en direct pour lui poser toutes vos questions. On passera une belle journée ensemble, les amis. Restez avec nous. Recherche-toi en unité, hein, cher ami. Là. Vas-y, recherche-toi en unité pour nous appeler, pour participer aux différentes rubriques.

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0: Excellent week-end, 9h39 minutes sur les antennes de la radio Fréquence Vive. Je l'avais déjà annoncé, les amis. Faites votre choix. Les albums sont en vente ici à la boutique de la radio Fréquence Vive. C'est à nous d'encourager, d'accompagner, de soutenir nos chantres. Mais nous allons nous intéresser à un sujet qui, je sais, intéresse plus d'un. Mais donc, nous recevons le révérend Don Céleste Nabi. On se souvient, on l'avait reçu dans le cadre de cette émission-là, un samedi. On nous avons parlé de l'intelligence artificielle. Aujourd'hui, nous parlerons de 666. Donc, on en parle là. Bienvenue sur Fréquence Vie, révérend Don Céleste Nabi. Merci de nous rejoindre encore aujourd'hui, samedi, pour échanger, parler justement de ce chiffre-là qui nous fait peur par moment. Ah, hein. Bonjour révérend.
1: Shalom à vous, chers frères.
0: Mmh, alors, on est content de vous recevoir. En tout cas, bonne fête de l'indépendance. Hein. Je vois la couleur verte. Voilà. Hier, on avait la fête de l'indépendance de la Côte d'Ivoire. Bonne fête, révérend.
1: Merci à vous également, à toute la Côte d'Ivoire.
0: Voilà. Alors, aujourd'hui, pourquoi souhaiteriez-vous que nous parlions justement de ce chiffre-là, 666
1: Je souhaite qu'on en parle parce que le but ultime de l'Église, c'est d'aller au ciel, hein, pas pour autre chose. Voilà. Donc tout ce qui se rapporte au ciel, il faut en parler. Et le 666 fait partie du cœur de la chose.
0: D'accord. Alors, quel est le pan donc de cette réalité que vous voulez aborder aujourd'hui?
1: Je voudrais commencer par saluer. Shalom donc à vous tous, peuple de Dieu et aimable ami auditeur. La paix du Très-Haut vous soit accordée avec abondance dans le très excellent et précieux nom de notre Seigneur Jésus-Christ, le Galiléen. Alors, ce jour, nous allons aborder, comme notre frère l'a dit, un thème se rapportant à l'eschatologie. Et ce thème-là, comme annoncé, c'est celui-ci, le 666, réalité ou fiction, maintenant ou plus tard, ou même jamais. Tel est donc le thème, et pour que nous puissions nous suivre de façon très méthodique et structurée dans cet exposé et ne pas aller dans tous les sens, voici le plan que nous allons adopter. Il est en 5 grands points. Le premier grand point portera sur la définition. Donc en 1, il s'agira là de répondre à ces questions suivantes. C'est quoi au fait le 666? D'où vient cette idéologie? Quelles en sont les origines et les profondeurs? Ensuite, nous verrons en 2 les manifestations ou le déploiement du 666. Nous poursuivrons dans le troisième grand point, donc en 3, par une réponse concise à la question posée. Avant de conclure en 5, nous allons ébaucher en 4 quelques solutions à l'endroit de l'Église face à l'avènement du 666.
0: Okay.
1: Mais pour la première partie, d'ensemble, nous allons voir juste les points 1 et 2 et nous allons laisser les points 3, 4 et puis la conclusion après les questions de nos amis téléspectateurs. Okay. Voilà, tel est le plan. Voilà,
0: d'accord.
1: Je suis à vous. Voilà.
0: D'accord. Donc, mesdames et messieurs, installez-vous confortablement. Vous aurez l'occasion d'appeler pour réagir. Donc, écoutez attentivement.
1: On peut aller?
0: Oui.
1: Alors,
0: oui.
1: Donc, nous passons donc au premier grand point, la définition. C'est quoi au fait le 666? D'où vient cette idéologie?
0: Oui.
1: Le 666 est plus une question de est plus une question beaucoup plus profonde qu'une affaire de chiffres. C'est toute une idéologie, c'est un programme très profond en déploiement et qui sera déployé pour toute l'humanité. C'est une vision planétaire, c'est une aide de déploiement d'une nouvelle civilisation axé sur le règne totalitaire du diable et de son establishment sur la terre, de son gouvernement sur la terre. Le 666, c'est l'avènement d'un nouveau monde, d'une nouvelle vie, d'un nouvel homme, d'un mode de vie nouveau, d'une culture nouvelle, d'une civilisation nouvelle, une civilisation nouvelle qui emballera toute l'humanité sous la domination du diable via son establishment. Le 666, c'est l'heure du contrôle monopolistique absolu des ressources du monde entier par l'establishment de Satan chargé du déploiement de ce programme d'asservissement de tous les peuples et de tous les habitants de la terre par le moyen d'un contrôle absolu, total et totalitaire. L'ère du 666, c'est cette terre-là qui verra cette terre dans laquelle nous sommes se transformer en un giga-univers carcéral, en une gigantesque prison, en un géant camp de concentration, et cela sous l'impulsion d'un establishment acquis à la cause de Satan. Il s'agira de contraindre toute la race humaine restée sur la terre à renoncer de force à la félicité éternelle en échange de la couverture des besoins existentiels moyennant apostasie, parjure et abjuration de sa foi sous la menace et l'oppression de l'épée de Damoclès, des privations de tout genre poussées à l'extrême sur la symptôme de l'insupportable en termes de supplice, de souffrance, de tourment. C'est là le 666 et la Bible en parle notamment dans le livre de la Révélation que je cite, Apocalypse 13, versets 16 à 18. Et elle, parlant de la bête, fit que tous, petit 1, grand 2, riche 3, pauvre 4, libre 5, esclave 6, reçussent une marque sur leur main droite et sur leur front, et que personne ne put acheter ni vendre sans avoir la marque, le nom de la bête ou le nombre de son nom. C'est ici la sagesse. Que celui qui a de l'intelligence calcule le nombre de la bête, car c'est un nombre d'hommes et son nom est 666. Nous en viendrons à l'explication de tout ce symbolisme prophétique par devant, mais c'est cela en somme, de façon sommaire, le 666. Alors, on peut aller ?
0: Oui.
1: Passons à présent au second grand point, portant sur les manifestations, voilà, ou le déploiement de cette idéologie du 666. Okay. Comment donc cela se fera concrètement ?
0: Ok.
1: La Bible expose de façon on ne peut plus claire sur la façon dont sera déployé et sur comment cela est en train d'être déployé, pas du 666. Mm-hmm. Les prophéties bibliques le disent avec une telle précision, même si c'est de façon codée et symbolique. Nous sommes là justement pour le décodage. Dans Apocalypse 13, que je viens de lire, versets 16 à 18, il est dit, et elle, parlant de la bête, fit que tous, petits et grands, riches et pauvres, libres et esclaves, reçussent une marque, numéro 1, une marque sur leur main droite, vous voyez la précision, oui, sur leur main droite et sur leur front, numéro 2, et que personne, il est bien dit, personne ne put acheter ni vendre sans avoir la marque. J'ai parlé tout à l'heure du 666. Voyez que, à travers ce passage-là, il est clair, nous voyons les deux enjeux majeurs auxquels fera face l'humanité à la fin des temps. L'Église, hein, oui, c'est toute l'humanité. Mm-hmm. Cette fin des temps-là, elle a débuté depuis la première venue de Jésus-Christ et prendra fin à son prochain avènement. Donc, voici les deux angles. Le premier front, c'est le premier enjeu qui fera objet de confiscation monopolistique à visée de domination planétaire. Et ça, c'est le capital. Pour faire simple, l'argent.
0: Okay.
1: L'économie, l'autonomie, la liberté. Cela ressort dans ce test par ces deux expressions. Ne plus t'acheter ni vendre. Ça, c'est la première expression. Ne plus t'acheter ni vendre. Cela se rapporte à l'argent, aux finances, au commerce, à la couverture des besoins, à l'accès aux ressources de ce monde. Cela sera impossible sans la contrepartie du baptême dans le 666. Il va falloir être baptisé dans le 666 avant de pouvoir acheter et vendre dans la suite des temps. La seconde expression, c'est la main droite. Cela se rapporte au travail, à l'emploi, aux réalisations, aux activités, à l'entrepreneuriat, mais aussi au pouvoir, à une place dans la société, dans cette vie. Cela sera également impossible sans le prix à payer du passage par les eaux du baptême du 666. Le baptême de l'apostasie, le baptême de l'allégeance au diable, le baptême pour le temps de feu et de soufre. Voilà. Maintenant, le second front, le second levier, le second grand enjeu, qui également fera objet de confiscation monopolistique à visée des dominations mondiales, c'est l'information. L'information. Voilà. Donc, l'éducation, la réflexion, la faculté de raisonner, de réfléchir, de discerner, donc de choisir. Cela se rapporte à l'expression « leur front ». Leur front. Cela impliquera les instances de construction des consciences, les milieux d'expression d'opinion, donc les médias, les religions, les spiritualités. Tout ça sera sous contrôle pour s'assurer que l'homme entende ce que l'establishment veut qu'il entende, qu'il pense ce qu'il veut qu'il pense, qu'il croit ce qu'il veut qu'il croit, devienne ce qu'il veut qu'il devienne, fonctionne comme il veut qu'il fonctionne, finisse comme il veut qu'il finisse et se retrouve éternellement là où il veut qu'il se retrouve, c'est-à-dire dans le grand étang de feu et de soufre. C'est cela le projet et le programme. À la vérité, nous partons pour un monde de zombies. Un monde dans lequel les gens réfléchiront par eux-mêmes de moins en moins, ou même plus du tout. Un monde dans lequel le cerveau humain, bien qu'il soit là, sera subtilement et très intelligemment remplacé par un autre dispositif qui fera le boulot à sa place, au nom de la facilitation du progrès technologique. un monde d'incultes, d'abrutis. Nous sommes à cette étape de transition-là. Nous sommes en pleine expérimentation et de lancement de la transgenèse. Les gens sont en train de travailler à programmer les cerveaux. Mais ils vous diront qu'ils travaillent sur la question de la mémoire. Savez-vous que de nos jours, on peut donner à une souris des souvenirs qu'elle n'a pas vécus? C'est-à-dire qu'elle se souviendra de l'expérience qu'elle n'a pas eue. Ça sera autant possible avec les hommes. Le final, c'est l'homme en fait. On fera en sorte que l'homme puisse se souvenir des choses qu'il n'a pas vécues, qu'il n'a même pas apprises. Mais on pourra aussi lui soutirer le souvenir des choses qu'il a à d'autres fins. Je vous expliquerai ça tout à l'heure. Je le dis, les promoteurs de cette transition civilisationnelle qu'on appelle le transhumanisme, ces promoteurs-là, ils ont le projet de mettre des espèces de pastilles dans les cerveaux. Ce sera une façon de fabriquer des gens sur mesure. Vous n'aurez plus le temps d'aller lire les bouts de bois de Dieu, la tragédie du roi Christophe, tout ce qu'on sait là. Mais avec le cerveau transplanté de quelqu'un d'autre, de par les éléments qui lui ont été soutirés, vous pourrez discuter sur ce livre sans l'avoir personnellement lu. Vous gagnerez du temps. On vous dira que c'est pour stocker et restaurer la mémoire des personnes âgées étant atteintes d'Alzheimer. Ça, vous voyez, c'est noble de façade. Mais ça n'est pas ça la vérité. À un moment donné, on dira, bof, bon, les vieux, on s'en moque. Hein. Bon, on passera à l'autre étape. Comprenez donc que ce qui intéresse ces promoteurs de cette transition civilisationnelle, c'est que votre mémoire ne soit plus naturelle. Vous entendez de plus en plus parler d'intelligence artificielle. On en a parlé la dernière fois.
2: Oui.
1: C'est-à-dire celle que vous avez vécue, vous avez la mémoire que vous avez, il faut qu'elle soit, elle devienne artificielle. On vous transplantera une autre mémoire. En fait, il s'agit pour eux de créer ce qu'ils appellent l'homme parfait, l'homme nouveau. Avec les ordinateurs quantiques, on aura la possibilité d'égaler la vitesse d'exécution d'un cerveau humain. On mettra du mécanique sur du vivant. Et on pourra avoir des ordinateurs qui auront des neurones vivants d'humains et vice-versa, c'est-à-dire placés dans le cerveau de tels dispositifs. Vous savez, on peut aujourd'hui faire des chimères, les chimères. C'est-à-dire associer des animaux et des humains pour en faire des hybrides. Vous voyez, on s'est attaqué au fascisme. Ce fut très noble, hein, mais il y a plus que le fascisme. Le téléphone portable que vous avez, sa domination est incroyable et imperceptible. Vous voyez, ça ne gêne plus qu'on raconte tout. On donne toutes les informations sur nous, sur les téléphones portables, sur les réseaux sociaux. C'est toute la vie des gens qui est sur le cloud stream, c'est-à-dire la sauvegarde groupée là. Et quand vous mourrez, que devient toute cette base de données jamais supprimée? Parce que c'est pas supprimé. Le cloud, il est là. On a la possibilité aujourd'hui de ressaisir tout ça, de le remettre dans une matière. Et avec les ordinateurs quantiques, vous avez une espèce d'immortalité. On peut faire ça. On peut capter tout ce qui est dans le cerveau, le mettre dans un processeur et le garder. Et le remettre dans un autre cerveau ou dans un autre ordinateur qui pourra fonctionner comme un cerveau humain. Et à partir de ce moment-là, on vous refabrique des humains, sinon des humanoïdes. Pour être un peu plus précis sur le terme qui est correct, on parle d'humanoïdes. Alors, nous arriverons à un niveau qui sera tel qu'on enlèvera le cerveau d'une personne pour le mettre dans un autre corps. Cela est envisagé et est envisageable. Il arrivera que les gens pourront changer de corps. Votre propre corps sera cloné. L'objectif de tout ça, c'est l'immortalité pour ceux qui auront les moyens de se l'offrir, notamment l'establishment, les élites dans le monde. Je vous le dis, ces projets sont écrits, ça n'est pas de la fiction, mon cher Tao, je le répète, ça n'est pas de la fiction. Des gens sont en train de travailler à cela. Église, leader, pasteur et chrétien, je vous dis que Satan et ses ouailles travaillent laborieusement. Ils sont en train de travailler très dur parce qu'ils savent qu'il leur reste très peu de temps. Les choses sont en train d'aller très vite, ça s'accélère là. Ne nous enfermons donc point dans la vieille école pour ainsi sombrer dans l'obscurité et l'obscurantisme et être dépassés par les événements en fin de compte et être surpris. Mettons-nous à jour, prenons le bon pouls de ce qui se passe dans notre monde, soyons au parfum de ce qui se passe dans notre présent monde, cultivons-nous, informons-nous, soyons profonds dans les écritures, soyons profonds dans les formations, soyons intelligents par l'esprit de Dieu. Travaillons à contextualiser notre compréhension des Écritures pour en saisir la pleine révélation portée pour notre ère, pour ainsi nous préserver dans la foi et le salut authentique. Dieu a été très clair dans sa parole hein, en Daniel. Il dit, je le cite, Daniel 12, à partir du verset 1 jusqu'au verset 3. En ce temps-là se lèvera Michaël, le grand chef, le défenseur des enfants de ton peuple. Et ce sera une époque de détresse, telle qu'il n'y en a point eu de semblable depuis que les nations existent jusqu'à cette époque. Donc une très grande tribulation se prépare. Hein. Voilà. En ce temps-là, ceux de ton peuple qui seront trouvés inscrits dans le livre seront sauvés. On est d'accord ? Plusieurs de ceux qui dorment dans la poussière de la terre se réveilleront. Les uns pour la vie éternelle et les autres pour le propre, pour la honte éternelle. Donc il y aura résurrection. Voilà. Ceux qui auront été intelligents. Cette expression, il faut comprendre par ceux qui seront informés selon l'information de Dieu. Ceux qui seront informés, et ils brilleront comme la splendeur du ciel. Et ceux qui auront enseigné la justice à la multitude brilleront comme les étoiles à toujours et à perpétuité. Vous savez, mon cher frère, dès le XVIIe siècle, Descartes disait qu'il faut se rendre maître possesseur de la nature. C'est-à-dire qu'il faut soumettre la nature. Et c'est ce qui a été. Par exemple, par l'avion, on a soumis l'air, le ciel a été soumis. Par la domestication des animaux, on a vu ça également, la voiture qui permet de gagner du temps, le bateau, la mer, on a soumis la mer, tout ça, tout ce qu'on, voilà, la marine, tout ça, ça nous a permis de soumettre la mer. Mais ce qui fait le couac dans l'affaire, c'est que cette exploitation des lois de la nature va au-delà du profit que cela pourrait ou devrait apporter à l'humain. Maintenant, les gens veulent et pensent ou même entrevoient pouvoir soumettre le Créateur lui-même. Et dans cette perspective, il faut d'abord soumettre toute la création humaine, y compris l'Église. Essayez. C'est cette pensée qui est la matrice de la civilisation à venir qu'on met au compte du progrès. C'est en fait la transgenèse. Et pour cela, pour y arriver, il faut pour cela un monde unifié, un monde planétaire, d'où les concepts du genre globalisation, village planétaire, mondialisation, le monde libre, nouvel ordre international, nouvel ordre mondial. Tout ça, c'est la même chose. Il faut pour cela détruire les nations, les cultures. C'est en fait, ça sera le quatrième Reich, le gouvernement mondial, la religion mondiale, l'économie mondiale. Un jour, nous exposerons exclusivement, je vous le promets, sur le transhumanisme. Mais d'ici là, sachez que tels sont les deux leviers majeurs qu'il faut tenir de façon absolutiste, sans concession aucune, pour soumettre toute l'humanité, y compris l'Église, quand le temps viendra. Le front d'un autre côté et la main droite de l'autre côté. Allons maintenant aux explications et découdages de tous ces symbolismes, si vous voulez bien. On peut aller ?
0: D'accord. Il nous reste 3 minutes avant de céder l'antenne à Sephora et Broutier, mais allons-y, juste après. On va donc céder l'antenne à Sephora et Broutier pour l'émission. Puis nous allons revenir. N'oubliez pas, restez avec nous les amis. Vous aurez l'occasion de poser des questions. Vous aurez l'occasion aussi d'appeler pour peut-être apporter un additif ou quelques révélations. On poursuit avec le révérend Don Céleste Nabi.
1: Non, pas pour le front. J'ai dit que le front, c'est le symbolisme de l'information, donc de l'éducation, de la réflexion. N'oublions pas que l'information est au premier pas de toutes les actions humaines. L'homme agit selon l'information qu'il a reçue, qu'il reçoit. Pour ne pas dire selon la formation qu'il a reçue, son éducation, sa culture éducationnelle. Vous ne pouvez vous imaginer comment l'éducation, l'instruction et l'information sont puissantes. À la vérité, il est plus facile de détruire un peuple pour plus longtemps par l'éducation que par les armes. Tous les sachants de notre monde savent que la puissance de la plume surpasse de loin celle des armes à feu. C'est connu de tous. Pour assujettir, détruire, ruiner, finir un peuple et en faire un tout autre, il faut tout juste prendre le contrôle de son système éducatif. C'est pour cela que Gottfried Leibniz, ce philosophe-là, mathématicien, bibliothécaire, il a dit quelque chose d'assez incroyable. Il dit, celui qui sera maître de l'éducation dans un pays pendant 50 ans sera maître de l'avenir de ce pays. Voilà. Vous savez quoi ? À la fin des temps, la connaissance augmentera de façon exponentielle. Mais la connaissance de Dieu régressera et sera même en voie de disparition. Même les Bibles telles que nous les avons maintenant, l'establishment et l'anti-église vont s'employer à les changer très ingénieusement et progressivement sur la base d'arguments fallacieux. Et pourquoi ? Mais parce que c'est un témoin gênant. La Bible constitue un témoin gênant et même plus que gênant. C'est un repère trop solide qui empêche l'establishment et l'anti-église de passer à l'étape suivante du déploiement de leur plein programme. C'est un mur en béton armé infranchisable, la Bible. Il va falloir donc lui régler les comptes, tout en réglant les comptes à ses dépositaires, défenseurs invétérés. Voilà. C'est cela ce qui se profile à l'horizon, et même qui est déjà là. Les bases de l'apostasie théologique via la réécriture de la Bible sont déjà lancées. Je peux même vous rassurer que la Bible réécrite pour tous dans ses différentes versions sont déjà là. Ces Bibles réécrites-là sont déjà là. La Bible réécrite est déjà là. On attend que le temps favorable et la génération favorable est préparée pour l'accepter. Voilà. Déjà, les nouvelles versions de la Bible, qui sont des dilutions au millième de la pensée originelle au nom de la facilitation de la compréhension, plaident dans ce sens. Voilà. Je ne vous parlerai pas du retrait de certains mots pour d'autres mots jugés plus digestes pour des consciences flétries ou en voie de flétrissure. C'est-à-dire que les premiers mots, les mots originels là, ont été subtilement retirés ou remplacés. À la place, par exemple, du péché, vous allez voir faute, c'est plus doux, c'est moins agressif, c'est moins corrosif. Donc, un travail intelligent en train d'être fait. Voilà. Dans tous les cas, tout sera fait pour que la révélation de Dieu soit inexistante parce que gênante. Tout sera fait pour que les Saintes Écritures et la révélation des Saintes Écritures bibliques soient un scandale dans notre monde ou celui à venir. Parce que c'est un obstacle au plan. La vérité est que les hommes auront de moins en moins conscience de l'existence de Dieu, conscience de ce qui est mal, de ce qui ne l'est pas. Les choses seront pilotées dans ce sens. Nous en arriverons au stade où même dans nos milieux religieux ou de croyance, le bien sera appelé mal et le mal sera appelé bien. Le crime sera protégé et le bien sera criminalisé, exactement comme cela nous l'est dit dans les Écritures, notamment en Romains 1, 32, je vous lis. « Et bien qu'ils connaissent le jugement de Dieu déclarant digne de mort ceux qui commettent de telles choses, non seulement ils les font, mais ils approuvent ceux qui les font. » Voilà. Donc les lois vont protéger de plus en plus le crime. Voilà. Et dans Daniel 7, verset 25, « Il prononcera des paroles contre le Très-Haut. » Ça, c'est le blasphème. « Il opprimera les saints, la persécution. » Et il espérera changer les temps et la loi. Vous voyez, ça, c'est la modification de la pensée de Dieu. C'est là ce qu'ils s'emploieront à faire et ils essaieront de faire dans la suite des temps. La Bible est très claire là-dessus. La Bible nous met en garde. La Bible nous met en garde. Et donc, nous devons faire très attention. Avant de céder le micro, je voudrais dire que les gens sont en train de travailler à corrompre les entendements, à plonger l'humanité dans l'insouciance de la plus totale et dans une complète désensibilisation par rapport au péché, par rapport à la réalité des temps de feu et de soufre, tout en manœuvrant pour une indifférence totale à la voie du salut en Christ qui sera de plus en plus tournée au ridicule et à l'absurdité, y compris Dieu lui-même. Tout sera fait pour qu'on en arrive à là. Les lois des nations, la communication, les loisirs, les divertissements, les distractions, les plaisirs, les multiplications, les souffrances, etc., etc., etc., etc. La vérité, Satan va s'employer à estiper tout ce qui est Dieu et de Dieu, des hommes et de l'existence humaine, afin de positionner les hommes à un rang plus bas que celui des animaux. Je voudrais m'arrêter là, on continuera tout à l'heure, pour passer à la symbolisme, à la symbolique du moins, sinon au symbolique de la main droite. Mais voici une petite information très importante.
2: Okay.
1: Vous savez, Satan s'emploiera à contrôler la pensée humaine et à orienter les entendements par le moyen du contrôle de l'information. Et ça sera rendu plus facile par le comportement des humains, y compris des chrétiens, qui sont de plus en plus superficiels. Ils sont plus profonds, les gens sont légers. Vous voyez, le christianisme a été dilué. Chaque année, ça s'est dilué, La désinformation via ce vague nombre d'informations, sans l'information ni la formation, c'est la réalité. Nous sommes en train d'aller à l'abrutissement intellectuel, à l'abrutissement psychologique, à l'abrutissement spirituel des peuples, y compris même des chrétiens. Écoutez les messages de notre époque. Écoutez les prédications de notre époque. Les enseignements de notre époque. Élisez Paul. Le fossé, il est grand.
2: Très grand, très grand. Là, j'ai envie de dire, Edouard Yao, c'est un plat de résistance et c'est pas facile à digérer, hein, parce que là, ce sont des révélations. Quand tu pars sur Internet, tu vois déjà, on nous parle d'humanoïdes, voilà. Comme vous en parlez à l'instant, révérend Don Céleste Navi. Donc, on se pose la question, vous pourrez réagir tout à l'heure après Flash Invest avec Sephora et Broutier. Le 666, là, est-ce une réalité ou bien c'est imaginé ou bien c'est une fiction? Maintenant, est-ce que vous voyez déjà quelques fruits ou jamais? On en parle avec le révérend Don Céleste Nabi. Reste avec nous, un seul contact tout à l'heure, 07 58 21 21 21 pour ceux qui veulent réagir. 07 58 21 21 21. Nous sommes toujours heureux de le recevoir sur Fréquence Vie parce qu'avec lui, on apprend beaucoup. C'est un exposé, donc c'est un...
3: C'est un cours magistral.
2: Un cours, voilà, un cours magistral comme ce que nous recevons par moment. Mais là, on va plus loin et c'est d'actualité. Restez avec nous, on revient tout à l'heure. Séphora et Brodier arrive maintenant là.
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5: Bonjour à tous et à toutes et bienvenue dans le Flash Invest, votre rendez-vous dédié à l'entrepreneuriat sous toutes ses formes. Aujourd'hui, nous poursuivons un échange entamé la semaine dernière et nous avons le plaisir de recevoir pour la seconde fois un invité qui mêle avec passion et audace l'art et l'entrepreneuriat. Il est photographe, entrepreneur et surtout un conteur d'images qui a su transformer sa vision artistique en une aventure professionnelle à part entière. Il nous avait parlé de ses débuts et de ses premières victoires. Aujourd'hui, il revient pour nous raconter la suite de son parcours, ses nouveaux projets, les leçons apprises et les défis qu'il continue de relever au quotidien. Accueillons à nouveau Monsieur Yannick Yamien. Bonjour Yannick, merci d'avoir accepté cette seconde invitation.
6: Bonjour, le plaisir pour moi.
5: Merci beaucoup. Alors, je rappelle, la semaine dernière, tu nous as fait un bref résumé de ton activité. Tu nous as expliqué, tu nous as éclairé un peu sur la différence entre...
6: un photographe commercial et l'artiste photographe.
5: Tout à fait. Alors, on a compris que l'artiste photographe poussait un peu plus les réflexions pour sortir, en fait, une image selon la thématique qui lui était imposée.
6: C'est ça.
5: Alors qu'un photographe ordinaire, ben, lui, il capturait juste les moments de joie, l'instant présent. Alors, c'était une belle information. On a bien pris note. Et aujourd'hui, on est là pour la seconde partie parce qu'on a remarqué que tu as beaucoup de choses à nous dire. Et nos auditeurs sont curieux de savoir comment est-ce que Yannick Yamien gagne sa vie.

0: salaire à 6 chiffres. Mais comment est-ce qu'ils ont, ils ont accepté? Comment est-ce qu'ils ont accueilli la nouvelle et quelle a été leur réaction?
1: Alors, bonne question. C'était pas facile. C'était vraiment pas du tout facile.
0: Je m'en doutais bien.
1: Et il faut dire que, comme tu l'as si bien dit, mettre son enfant à l'école, avoir des diplômes et à la fin décider d'être photographe, vivre de ça, c'est vraiment pas chose facile pour des parents d'accepter. Alors, comme j'ai dit à l'émission précédente, mon père, il était photographe.
0: Oui.
1: Et il n'est plus. Déjà, c'était un blocage pour maman, par exemple, qui, chaque fois qu'elle me voyait avec un appareil photo, se rappelait un peu de papa. Du coup, elle disait non, arrête ça. D'ailleurs, ici en Côte d'Ivoire, qui même va louer les services d'un photographe?
0: C'est ça.
1: À peine même pour un événement, on va tout budgétiser, la déco, tout ce qui est futile qui va finir juste après l'événement. C'est à juste titre qu'on va penser à un photographe. Et puis, comme on a pour habitude d'entendre, viens faire juste pépé là, j'ai 20 000, 30 000. Et tu penses que c'est avec ça que tu vas fonder une famille, faire ta vie. Et on a vu un peu ce que ton papa a fait ici, la photographie là s'est envoyée où? Je rappelle, à l'époque, quand papa était photographe, c'est de ça. Il s'est occupé de nous, par exemple. Donc, à l'époque, c'était vraiment quelque chose. Et de nos jours, tout le monde se dit photographe, ne serait-ce qu'avec un iPhone, avec un téléphone. Donc voilà, avec toutes ces questions, maman vraiment n'était pas pour. Va à l'école, travaille, va à l'école, travaille. Et c'était très compliqué. Voilà où ça va changer un peu dans la donne de la famille. Quand j'ai été retenu lors de mon tout premier concours organisé par la Rotonde des Arts, c'était un concours photographique. Ce jour-là, j'ai fait le malin plaisir d'inviter maman pour dire: ah, j'expose. Toi, t'en as fait des photos là quand tu exposes, bon, allons. Et une année de ce jour-là, elle a fait, on est arrivé en retard. Et donc, quand nous sommes arrivés, il y avait du monde à la rotonde. Et le sujet que j'avais présenté, c'était toujours sur le réchauffement climatique, les pollutions que les voitures émettaient dans la nature et tout ça. Donc, c'était vraiment un sujet très, très parlant. Et il y avait pas mal du monde devant mes yeux qui posait des questions. Et maman, de loin, par moment, je regardais, je voyais que elle me regardait, elle était un peu confiante, elle était contente de voir ce qui se passait. Et à la suite de ce concours, j'ai pris le deuxième prix. Et quand nous sommes rentrés, elle était contente. Et c'est depuis ce jour, je suis devenu le photographe de la famille.
0: Ah,
1: Donc, pour un événement, Yannick vient faire photo pour ceci. Yannick, elle a appelé Yannick, il va gérer. Donc, c'est depuis là que c'est pas arrêté là. J'ai continué à faire les événements jusqu'à ce que j'expose hors du pays, en Espagne, comme vous avez dans ma biographie, exposant en Espagne, tout ça. Donc, aujourd'hui, la photographie, c'est plus que déclencher un appareil, c'est plus que prendre des images.
0: Oui, surtout la photographie artistique. Vous avez dit quelque chose tout à l'heure qui est tellement marquant. Vous avez dit, par moment, on peut vous appeler pour dire, viens faire quoi, quoi, j'ai 20 000. Comment la photographie, pas artistique, mais la photographie basique est perçue par les personnes? Comment on perçoit la photographie basique?
1: Alors, quand je venais à la photographie, disons dans les années 2018, on disait comme ça que les photographes, c'était ceux-là même qui n'avaient pas réussi. Du moins, et c'est ce qu'on a pour habitude de voir. Un photographe qui vient mal vêti. En tout cas, quand on le voit, on ne le veut même pas dans nos événements. C'est comme ça qu'on percevait les photographes à l'époque. Mais comme j'ai pu vous le dire, je suis diplômé de l'université. Donc, aujourd'hui, le photographe n'est plus perçu comme il y a de cela des années. Et il est resté dans la culture de surtout les Ivoiriens que je connais le mieux. Viens juste faire quoi, seulement tu as venu faire là, tu as pris un camp de 200, 300 000. C'est pour aller où est-ce qu'on va manger. Mais je veux rappeler aux auditeurs, aux parents, c'est tout ce qui va vous rester. Les souvenirs, c'est ce qui va vous rester. Voyez-vous, pour un mariage, on va concocter la décoratrice qui va vous prendre des millions. Pourtant, juste après l'événement, ces décos-là vont disparaître.
0: C'est ça.
1: Vous allez vous acheter des tenues, surtout pour nos femmes, vos robes, vous n'allez plus porter poil au plateau,
0: c'est
1: ni
0: exact.
1: Poil au marché.
0: Tout à fait.
1: Mais il y a des robes qui coûtent des millions juste pour quelques heures. Donc, juste pour quelques heures, vous allez acheter une robe et après ça, vous n'allez plus porter. Pour d'autres, bon, elles le font un business après. Mais pour les photos et les vidéos, excusez-moi du thème, mais vous fermez la main. Je peux vous dire, c'est ce qui va vous rester dans 10 ans. Qui va savoir que vous avez porté la plus belle robe? Ce sont les photos et les
0: C'est
1: vidéos.
0: ça.
1: Donc vraiment, je vous encourage, ne voyez pas ceux qui viennent à vos événements comme des, comme on a dit, des pépés. Vous voyez que vous faites appel à des professionnels. Et c'est ce qui fait qu'aujourd'hui, moi par exemple, quand tu me sollicites, il y a un contrat et les tarifs sont bien définis. Tu regardes selon ta poche, tu regardes si ça te convient, tu prends, ça te convient pas.
0: Exactement. Comme on le dit en Côte d'Ivoire, on accroche ses habits là où sa main arrive.
1: Exactement.
0: Voilà.
1: Exactement. Donc, cela ne veut pas dire que on n'est pas au service de tout le monde. On est au service de tout le monde.

0: studio Media Art ici à Abidjan est au service de tout le monde. Sauf que quand tu arrives, tu regardes là où ta main arrive, tu accroches ton habit.
1: C'est ça. D'accord. Et quelle est la place que vous accordez aux réseaux sociaux dans votre stratégie? Est-ce que vous êtes présent sur les réseaux sociaux? Est-ce que vous publiez votre travail sur les réseaux sociaux pour être mieux connu? Comment ça se passe?
0: Alors, merci pour la question. Aujourd'hui, on sait que tout tourne autour des réseaux sociaux.
1: Oui.
0: C'est une forme de communication, de marketing digital et tout. Je ne suis vraiment pas à 100% réseaux sociaux. Parce que mon travail me demande plus de confidentialité.
1: Ah bon? Confidentialité dans quel sens?
0: Alors, je donne un exemple. Pour une dame qui m'appelle pour un shooting grossesse, c'est pas toutes les dames qui veulent publier leur état de grossesse.
1: C'est ça.
0: Il y a d'autres qui me contactent pour des shootings d'accouchement, par exemple.
1: Shooting d'accouchement?
0: Oui, en salle de travail, ouais. Shooter pendant qu'elle accouche.
1: Mon Dieu.
0: Et ce sont des souvenirs. Voyez-vous, quand vous finissez d'accoucher, l'événement, il est passé.
1: C'est
0: vrai que vous ressentez la douleur, mais quand le bébé vient, c'est la joie. On oublie tout ce qui était douleur. Mais comment ça s'est passé? Comment était l'enfant quand il est sorti? J'ai des clientes qui me contactent et il faut dire, c'est vraiment pas pris en Côte d'Ivoire parce que les hôpitaux n'acceptent pas. Donc, c'est généralement des privés. Donc, je lance l'appel pour toute dame qui se fait suivre dans une clinique et que sa clinique autorise la possibilité de le faire.
1: Alors, chers auditeurs, l'annonce est lancée. Si vous avez envie de garder les images, les vidéos de votre accouchement, vous pouvez contacter Monsieur Yannick Amien. Il est disponible pour tout chute accouchement. Merci beaucoup, Yannick.
0: Et donc, voilà, c'est dans ce sens que, par exemple, vous n'allez jamais voir ces sujets-là sur les réseaux sociaux, par exemple, parce que ça relève de l'intimité de la personne. Donc,
1: c'est
0: quand on finit de faire le travail, après la post-production, tout de suite, c'est réservé à la cliente.
1: Quel conseil donneriez-vous à un jeune ou à une jeune qui souhaiterait faire de sa passion une activité à part entière? Parce qu'aujourd'hui, je puis le dire, il y a beaucoup de personnes qui sont assises sur des compétences alors qu'elles pourraient bénéficier du fruit de ses compétences. Alors, quel est le conseil que vous pouvez donner à la jeunesse et à nos auditeurs, bien sûr, à l'écoute?
0: Les diplômes que nous avons nous donnent un boulot. Et le talent, le don que nous avons nous donne à exercer un travail. Alors, pour moi, le travail, c'est exercer ce qu'on aime, au fait.
1: D'accord.
0: Et c'est la passion. C'est la passion. Voyez-vous, je peux me permettre de photographier toute une journée sans être fatigué, par exemple.
1: Exactement.
0: Sans cela, la passion. Par contre, quand vous partez au boulot, vous êtes régi par des heures. Dès qu'on dit 17h, certains même sont fatigués. Ils n'ont même pas fini. Ils ferment tout, ils disparaissent et tout. Mais quand je suis sur un chantier de tournage, de photographie, des fois même pour juste une seule photo, je peux passer des heures à ressortir, ne serait-ce qu'une seule photo. Si ce n'est pas la passion, on ne peut pas. Donc, ce que je veux dire à un jeune, il faut déjà être passionné de ce que tu fais. Si tu as une passion, si tu as un don, n'hésite pas. Dans le début, c'est vrai que ça ne sera pas facile. Mais avec le travail acharné, avec le travail, on finit toujours par devenir expert dans ce qu'on fait. Et il faut dire qu'aujourd'hui, comme je l'ai dit, si vous faites des sondages, vous allez trouver qu'il y a tellement de photographes. Et on s'est dit, mais comment, si je veux être photographe, comment je vais m'en sortir?
1: Parce que la concurrence déjà est
0: très rude.
1: Est rude. Oui.
0: Chaque photographe a sa particularité.
1: Exactement.
0: Chaque artiste a sa manière de travailler.
1: C'est ça.
0: Et donc, tout de suite, si vous voyez mes photos, vous saurez que ça, c'est de Yannick Amien. Parce qu'il y a ce que je mets, la communication que je
1: vois.
0: Voilà, il y a la touche personnelle, il y a le regard, il y a tout. Donc, je veux dire comme ça, un jeune chrétien, on est tous dotés d'un don. Et donc, ce don-là, en premier, c'est de mettre au service. J'ai oublié de mentionner aussi, ce don-là, je le mets au service de l'Église, au corps de Christ. Donc, à l'Église, je suis dans le service de communication, photographe là-bas également. Donc, il faut mettre son don au service de l'Éternel. Et puis, il faut savoir que tout travail qu'on fait nourrit son homme. Et il faut le faire sérieusement et professionnellement. Voyez-vous, il n'y a pas de petit métier pour dire non, mon mec, non. Il faut bien le faire et vous allez voir que vous allez réussir dans ce que vous faites. Même si la concurrence est rude, Dieu va vous trouver votre place.
1: Amen.
0: Donc voilà ce que je pouvais dire.
1: Merci beaucoup Yannick.
0: Merci à vous.
1: Un dernier conseil pour ceux qui hésitent à se lancer dans un projet artistique.
0: Alors, vous voulez vous lancer dans le milieu artistique, n'hésitez pas. Comme j'ai dit, il faut avoir l'esprit critique, il faut être créatif et la persévérance et le travail acharné. Il faut bien travailler, sinon vous allez voir que vous allez perdre votre temps. Parce que comme l'animatrice a dit, la concurrence est très rude. Il y a plein de photographes, plein de artistes, plasticiens. Donc, il faut vraiment faire la différence. C'est surtout ça. Sinon, vous allez passer à côté.
1: D'accord. Où est-ce qu'on peut vous joindre?
0: Alors, pour me joindre, je suis au 07 47 68 20 27. 07 47 68 20 27. Pour les réseaux sociaux, vous tapez Media Art. Ça s'écrit M-E-D-I-A-R-C-I. Et vous verrez quelques événements que j'ai pu publier. Également, ce que je voulais dire aussi, avec l'association dont je suis le secrétaire ici à Abidjan, on a la possibilité de donner des formations à tous ceux qui voudraient s'adonner à l'art photographique. Donc, par ces mêmes canaux, vous pouvez me contacter et puis on verra comment vous suivre dans ces différentes formations. On donne également des formations dans des églises, dans des entreprises. Voilà, vous avez votre service de communication, vous voulez renforcer les capacités en audiovisuel, nous sommes là pour vous accompagner.
1: Merci beaucoup, Yannick Amien, 07 47 68 20 27 et Mehdi RCI sur les réseaux sociaux. C'est les canaux par lesquels vous pouvez entrer en contact avec Yannick Amien. Voilà, c'est la fin de cette belle conversation avec Yannick Amien, un témoignage inspirant pour tous les artistes en devenir. Et pour celles et ceux qui croient encore qu'art et entreprise ne vont pas ensemble. Merci encore à vous, vos conseils. Pour découvrir son travail, n'hésitez pas à aller sur sa page qu'il a mentionnée tout à l'heure, mediart.ci. Et nous, on se retrouve très bientôt pour un nouvel épisode de Flash Invest. En attendant, n'oubliez pas, votre passion peut aussi devenir votre métier, à condition d'oser. À très vite. Que Dieu vous bénisse.
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1: Excellent week-end, excellente journée. Nous sommes samedi 8 août 2026. Et aujourd'hui, on apprend, on s'instruit avec l'invité du jour, le révérend Dan Céleste Nabi. Avec lui, nous parlons du chiffre 666. Dès que les chrétiens entendent ça en même temps, ils sont apeurés. Là. On en parle en direct sur Fréquence Vie avec le révérend Dan Céleste Nabi. Réalité ou fiction, maintenant ou jamais. J'espère que vous avez apprécié la première partie. Il est encore avec nous pour la suite de ce cours magistral diffusé en direct sur Fréquence Vie. Rebonjour, révérend Dan Céleste Nabi.
2: Shalom, shalom à vous, chers frères.
1: Merci déjà, vous nous avez ouvert les yeux sur ce qui est en train de venir, ce qui se met en place, qui est déjà en place même. Et comment le chrétien devrait se comporter face à cet avènement, à cette nouvelle ère-là. Et vous l'avez dit hein, au cours de la première partie, on a la seconde partie où on va encore aider ceux qui sont à l'écoute de la radio Fréquence Vie.
2: Voilà, donc je venais, dans la première partie, j'avais donc la révélation du symbolisme du front. Mmh. On va voir maintenant le symbolisme de la main droite.
1: La main droite.
2: Voilà, conformément à Apocalypse 13, hein, bien sûr. Voilà.
1: Oui.
2: Je l'ai dit, le symbolisme de la main droite se rapporte au travail.
1: Au travail.
2: À l'emploi, aux réalisations, aux activités, à l'entreprise, à l'entrepreneuriat, mais aussi au pouvoir et au poste et place dans la société et dans cette vie. Vous voyez que de plus en plus, pour accorder certaines facilités, on vous soumet à compromission.
1: Oui.
2: Voilà.
1: Oui.
2: Et que faut-il y comprendre en fait? Il faut comprendre que dans le programme du déploiement du 666, Satan essaiera de contrôler toutes les œuvres des hommes, l'économie, les finances, tous les domaines d'activité, même les semences pour les semailles. Tout sera sous contrôle. Personne n'y aura accès sans être passé par les eaux du baptême dans le 666. Ce sera le prix à payer pour éviter le supplice de la grande tribulation qui, en réalité, n'est rien comparativement à la tribulation en enfer. Et parlant de la tyrannie du capital et du dictat de la puissance économique et financière en tant que partie intégrante du déploiement du 666, je tiens à faire remarquer que durant ces deux derniers millénaires, la civilisation humaine a eu à passer par quatre ères successives marquant quatre formes de pouvoir que sont les suivants. Nous avons l'ère des tribus, où le pouvoir était exercé selon la force, comme chez les animaux. Ensuite, nous avons eu l'ère des empires et des royaumes. C'était le pouvoir héréditaire. Là, on a eu Ensuite, nous avons l'ère des états-nations. Les états-nations, c'est l'ère qui était ouverte par la monarchie parlementaire en Grande-Bretagne en 1789, par la Révolution française en 1789 et par la fondation des États-Unis. Dans cet État-nation, le pouvoir n'est plus qu'héréditaire, mais exercé par des dirigeants censés représenter le peuple et désignés par des élections. C'est le cas des États-nations démocratiques. Ou par un système de cooptation au sein d'un parti unique. Ça, c'est l'État-nation totalitaire. Maintenant, la quatrième ère, c'est l'ère des conglomérats économiques. C'est une ère qui est initiée à partir de 1954 et mise en place au cours des années 70-80 et pleinement opérationnelle à partir des années 90. Vous voyez bien qu'à partir de 80, il y a eu un bouleversement de l'écosystème politique dans les nations. Voilà. Nous sommes rentrés dans cette dernière ère-là, l'ère des conglomérats économique. Je répète l'expression, l'ère des conglomérats économiques. L'ère des empires économiques sans frontières. L'ère des empires économiques transcendant les barrières étatiques et les barrières des nations telles que nous avons connues jusqu'ici. Nous sommes entrés dans l'ère préparatoire et de lancement d'un gouvernement mondial en vue d'un nouvel ordre mondial tel que écrit sur le dollar américain. Voici, j'ai ici un billet de 1 dollar.
3: Dollar.
2: C'est écrit là-dessus, hein. Nobis, nobis ordo seclorum. En latin, nouvel ordre mondial. C'est sur le dollar.
3: C'est écrit, waouh.
2: Voilà. Voilà. C'est vrai qu'à l'envers, c'est écrit in God we trust, mais quel oui. God. Voilà. Dans tous les cas, nouvel ordre mondial.
3: C'est, nous sommes en situation radio, le dollar, il est là, effectivement, c'est inscrit voilà. Dessus.
2: Donc, il ne faut pas parler sans preuve. Voilà.
3: Oui.
2: Alors, voyez-vous, dans ce dernier cas-là, l'aide des conglomérats économiques, au fait, qu'est-ce qui caractérise cette ère-là dans laquelle nous sommes déjà dans cette ère-là. Il faut savoir que sous cette ère, le pouvoir n'y est plus de type représentatif et électif, ni géographiquement localisé. Conformément aux tribus, royaumes et états-nations.
3: Les empires, là.
2: Voilà. Le pouvoir est exercé directement par ceux qui contrôlent le système financier et la production des marchandises, des industries. Les instruments de ce pouvoir sont le contrôle de la technologie, le contrôle de l'énergie, le contrôle de la monnaie et le contrôle de l'information.
3: Wow.
2: De reprendre. Le contrôle de la technologie, le contrôle de la monnaie, le contrôle de l'énergie, le contrôle de l'information. Comme tout nouveau pouvoir, il s'érige en remplacement du pouvoir précédent, évidemment, qui est voué à disparaître. Voilà, ce nouveau pouvoir-là, il est global, il est planétaire. Et il n'a donc pas d'alternative ni d'échappatoire. Il constitue un nouveau niveau d'organisation de la civilisation humaine. Une sorte de super-organisme. C'est cela le gouvernement mondial. Bon, j'ai beaucoup parlé, hein. Je vais m'arrêter là, voilà, pour ne pas trop aussi, voilà. Alors, nous allons donc résolument vers un gouvernement mondial.
3: Okay.
2: C'est pas en vain que c'est mis sur le dollar, c'est pour dire que c'est l'argent qui va tracer les sillons vers ce
3: nouvel ère.
2: Voilà. Nous allons vers un recensement mondial via la puce. Et quand cette puce sera implantée, elle sera localisée par un scanner extérieur. Et pourra émettre un signal radio, lequel signal sera capté par le scanner qui reconnaîtra aussitôt à distance le propriétaire de la puce et toutes ses caractéristiques, c'est-à-dire le poids, la taille, l'identité, le cursus académique, le groupe sanguin, les paramètres anthropométriques. Voilà, la biométrie n'est que un précurseur de la chose, hein.
3: Tout
2: est devenu biométrie, la digitalisation, tout ça rentre dans le moule, voilà. Au début, seront mis en avant les avantages à la fois réels, mais aussi artificieux par rapport à ce qui est réellement visé. Pourquoi le disons-nous? Mais parce qu'au début, les avantages procurés par cette puce seront si évidents que ceux qui refuseront de se la faire implanter seront montrés du doigt, ridiculisés socialement, marginalisés. Mais cela ne s'arrêtera pas là. Il leur deviendra de plus en plus difficile, voire même impossible d'acheter et de vendre sans cette puce. Vous voyez que la monnaie fiduciaire est en train de disparaître.
3: Oui.
2: Tout le monde parle de la monnaie, c'est en train de disparaître. C'est fait sciemment. Voilà, tout est en train de disparaître.
3: Tout est en train de se mettre en place.
2: Voilà,
3: en
2: fait, tout est en place, voilà. De la sorte, tout le monde voudra se faire implanter. Ça ira d'un instinct de survie, en fait. Vous savez quoi? La peur pousse à accepter beaucoup de choses. Peur pousse à se compromettre et à vendre son âme. Et ça, Satan et son establishment, ils le savent. Et ils misent fort dans ce sens. Il faut presser pour soumettre.
3: Il faut presser pour soumettre.
2: Toujours dans le déploiement du 666, il faut souligner que l'ère du 666, c'est l'ère du contrôle monopolistique absolu des ressources du monde entier, le monde entier, par un establishment acquis à la cause de Satan. Pour y arriver, il faut investir tous les domaines de la création divine et s'en rendre maître au plus haut niveau et ainsi dicter sa loi par le pouvoir du capital qui serait érigé en le seul, unique et vrai maître du jeu. L'argent est devenu une divinité. L'argent a pris la place de Dieu, même dans les églises. Voilà. Je n'indexe pas une église en particulier.
3: Ce sont des choses que nous voyons.
2: Voilà. J'ai même écrit un livre là-dessus. Hein.
3: Ah bon?
2: Pouche dans l'église, l'argent a pris le pouvoir. Et je suis passé au JT de 20h à RTI 1.
3: Oui,
2: c'est moi qui ai écrit ce livre-là. push dans l'église, l'argent pour le pouvoir. Mmh. Je suis passé au JT de 20h. Dieu m'a fait la grâce.
3: On ne l'a pas ici à la boutique de la radio. Mais bon, on verra après l'émission comment peut-être permettre aussi aux auditeurs de pouvoir s'approprier ce livre.
2: Et là, j'ai eu à dire comment l'argent nomme les diacres, les anciens, les démons, ils font, ils défendent les pasteurs, tout le monde. Alors, ça a été lourd.
3: Oui.
2: Dans tous les cas, il faut pour ce faire écarter les ennemis et les adversaires de taille indomptable, tels que l'Église, tels que les juifs orthodoxes, tels que les musulmans fondamentalistes. En d'autres termes, ce qu'on appelle les esprits ou les âmes théistes, les âmes portées vers la croyance en une divinité transcendante. Ces âmes-là sont gênantes. Donc, j'ai cité trois groupes. Hein.
3: Oui.
2: J'ai parlé d'abord de l'Église, ensuite les juifs orthodoxes, et puis les musulmans fondamentalistes. Et pour y arriver, il faut bien évidemment asphyxier le contre-pouvoir majeur pour que ça marche. Le contre-pouvoir majeur, c'est qui ? C'est l'Église. Vous savez, quand on a faim, l'instinct pousse à la tentation de céder au compromis. Il faut donc priver l'Église, les églises authentiques bien sûr, des ressources pour affaiblir l'Église. Il faut rendre les églises impuissantes et inefficaces. C'est pour ça qu'aujourd'hui, on a convoyé les gens pour prêcher contre la dîme. C'est une façon d'appauvrir l'Église. Et donc, si les pasteurs... On a vu ça dans la Bible. Dans la Bible, lorsque, dans le temps de Malachie, lorsque les sacrificateurs étaient privés des ressources, qu'est-ce qui s'est passé? Mais ils sont allés se chercher.
3: Si.
2: Mais au mépris de quoi? Ils sont allés se chercher. Mais si tout le monde se cherche, qui va s'occuper de l'autel du Seigneur? Pensez-vous que je sois capable de faire le travail que j'ai fait en étant occupé à beaucoup d'autres choses, à la subsistance?
3: Non, c'est impossible. Ouais.
2: Voilà. Donc les gens sont en train de tromper l'Église. Ils sont en train de tromper, pendant qu'ils déposent des millions et des milliards pour pousser leur truc là de leur côté, ils veulent nous appauvrir. Tous ceux qui prêchent contre les dîmes, les offrandes, les dons, tout ça là, ils ne peuvent pas venir de Dieu. C'est pas possible. Ça ne peut pas être possible. En quoi est-ce que donner un dixième de ce qu'on a pour l'avancement de l'œuvre de Dieu est un crime?
3: C'est un crime, oui.
2: Bon, je ferme la parenthèse. Et là, je viens pour dire que c'est bien pas ces deux moyens que sont le capital et la technologie que l'ennemi et ses agents vont manipuler et qui sont en train de manipuler, apprivoiser et domestiquer l'humanité. En fait, le projet est que à la fin des temps, toutes les monnaies du monde disparaissent pour ne laisser que des cartes de crédit, de sorte que si quelqu'un dérange le système le bloque jusqu'à ce qu'il se mette à bêler comme un mouton pour dire ça y est, je me soumets, j'ai compris. C'est cela le 666.
3: Ouais, okay.
2: Et alors, quand on t'aura débloqué, tu vas te calmer là. Et même tu deviendras bien évidemment le chantre du système. Te voilà en train de dire au système, merci, cher très bienfaiteur, pour votre bienveillance. Grâce à vous, je mange. Grâce à vos largesses, j'existe, je vis. On ne peut que vous remercier et vous souhaiter longue vie. Et même que Dieu vous bénisse davantage pour que vous puissiez nous oppresser. Je veux continuer?
3: Oui.
2: Bon, c'est peut-être hilarant, mais c'est la vérité.
3: C'est la vérité.
2: Alors, la question qu'on pourrait se poser, mon cher frère, tout naturellement, c'est celle-ci. Pourquoi cette rage de confiscation monopolistique de l'argent? Pourquoi cette hargne dictatoriale de thésaurisation du capital? À quelle fin au juste? Pourquoi faire? Dans quel but? Des milliers, des milliards pour un seul homme ou un groupuscule d'hommes? Cela répond à quelle vision? Cela relève de quel défi? Rassurez-vous que c'est tout sauf s'enrichir pour s'enrichir. Cela vise un tout autre objectif. Il faut simplement monopoliser toutes les ressources pour ne laisser que les miettes existentielles à la grande masse afin de pouvoir les soumettre à volonté, se constituer en une divinité pourvoyeuse, de sauveur et messie pour toutes ces personnes-là qui n'ont pas compris grand-chose et qui sont impuissants et qui sont remplis de désespoir. On peut aller?
3: Oui.
2: Alors, de la sorte, que se passe-t-il? Mais c'est parce qu'on aura réussi à les soustraire de la providence divine, de la dépendance de Dieu, de la foi en Dieu, de la communion à Dieu, avec Dieu, de la conscience de l'existence de Dieu, de tout ce qui est authentique par rapport à Dieu, parole de Dieu, foi. Bref, il faut soustraire les hommes de Dieu. Par le poids de la faim, il faut les soustraire de Dieu. Vous voyez pourquoi les gens sont en train de travestir l'évangile? C'est la faim. Pourquoi les gens sont en train d'entrer dans le compromis? C'est la fin.
3: La fin, oui.
2: Voilà, donc on va prendre tout et puis quand vous aurez faim, vous allez vous compromettre. Mmh. C'est exactement le projet de Nimrod, de Nebuchadnezzar et de Sanchérib et autres. Ils n'ont jamais abandonné. Hein. Ce sont eux les pionniers, les précurseurs et les sommités du concept et du déploiement du 666. Vous voyez, les hommes sont passés, mais l'idéologie demeure. Les acteurs humains sont passés et passent, mais la vision, elle demeure. L'esprit demeure et les esprits demeurent et veillent à l'accomplissement du projet depuis même le déluge, hein, depuis même avant le déluge. Mmh. Et même dans le jardin d'Éden déjà, c'était là, le Nahash, le serpent. Nahash, c'est serpent en hébreu, voilà.
3: Si, si.
2: Bon, je vais parler de Nimrod. Il est dit de Nimrod en Genèse 10, verset 9. Il fut un vaillant chasseur devant l'Éternel. C'est pourquoi l'on dit comme Nimrod vaillant chasseur. Il chassait qui devant Dieu? Nimrod. Il chassait qui? Je vous donne la révélation. Il chassait les hommes. Il chassait les âmes de Dieu, de la présence de Dieu, la présence du Créateur, de la foi, pour faire d'eux ses captifs. Nimrod, c'est l'archétype même par excellence de l'Antéchrist. Souvenez-vous de ce logo officieux en référence à la tour de Babel. Un homme tirant l'arc dans le ciel pour dire « Je vais te dégommer de là, Dieu. » Qui avait voulu faire un putsch au ciel à Dieu? C'est cette idéologie-là que Nimrod a embrassée. L'archétype de l'Antéchrist. Maintenant, je viens en Sanchérib. On va lire dans Ésaïe 36 pour voir sa parole. Il dit ceci, hein, je le cite, hein, « Qu'Ézéchias ne vous abuse point, car il ne pourra vous délivrer. Qu'Ézéchias ne vous amène point à vous confier en l'Éternel en disant l'Éternel vous nous délivre. » C'est le même projet.
3: Ouais.
2: Les gens ne veulent plus qu'on croit en Dieu. Mm-hmm. Il faut faire apostasier. Vous voyez? Faites la paix avec moi. Regardez ce qu'il dit. Faites la paix avec moi. Il dit au peuple de Dieu, faites la paix avec moi. Mm-hmm. Que dit la Bible? Que dit Paul? En 1 Corinthiens 6, ou dans le livre de Corinthiens, qu'est-ce qu'il dit? Quel accord y a-t-il en Christ et Bélial?
3: Bélial. Mm.
2: Quel pas a le fidèle avec l'infidèle?
3: Mm-hmm.
2: Y a rien de Christ en Bélial, il n'y a rien de Bélial en Christ.
3: Mm-hmm.
2: Et il dit, rendez-vous à moi, faites la paix, rendez-vous, soumettez-vous, acceptez d'être esclave. Et chacun... Sous cette condition-là, chacun de vous mangera de sa vigne et de son figuier. Sois esclave d'abord, compromets-toi d'abord, vends-toi d'abord. Et chacun boira de l'eau de sa citerne. Moi-même, ma propre citerne, de me vendre à toi d'abord.
3: Oui, avant de...
2: Au verset 17, il est dit, jusqu'à ce que je vienne et que je vous amène d'un pays comme le vôtre, d'un pays de blé, de vin, un pays de pain et de vigne. Mon cher Tao, j'aimerais vous poser une question. Pourquoi déporter des gens de chez eux pour les envoyer dans un pays comme le leur? Je suis déjà chez moi.
3: Oui.
2: Quel est le bon sens dans l'affaire? Pourquoi ne pas les laisser là où ils sont?
3: Oui.
2: Pourquoi cette mission? Pourquoi se donner cette peine? Quels sont les vrais enjeux? Je vous dirais, c'est leur âme. C'est leur âme qui est visée.
3: Qui est visée, ok.
2: Et il dit qu'Ézéchias ne vous séduise point en disant l'Éternel. Aujourd'hui, on tourne la parole de Dieu au ridicule. Les passés sont tournés en bourrique. Matin, midi, soir, ne fait que les insulter. Pour que l'humanité même se lasse des pasteurs. Parce qu'ils sont porteurs du message de vie. C'est le projet. L'argent n'est plus du tout le but. Hein. L'argent, c'est le pouvoir. L'argent sert maintenant à des fins cachées de domination universelle et d'asservissement des peuples. Le capital ou l'argent voit les ressources. Ça n'est plus un moyen, ça n'est plus c'est un moyen pour atteindre un objectif qui est caché.
3: Okay.
2: L'argent a perdu son sens d'existence, sa raison d'être et sa fonction originelle. Il ne sert plus qu'à faire, à conduire les gens à adorer Dieu. C'est le même projet qu'on a vu. L'argent sert à rendre culte. Souvenez-vous de ce qui s'est passé du temps de Joseph en Égypte. Je vais décoder pour vous. Hein. C'est ce programme que Satan et ses éléments vont utiliser d'un tout autre esprit. Non celui de sauver les vies, mais d'assujettir les âmes, les livrer à la perdition éternelle. Qu'est-ce qui s'est passé du temps de Joseph? Allons-y lire dans la Genèse pour savoir ce qui s'est réellement passé et qui devrait fort nous interpeller en tant que chrétiens, église de Jésus-Christ et pasteur. Je vous lis Genèse 47, partie du verset 20. On peut aller? Joseph acheta toutes les terres de l'Égypte pour Pharaon. Car les Égyptiens vendit chacun leur champ parce que la famine les pressait. La famine les pressait et le pays devint la propriété du Pharaon. Il fit passer le peuple dans les villes d'un bout à l'autre des frontières de l'Égypte. Seulement, il n'acheta point les terres des prêtres parce qu'il y avait une loi de Pharaon, c'est-à-dire une dérogation spéciale en faveur des prêtres qui vivaient du revenu que leur assurait le Pharaon. C'est pourquoi il ne vendit point les terres. Joseph fit de cela une loi qui a subsisté. Bon, les prêtres, bref, les terres des prêtres là n'ont pas été achetées. Une parenthèse sur ce point. Vous savez, mon cher frère, il est connu que pour ruiner une civilisation, il faut simplement anéantir ses prêtres, ses leaders spirituels. Si tu réussis, tu as tout réussi. Et pourquoi? Mais parce que ce sont eux qui donnent la direction. Ils sont garants des valeurs et de l'orientation des peuples. Ce sont eux les dépositaires, les courroies de transmission transgénérationnelle, les phares et la boussole. Je vais vous faire une confidence. Avant là, le texte disait que je frapperai le berger et les troupeaux,
3: les brebis
2: vont quoi?
3: Se disperser.
2: Satan a réfléchi quand il s'est rendu compte que quand il frappe le berger là, les brebis se dispersent, mais on les retrouve encore. Maintenant, quand c'est lui-même, il dit, bon, je vais prendre maintenant le berger lui-même. Si j'ai pris le berger, lui, il va se charger de me livrer tout.
3: Ces brebis, ok.
2: Donc, si on a pris le pasteur, qu'on l'a envoyé pour être membre des ténèbres, lui, qu'on voit tout le monde dans les ténèbres. C'est dans mon clair. Patois, dans ma langue à moi, il est dit que là où passe la tête du serpent, il passe ta queue.
3: Ouais, assez fort ça. Là où passe la tête du serpent,
2: il passe la queue.
3: Ben naturellement, voilà. La queue, il passe.
2: Donc, okay. On va se débrouiller pour prendre le pasteur.
3: Oui,
2: on va se débrouiller voilà. Pour prendre le guide spirituel. On va se débrouiller par tous les moyens. S'il veut milliards, Satan n'a pas de problème l'argent. Si toi, le pasteur, tu veux des milliards, il va te donner les milliards pour te prendre.
3: Okay.
2: Lui n'a pas de problème avec ça. Il thésaurise tout le capital même pour ça. Voilà. Donc, je disais que les prêtres, les leaders spirituels, ce sont eux la porte d'entrée et celle de sortie des peuples, la lumière des peuples. Une fois qu'ils ne sont plus, le déclin commence, la servitude s'amorce, l'obscurité, l'obscurantisme s'installe et le peuple est perdu. Il perd le nord, il perd la direction, l'orientation, il perd son histoire, il perd son essence, sa conscience d'être, sa conscience de peuple, sa vision existentielle. Ce peuple, en fait, perd son patrimoine existentiel, historique, culturel, sociologique, humain. Le peuple perd tout lorsqu'il n'y a pas de leader. C'est pour ça que la Bible dit que lorsqu'il n'y a pas de... sans vision, le peuple est sans frein. Mais la vision, elle est... C'est un leader qui l'incarne.
3: Oui.
2: Donc, sans leader aussi, c'est la même chose.
3: Okay.
2: C'est la même chose.
3: Même résultat.
2: Voilà. On peut alors faire de ce peuple-là un tout autre peuple. C'est fini, là. Voilà. C'est pour cela que le Pharaon, le sachant, dans ce programme d'ajustement structurel, dans cette sorte de plan Marshall inversé, parce que dans le plan Marshall aux États-Unis, c'est après guerre, après crise. Alors qu'ici, il n'y a pas de crise, que déjà le Pharaon a commencé le plan sous Joseph. Voilà. Quand c'est Pharaon va prendre, comme il sait tout ça, il va prendre un décret pour protéger le patrimoine des prêtres de l'Égypte. Okay. Il n'a pas voulu se mettre ses prêtres à dos. Il sait que s'il perd ses prêtres, il est lui-même perdu, son peuple est perdu et il perd son royaume. Il sait que livrer ses prêtres, c'est se faire harakiri. Bon, je ne sais pas comment expliquer en français, c'est se mordre la queue. Voilà. c'est en fait, en science, on dit que c'est une réaction auto-immune, c'est-à-dire c'est s'auto-détruire. Ce sont les prêtres qui sont les garants du trône du Pharaon. Et ça, il faut que l'Église comprenne cela. Il n'est point dans l'intérêt du peuple de Dieu, du corps de Christ, que les pasteurs soient consumés par l'oppression des besoins de ce monde. Si vos pasteurs ont faim, vous êtes en danger. Je suis obligé de le dire. Les gens de l'autre côté, ils protègent leurs prêtres. Mais pour nous, l'Église, on dit de les livrer. N'écoutez point ces voix extérieures qui militent pour l'appauvrissement, l'affaiblissement, la chute des églises et la disparition de la foi chrétienne authentique. Investissons-nous et investissons dans les actions de grâce pour la cause de l'évangile, pour la cause de nos communautés. Prenons soin de nos églises. Injectons les ressources à ce niveau. C'est le lieu de vous dire que, de même que toutes les nations au monde, en plus des ressources, vivent, se construisent et se développent à partir des impôts de leurs citoyens. De même, une église qui est privée de 10 000 offrandes est une église qui mourra. Elle sera asphyxiée, paumée financièrement. Elle ne va pas faire long chemin. Sans ressources, l'église n'ira nulle part. Elle ne deviendra rien d'autre qu'un sujet de honte,
4: et de moquerie pour les païens. Ce sera le déshonneur pour le nom même de notre Dieu. Je ferme la parenthèse. Ce sont les prêtres qui font les rois. En Israël, c'était les prophètes et les sacrificateurs qui établissaient les rois, qui leur donnaient l'onction. En fait, le pharaon ne protégeait pas que les prêtres, mais il protégeait son empire, il protégeait son royaume. Il se protégeait lui-même. Il protégeait ses propres intérêts. Ses intérêts ne peuvent subsister sans ceux de ses prêtres. Que vaut un pharaon sans des prêtres? Répondez-moi, s'il vous plaît. Que vaut un pharaon sans des prêtres? Que vaut un trône sans prêtrise? C'est eu égard au poids des prêtres que Dieu va dire à Moïse, qu'il va juger l'Égypte et les dieux de l'Égypte. C'est-à-dire l'Égypte, les dieux de l'Égypte, y compris les prêtres. Sous-entendu, les garants de ces divinités qui sont les prêtres. Sans prêtres, le culte, il est mort. Les divinités manquent d'efficacité. Les prêtres sont les techniciens de l'usine des égrégores, des énergies et influences spirituelles. Ce sont les prêtres qui font exister et pérenniser l'œuvre des divinités. C'est aussi pour cela que l'arche de l'Alliance a été emportée par les Philistins dans la maison de Dagon, leur dieu. À la différence que pour le vrai Dieu, il peut se défendre sans prêtre. Voilà. Alors, les trois choses qui marquent le triomphe d'un royaume sur un autre, en un, c'est la prise en otage des divinités. Ensuite, la suppression des prêtres et enfin la prise du roi. Je vais fermer la parenthèse et continuer. Tout le paragraphe de Joseph. Revenons à la section de Genèse 47. Nous y lisons ceci. En Genèse 47, 13. Il n'y avait plus de pain ou le blé. Hein. Ça, le pain, c'est le besoin physiologique dans tout le pays. Car la famine était très grande. Le pays d'Égypte et le pays de Canaan languissaient à cause de la famine. Joseph recueillit tout l'argent. Tout l'argent qui se trouvait dans le pays d'Égypte et dans le pays de Canaan contre le blé. Donc l'argent a été échangé contre le blé. La nourriture a été échangée contre le capital. C'est ici le premier pas vers le 666. L'argent contre le pain. Je ne dis pas que Joseph a utilisé le 666 comme technique. Mais je dis que c'est comme ça que l'establishment de Satan exploite la politique de Joseph, le plan de Joseph dans l'esprit du 666. C'est donc deux approches similaires, mais l'esprit n'est pas le même. L'un est pour le salut du peuple, l'autre est pour la soumission du peuple. Le texte précise bien que Joseph dit au peuple, « Je vous ai acheté aujourd'hui avec vos terres pour Pharaon. Voici pour vous de la semence, et vous pourrez ensemencer le sol. » À la récolte, vous donnerez un cinquième à Pharaon et vous aurez les quatre autres parties. C'est-à-dire que dans le plan de Joseph, là, il n'a pas appauvri le peuple. Il a protégé le peuple de l'hécatombe. Alors que eux, c'est différent. Et il s'agit de finir le peuple, de réduire le peuple vraiment à la pauvreté extrême. Écoutez le verset 15. Quand l'argent du pays d'Égypte et du pays de Canaan fut épuisé, la pauvreté dont s'est installée, tous les Égyptiens vinrent à Joseph et dirent, donne-nous du pain. Pourquoi mourions-nous à ta présence? Car l'argent manque. Joseph dit. Il dit quoi? L'argent manque. L'argent. Maintenant, il n'y a plus d'argent. On fait quoi? Il n'y a plus d'argent. Qu'est-ce qu'on fait? Donnez vos troupeaux et je vous donnerai du pain contre vos troupeaux. Vous voyez? Maintenant, Joseph leur propose, hein, donnez vos patrimoines. Moi, je vais vous donner maintenant du pain. C'est-à-dire, il arrive un moment, il n'y a plus l'argent. Oui. Mais on a fait, on fait quoi? Verset 17. Ils amenaient leurs troupeaux à Joseph et Joseph leur donna du pain contre les chevaux, contre les troupeaux de brebis et de bœufs, et contre les ânes. Ils ont quel patrimoine? Ils sont finis. Ça, c'est le numéro 3. Voilà, c'est ici, donc, le second pas vers le 666. Le patrimoine contre le pain. Au début, c'était l'argent contre le pain. Maintenant, l'argent est fini. Maintenant, c'est le patrimoine contre le pain. Le pain subsiste, mais l'autre, ça change. C'est pas tout, on continue. Il faut que j'explique ces choses pour que l'Église comprenne. Verset 18. Lorsque cette année fut écoulée, il vint à Joseph l'année suivante et lui dit... Nous ne cacherons point à mon Seigneur que l'argent est épuisé et que les troupeaux de bétail ont été amenés à mon Seigneur. Il ne reste devant mon Seigneur que nos corps et nos terres. Pourquoi mourions-nous sous tes yeux, nous et nos terres? Achète-nous, c'est eux qui font la proposition, hein? Achète-nous avec nos terres contre du pain, incroyable. Et nous appartiendrons à mon Seigneur, nous et nos terres. Donne-nous de quoi semer. Je vous ai dit qu'il y a confiscation des semences. Ici, ils n'en ont plus. Ouais. Il veut troquer même la dignité en échange du pain. C'est ici le tout dernier pas vers le 666. L'être et le patrimoine qui sont troqués contre du pain, contre les ressources créationnelles. Incroyable. Voyez comment ça marche? Le verset 20, il a dit, Joseph acheta toutes les terres de l'Égypte pour Pharaon, car les Égyptiens vendirent chacun leur champ parce que la famine les pressait et le pays devint la propriété des Pharaons. Je te le redis encore, je vous le redis, la faim pousse à beaucoup de choses. Voyez donc pourquoi et dans quelle intention l'establishment travaille. Ce n'est pas nouveau. En Matthieu 4, qu'est-ce que Satan avait proposé à Jésus? Si tu te prosternes et m'adores, je te donnerai tous les trésors, toute la gloire de ces royaumes. Ça n'a pas changé. Ils ont proposé être esclaves de Pharaon. Ça n'a pas changé. C'est cela un peu le système, le processus en cours pour le déploiement du 666. Voilà. Ah, alors, il y a beaucoup de choses à dire. Oui. Ben, le temps est parti, est là. Oui. Donc, on va ouvrir l'antenne à nos amis auditeurs. Oui. Et puis, après eux, je vais me prononcer. Je vais donner la réponse à la question posée. Savoir le 660, réalité ou fiction, maintenant ou pour plus tard ou jamais. Je vais répondre à ça et puis je vais conclure. Mais d'accord, là, on ouvre l'antenne.
3: Il est presque 11h déjà, on a d'autres annonceurs qui sont déjà présents. Okay. Là, on va permettre... juste après vous, parce que c'est important pour nous quand même de savoir, de suivre vos conseils, puisque depuis, on va dire 9h30, nous sommes ensemble. Donc on va vous permettre, révérend Don Céleste Nabi, de donner des conseils afin d'orienter les frères et sœurs qui sont à l'écoute. C'est vrai, j'aimerais en tout cas revenir dessus peut-être le samedi prochain. Hein.
4: Oh non, voilà. C'est pas évident.
3: C'est pas évident, c'est ça.
4: On a beaucoup d'occupations. Hein, voilà.
3: Oui, oui, donc... on va trouver en tout cas les amis, hein, on va trouver un autre cadre avec selon le chronogramme du révérend Don Céleste Nabi pour vous permettre de réagir. Hein. Donc révérend, donnez-nous donc ces orientations. Répondez pardon à cette question maintenant ou jamais.
2: Ok. Alors c'est en fait ici deux questions en une. La première, le 666, réalité ou fiction.
3: Oui.
2: La seconde, le 666, maintenant ou plus tard, ou même jamais. Nous allons essayer de répondre à ces deux questions concomitamment pour gagner du temps. Et là, il faut dire qu'il est évident que le 666 est plus qu'une réalité. Il est très loin d'être une fiction. Il est là en déploiement sous nos yeux. Il est en train d'être lancé sous nos yeux. Nous sommes dans la phase expérimentale avant son lancement final. Nous y sommes déjà. Mais en phase préparatoire avant le lancement et l'offensive finale. Les premières bases sont déjà lancées. Le 666 est en train d'être fondu dans nos mœurs, dans notre quotidien. Les consciences sont en train d'être préparées pour l'accueillir. Tout est en train d'être fait dans ce sens. Ils sont en train d'éliminer tout ce qui peut freiner son avènement. Voilà. Ils sont en train de verrouiller le monde sous nos yeux. Il est ostensible qu'une civilisation tout à fait nouvelle est en train de voir le jour sous nos cieux. Ça saute aux yeux. Comprenez donc que le 666, ça n'est pas pour plus tard. Nous sommes déjà dans sa phase expérimentale. Nous y sommes déjà, tout se déroule sous nos yeux. Seulement, les choses se sont faites et sont en train d'être faites de façon très voilée en trois phases. La phase numéro un, c'est celle de l'élaboration de cette idéologie, de ce programme. Ce qui a commencé depuis des millénaires. La feuille de route est là. Satan et son système sont en train de travailler à cela. La phase numéro deux, c'est celle dans laquelle nous sommes. Là, les choses sont... codé et se passe de façon codée sous des labels d'utilité autre qui ne sont que l'habillage, même si de temps à autre on ose pour en tout cas c'est voilé, voilà. Mais la phase numéro 3, c'est celle de l'assaut final. Là, ce sera le plein déploiement. On aura maîtrisé toute l'humanité. C'est vers là que nous partons, mais nous n'y sommes pas encore. Mais les choses sont en train d'aller très vite. Tous les moyens sont en train d'être déployés dans ce sens et dans cette dynamique. Satan et ses éléments sont en train d'accélérer les choses, sachant qu'ils sont conscients de ce qui arrive. Alors, pour cela, il faut peut-être parler, aborder un peu de l'évolution eschatologique des choses. Voici en effet, selon la Bible, lors des événements
4: qui vont se dérouler. Okay. Nous aurons l'enlèvement de l'Église. Mmh. Après l'enlèvement de l'Église, nous aurons le règne de l'Antéchrist et la grande tribulation.
3: Okay. Donc,
4: c'est là que se trouve
3: l'enlèvement de l'Église, le règne de l'Antéchrist.
4: C'est là que va se trouver le 666 dans sa phase même de lancement officiel.
3: Okay.
4: Voilà, je vous laisse le reste. Un jour, on viendra sur les événements eschatologiques. Mmh. Maintenant, pour ce qui est des solutions...
3: Mmh. Voilà, c'est ce que j'attendais depuis.
4: Alors, le 666 annonce, mmh, il est même déjà là, que doit faire les chrétiens, que doit faire l'Église. L'Église et les chrétiens doivent comprendre ce qui se passe. Ils doivent comprendre le monde dans lequel nous sommes, comment il est en train de fonctionner, comment les autres sont en train d'opérer et de s'y prendre, et comment pouvoir y faire face efficacement. Il le faut parce que les autres, ils savent très bien ce qui se passe chez nous. Ils sont informés de ce qui se passe chez nous. Mmh. Il ne faut point que l'Église soit dans l'ignorance ou baigne dans l'ignorance ni dans les évidences. Voilà. Ensuite, l'Église et les chrétiens doivent être au top max du potentiel requis pour triompher face à ce qui se passe au niveau du front et au niveau de la main droite. L'Église doit avoir des ressources et l'Église doit préparer les générations. Il n'y a pas de génération spontanée. Il faut que l'Église prépare ses hommes. Il faut que l'Église prépare son commando. Mmh. Voilà. Nous allons nous arrêter là un jour. Mmh. Nous allons ouvrir un numéro tout spécial sur ce chapitre portant sur les propositions de solutions à l'endroit de l'Église pour faire face efficacement et puissamment au 666.
3: Waouh.
4: Ben ça, ce n'est que des ébauches.
3: Waouh, vraiment. Je ne sais pas pour vous, mais nous ici, du côté de la radio Fréquence Vie, nous sommes vraiment bénis hein, de recevoir le révérend Don Céleste Nabi. Est-ce que... C'est ce type d'enseignement, vous pouvez le dispenser dans des églises et dans des assemblées. S'il y a peut-être un numéro de téléphone que nous pouvons composer pour dire oh, révérend, on aimerait, on a entendu en tout cas cet enseignement sur Fréquence Vie, on souhaiterait vous inviter afin de délivrer ce message dans notre communauté. C'est possible?
4: Absolument possible.
3: Ah, d'accord.
4: C'est une question d'agenda, absolument possible.
3: D'accord. Donc,
4: et puis, il y a aussi des informations qu'on ne peut pas passer sur les ondes.
3: Oui,
4: parce qu'eux aussi nous écoutent.
3: Oui,
4: nous autres, nous sommes fichés, ils nous écoutent.
3: Oui,
4: voilà.
3: Oui, effectivement.
4: Donc on a oublié de parler en côte. Mais déjà le contact, mm-hmm, on est ouvert à cela. Le contact, c'est. Moi, j'ai enseigné un jour sur l'eschatologie, mais les gens me regardaient comme s'ils n'avaient jamais entendu ça. Ça m'avait surpris.
3: Ah, voilà. Vous voyez.
4: Voilà, donc, là, nous sommes au 07
3: 07 05 35 99 27.
4: 07 05 mm-hmm, 35 99 27.
3: Voilà.
4: Nous sommes l'église d'Isseva, l'église de l'évangile authentique.
3: Voilà.
4: Et j'aimerais terminer pour dire que l'église, c'est avant tout et tout un centre de préparation et d'embarquement pour la félicité éternelle auprès du Créateur.
3: Ouais.
4: Pas pour autre chose. C'est le ciel qui nous a été promis par les Écritures. Ceux donc qui veulent de notre convoi sont priés de prendre contact. Ou attache avec nous. Nous, on est là pour que les gens aillent à l'église. Nous sommes là pour que les gens comprennent ce qui se passe dans notre monde. Nous sommes là pour leur décortiquer cela. Nous sommes là pour leur dévoiler cela, leur révéler cela. Voilà.
3: Je suis à vous. 07 05 35 99 27. 07 05 35 99 27. Merci au révérend Don Céleste Nabi. Je sais que nous allons encore l'inviter parce que il est tellement riche en connaissances et en enseignements. On a besoin de partager ces enseignements là sur les antennes de la radio Fréquence Vie. Et vous aussi, si vous êtes à l'écoute de la radio, vous avez besoin d'écouter ce genre d'enseignement pour vous éclairer et pour prendre des dispositions sur ce qui est en train de devenir. Un seul contact, 07 05 35 99 27, 07 05 35 99 27, l'église d'Isseva, le vrai...
4: L'église de l'évangile authentique.
3: Voilà, l'église de l'évangile authentique. Merci, révérend Don Céleste.
4: Je vous en prie, merci à la radio Fréquence Vie, voilà.
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0: Il y aura une autre animatrice tout à l'heure. Elle est chantre. Esther Malik sera en direct, là, les amis. C'est elle qui sera l'animatrice sur Fréquence Vie.
1: On y va.
0: Et vous aurez l'occasion d'appeler pour lui poser des questions. Elle va nous parler du salon d'adoration. Ah ah! Donc, je serai le réalisateur. Elle devient l'animatrice. Et on s'écoute alors.

Bonjour, bonjour, bonjour. Alors, c'est la chante Esther Malik. Je viens aujourd'hui enflammer la fréquence, la fréquence, la fréquence de chez Fréquence. Alors, que Dieu vous bénisse, que la main de Dieu soit sur vous. Je prie que ce moment soit un moment extraordinaire entre vous et moi et que la grâce de Dieu, vraiment, vous voyez, je fais un peu comme l'animateur Taro. Je me mets un peu dans le mood, quoi. C'est pas facile, mais bon, il m'a garé tout à l'heure, là. Donc, j'ai droit à rester dans mes bottes, en fait. Donc, que Dieu vous bénisse et que la main de Dieu soit sur vous. Alors, nous sommes venus parler du salon d'adoration et en même temps présenter le titre de mes chansons, Commando, Jésus a payé le prix. Voilà. Donc, on va déguster ça ensemble.

Alors, le salon d'adoration, hein, vraiment, salon d'adoration. Alors, nous sommes à notre troisième édition. La première édition, la deuxième édition était vraiment, vraiment, vraiment top. Ceux qui ont été là, vraiment, ont savouré le moment. Pour la troisième édition, nous vous invitons, vous tous, tout le peuple ivoirien, en tout cas toi qui te trouves en Côte d'Ivoire,

Ouah, ne manque pas ce rendez-vous, ne manque pas ce rendez-vous. Alors, Salon d'Adoration ouvre ses bras à toutes ces personnes qui sont assoiffées de la présence de Dieu, à toutes ces personnes qui aiment l'amour, qui ont l'amour du Seigneur en eux. Ces personnes-là qui cherchent des solutions, qui n'ont pas encore trouvé des solutions. Salon d'Adoration vous ouvre ses bras. Alors, je serai en prestation, en fait. C'est-à-dire que la chante que vous voyez, la chante, la voix de cette dame qui parle actuellement, qui anime la radio, sera en prestation le 22 août. Je veux pas que tu te fasses raconter. Viens le 22 août, viens expérimenter la puissance de Dieu. Et ça va se tenir à la Riviera Palmeraie. À la Riviera Palmeraie le 22 août à Dream Espace. Vous êtes tous invités. Venez tous les commandos pour qu'on puisse savourer ce moment-là. Vraiment, ça sera un lourd moment.

commandant. C'est une chanson vraiment qui parle de moi. C'est une chanson qui parle de moi. J'ai reçu commando quand je marchais en pleine rue. Je disais à Dieu, Seigneur, mais attends. Papa, vraiment te suivre là, c'est compliqué. Hein. Tu m'as dit de tout abandonner. J'abandonne tout là. Là, vraiment, c'est compliqué, c'est chaud. Qu'est-ce que je fais? J'ai pas de chanson, j'ai pas d'inspiration. Et je partage, je sais plus quoi. Et quand je suis sortie, j'entends commando de Jésus. Il dit, mais attends, mais ça là, je prends, je mets ça dans la bague. J'active mon dictaphone. Et puis commando sort. Mais avant que commando ne sorte, ah, c'était chaud. Pour avoir producteur là. Mais Dieu a voulu, Dieu a pourvu. Et voilà, écoutez commando.

Bonjour à tous, Trècheville, Cocody, Rivera, vraiment, c'est chaud ici sur le plateau. Alors, commando. Commando, vraiment, quand j'entends commando. Et puis, tenez-vous bien, commando, c'est la chanson même qui fait bouger mes amis. C'est-à-dire que quand ils entendent, si je vais prester quelque part que je ne chante pas commando, on me punit. On me punit de partout.

Alors, le titre de l'album, c'est Révélation. Révélation parce que je viens de loin. Révélation parce que j'ai une histoire avec le Seigneur. Voilà. Et Salon d'Adoration vous ouvre ses bras pour le 22 août. Venez vraiment déguster ce moment. Venez déguster ces chansons que je vais vous proposer. Déjà, vous n'allez pas regretter. Vous n'allez pas regretter. Alors, cette chanson-là, je suis rentrée en studio. J'ai juste fait le squelette, mais je ne savais pas quoi faire, en fait. Et avant de rentrer en studio, j'étais avec mon frère. Et étant à l'église, il m'a donné le refrain. Il m'a redonné le refrain. Yahweh, c'était ça à l'église, il chantait. Donc, je lui ai dit, bon, ça, moi, je vais prendre parce que je rentre en studio, vraiment, je ne sais pas quoi faire. Mais une fois que je rentre en studio, le reste, Dieu me donne. Et ça coule, en fait.

Alors, c'est vrai que je vais prester ce jour-là, mais je ne suis pas seule. Hein. Je ne suis pas seule à prester. Il y a de grandes artistes, des personnes vraiment d'une grande tête, en fait. Il y a Guy Chris Israël qui va prester, qui va chanter, ce jour-là avec Jared Pongo. Depuis le Congo, celui qui a chanté « Si le Dieu des esprits, des prophètes me touche ». En tout cas, ce jour-là, le Dieu des esprits, des prophètes touchera le cœur de ces personnes assoiffées de sa présence. Alors, Salon d'Adoration encore vous ouvre ses bras.

Alors, il aura Stéphane Conan. Conseiller Sam, bien Jésus, pas. Ce jour-là, Jésus va venir. Il va sauf que venir ce jour-là. Parce que ça sera une salle, mais je pense qu'il aura la poussière. Parce que ce qu'on va montrer là-bas, il va forcément descendre. Et puis, il aura aussi. Vraiment, c'est quel chantre là? Il y a un chantre qui. J'ai cité Jared, j'espère. Ok, Jared. Guy Chris Israël. Alors, ton commerce en Jésus va marcher ce jour-là. Viens.

Alors, on aura encore Josué Lofti et Océane Diane. Vraiment, c'est des personnes qui sont domptées d'une onction extra et superbement extraordinaire. Vous allez les découvrir.

Alors, le mouvement Plus de Toi vous invite à s'abonner à ses pages. Plus de Toi TikTok, si tu veux voir ce qu'on fait, va sur TikTok, tu tapes Plus de Toi. Tu veux voir ce qu'on fait, va sur Instagram, tu tapes Plus de Toi. Tu veux voir, même va sur Facebook. On est partout, partout en fait. Allez-y, on va. Allez-y, allumez la télé. Et puis aussi, hein, n'oubliez pas quand même de vous connecter sur mes pages. Hein. Allez-y, regardez. Ne laissez pas quand même la chante comme ça. Et puis, abonnez-vous, Esther Malik. Merci. Bon, je vais épeler mon nom. Esther Malik. E-S-T-H-E-R-M-A-L-I-C-K.

Alors, ce titre-là, Yahweh, Yahweh, Yahweh, vraiment, c'est une chanson qui parle du Seigneur. Et vraiment, cette chanson me rappelle l'amour de Christ, me rappelle l'amour du Seigneur pour moi, pour ma vie. Et voilà, je vous demande de déguster, de réaliser aussi avec moi l'amour de Christ pour vous. Parce que ça parle de ce que Dieu a fait pour moi. Et je suis reconnaissante pour ce qu'il a fait. Quand je regarde mon passé, que je regarde, je vois aujourd'hui, je réalise que vraiment, Jésus, il est le chemin, la vérité et la vie. Donc voilà quoi.

Alors, on ouvre le téléphone aujourd'hui avec Esther Malik. C'est moi qui dirige ici, hein, aujourd'hui à Fréquence Vie. Les téléphones sont ouverts au 07 58 21 21 21. Appelez pour que vous donniez aussi vos impressions. Pourquoi pas? Pour ceux qui veulent me bénir, qu'ils me bénissent, qu'ils prient aussi pour moi. Vraiment, appelez pour qu'on puisse échanger. Et voilà, salon d'adoration vous ouvre encore ses portes le 22 août. L'entrée est très gratuite. Venez, vous ne payez rien. Vous venez juste pour qu'on adore Jésus. Voilà le titre, Commando. Appelez au 07 58 21 21 21. 07 58 21 21 21. Je répète, 07 58 21 21 21.

0: Jésus, regardez les pieds de Jésus.
1: Je veux témoigner. 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
1: Commando de Jésus.
2: Commando.
1: Commando.
0: Commando. Alors, allô?
3: Oui, moi c'est ma soeur, bonjour.
0: Bonsoir, monsieur, bonjour.
3: Oui, c'est monsieur Guissot Jean.
0: Enchanté, monsieur Guissot Jean.
3: Oui.
0: Je vous écoute. Monsieur Guissot. Oh là là. Allons, commando. Animé, chic, hein? Je vais venir animer ici maintenant. Pardon, t'as au même nom quelque part là. Avant de me poser. Allô? Allô? Vraiment, attends.
1: Avant de m'appeler là, je suis là. Il a barré.
0: Appelez au 07-58-21-21-21. Venez chanter, venez parler avec la chante en fait. Venez, venez, on va discuter, on va parler de Jésus. Venez me dire, me donner aussi vos impressions.

¿Aló? ¿Aló? Vraiment, je suis attaquée. 07 58 21 21 21. 07 58 21 21. Appelez pour qu'on puisse échanger.

0: Alors, je serai en prestation le 22 août. Venez pour que on danse ensemble, commando de Jésus. Allô?
1: Allô?
0: Bonjour, messieurs.
1: Ouais, bonjour, madame. C'est monsieur Assalé Joël.
0: Enchanté, monsieur Assalé Joël. Moi, c'est la chante Esther Malik.
1: Sacha quoi?
0: Je vous écoute, la chante Esther Malik.
1: Bon, j'ai admiré la chanson, je vois que c'est très bien fait.
0: Merci. Mais si tu étais là, moi j'allais te faire dépôt. Hein.
1: Vous dites
0: Non, vas-y.
1: Bon. Bonjour.
0: Allô?
1: Bon, j'aime chanter, c'est très bien pareil.
0: Okay.
1: Et quand je coupe, il va que ça réveille un peu l'esprit.
0: Amen. Ah. Il y a aussi les CD en vente hein, ici voilà. Même à la radio. Donc là, si tu veux, tu peux venir. Hein. Tu peux venir te prendre un CD. Donc, ben pourquoi 5 CD? Merci.

0: appelez au 07 58 21 21 21. Appelez pour qu'on puisse parler de Commando et aussi vous inviter au salon d'adoration. Allô? Allô?
1: C'est moi, Salé Joël.
0: Oui, on dit quoi, mon frère Salé Joël? À partir d'aujourd'hui, tu es mon frère.
1: Il n'y a pas de problème. Ici, un couturier.
0: Ok. Ah, mais je vois le coup de mes habits chez toi. Tu es situé où?
1: Non, moi-même, ici, quelqu'un ici, je suis inspiré, mais comme ici, un peu distrait, on a vu que c'est un peu compliqué.
0: Tu es quoi, distant?
1: J'ai ici, un peu distrait, quoi.
0: Tu es distrait.
1: Voilà, bien souvent, quand il fait les petits trucs, et puis, bien, il n'arrive pas au bout. Il fait un peu, et puis, il n'arrive pas à terminer.
0: Je vois.
1: Souvent, ce qui m'inspire, quand il écoute le son de quelqu'un, et puis il prend le rythme, et puis il remodifie ça.
0: D'accord. Donc, ça veut dire que tu as pris Commando actuellement, là, tu as remodifié.
1: Non, il n'y a pas encore fait là-bas.
0: Tu es fort, hein? Il a dit tu es prêt, en fait.
1: Ça veut dire que non, c'est au côté de ça là, qui m'inspire. Mais, genre, pour dire que quand j'ai terminé, là, genre, je suis un peu trop concentré.
0: Ok. Ben, on va prier pour que Dieu vraiment te donne la concentration parce que là, il faut être concentré. Jésus, il vient bientôt.
1: Hein. Ouais, problème.
0: En tout cas, que Dieu te bénisse.
1: Souvent, il essaie un peu de faire sortir les petits, mais pas trop concentré pour le moment.
0: D'accord. Tu seras là, concentré.
1: Tu vois les gens chanter, ça me plaît.
0: Ok.
1: J'aime ça beaucoup. Ouais. J'aime beaucoup les chants.
0: Vraiment, que Dieu te bénisse. Le chant aussi t'aime, sauf que tu ne veux pas te concentrer. Sinon, la chanson même t'aime aussi.
1: Sinon, quand je chante, même mal, ouais, ça réveille les trucs.
0: Ah, il a dit on a un chant ici qui réveille les trucs ici. Il dit c'est un couturier. Mais tu es situé où ça? Comme ça?

0: appelez au 07 58 21 21 pour qu'on puisse échanger. Allô?
1: Allô, ma fille.
0: Oui, bonjour.
1: Bonjour, jolie femme. Tu chantes très bien.
0: Merci, merci beaucoup.
1: Moi-même, je passais me laver, mais je suis en train de t'écouter puis de danser.
0: Oh là là, vraiment merci, merci.
1: Ça me va du bon cœur, que Dieu ouvre ta porte.
0: Amen.
1: Que Dieu te donne tout ce que tu veux, tu chantes très bien.
0: Amen, merci.
1: Et puis je sais que tu seras, peut-être que tu es très belle parce que je n'ai pas entendu tout ce que tu as dit, je ne pourrais pas.
0: Amen. Amen. Merci. Votre nom. Allô, votre nom. Oh, il est parti.

0: Allô?
1: Allô?
0: Oui, allô.
1: Oui, bonjour.
0: Bonjour.
1: Oui, bonjour, la chance.
0: Bonjour.
1: Je me propose de faire la magie.
0: Je vous entends même pas.
1: Je me présente, je suis le prophète Manassé.
0: Enchanté, prophète Manassé.
1: Mais tu vois, j'ai écouté vos sons vraiment et on sent qu'il y a de la voix, qu'il y a de l'onction dans votre voix.
0: Amen.
1: Et j'ai appelé
0: Amen.
1: pour
0: Ça
1: apprécier vraiment
0: clame
1: le
0: ça.
1: travail. Voilà, j'ai appelé pour apprécier vraiment et pour le beau travail que vous faites pour le royaume et que
0: Merci.
1: Jésus continue de vous élever encore et permet que vous allez encore plus loin.
0: Amen, amen. Merci, vraiment, merci beaucoup. Vous êtes où? Vous nous
1: Moi,
0: appelez
1: je
0: d'où?
1: suis situé à Djorobité, l'église s'appelle l'église Womic, World Mission International Church,
0: Ok.
1: l'église internationale de la mission de la parole.
0: D'accord. Je peux même venir prester là-bas si vous avez aimé.
1: Oui, effectivement, je vais vous prendre votre numéro en inbox après, online.
0: Ben, je peux vous redonner, je peux vous donner. 07 47 73 69 65. Vous pouvez appeler dessus. 07 47 73 69 65. Le numéro du bonheur. Allô?
1: Allô, bonjour, madame.
0: Bonjour, bonjour messieurs. C'est monsieur?
1: Oui.
0: Votre nom?
1: Kwame.
0: Enchanté, monsieur Kwame. Vous nous appelez d'où?
1: Abidjan ici, en d'autres.
0: Ok.
1: J'ai aimé vos sons, ça comme ça. Voilà. On va
0: Merci.
1: te dire que demain.
0: Amen, amen. Merci, c'est gentil. Vraiment merci. Et qu'est-ce que monsieur Kwame fait?
1: J'ai chauffé.
0: Ok. En d'autres, vraiment que Dieu
1: Oui.
0: vous bénisse donc.
1: Bien.

0: Allô?
1: Allô?
0: Bonjour.
1: Bonjour madame, soyez bénie au nom puissant de Jésus. C'est le frère
0: Amen.
1: Guéï Armand,
0: Enchanté le frère Guéï.
1: le tassimètre.
0: Enchanté le frère. Le taximètre qui vient d'appeler tout à l'heure là.
1: Non, non, moi je suis en train de rouler ici, un jeune Niamboa, ici un tassimètre, ici en train de rouler ici au plateau là.
0: Ok.
1: Mais ici à Beauvoir, qui quoi, c'est là-bas que je suis.
0: D'accord. Ah, bonne arrivée. Bonne arrivée chez nous à Fréquence Vie. Je sais que vous êtes vraiment une habituée de Fréquence Vie. Que Dieu vous bénisse.
1: Yes, et salut Monsieur Tao Daniel au passage.
0: Vraiment, c'est une habituée.
1: Oui, ma soeur, je vous félicite en tout cas. J'ai écouté les cantiques, ça me va droit au cœur.
0: Merci, merci.
1: Je suis content, je suis content. Et mes
0: Merci.
1: prières pour que, je prie pour que Dieu vous bénisse encore abondamment.
0: Amen,
1: Et
0: amen.
1: que, voilà, que vous dépassez même les frontières.
0: Amen, amen.
1: Voilà.
0: Merci beaucoup.
1: Mais,
0: Ça touche vraiment de savoir que ma voix touche en fait. Que Dieu vous
1: yes.
0: bénisse. Vraiment merci.
1: Amen, amen,
0: Bonne
1: amen.
0: fête
1: Et
0: d'indépendance.
1: merci. De vos côtés aussi, je veux que vous intercédiez pour moi aussi, pour que, ben moi aussi, j'étais dans le monde, je faisais les ouglous. Et lorsque j'ai accepté Jésus, bon, le moment, je n'ai pas encore lancé les courses de ça.
0: Ok.
1: Mais je prie pour que un jour aussi, je me lance dans la musique
0: Amen.
1: chrétienne.
0: Amen.
1: Voilà.
0: Je prie que Dieu fasse tel qu'il a fait pour moi, qu'il fasse pour
1: Amen, amen,
0: vous.
1: amen.
0: Restez
1: Et soyez
0: bénis.
1: bénis, soyez
0: Amen.
1: bénis.
0: Bonne fête
1: Amen, amen.
0: d'indépendance. 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Je vais prester, je vais chanter. 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Je suis votre fille, donc venez découvrir. Et voilà, je vous donne en même temps mon numéro pour ceux qui veulent m'inviter. 07 47 73 69 65. Vous pouvez m'appeler à ce numéro-là. 07 47 73 69 65. Zéro 07 47 73 69 65. On m'a garé ici. Bien vous dit.

0: Alors, il nous reste que 2 minutes. Pour ceux qui veulent appeler, vous pouvez appeler en même temps directement. Et allô.
1: Allô, oui.
0: Bonjour.
1: Bonjour, ma soeur.
0: Bonjour, ma soeur.
1: Maman, ça va être béni.
0: Amen. Amen.
1: C'est la soeur, ma soeur.
0: Enchantée.
1: Faya.
0: Enchantée, ma soeur de Faya.
1: Ça fait un moment que je n'appelle pas la radio.
0: Okay.
1: Mais je viens en force. J'écoute en silence. Mais je viens en force.
0: Voilà. On sent ça même dans la voix.
1: Voilà, je suis votre. Je suis la collègue.
0: Hein. Hey.
1: On a la même vocation.
0: Ah bon, on est chante.
1: Voilà, chante.
0: Ah, c'est nous les commandos, en fait.
1: C'est un élève.
0: Amen. Amen. Amen.
1: Pour amener les âmes à Christ.
0: Amen. Amen. Merci. Ok.
1: Et je viens à la radio là-bas.
0: D'accord. Il a entendu. Il dit, t'attends.
1: Amen.
0: Bisous, ma soeur. Reste bénie. Bonne fête d'indépendance.

Alors, c'est bientôt la fin. On va bientôt vous laisser. Je vous laisse pas, je reviens bientôt parce que là, j'ai pris goût même. C'est-à-dire que j'ai pris goût à Fréquence Vie. Je vais venir animer avec vous. 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

0: Passez un excellent week-end, bon culte de dimanche et que Dieu vous bénisse, que la main de Dieu soit sur vous. Vraiment, je cherche à vous rencontrer aussi. Que Dieu vous bénisse, que Dieu vous bénisse, que Dieu vous bénisse.
1: Bravo à l'animatrice Esther Malik. Bravo, bravo, bravo, bravo. Vous avez vu constater, hein, comme moi, c'est comme si elle anime depuis longtemps. Hein. Elle a tout de suite pris les antennes de la radio et elle vous a communiqué la bonne énergie. Vous êtes sur Fréquence Vie, la voix qui dit Dieu vous aime. Je salue mon frère Nyambois, là, Armando. Je salue Marcel. Et je salue tous ceux qui sont avec nous depuis 9h. On part maintenant. Je reviens ce soir à 21h pour l'émission Allô Pasteur. Donc, vous avez besoin de prières, de conseils. Restez avec nous ce soir, on sera encore là de 21h à 22h30 en direct sur Fréquence Vie. Esther Malik l'a dit, n'arrivons pas en retard à l'église. Je vous aime très fort, mais Dieu vous aime encore plus. Bonjour.

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1: La Coupe du Monde bat son plein. C'est le moment ou jamais de passer à l'action. Comment créer des espaces d'accueil, de prière et de partage autour des matchs sans transformer l'ambiance festive en sermon? Aujourd'hui, nous allons explorer comment utiliser l'effervescence du mondial pour créer des liens authentiques et partager l'évangile de Christ avec nos voisins et nos amis. Et pour en parler, comme à l'entame de toutes les émissions que nous avons eues jusqu'ici, nous recevons sur notre plateau l'évangéliste Assouman Jean-Michel, coordinateur national de la stratégie Athlète en Action, stratégie de Campus pour Christ, chargé de l'évangélisation par le sport. Et nous sommes très heureux de l'avoir avec nous. Bonjour évangéliste et bienvenue.
2: Bonjour.
1: Au microphone, votre serviteur Yao Gervais pour vous servir. Bienvenue à votre émission Connexion Divine. Connexion Divine, comme vous le savez, est une émission qui motive le chrétien à l'évangélisation, à la formation des disciples et à la transformation de nos sociétés. Aujourd'hui, nous allons parler de comment nous pouvons créer donc des espaces, comment nous pouvons créer de l'ambiance, comment nous pouvons utiliser l'effervescence du mondial pour créer des liens authentiques et partager l'évangile de Christ avec nos amis et nos voisins. Donc, veuillez bien vous installer et prendre note, parce que je sais que ça pourra vous donner des éléments pour pouvoir partager l'évangile. Alors, évangéliste, depuis, nous parlons donc du lien qu'il y a entre le sport et la spiritualité. Nous avons vu l'historique de comment est-ce que cela a commencé et tout cela. Aujourd'hui, comment est-ce que pratiquement on peut organiser des activités spirituelles autour des matchs?
2: Nous allons répondre à cette question de deux façons. Il y a ce qu'on peut faire pendant la Coupe du Monde, mais il y a aussi ce qu'on peut également faire, on va dire, chaque fois que nous souhaitons utiliser le sport comme moyen d'évangélisation et surtout pour toucher, on va dire, les jeunes de nos quartiers après le mondial. Donc, concernant le mondial, nous pouvons déjà, de façon intentionnelle, créer nous-mêmes un fan zone, ou bien ce que nous pouvons aussi faire, c'est la distribution, on va dire,
1: de brochures, de traités
2: à foison.
1: Voilà. Pardon, excuse-moi de te couper la parole. Je veux savoir, évangéliste, est-ce que si les auditeurs sont intéressés à trouver des traités, est-ce que vous avez des idées où ils peuvent trouver des traités qui vont le permettre? Est-ce qu'ils peuvent distribuer tout sort de traités, ou bien est-ce qu'il y a des traités spécifiques ou des brochures spécifiques qu'il faut distribuer pendant cette période-là?
2: Oui, on peut utiliser toutes sortes de traités, mais nous encourageons ceux qui souhaitent le faire à utiliser des traités qui sont, on va dire, marqués par le sceau.
1: En lien avec le sport.
2: Voilà, par le sceau du sport. Et parce que cela aide, facilite aussi les personnes qui vont recevoir ces traités-là. Cela va les encourager à davantage les lire. Et à Campus pour Christ, nous avons des traités que nous avons qui parlent du sport, voilà, qui fait un lien entre le sport et le spirituel comme moyen. Et puis cela peut permettre facilement à quelqu'un qui s'intéresse au sport de voir que voilà, on peut utiliser le sport comme moyen pédagogique.
1: C'est ça.
2: Pour enseigner la parole de Dieu et pour présenter Christ.
1: C'est ça. Donc vous étiez en train d'expliquer comment est-ce que autour du mondial, les gens peuvent créer des fan zones et autres, distribuer des traités.
2: Voilà. Allez-y. Donc vous avez la possibilité de créer soi-même son fan zone. L'autre chose, c'est que nous pouvons distribuer les traités dans les fan zones déjà existants. Voilà, dans les fan zones existants, on peut s'organiser et puis avoir ces traités-là, aller vers ces personnes, leur distribuer les fan zones, ou bien soi-même, de façon aussi intentionnelle, chez nous à la maison, on peut inviter des personnes à suivre des matchs avec nous.
1: Donc, faire de notre maison un fan zone.
2: Voilà, faire de notre maison un fan zone. Voilà, de façon intentionnelle, inviter des personnes autour, on va dire, d'un petit agapé qu'on peut comment on dit ça,
1: d'un cocktail,
2: quelque chose comme ça. Ouais. Voilà.
1: Et ou même d'un bon repas.
2: D'un bon repas, la causerie, et puis bon, avoir des causeries, on parle de tout et de rien, et puis on sait où est-ce qu'on veut amener nos invités, et puis à un moment donné, voilà, on fait un lien et on rentre dans le spirituel. Voilà. Et nous avons aussi des bracelets que nous avons conçus voilà, au niveau de Campus pour Christ, que nous pouvons aussi utiliser pour partager l'évangile de façon concise et précise en quatre points. Voilà, que nous pouvons aussi utiliser pour échanger avec ces personnes-là.
1: Donc vous avez parlé du mondial. Est-ce qu'on peut faire la même chose avec un match de football qui est organisé dans notre petit quartier, puisque vous avez voulu parler des deux volets?
2: Oui. L'autre côté, à savoir que comment est-ce que nous pouvons utiliser les activités spirituelles autour des matchs, et nous pouvons le faire lorsque nous-mêmes nous organisons un tournoi de football. L'Église peut initier un tournoi de football, de maracana, de petit poteau, dans le quartier, voilà, ou même dans le village, quand nous savons que nos jeunes gens sont friands de tout ce qui est sport et surtout du football. Voilà, et comment est-ce que cela peut se faire très rapidement? Nous pouvons déjà repérer dans nos quartiers, là où les jeunes gens aiment se réunir pour jouer, aller vers eux, voilà, nous adresser à une personne, à un leader de
1: du groupe,
2: et lui partager avec lui notre projet de pouvoir et organiser un tournoi, un tournoi avec tous les jeunes du quartier, et lui demander de constituer des équipes, voilà, 4, 5, 8, 10 même, et puis leur dire que à l'issue de ce tournoi-là, de ce tournoi, toutes les équipes qui participeront par exemple au tournoi seront récompensés. Ils auront tous peut-être des maillots, des ballons, et etc. Donc tout ça, ça encourage les jeunes.
1: Ça veut dire qu'il faut mobiliser un peu de fonds.
2: De fonds pour pouvoir...
1: Pas grand moyen, hein, pas forcément des fonds assez élevés, mais un peu de fonds qui peut permettre de pouvoir offrir ces choses.
2: Oui, pas grand moyen, cela va dépendre.
1: Okay.
2: Voilà, si on a beaucoup d'équipes, les moyens seront quand même assez...
1: Mais combien d'équipes vous recommandez dans le cas où c'est
2: ça dépend.
1: Quelque chose qu'on veut faire dans...
2: ça dépend, on va dire, des moyens des uns et des autres. Voilà. Certains, je le fais depuis plus d'une dizaine d'années. Voilà, certains le font avec 10 équipes, 8 équipes. D'autres, si vous n'avez pas grand moyen, comme tu es en train de le dire, on peut faire un seul match. Un seul match. Voilà, un seul match entre deux équipes. Et puis bon, là, c'est juste, peut-être, on peut décider de donner un ballon ou bien un jeu de maillot, voilà, à chaque équipe. Quand c'est comme ça, il n'y a pas trop
1: dépenses. Les dépenses ne sont pas élevées. En
2: fait. Voilà. Et donc, pour revenir à l'explication, il faut dire cela aux jeunes gens que pendant le tournoi, si c'est un tournoi, toutes les équipes seront récompensées. Et puis, nous, à notre niveau, on va rester en contact avec ce leader-là. On va appeler régulièrement. On lui donne une date où on va jouer, de préférence le matin. Si c'est un tournoi, par exemple, dit de 8h à 13h, rester en contact avec la personne pour
1: donc
2: savoir...
1: toutes les équipes jouent le même jour.
2: Le même jour.
1: Et puis les éliminatoires...
2: Oui, on fait des matchs à élimination directe.
1: OK.
2: Voilà. Et avant le jour J, toujours, il faut constituer un groupe de prière. Voilà, pour l'événement, parce que ce n'est pas parce que c'est le sport que nous ne sommes pas dans le spirituel. Nous sommes dans le spirituel au moment où nous décidons de faire une activité à caractère évangélique, donc d'évangélisation. Et donc, il faut préparer cela dans la prière.
1: Tout à fait.
2: Pour que le Seigneur dispose le cœur, dispose le temps, donne aussi les moyens pour pouvoir acheter tout ce que nous voulons acheter, et puis permettre que ce jour-là, tout se passe bien et qu'il y a des personnes qui se donnent au Seigneur.
1: C'est ça.
2: Et le jour J, avant le début du match, on donne une heure bien précise. Lorsque toutes les équipes sont présentes, on va faire une réunion technique avec tous les joueurs, échanger avec eux, situer le tournoi, donner les consignes pour que tout se passe bien. Voilà, leur dire que, par exemple, nous organisons ce tournoi pour pouvoir permettre aux jeunes de ce quartier de s'occuper sainement. Mmh. Et on prend toutes les dispositions qu'il faut pour que tout se passe bien. Voilà. Et quand c'est fait, on leur explique que également après chaque match, il y a un endroit que nous allons réserver pour permettre à ces joueurs-là d'aller s'asseoir et puis prendre un peu d'eau là-bas. Et c'est en ce moment-là que nous allons annoncer l'Évangile. Donc si nous avons 8 équipes ou 10 équipes, il faut avoir en esprit que nous avons deux cadres d'action. Mm-hmm. Il y a le terrain de jeu et puis il y a un endroit à l'écart, quelque part discret, du terrain que nous préparons, où nous disposons des chaises et puis une bâche pour recevoir les différentes équipes qui viennent de jouer. Et c'est en ce moment, c'est dans cet endroit à l'écart.
1: Alors qu'ils sont en train d'étancher leur soif.
2: Voilà, c'est en ce moment-là que nous annonçons l'Évangile. Mmh. Et pendant ce temps, sur le terrain de jeu, le terrain de jeu, d'autres matchs se jouent. Mmh. Voilà, et nous allons permettre, n'est-ce pas, aux équipes de se relayer de cette façon, jusqu'à ce que toutes les équipes qui participent donc au tournoi soient exposées à l'Évangile. Mmh. Et l'autre chose aussi, comme je l'ai dit, on se prépare dans la prière avant l'événement. Mmh. Et donc, à ce niveau-là, nous allons aussi former un comité d'évangélisation que nous allons scinder en deux le jour J. Mmh. Un groupe sera autour du terrain et puis un autre groupe sera à l'écart, sous la bâche, avec les prédicateurs qu'on aura déjà préparés pour pouvoir annoncer l'Évangile. Mmh. Donc, ceux qui sont autour du terrain, ils auront des brochures avec eux pour distribuer à tous ceux qui viendront pour regarder les matchs et puis aussi distribuer aussi aux personnes aussi des environs. Mmh. Et c'est comme ça que les choses se font. Et l'autre côté, pendant que les prédications se font après chaque match avec les différentes équipes qui ont fini de jouer, lorsque le prédicateur finit sa prédication, et on va également permettre aux joueurs qui veulent donner leur vie au Seigneur de lever la main, ou on va prier pour eux. Et quand c'est fait,
1: les enregistrer.
2: Voilà. Et quand c'est comme ça, avant même la fin du tournoi, on aura une base de données qui nous permettra à la fin de pouvoir suivre ces personnes-là.
1: Tout à fait.
2: Et vraiment, c'est des moments, on va dire, intéressants, parce que ça nous permet d'avoir des personnes qu'on n'aurait pas pu toucher dans d'autres circonstances. Voilà. Vous leur dites simplement, venez jouer, et tous viennent. Et puis, lorsqu'ils sont assis pour écouter la parole de Dieu dans l'endroit à l'écart, ils vous écoutent de façon religieuse. Et donc, ça nous permet aussi non seulement de parler des choses spirituelles, mais aussi de leur donner des conseils sur ne pas toucher à la drogue, ne pas, en tout cas, les encourager à ne pas se mettre dans des addictions. Et vraiment, le Seigneur parle au cœur de ces jeunes-là. Et très souvent, à chaque fois que nous lançons les appels, plusieurs personnes se donnent au Seigneur. Il n'y a pas longtemps, l'année passée, nous étions dans un village à Gouelleux et aussi à Zouleux. Ça, c'est au niveau de l'ouest, vers chez nos parents Yakuba. Et vraiment, le Seigneur a fait des choses extraordinaires là-bas. Et pendant l'évangélisation, avec ces jeunes-là, on a eu plus de 133 personnes qui se sont données au Seigneur. Et le dimanche, le lendemain, on les a invités au culte. Et 60 parmi eux sont venus à l'église. Pour dire que c'est un moyen vraiment efficace pour pouvoir toucher de façon spécifique les jeunes. Ouais. Donc voilà un peu comment est-ce que nous pouvons évangéliser. Il y a une formation qui est autour de cela pour tous ceux qui souhaitent vraiment utiliser cette méthode pour évangéliser. Nous sommes disponibles.
1: C'est ça.
2: Ils peuvent nous contacter et puis nous pourrons travailler avec eux, les former, leur permettre, n'est-ce pas, d'utiliser cette stratégie-là pour pouvoir annoncer l'Évangile.
1: C'est ça, auditeur, comme l'évangéliste le dit, il y a une formation pour les églises, pour les individus et pour les groupes, pour les associations qui veulent se faire former sur comment utiliser le sport pour évangéliser. Et Campus pour Christ est disponible. Si vous contactez Campus pour Christ, on mettra à votre disposition, l'évangéliste sera à votre disposition et tous les autres, avec toute son équipe, et qui seront là pour vous aider à comment vous pouvez partager l'Évangile concrètement. En tout cas, merci, c'est bien expliqué. Mais je voudrais savoir, est-ce qu'il est possible d'impliquer les supporters et les joueurs dans une démarche spirituelle sans perturber le match?
2: Justement.
1: Et si oui, comment?
2: Oui, justement, c'est ce que je viens de dire tout à l'heure. Voilà. Concernant, on va dire, l'évangélisation au travers des tournois, ça se fait de façon aisée sans vraiment perturber le match. Comme je l'ai dit, on scinde, on fait un groupe, on forme un comité d'évangélisation qu'on scinde en deux pendant le tournoi. Un autour du terrain pour distribuer des traités, à caractère évangélique, mais aussi avec des thématiques du sport pour permettre à ceux qui viennent nous regarder pour les encourager à lire. Et puis aussi permettre à l'autre groupe de personnes composant le comité d'évangélisation avec les prédicateurs dans l'endroit, les cas discrets, voilà, où nous annonçons l'évangile après chaque match. Et c'est donc ça. Cela ne perturbe vraiment pas
1: le match.
2: Ouais. Pendant que
1: match se joue,
2: deux autres équipes sont sur le terrain de jeu en train de jouer, nous avons un autre groupe qui est carrément à l'écart dans l'endroit discret où ils écoutent la parole de Dieu sans problème.
1: C'est ça. Et on a des frères et sœurs en Christ, chrétiens, qui sont dans la foule des supporters et qui sont à la fois supporters, mais aussi qui ont cette charge-là de distribuer les brochures, d'engager des conversations spirituelles
2: avec informelles, avec d'autres personnes,
1: ainsi de suite.
2: Autour du terrain, mais aussi dans les environs, etc. etc. Donc ça devient un peu comme si nous étions en train de partager l'évangile dans le quartier.
1: Oui. Et j'imagine l'impact que ça devait créer. Je suis en train de voir l'image dans ma tête et comment ça peut être assez puissant pour pouvoir connecter des personnes, toucher les gens de différentes cultures, de différentes religions à la fois. Parce que dans de tels contextes, vous avez dit que le football transcende les différentes religions, les différentes cultures. Ça veut dire qu'on regroupe, on touche à la fois toutes sortes de personnes et j'imagine combien de fois ça devrait être puissant.
2: C'est bien cela.
1: Alors donc, mais maintenant que nous parlons de cela, si les gens veulent trouver des jeux de maillot, les gens veulent trouver... Je veux savoir, quand vous parlez de cadeaux, vous avez seulement parlé de jeux de maillot. Qu'est-ce que les gens peuvent offrir comme cadeau concrètement? Parce que souvent, les gens n'ont pas d'idée. Ils pensent que c'est quelque chose d'assez grand et que ça peut coûter très cher, ainsi de suite. Peut-être qu'on ne veut pas faire de la publicité ou autre, mais je ne sais pas si vous avez déjà un prix peut-être approprié ou bien certaines choses, certaines idées que vous pouvez donner qui sont simples, mais qui sont quand même touchantes.
2: Bon, généralement, comme je l'ai dit, nous offrons des choses qui vont directement être utile pour les jeunes, ceux qui font le sport. Donc, on se dit que comme ils pratiquent le sport, ils pratiquent le foot, avoir jeu de maillot, ça va les aider à la suite pour
1: continuer à jouer.
2: Donc, jeu de maillot, ballon, des ballons aussi, des médailles si c'est possible, ou bien ensuite un trophée aussi pour les différents vainqueurs. Quand le budget est conséquent, quand on a quelqu'un vraiment qui peut aider, en tout cas, on met le paquet. Et puis, généralement, même à la fin aussi du tournoi, on fait un petit partage. On prépare à manger, soit un garba party, ou bien du pain avec spaghetti ou de la sardine à l'intérieur, tout ça, des bissap. Donc, tout ça permet même aux équipes qui sont éliminés, de rester jusqu'à la fin, quand généralement ils savent qu'à la fin, ils vont prendre un peu de garba ou quelque chose comme ça.
1: Et ils vont aussi des cadeaux, même quand ils sont éliminés, ils auront des cadeaux.
2: Des cadeaux.
1: Contrairement dans d'autres espaces où quand on est éliminé, on est rejeté, on est hué.
2: Donc ils restent jusqu'à la fin.
1: Ils auront des cadeaux à la fin.
2: Ils restent jusqu'à la fin et à la fin du tournoi, ça nous permet encore d'enfoncer le clou n'apportant encore l'évangile avant la remise des cadeaux. Donc cela nous permet de permettre à ceux qui ne se sont pas donnés au Seigneur pendant que nous étions en train de faire la prédication à l'écart, de se donner au Seigneur, mais aussi au public qui sera resté jusqu'à la fin du match, de pouvoir encore entendre l'évangile, pour permettre à d'autres personnes de prendre la décision de suivre le Seigneur. Comme le dit, beaucoup de viande dans la sauce ne gâte pas la sauce.
1: Tout à fait.
2: Voilà, donc c'est la raison pour laquelle nous donnons vraiment toutes les opportunités, les occasions aux personnes de pouvoir entendre l'évangile, en insistant sur la parole.
1: En insistant sur la parole. En insistant sur la parole. En fait, je veux que vous puissiez insister sur un aspect. On a l'impression parfois que ces choses-là, c'est seulement à Abidjan, mais vous avez parlé de certains villages à l'ouest.
2: Oui.
1: Et je pense que ce n'est pas seulement là-bas, mais il y a eu aussi dans d'autres endroits, n'est-ce
2: oui.
1: pas?
2: Oui. C'est vrai que l'année passée, on a beaucoup travaillé à l'ouest. On était à Bahompa, on était avec l'église des Assemblées de Dieu de Cocody. Voilà, j'ai beaucoup travaillé avec les églises des Assemblées de Dieu.
1: Mais il y a l'église Sema
2: oui,
1: aussi.
2: L'église Sema aussi nous a sollicité. On était aussi à Bingerville, avec une église Sema là-bas. Également au nord, nous étions pendant la célébration du cinquantenaire de Campus pour Christ. Nous sommes allés au nord, à Korogo, où nous avons, dans un village, je pense que c'est Paris, quelque chose là.

0: de la jeunesse, des étudiants qui sont dans vos églises, des leaders, les responsables, à tous les niveaux, nous avons des outils. Et évangéliste, qu'est-ce qu'on peut retenir? Quel encouragement, quel appel vous pouvez lancer au corps de Christ par rapport à cela, pendant que nous sommes en train de terminer?
1: Bon, c'est de dire aux différentes églises que nous sommes ouverts, que nous sommes là pour servir. Donc, juste nous contacter, on va se disposer, harmoniser nos différents calendriers, agendas, pour que nous puissions travailler. Comme je l'ai dit, ça fait plus de 10-15 ans que nous utilisons ce moyen-là pour l'évangélisation. Et par la grâce de Dieu, il n'y a jamais eu de
0: Ça a toujours
1: difficultés,
0: porté du fruit, en
1: ça a
0: fait.
1: porté du fruit, il n'y a pas eu de bagarre, de palabres. Voilà, parce que, comme on le dit, il y a une formation autour qui nous permet de pouvoir mettre tout le monde à l'aise pendant que nous sommes en train de faire ces tournois-là. Voilà.
0: En tout cas, merci auditeur. Nous avons été ravis, ravis d'être en votre compagnie. J'espère que vous avez eu des éléments, des astuces pour pouvoir vous-même entreprendre quelque chose, initier quelque chose. Et si vous voulez aller plus loin, n'hésitez pas à nous contacter. Campus pour Christ, le 27, le 22, le 47, 20, 20. Ou le 07, 09, 39, 85, 74. Nous sommes là pour vous servir. Nous sommes là pour servir le corps de Christ. Shalom chez vous. Que Dieu vous bénisse. Au revoir.
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1: 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Retrouvez le révérend prophète Niazale Didier, Bishop Alvin Richard, l'apôtre Elisha et l'apôtre John Eshiba le 8 août 2026 de 10h à 18h, 9 août 2026 de 13h à 18h au Semi Kokodifaya derrière le nouveau camp militaire. 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Pour tout renseignement complémentaire, veuillez appeler au 07 58 98 14 50. 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
1: La grande famille Abocha Adou à Dabou, Abidjan et en Europe, les enfants de feu Adoumel Jacques, frères et sœurs, Méliane Marie-Laure, épouse Kwame, Yeblé Clarisse, épouse Trazébi, Mémel Athanase, Boy Alphonsine, épouse Nyomuti Chrysostome, Nem Bernadette, épouse Cassie, Mel Adoukok Viviane, Agnès Kofi Christian Germain, très touchés par la marque d'affection à leur endroit lors du rappel à Dieu le 1er juin 2026 de leur mère, maman Las Mbro Dorothée, expriment leur profonde gratitude à toutes celles et ceux qui, de près ou de loin, leur ont apporté leur soutien moral, spirituel et financier. Remercie particulièrement le révérend Bini, pasteur principal de l'église évangélique des Assemblées de Dieu de la Rivra Bonoumé, temple de l'adoption et épouse, le révérend Oulahi, pasteur en second et épouse, les anciens diacres, diaconesses, le conseil, la présidente locale AOC Maman Bini, son bureau, les membres de la famille Oreb et toute la communauté du temple de l'adoption. Monsieur Laurent Banta, directeur général de la radio Fréquence Vie et le personnel de la radio, le révérend Dr Dieudonné Ngoumbi, ex-directeur général de la radio Fréquence Vie, M. Jean-Marc Yassé, député maire de la commune de Cocody, la révérende Dr Maman Anne de Gestemané, le révérend Dr Niaoré Ernest, président des églises EIEC, Maman Zidago, Mme Blessaki Irène, magistrate hors hiérarchie à la retraite, Dr Salomon Dri, président de l'ACE FESI, M. et Mme Menet, M. Bamba Youssouf, ex-journaliste à la RTI, président du conseil d'administration du REP Massi, Bintou Sanogo, journaliste à la radio Côte d'Ivoire, directrice exécutive du REP Massi, et à la grande famille de la presse, que la grâce et la bénédiction du Seigneur soient votre partage. La veuve Zamblélou Iriénan Marie et ses enfants, la grande famille Dibi ainsi que les familles alliées Saoué, profondément touchées par les nombreuses marques de compassion, de réconfort, de solidarité et de soutien manifestées à leur endroit à l'occasion du rappel à Dieu de leur regretté époux, père, grand-père, frère et parent, le patriarche Dibi Bitier André, rappelé à Dieu le 31 mai 2026 dans sa 89e année, exprime leur profonde et sincère gratitude à tous ceux qui, de près ou de loin, ont partagé leur immense douleur et les ont accompagnés durant cette douloureuse épreuve. Leurs remerciements sont à l'endroit tout particulièrement des parents, frères, sœurs et membres de la grande famille Dibi, des familles alliées Saoué et Zamblé, des chefs traditionnels, notabilités et populations des Zraluo, du Seifla et Seizra, des serviteurs de Dieu, églises, missions et communautés chrétiennes de Côte d'Ivoire, au docteur Tiambit, président de l'église Mirève, au révérend Tano Jean-Claude, président de l'AECI, au docteur Néné Bitra Albert, président de l'APEGO, à M. Banta Laurent, directeur de la radio Fréquence Vie, aux amis, connaissances, collègues et voisins, à toutes les personnes qui les ont soutenus par leurs prières, leurs visites, leurs messages de réconfort, leurs contributions financières et matérielles. Que l'Éternel Dieu Tout-Puissant, riche en bonté et en miséricorde, vous le rende au centuple et fasse prospérer l'œuvre de vos mains. La radio Fréquence Vie et l'église évangélique des Assemblées de Dieu de Yopougon-Niangon-Sud, Temple de la Victoire, avec à sa tête le révérend docteur Jean-Marie Thiaco, informe l'ensemble des auditeurs et amis de la radio Fréquence Vie, partenaires et proches, les frères et sœurs des Assemblées de Dieu de Côte d'Ivoire, tout le corps de Christ, de l'organisation d'une soirée d'hommage à la mémoire de notre regretté collègue et frère, Bolou Kwasi Vincent, ex-chef de service commercial et marketing et animateur à la radio Fréquence Vie, également membre de l'église des Assemblées de Dieu de Niangon Sud, Temple de la Victoire, rappelé à Dieu le vendredi 3 juillet 2026. La soirée d'hommage à la mémoire de Vincent Bolou aura lieu le mercredi 12 août 2026 de 19h à 22h au temple de l'église évangélique des Assemblées de Dieu de Yopougon-Niangon-Sud, Temple de la Victoire. Ce moment sera l'occasion pour la famille de la radio, l'église des Assemblées de Dieu de Yopougon-Niangon, Temple de la Victoire, les frères et sœurs dans la foi de Vincent Bolou, ainsi que tous ses proches, de rendre un dernier hommage à sa mémoire. Fréquence Vie et l'église des Assemblées de Dieu de Niangon, Temple la Victoire, invitent parents, amis, auditeurs et connaissances à venir nombreux communier avec la famille en ce jour de souvenir, le mercredi 12 août 2026, de 19h à 22h. Pour tout renseignement complémentaire, vous pouvez appeler au 07 77 86 86 40 ou l'église des Assemblées de Dieu de Yopougon-Niangon, Temple de la Victoire, au 07 78 23 37 10.
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1: Amis éditeurs, bonjour. Le repos, est-il important de se reposer? Quelles conséquences quand on manque de repos? Le repos dans une famille, la place, les avantages et tout ce que cela peut apporter pour l'épanouissement d'une famille. C'est de cela que nous allons parler aujourd'hui, amis auditeurs. Pour cela, nous recevons notre personne ressource, mais on allait dire, habitué à cette émission, vous allez le découvrir. Prenez vos tabourets, vos fauteuils, vos chaises, partout où vous êtes, prenez place. Et juste après cette transition musicale, nous reviendrons pour cette thématique sur le repos, son importance dans une famille. Edouard Yahoua sur la mise en onde. Je suis Raphaël Bonny, c'est parti.

0: De retour en studio, notre thème, nous attardons sur la question du repos, son importance et surtout dans le contexte d'une famille. Notre invité, c'est Alain Liguet. Bonjour Alain.
1: Bonjour Raphaël.
0: Homme habitué à cette émission. Alors, nous parlons aujourd'hui du repos. D'entrée, nous allons voir une définition sommaire du repos selon le dictionnaire. Que dit le Larousse sur le repos ?
1: En ce qui concerne le repos, le dictionnaire définit comme une privation, une cessation de mouvement, d'activité ou d'effort. C'est-à-dire qu'on arrête de faire des activités, on arrête de faire des mouvements, on arrête de faire des efforts et on se met en mode ne rien faire, si je peux dire la sortie.
0: On ajoute une cessation d'activité.
1: C'est une cessation totale d'activité. Donc on ne fait plus rien, ce qu'on appelle ici le repos selon le dictionnaire.
0: Ouais. Et le thème au sens propre du terme. Hein. On peut dire que la mère s'est calmée, elle se repose au sens figuré. On peut attribuer le même terme repos dans d'autres
1: contextes. On peut parler de la quiétude, c'est-à-dire être tranquille, être en paix avec soi, être vraiment apaisé, comme quand tu prends par exemple l'image de la mère, c'est-à-dire elle est apaisée, elle est tranquille, les vagues ne sont pas élevées.
0: Oui.
1: Donc il y a cet aspect de quiétude au sens figuré.

0: au septième jour, Dieu s'est reposé de, tes de tout ce qu'il avait, de ce qu'il avait créé. Donc, on voit déjà que Dieu lui-même se repose. Donc, le repos n'est pas seulement un acte physique, mais aussi on peut le prendre sur l'aspect spirituel parce que Dieu se repose. Donc, important donc de se reposer.
1: À se poser la question, est-ce que Dieu se fatigue?
0: Justement, quand on dit que Dieu se repose, ça veut dire qu'il a sanctifié, il a mis à part un jour spécial où il contemple sa création. Parce que les six premiers jours, il a fait une création. Mais au septième jour, la Bible dit qu'il a sanctifié ce jour-là. Il a mis ce jour-là à part. C'est un jour où lui-même s'est reposé. C'est pas, quand on parle de repos, les gens pensent généralement à la fatigue. Mais ici, la notion de repos, c'est un acte spirituel. Ça ramène à l'homme à pouvoir être régénéré, renouveler son esprit, sa façon de fonctionner, réfléchir sur de nouvelles choses, de nouvelles perspectives. Donc, se reposer est d'abord un acte spirituel parce que Dieu lui-même s'est reposé. Et donc, il est important que nous, les hommes, qui sommes à l'image de Dieu, qui sommes faits selon Dieu, que nous ayons du repos dans notre vie de chaque jour. Que c'est très important.
1: C'est Dieu qui se repose, c'est dans cette figure-là, ne fait pas allusion à la fatigue, mais à une cessation d'activité. À se poser la question, pourquoi il se repose et il impose ce jour-là comme le sabbat où, au péril de ta vie, tu te mets en activité au risque d'être lapidé, d'être tué. Et ce jour-là, il impose ce jour à son peuple de se reposer. Dans quel but?
0: On se repose d'abord même selon la parole de Dieu, pour consacrer ce jour-là à Dieu.
1: Une contemplation.
0: Une contemplation.
1: Tu adores Dieu.
0: Adorer Dieu. Donc, Dieu, c'est lui-même l'a mis ce jour-là, comme la Bible le dit, l'a mis ce jour-là à part, l'a sanctifié ce jour. Donc, quand il fait l'homme, il dit, bon, le septième jour, tu dois te reposer, ne rien faire. Même quand son peuple passait par le désert, il a même envoyé de la nourriture, deux portions pour que le jour suivant, le jour du sabbat, donc qu'on ne fasse rien, qu'on ne prépare pas. Donc, ce n'est pas seulement parce qu'on est fatigué qu'on se repose, mais on se repose aussi parce que c'est un jour de réservé à Dieu, un jour de communion avec Dieu, de relation avec Dieu, un jour où je cesse de faire tout ce que j'ai l'habitude de faire comme activité, pour me concentrer sur l'aspect spirituel, ma connexion avec Dieu, ma contemplation de Dieu.
1: Oui, en Israël, on n'avait même pas le droit de marcher plus d'un kilomètre.
0: Voilà.
1: Ce jour-là.
0: Mais parce qu'il y a un autre aspect, c'est que le corps et l'esprit et l'âme, ce sont des éléments qui doivent marcher ensemble, fonctionner ensemble. Toute la semaine, tout le temps, l'homme a eu à faire des activités. Il va se trouver que l'homme, en tant qu'être, il a son aspect spirituel, l'aspect physique. Donc, cet aspect physique-là, si nous ne donnons pas du repos à notre corps, l'aspect spirituel aussi va avoir une conséquence. Et si nous ne donnons pas un repos à notre aspect spirituel, notre corps aussi va subir. Donc, il est important pour l'équilibre de l'homme que vraiment il puisse avoir à se reposer. C'est très important pour soi.
1: Et le repos, cessation d'activité, il y a cette notion de calme qui ressort dans cette idée de repos-là, où on rentre dans une contemplation, et il y a d'autres même pratiques spirituelles qui l'utilisent, calme, tranquillité, méditation. Ils vont appeler une méditation transcendantale, tirer cela à leur profit. Mais ici, dans le contexte, Dieu ne nous amène-t-il pas à entrer dans une contemplation avec lui, dans une profonde spiritualité, puisque ce calme intérieur là ne nous amène-t-il pas à adorer, entrer en plus en intimité avec Dieu?
0: Bien sûr que si. C'est Dieu est d'abord relationnel. Dieu est d'abord relationnel, et quand il nous permet de travailler pour nous nourrir, pour faire tout ce qu'on veut, mais il veut qu'un jour que nous soyons en relation avec lui. C'est ce jour là, ce jour de sabbat, ce jour de communion, ce jour de... Parce qu'il a fait l'homme pour qu'il soit tout en communion avec l'humain. Il a dédié ce jour spécialement pour que l'homme soit épanoui, parce que ça a apporté à avoir cette paix intérieure. Ceux qui font la relaxation dont on parle, en fait, ils cherchent quelque chose. Mais la réalité, c'est qu'ils cherchent, ils ne peuvent pas avoir ça quelque part si ce n'est pas en Dieu, puisque c'est Dieu.

0: qui peut nous communiquer cette paix intérieure, qui peut nous communiquer ce repos, cet apaisement. Parce qu'à la réalité, nous faisons beaucoup de choses qui peuvent nous surmener, qui peuvent créer certaines situations, qui ont un effet même sur notre esprit, sur notre corps. Pour cela, Dieu veut que, en communion avec lui, nous puissions être régénérés et renouvelés, parce que c'est la source des vies. On se reconnecte à notre source. C'est ça qui est le plus important.
1: Avec lui et avec nous-mêmes.
0: Avec lui et avec
1: nous. Avant d'étendre ça à l'aspect familial, on peut voir ce passage-là, que c'est dit sur le septième jour dans la Genèse, si on peut
0: lire ce passage. Je vais lire ce passage. Si je lis. Dieu bénit le septième jour et il le sanctifia parce que en ce jour, il se reposa de toute son œuvre qu'il avait créée en la faisant. Donc, Dieu bénit le septième jour. C'est un jour de bénédiction. C'est un jour qui est béni, le septième jour, parce que ce jour-là, Dieu s'est reposé de toute son œuvre.
1: Et donc, il ne donne pas une recommandation à la suite? Ou il recommande à son peuple, tu te souviendras de ce jour pour se reposer, il n'y a pas?
0: Non, ça c'est dans le livre de Genèse, quand on parle de Genèse 2, 3. Plus tard, dans le livre de Lévitique, il parlera en donnant des principes,
1: des recommandations.
0: Il va insister sur ce fait-là, que le septième jour, c'est un jour qu'il faut mettre à part pour Dieu.
1: Alors, avant de parler de la famille, comment la famille pourrait se reposer? Comment on peut introduire cette notion de repos dans la famille? Quelles conséquences si on ne se repose pas?
0: D'accord. Pour parler de famille, de repos au niveau de la famille, il faut dire que d'abord, la famille, il y a l'homme, il y a la femme et les enfants qui vivent dans un cadre. C'est important de noter que dans ce cadre-là, il y a un espace qui est vraiment dédié au repos, qui est la chambre. Donc, il est important de pouvoir trouver que dans une maison, il faut qu'on ait un cadre, un lieu pour se reposer. Il faut qu'on ait un lieu parce que c'est très important pour l'être de pouvoir se reposer. Comme nous l'avons vu, sur le plan spirituel, c'est important, mais aussi pour nos activités, pour tout ce que nous faisons. Dans ces chambres-là, dans ce lieu, on peut dire qu'il doit y avoir un cadre où individuellement, les gens doivent être apaisés dans la chambre. Donc, quand on fait une chambre dans la femme, on doit tenir compte des couleurs qu'on y met, des couleurs qui puissent apaiser les enfants, qui puissent apaiser les couleurs reposantes. Parce que quand on rentre dans une chambre, on doit être capable de pouvoir être apaisé.
1: Donc, ce qui veut dire que, qu'est-ce que tu penses de cette idée de la télévision dans la chambre?
0: La télévision dans la chambre, est-ce que, à quel objectif? Parce que si nous mettons une télévision dans la chambre et qu'on met des chaînes, par exemple, chrétiennes, où il y a la musique, il y a des chaînes qui vont passer que la musique pour s'apaiser, bon, ça peut aller, mais il faudrait que ça soit fait dans un objectif bien précis. Mais le attendez, but de la chambre.
1: Il y a la télévision au salon. Il y a la télévision dans la chambre. La chambre
0: le but de la chambre, c'est de se reposer.
1: Mais la télévision fait quoi dans la chambre?
0: Le but de la chambre, c'est de se reposer. Si la télévision a pour objectif de nous créer un repos, mais si en dehors de cela, c'est un peu compliqué qu'on puisse accepter de mettre une télévision dans la chambre. Sinon, le but, parce que dans la pièce, la chambre qui est là, elle doit être faite pour qu'on puisse se reposer, avoir de la tranquillité, être capable de pouvoir se recréer, se régénérer. Maintenant, il y a d'autres même, tu parles de la télévision, mais il y a d'autres qui ont des appareils pour jouer de la musique dans la chambre, pour faire ceci, pour faire cela. Alors ça encore, ça crée d'autres excitations, ça crée d'autres choses. La chambre est un cadre où on doit se recréer, on doit se reposer, où on doit même avoir, entrer en communion avec Dieu, avoir un temps de prière, parce que c'est là.
1: Alors, quelles conséquences si on ne se repose pas? Parce qu'on parle du repos dans le cadre de la famille. Hein. Les enfants doivent se reposer après l'école. Papa, il vient au travail, il doit se reposer. Comment faire pour que les enfants n'aillent pas embêter? Papa, il vient les fatiguer encore. Quel rôle la maman doit jouer pour aider le monsieur à se reposer? Maman aussi, elle vient du marché. Papa aussi doit laisser maman se reposer. Parce que, bon, elle a travaillé toute la journée, elle a fait la vaisselle, elle a fait le ménage. Et puis le soir, papa va embêter maman encore. Donc, on a besoin de repos à tous les niveaux de la famille. Là, on va donner les astuces tout à l'heure. Je vais poser la question pour chaque entité de la famille. Comment travailler au repos de chaque entité de la famille? Alors, d'abord, quelles conséquences? Je reviens à la question. Quelles conséquences pour quelqu'un qui ne se repose pas? Qu'est-ce qui peut lui arriver?
0: Pour quelqu'un qui ne se repose pas, je pense que d'abord, même, il n'est pas en phase avec Dieu. Parce que Dieu recommande qu'on se repose. C'est pas une option, c'est une recommandation. Pour quelqu'un qui est serviteur de Dieu, qui croit en Dieu, qui marche avec le Seigneur, pour tous ceux qui servent le Seigneur, chrétiens ou pas, ils doivent mettre le repos comme un facteur très important dans la vie parce que c'est une obligation que Dieu nous donne de se reposer. Parce que quand on ne se repose pas, Dieu qui nous a créé, le manque de repos peut créer la névrosité. Ça peut nous rendre très nerveux.
1: À
0: notre bien-être.
1: À notre repos.
0: À notre repos.
1: Ou au moment où on dit le temps, c'est de l'argent.
0: Le temps, c'est de l'argent. Mais le temps que Dieu te donne, il est, comment on va faire, il est séquencé. Il y a un temps pour chercher l'argent, il y a un temps pour se reposer,
1: il y a
0: un
1: temps pour se... La Bible ne dit-elle pas racheter le temps?
0: Racheter le temps comment? Par rapport à ses objectifs. Et dans tes objectifs, tu dois avoir le repos. Parce qu'on rachète le temps parce qu'on s'est fixé des objectifs, des choses qu'on doit atteindre, des buts qu'on doit atteindre. Donc, il y a un temps qu'on a pour le travail. Et si on veut être encore plus performant, si on veut être encore plus efficace, il est important que nous puissions avoir un temps de repos pour qu'on puisse aller atteindre nos objectifs. Si ce n'est pas le cas...
1: On appelle à une vie de discipline.
0: Une vie de discipline. Il y a un temps pour telle chose, il y a un temps pour telle chose, il y a un temps pour telle chose. Même dans la famille, il y a des heures où on se repose, il y a des heures où on mange, il y a des heures où on regarde la télé, il y a des heures où on doit rentrer, il y a des heures où personne ne doit être dehors. Donc, le repos fait partie des heures pendant lesquelles on doit être tous à la maison et avoir à dormir. Par exemple, dans une maison, elle n'est pas ouverte 24 heures sur 24. Il y a un temps d'ouverture et puis il y a un temps de fermeture.
1: Alors, conséquence, s'il ne se repose pas, qu'est-ce qui peut lui arriver?
0: Comme je le disais, il y a la névrosité, il y a le surménage, il y a le manque de rendement.
1: Non, on est inefficace.
0: On devient très inefficace et puis ça peut conduire à la mort.
1: Oui. Combien de personnes sont mortes par manque de repos?
0: Ça peut conduire vraiment à... C'est pas bien, mais...
1: Surménage.
0: Ça peut créer des dépressions, ça peut créer des crises d'insécurité, plein de choses parce qu'on peut être déprimé, on veut atteindre des objectifs, on a couru après un certain nombre de choses et on est déprimé, on est sous pression, ouais. Parce que la pression peut créer la dépression.
1: Mais quand on tombe de manque de repos, on peut en mourir.
0: On peut en mourir.
1: C'est le burn-out qui peut tuer.
0: C'est déplorable, mais ça peut, le manque de repos peut conduire à la mort.
1: Alors, on va prendre point par point maintenant. Comment contribuer au repos de chaque membre de la famille? Comment on peut contribuer au repos de papa? On commence par papa. Parce qu'il est sujet à beaucoup de choses. Il va au travail, il vient. Qu'est-ce qu'on peut dire à maman, aux enfants, pour que papa puisse se reposer? Et ce qu'on constate, c'est pas toujours évident. Hein? D'accord, donc quoi faire?
0: Aujourd'hui, la situation est un peu différente parce que papa et maman travaillent.
1: Ouais.
0: Aujourd'hui, nous sommes à une époque où les deux vont au travail, les deux rentrent. Et dans ce cas-là, si nous voulons vraiment qu'il y ait du repos dans la maison, il est important pour l'homme et la femme de s'entraider en ce qui concerne les travaux domestiques.
1: D'accord. Donc ici, on prend le cas de papa d'abord. Comment on peut aider papa à se reposer?
0: Comment on peut aider papa à se reposer? D'abord, papa, il est l'autorité de la maison. Oui. C'est lui qui oriente toutes les choses. C'est lui qui peut, ensemble avec la famille, lui en tant que chef, décider des temps de repos. Parce que si, par exemple, le père quitte au travail et que, dans le cas où c'est lui seul qui travaille, qu'il vient, déjà, les conditions soient faites pour qu'il se lave, pour qu'il mange et pour qu'il aille se reposer.
1: Ouais.
0: Donc, on prépare les conditions, on prépare l'accueil, qu'on met, qu'on l'apaise même déjà à mais l'arrivée.
1: Est-ce qu'il ne faut pas enseigner aux enfants que quand papa dort là, il ne faut pas le déranger? Parce que les petits derniers là, papa arrive et puis il veut sauter sur la papa.
0: C'est même pas, c'est rétablir une loi. Parce qu'au moment où papa dort, supposons que ce soit un dimanche dans l'après-midi que papa dort, mais on demande à ce que les enfants ne dérangent pas le sommeil parce qu'il est obligatoire de se reposer.
1: Il faut leur expliquer aux enfants.
0: Il faut leur expliquer. Mais bien avant qu'on parle des enfants, le couple lui-même, avant de faire des enfants, se doit d'avoir une discipline. Il y a des heures auxquelles on fait ceci, il y a des heures auxquelles on fait cela, il y a des heures on fait cela. Donc quand les enfants viennent, ils rentrent dans ce moule-là. Quand les enfants viennent, on sait que par exemple, à une situation que beaucoup de parents, surtout les nouveaux parents, quand ils font leur nouveau bébé, l'enfant peut dormir toute la journée et puis la nuit, au moment où on doit se reposer, l'enfant pleure. Et maman, papa, tout le monde est derrière lui parce qu'on n'a pas appris à le discipliner. Parce que si il dort toute la journée, c'est tout à fait normal que la nuit, il ne puisse pas dormir puisqu'il n'a plus sommeil.
1: Il n'y a pas cette notion du jour de la nuit, le petit loulou.
0: Donc, c'est les parents qui dorment dès son bas âge, lui permettent de jouer à des heures précises, de manger à des heures précises, de s'amuser à des heures. Lui permettre de pouvoir être éveillé de telle sorte que si c'est à telle heure, il doit dormir, il puisse dormir. Mais ouais. Donc, c'est important de créer un cadre en tant que maman, en tant que parent, de créer un cadre qui sied au repos. Sinon, on va en souffrir toute la nuit parce que notre
1: maintenant,
0: bébé pleure.
1: On passe à maman. Comment aider maman à se reposer? Elle vient du marché, elle est fatiguée, elle va faire le ménage, elle va faire la vaisselle. Et puis, c'est là, les enfants sont sur maman. Et puis, elle finit le soir, elle va dormir. Papa aussi est sur elle. Alors, repos, quoi dire au papa, aux enfants, pour que maman puisse se reposer?
0: C'est la même chose hein, que de demander à ce que, par exemple, au niveau des enfants, qu'ils aient un temps pour que maman puisse se reposer.
1: Mais tout à l'heure, tu as dit que papa doit aider aussi aux tâches
0: ménagères. Aux travaux domestiques, oui. Les enfants, ils doivent y participer. Mais là, dans le cas où, par exemple, papa est là, maman est là, que maman a envie de se reposer. Au lieu de tout le temps dire, allez-y voir votre maman pour telle ou telle chose, papa peut permettre que, bon, le dimanche, je suis là, il peut passer du temps avec ses enfants, se récréer avec ses enfants, jouer avec les enfants, un temps de plaisir, un temps de jeu avec ses propres enfants. Pour permettre que les enfants ne puissent pas aller tout envers maman et permettre à maman de se reposer. Ça dépend aussi de l'âge des enfants. Est-ce que pour un bébé, bon, c'est la maman qui programme comment elle gère le temps avec son bébé.
1: Donc, papa mais si, peut porter l'enfant parce que pendant
0: voilà,
1: que maman fait autre chose.
0: Voilà.
1: Et puis, il y a certaines familles qui organisent les travaux domestiques. Il y a quelqu'un qui fait la vaisselle, soit c'est ton jour, même parfois, même papa s'y met. C'est son jour de faire la vaisselle.
0: Il fait la lessive.
1: Donc,
0: c'est
1: ça fait
0: son
1: que
0: jour de faire ceci.
1: Tout le monde s'y met, puis le travail ne paye pas seulement.
0: Voilà. Quand le travail ne pèse pas, si on met le repos comme une priorité dans la famille, on doit faire les tests autres que chacun puisse avoir son temps de repos. Ça, c'est un ordre divin que de se reposer.
1: Oui,
0: donc, c'est une obligation que le père et la mère puissent travailler à trouver du repos. Alors, parce que quand on met tout sur la femme,
1: oh là là là,
0: elle est épuisée.
1: Enfin, j'ai cette anecdote-là, c'est un couple qui vient se plaindre, le monsieur vient se plaindre, « Ah, madame, elle ne s'occupe pas de moi, sa foi. » Et puis on pose la question à la dame, elle dit, « Ah, laissez-le, le matin j'ai fait le ménage, j'ai fait la vaisselle, je m'occupe des enfants. » Il est devant la télévision le soir, et puis après, la soirée, il veut que moi je m'occupe de lui. Je suis épuisé. Oh, si on partageait tous les tasses, je pourrais bien m'occuper de lui parce que c'est moins fatigué. Donc, à tous nos papas, pour que maman puisse bien s'occuper de vous, occupez-vous bien d'elle à son tour et aidez-la dans tous les travaux à la maison, partagez les tasses, et puis vous allez avoir un beau bouquet dans la soirée. Donc, contribuer au repos des enfants, qu'est-ce qu'on peut dire à cela?
0: Contribuer au repos des enfants.
1: Qu'est-ce qu'on doit faire pour que les enfants puissent se reposer? Parce qu'il y a des enfants qui ne se reposent jamais entre midi et deux. Ils sont toujours en train de jouer.
0: Tout commence dès le bas âge.
1: Mm-hmm.
0: Tout commence dès le bas âge. Parce que l'enfant, il est éduqué, il est transformé en fonction de ceux qui sont autour de lui. Si à des heures précises, on donne une heure, sieste. Il y a des enfants qui ne font pas la sieste.
1: Oui, ils sont. Est-ce qu'il faut les. Mais, non, je n'ai pas sommeil.
0: Non. On n'a pas dit d'aller dormir, on dit d'aller se reposer. C'est différent. On dit de cesser de faire des activités, d'être en amour, de se reposer. Donc, tu vas dans la chambre, tu es couché, tu n'as pas sommeil, mais tu arrêtes de faire certaines activités, de pouvoir faire ceci, de travailler. Tu te couches, tu te reposes là. Et tu as un temps bien précis, une heure de temps, deux heures de temps. Vous partez après le repas de 13h à 14h, chacun au lit. Après, vous sortez, partez vous amuser jusqu'à 17h, on rentre, on se lave. À 20h ou à telle heure, après le repas, on s'en va se reposer. Donc, c'est un truc qu'on doit planifier et mettre comme une discipline dans la maison.
1: Mais ce que je vois souvent, La maman dit, va te reposer. L'enfant dit, j'ai pas sommeil. Et puis papa dit, ah, faut le laisser, il dit, il n'a pas sommeil.
0: Or, si entre maman et papa, il n'y a pas cette complicité,
1: si.
0: Et que maman va à gauche, papa va à droite, mais l'enfant va toujours profiter de ça. Maman veut que j'aille me coucher. Non, papa. Donc, il faut qu'il y ait cette complicité-là. Il faut que les deux puissent mettre sur place comment, à l'heure de la nourriture, l'heure de se reposer,
1: l'heure de la sieste,
0: l'heure de regarder la télévision, l'heure de couper la télé. Toutes ces choses-là doivent être.
1: Tous ceux qui ont la télévision.
0: Oui. Mais on peut pas mettre. Souvent, même jusqu'à 2h du matin, tu rentres dans certaines maisons, les enfants sont devant la télé.
1: La télévision, oh là là.
0: On dit non, il y a tel match, il y a telle situation, il y a telle chose, on doit regarder. Non. Il est l'heure d'arrêter la télé, il est l'heure d'arrêter la télé.
1: Moi, j'ai carrément supprimé la télévision, là.
0: Il est l'heure d'arrêter la télé, il est l'heure d'arrêter la télé. Mais l'un des repos qui est vraiment, sur lequel on va se batailler, c'est le repos avec le portable. Parce que là aussi, c'est la nouvelle génération, c'est la nouvelle façon de vivre, le nouveau foyer. Mais l'important que lorsqu'on se met à table pour manger, qu'on dépose les portables, que les portables puissent se reposer, qu'on ne soit pas tout le temps aussi devant l'écran. L'important pour cela, que chaque famille puisse s'organiser dans ce sens-là. Chaque famille. Parce que l'enfant peut être dans sa chambre avec son portable. Bon, tu penses qu'il se repose, mais il est en train de faire autre chose. Donc, l'important pour chacun de s'asseoir, de présenter le bien fondé du repos et que chacun puisse travailler à cela.
1: Moi, ce serait bien pour les parents, à partir de parfois 23h, 22h, ou même minuit, aller voir les enfants. Parfois, les adolescents, souvent, ils ont la couverture, ils sont sur le pain, ils se ferment carrément et puis ils sont manipulés par le portable en dessous.
0: Oui. Avec l'option lumière nocturne.
1: Oui.
0: Et ils sont en train de travailler. C'est important de dire bon, vraiment. Parce que sans ça, l'enfant, le matin, il se réveille.
1: Il est fatigué. Et puis il va aller à l'école.
0: À l'école.
1: Il va dormir.
0: Même quand tu vas le réveiller, tu as un problème. Il a dormi à 3h du matin. Tant que tu as fait rentrer dans la chambre à 22h, mais il a dormi à 3h du matin. Il a eu peut-être à 6h, 3h de sommeil. Et quand il doit le réveiller, il se sent fatigué.
1: Je me pose la question. Tout ce temps-là, ils font quoi sur le téléphone, ces enfants-là? Vraiment?
0: Non, mais il y a certaines maisons de téléphonie qui rentrent avec 2h, 3h du matin, les appels gratuits.
1: Gratuits.
0: Ils rappellent certaines choses. Donc,
1: il y a Internet gratuit.
0: Voilà. Du coup, il dit non, c'est à 7h, on peut en profiter. Si on peut même couper la connexion à la maison une certaine heure pour que les enfants puissent se reposer. Parce que ça aussi, ça va de la discipline. S'il y a la connexion à telle heure, il n'y a pas de connexion à telle heure, il y a telle chose, à telle situation. Bien. Dans la maison, de telle à telle, chacun met son portable ici pour qu'on puisse faire ça. Vraiment, c'est un véritable combat pour lequel les parents doivent trouver les stratégies, les moyens, pour ne pas que ça devienne comme un défi entre les enfants et les parents, mais qu'on puisse ensemble. Parce que quand tu dis à quelqu'un de faire, que toi-même tu puisses le faire, toi aussi le parent, de telle à telle, quand tu es couché, ton portable, il est dehors. Parce que là, l'un des problèmes que nous avons aujourd'hui, on rentre dans nos chambres avec nos portables. Or, c'est notre lieu d'intimité. C'est un lieu d'intimité. Il serait conseillé de ne pas mettre les portables dans la chambre, dormir avec les portables dans la chambre. D'abord, même pour les rayons que ça donne, pour l'impact négatif que ça peut avoir sur notre sommeil, mais aussi parce qu'on fait rentrer tout le monde dans notre chambre au travers des différentes choses qu'on regarde. On peut laisser le portable au salon être chargé, être en charge jusqu'au matin, le matin aller au salon pour récupérer le portable et pas permettre que chaque fois le portable soit dans la chambre et puis c'est là-bas on fait tout et avec tout le monde. C'est important donc de pouvoir veiller à ce genre de choses parce que le portable dans la chambre, vraiment la chambre, si on le considère comme un lieu intime, un lieu sacerdotal, c'est important de ne pas tout le temps rentrer avec ce portable-là parce que tu fais rentrer le monde entier dans ta chambre, dans ton intimité.
1: On va dans un sens pour dormir, ça, c'est pas évident.
0: Donc, c'est des choses auxquelles il faut réfléchir. De 22h à 6h, sur ton portable aussi, s'il repose, c'est pas un problème parce qu'il va bien se charger, la batterie sera bien chargée, tout sera bien chargé, que de le manipuler jusqu'au matin et puis bon, ah, je suis déchargé. Même le portable a besoin de repos aussi pour se régénérer, pour être connecté. Il y a d'autres mecs qui branchent le portable et puis ils ont ça en main. C'est ça, ce sont des choses qui sont un peu risquées. Il est mieux de laisser le portable au salon et aller dormir en chambre.
1: Et c'est bon, tout un conseil, c'est bien de ne pas laisser charger votre portable à 100% parce que vous détruisez la batterie à un moment. Le portable va se décharger très rapidement. Il faut activer cette fonction qui sont souvent dans les téléphones pour garder longtemps votre batterie. Activer cela, entrer dans la fonction batterie, c'est là-bas pour que votre portable ne se charge pas à 100% au risque de détruire votre batterie. Ça, c'est juste un coucou, une flash comme ça pour que vous ayez cette astuce-là. Alors, juste une transition musicale, nous reviendrons parce que nous acheminons vers la fin de cette émission.

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0: Alors nous revenons au studio pour la suite de notre MC Le Repos dans le contexte de la famille. Alors, comment se reposer dans la famille, ou si vous voulez, comment organiser le repos dans la famille?
1: On peut organiser le repos en se donnant des vacances. En se donnant, par exemple, de façon quotidienne, des heures où le repos n'est pas forcément dormi. Mais au travail, dans nos activités, prendre 5 à 10 minutes d'inactivité. Tu es là, même si tu n'as pas sommeil, tu peux couper ton portable, tu peux couper, depuis tu restes tranquille pendant un temps, sans vraiment interagir avec quoi que ce soit. Ça te permet toi-même de récupérer un peu. Au niveau de la famille, avoir des temps de sortie récréative. Parce qu'il faut changer peut-être nos activités, aller avoir un temps, soit au bord de l'eau, au bord de cela, changer de cadre de vie, se récréer un peu. Et puis avoir maintenant des camps de vacances, des colonies, des moments où on peut vraiment quitter la maison pour aller faire autre chose, c'est-à-dire changer d'environnement, se régénérer, se renforcer, parce que le repos nous permet de pouvoir se renouveler. Donc, quand on va dans les camps, quand on va dans ceci, on va, même quand on va en vacances, c'est pour quitter une activité, pour aller à une autre activité qui nous permet de pouvoir vraiment avoir d'autres aptitudes, avoir à se renouveler, à se régénérer surtout, parce que c'est un moment d'apaisement d'une intense activité qu'on a eu à faire pendant toute l'année, mais pendant une période bien précise. Donc, on s'apaise, on change un peu d'activité, on se repose, on met plus l'accent sur notre capacité à nous reposer que de travailler plus. Donc, les vacances, pendant les vacances, on fait certaines activités, mais on réduit notre rythme d'activité, on diminue nos différents rendements et on se régénère un peu.
0: Toujours à la question comment se reposer, est-ce qu'on ne peut pas prendre conscience de l'importance de se reposer pour pouvoir se reposer vraiment avec tout ce qu'on a comme activité? Papa cherche l'argent, il est toujours parti, la maman aussi qui a son commerce, arrêtez tout cela. Est-ce qu'il n'est pas là l'occasion d'abord prendre conscience de l'importance et la nécessité du repos comme quelque chose un besoin vital, sans cette prise de conscience?
1: Oui, effectivement, l'important, il est vraiment important de prendre conscience du repos. La réalité, on a tout à l'heure montré que
0: de l'importance du repos.
1: Le manque de repos peut conduire à la mort.
0: Oui.
1: De la même façon que le manque de nourriture aussi peut conduire à la mort. Donc, il est important de voir le repos comme on considère la nourriture pour le corps. De la même façon, le repos est important pour notre corps. Parce que si on ne le pratique pas, par jour même, on peut arriver à la dépression et la mort peut s'en suivre.
0: C'est parfois une prescription médicale même.
1: Donc, c'est important de voir le repos comme un truc crucial pour notre organisme. C'est très important de chercher à se reposer. C'est même vital. Parce que si tu ne te reposes pas, tu vas droit vers la mort. Donc, mets-toi dans la tête que tu dois avoir. C'est vrai que tu cherches l'argent, tu as des défis, et c'est ça, et cela. Mais toutes ces choses-là, quand tu les as eues, et puis tu ne peux pas en profiter parce que tu es parti par manque de repos. Les autres derrière toi vont en profiter. Il est donc important de pouvoir faire la part des choses. À la réalité, ce n'est pas beaucoup d'activités qui donnent l'argent. C'est la gestion même de tes activités, de ton argent. Beaucoup d'autres paramètres peuvent te permettre d'avoir de l'argent. Sinon, ceux qui ne se reposent pas le plus allaient être les plus riches. Mais malheureusement, il y a des gens qui se reposent intensément et ils ont beaucoup d'argent. Donc, on peut ne pas être tout le temps en activité et puis avoir l'argent nécessaire parce qu'on a su gérer notre temps, on a su planifier notre vie, on a su faire un certain nombre de choses. Donc, le repos ne doit pas être occulté pour quelque raison que ce soit. Il est obligatoire et on doit vraiment le pratiquer.
0: Et toujours dans le comment se reposer, prendre des vacances. Là, tu as parlé de prendre des vacances. Mais ça coûte cher les vacances. Aller sortir.
1: Si on prend le repos comme quelque chose de vital, on le planifie. On le planifie. On se dit que si je ne me repose pas, au lieu d'aller prendre en pharmacie plein de médicaments pour faire ceci, pour faire cela, on planifie le repos en disant, bon, chaque année, on doit faire telle ou telle chose en fonction de notre budget, en fonction de notre moyen, on doit faire telle chose. Sinon, notre argent, on le conduit ailleurs dans les médicaments. On le conduit ailleurs dans plein d'autres choses parce qu'on n'a pas pris le temps de se reposer. Il y a d'autres même qui vont à l'hôpital et puis le médecin dit, non, tu n'as rien. Il ne faut pas sortir de la maison. Il faut te reposer 2 ou 3 jours. Tu vas savoir que la tension va baisser, tu vas baisser, ton rythme cardiaque va baisser et tu vas reprendre. Donc, le repos même, il est vital. Donc, c'est important donc, de le planifier en fonction de ce qu'on a. On se dit que, bon, dans le mois d'août, c'est la période des vacances, peut-être le temps d'été. On va aller en vacances pour 2 semaines. Chaque enfant doit faire ceci et en fonction de ce qu'on a. Le plus important, c'est d'avoir un temps pour pouvoir se recréer, changer de façon de faire chaque jour. Et on accorde du temps pour pouvoir faire des choses nouvelles, pour qu'on puisse vraiment être bonifié, avoir une certaine vitalité et être apaisé aussi sur beaucoup de choses.
0: Alors, ce qu'on peut dire à tous ceux qui nous écoutent, qui ne se reposent pas, il faut vous reposer. Parce que si vous ne vous reposez pas, vous allez tomber et puis ils vont vous remplacer. On te remplace en même temps. Donc, laissez maman se reposer, laissez papa se reposer, imposez le repos aux enfants parce que s'ils ne se reposent pas, ils peuvent tomber malades. Vous savez qu'ils sont tout le temps occupés, surtout les hommes de Dieu, s'il vous plaît. L'onction là, c'est Dieu qui donne. Mais le repos, ça vous incombe. Jésus s'est assis. Il a même dormi, il s'est même reposé. Ami auditeur, il est important de vous reposer. Les fidèles aussi. Alain, qu'est-ce qu'on peut dire aux fidèles qui sont tout le temps en train de réveiller les pasteurs, appeler les pasteurs, même le jour du lundi, qui est le jour du repos, Edouard Yao le disait, même le jour du repos là, c'est même ça même qu'ils sont plus chargés encore.
1: Je pense que les fidèles, par rapport au repos de leurs pasteurs, au repos de leurs encadrés, de leurs responsables, ils doivent un peu avoir y réfléchi. Mais c'est aussi à l'église et aux pasteurs aussi de dire, ah, le lundi, je ne reçois pas. Il y a beaucoup de pasteurs...
0: Ils le disent, mais ils vont recevoir.
1: Voilà. Donc, la question, c'est pas que tu es méchant, mais tu es discipliné quand tu respectes ce que tu dis. Quand tu dis que le lundi, tu ne reçois pas, ça veut dire que tu es à la maison, tu ne reçois effectivement pas. Mais si le lundi que tu dis tu ne reçois pas, et puis tu es venu au bureau, là, il y a quelque chose. Et l'autre chose, c'est que les hommes de Dieu qui tombent malades, ils ont seulement besoin qu'on ne leur rende pas visite, qu'on ne fasse pas ceci, qu'on ne fasse pas cela. Vraiment, c'est aussi une éducation au repos avec les fidèles. Il faut que ça soit franchement dit que nous avons besoin de repos. Il y a certains hommes de Dieu qui ont peur de dire aux gens que non, ils sont fatigués. Des fois même, on dit non, on ne doit pas dire que le pasteur est tombé malade, on ne doit pas dire ceci, on ne doit pas dire cela. On cache quand le pasteur a des difficultés de santé. Mais parce que c'est un humain, il a besoin de se reposer. Et ça, quand il le dit à son secrétariat, il est strict dessus. Il dit que non, le lundi ou bien tel jour, je ne reçois pas. Même en semaine de tel ou tel, je ne reçois pas. C'est une question d'éducation. C'est une question d'éducation parce que dans la foule, il y a des nouveaux chrétiens, il y a des anciens chrétiens, il y a toute catégorie, il y a des gens même qui passent là et puis bon, ils rentrent. Dans toute catégorie, il y a des personnes qui se disent, ah, ça c'est une église, vraiment je veux qu'on vienne prier. Et puis ils rentrent là, ils tombent sur un homme de Dieu qui était peut-être son jour de repos et puis qui le reçoit parce que bon, ah, la situation qu'on a expliquée, vraiment, il était sensible à ça. Il prend le temps de prier. Ça lui prend toute la journée, tout son temps.
0: Alors, ce qu'on peut dire au pasteur, comme on l'a dit, pasteur, le jour où tu tombes là, on va te remplacer au haut. Donc, il faut te reposer. Et là, est-ce qu'on ne va pas interpeller les mamans pasteurs et puis les secrétaires là? Les gens vont dire, elle est méchante. Elle ne veut même pas qu'on voit le pasteur. Allez, il faut parler aux fidèles là. qu'est-ce qu'on peut dire au moment pasteur aussi? Bon. C'est là après la fermeté. Même si on dit maman pasteur est méchante.
1: Maman pasteur est méchante ou bien maman pasteur est disciplinée. Uh-huh. Bon, c'est à chacun de voir. Est-ce que la méchanceté, c'est le fait que j'accepte que mon mari reste à la maison avec moi? Et certains moments pasteurs ont peur de ça et chaque jour, elles permettent que des gens viennent rendre visite. Parce que c'est ton mari après tout. Tu as besoin de lui, tu as besoin de cet homme-là. Mm-hmm. Tu dois travailler à ce qu'il puisse être dans la quiétude pour qu'il puisse vraiment être beaucoup plus rentable, pour qu'il ne soit pas dans la névrosité, pour qu'il puisse avoir une harmonie familiale. C'est un homme de Dieu, c'est vrai, mais c'est un être humain qui a besoin d'harmonie. Donc, la femme de pasteur à la maison déjà même peut parler à son mari, ah, aujourd'hui c'est ton jour de repos, voilà ce que j'ai préparé pour toi, voilà ce que je veux qu'on fasse aujourd'hui. Voilà. Si elle a toutes des astuces, des moyens, toujours le jour de repos pour permettre à son mari d'être avec lui, quand les gens viennent dire, ah, le pasteur n'est pas là, n'est pas venu, elle doit savoir que son mari c'est un homme public, mais aussi il a une vie privée, il a une vie intime.
0: Oui, il faut le dire aussi avec... Il faut trouver les mots. C'est vrai, le pasteur, il veut bien vous recevoir, mais il est épuisé, il est fatigué. Si vous voulez qu'il vive longtemps, là, il faut expliquer ça aux fidèles. Fidèles, les fidèles, pardonnez. La secrétaire aussi, il faut qu'elle explique clairement aux gens, avec les mots gentils, mais être ferme, n'est-ce pas?
1: En fait, généralement, comme on le dit, hein, beaucoup de personnes ne travaillent pas les lundis parce que les dimanches se sont épuisés. Mais si c'est respecté, ça va aider beaucoup d'hommes de Dieu. Si c'est respecté, ça va vraiment aider. Lundi, tu es à la maison, tu consacres le temps à ta famille, tes enfants. Vraiment, ce serait important. Ne prenons pas le repos comme quelque chose de second rang. Non.
0: C'est comme un médicament, à la limite.
1: Voilà. Le repos est aussi important comme la nourriture. Le repos nourrit notre corps. Le repos nourrit notre esprit. Le repos nourrit notre âme. Il est donc important qu'on puisse vraiment, vraiment se reposer.
0: Merci à nos auditeurs de nous avoir écoutés. Le repos est important pour papa, pour maman, pour les enfants, dans la famille, d'une importance capitale. Plus qu'une importance, c'est un besoin. Plus qu'un besoin, c'est une nécessité absolue. Parce que manque de repos, ça peut être fatal. N'avez-vous jamais entendu ces hommes de Dieu, ces personnes qui sont décédées à cause de la fatigue, à cause du manque de repos? Si vous voulez garder vos parents, vos amis, vos frères, vos maris longtemps, aidez-les à se reposer. Imposez-vous vous-même une discipline. C'est Dieu qui agit, c'est Dieu qui sauve. Ce n'est pas nous qui sommes morts à la croix pour les fidèles. Ce n'est pas nous qui sommes morts à la croix pour sauver le monde entier. Jésus nous utilise, lui-même il s'est reposé. En entreprise, on prend des vacances pour ça. Ne sacrifiez pas vos vacances ou de l'argent. Parce que si vous tombez, le patron là, il va vous remplacer, il va prendre quelqu'un d'autre. Donc, s'il vous plaît, veillons, veillons sur cette importance qu'est le repos pour nous. Partagez le message et veillez à ce que tous puissent se reposer et renouveler leur force en notre Seigneur Jésus-Christ.
1: Le grand Moïse. Moïse, l'homme de Dieu, qui était sur la montagne, qui a fait 40 jours avec Dieu sur la montagne, c'est un homme qui a ouvert la mer rouge, un homme au travers de qui Dieu a fait beaucoup, beaucoup, beaucoup de miracles. Il s'est trouvé que son beau-père vient lui rendre visite parce que ce monsieur-là, il ne se reposait pas. Et Dieu lui dit, tu vas t'épuiser de la façon dont tu fonctionnes. Donc, il y a une question de délégation. Il dit de faire des groupes pour déléguer le travail, pour permettre aux uns et aux autres de faire telle ou telle chose. Mais si tu te mets à travailler du matin jusqu'au soir, tu seras épuisé. Donc, il est important de savoir déléguer le travail parce que on n'est pas fait pour tout faire. Il n'y a pas un homme sur la terre qui est fait pour tout faire. L'homme doit être capable de pouvoir déléguer le travail. Le travail, c'est quelque chose qu'on fait en équipe. Le travail, c'est une chose d'équipe. Même la Bible dit qu'au commencement, Dieu créa le ciel et la terre. Dieu travaille en équipe. Il dit faisons. Donc Dieu même, il travaille en équipe. Il y a Dieu le Père, Dieu le Fils, Dieu le Saint-Esprit. Donc il est important de travailler en équipe parce que ça nous donne du repos. Ça nous permet de pouvoir avoir un temps de se reposer, un temps de pouvoir planifier les choses. Donc le travail en équipe a été un facteur qui nous permet de nous reposer. Jéthro est venu dire à Moïse de changer de mode de fonctionnement pour avoir du temps de repos. Et comme on l'a dit, le Seigneur aussi lui-même s'est reposé. Il est donc important, nous en tant qu'enfants de Dieu, de prendre le repos comme une recommandation, au même titre que la nourriture, au même titre que la sanctification. C'est quelque chose que nous devons mettre à part, parce que c'est très important pour notre être naturel, aussi notre être spirituel. Est-ce que j'aimerais un peu ajouter?
0: Il est important de se reposer, amis auditeurs. Nous allons vers la conclusion de notre sujet. Il y a une question, une chose à laquelle il faut faire attention, les voleurs du temps. Qu'est-ce qui nous vole le temps et qui nous empêche de nous reposer? Allez, qu'est-ce qu'on peut définir comme voleur du temps?
1: D'abord, on peut prendre le téléphone.
0: Ok.
1: Le téléphone qui nous prend du temps parce que tu te concentres, tu dis je fais ça. Et puis, au bout de quelques instants, il y a aussi des hommes qui viennent nous rendre visite.
0: C'est que tu as un programme bien planifié.
1: Tu as un programme. Au moins, tu veux partir, la personne vient. Et puis, il te prend du temps. Au moins, tu te rends compte. Mais ah! C'est pourquoi il est important de pouvoir être discipliné par rapport à ses activités.
0: Et chaque jour, il faut avoir un programme établi. Il y a telle chose.
1: Cette discipline même doit répondre à des objectifs bien fixés. Mm-hmm. Je dois recevoir des gens. Mais aujourd'hui, ma priorité, c'est sur ça. Aujourd'hui, je dois prendre mon temps pour lire la Bible. Quel que soit ce qui va se passer, j'ai mes 4 heures de lecture de Bible, je dois le faire. Je prends un exemple. Ou bien aujourd'hui, je reçois les hommes, ou bien je reçois tel nombre de personnes. De telle sorte qu'on a le temps de se reposer. Le repos est vraiment quelque chose qu'on va aller avec la discipline. Donc, le volet de temps, il y a ces personnes-là, les imprévus. Il faut savoir s'en excuser. Les personnes auxquelles tu ne t'entends pas. Et puis, il y a des activités aussi qui peuvent bouffer notre temps. Ah, je pensais faire ça 1 heure de temps, 2 heures de temps. Et puis, pouf, ça m'a absorbé totalement le temps. Tu te dois de pouvoir dire, bon, je travaille pour un certain temps. Ce que j'ai comme rendu, je le fais et l'autre, je le... Et généralement, dans notre monde aujourd'hui, où tout va vite avec la technologie, on est sous stress. On est sous stress parce qu'on est sous la pression du fait que chaque jour, on doit avoir à affronter, à régler un certain nombre de choses, à faire un certain nombre de rendus. Donc, du coup, le stress nous pousse souvent à être inefficace et qui nous pousse vraiment à, au lieu d'être plus efficace, parce qu'on a eu le temps de se reposer, mais on est stressé, on fait vite. Et souvent, quand c'est mal fait, tu es obligé de reprendre ce que tu étais en train de faire. Ça aussi, ça bouffe ton temps. Les activités qu'on reprend, les choses qu'on reprend, les situations qu'on reprend, ça nous bouffe aussi le temps. Il vaut mieux prendre du temps pour bien faire un travail que de le faire sous pression et puis après revenir sur ça. Donc, je peux citer comme le potable, des hommes, et puis le travail mal fait qui peut aussi bouffer notre temps parce qu'on n'a vraiment pas eu le temps de se concentrer assez parce qu'on était sous stress, sous pression.
0: Et tout ça joue parfois sur notre temps de repos et puis ça fait qu'on ne se repousse plus.
1: Oui.
0: Oui. Et donc, il est important de veiller sur ces voleurs de temps. Parce que ça bouffe le temps, ça bouffe le temps. Et après, on s'épuise. Alors, ces voleurs de temps, les gens qui rendent visite à l'improviste, comment s'en excuser? Des personnes qui ne sont pas planifiées dans votre programme.
1: Pour ceux qui ont un secrétariat, je pense que c'est avec le secrétariat, il faut pouvoir gérer ce genre de choses. La secrétaire va trouver des paroles adéquates pour pouvoir s'excuser pour un autre rendez-vous, pour un autre jour, pour redéfinir un autre rendez-vous, pour planifier certain nombre de choses. Non, pour ceux qui sont en freelance, qui travaillent pour leur propre compte, ils vont se rendre compte qu'il est important de pouvoir se reposer parce que tout faire peut nous amener à vraiment à perdre tout. Donc, il y a des amis auxquels on ne doit pas rendre visite. Il y a des heures auxquelles on dit bah, « je ne serai pas disponible ». Il y a des situations qui nous amèneront à dire à tel moment, je ne peux pas faire telle ou telle chose. Donc, c'est vraiment trouver des paroles adéquates pour s'excuser. Parce que cela va de notre suivi. Si on ne se repose pas, quoi qu'il en soit, le jour où je ne suis pas là, quelqu'un d'autre va peut-être régler ton problème. Donc, il est important que moi, je me repose pour que je puisse être assez rentable pour qu'ensemble, on puisse aller plus loin. ce que je peux dire.
0: Et un clin d'œil au chauffeur, parce que tu as fait toute ta journée, il est l'heure d'aller te reposer. Même si un client va te supplier, c'est que quelqu'un a dit, c'est parce que tu n'as pas eu la journée, là, tu vas avoir ça la nuit. Parce que si vous n'arrêtez pas, vous êtes épuisé au volant, c'est pas bon. Donc, faut pas dire, c'est mon dernier client, va te reposer. Ça, pour les chauffeurs, c'est important parce qu'ils sont au volant.
1: Ça, c'est très important parce que les accidents, un petit sommeil, là, un manque d'hydratation,
0: tu arrêtes tout.
1: C'est vraiment important. Pour...
0: Tu as sommeil, tu arrêtes tout. Ton heure arrivée, va te reposer. OK, donc je crois que nous sommes au terme de notre mission. Nous avons fait un long parcours sur le repos, l'importance du repos, les conséquences du manque de repos, l'importance du repos dans la famille. Laissez papa se reposer, travailler au repos de papa, maman aussi. Laissez maman se reposer, travailler au repos de maman, imposer le repos aux enfants, aider maman hein, dans les tâches ménagères et puis aussi veiller les uns sur les autres, veiller à ce que la famille puisse prendre des vacances, planifier cela et cela contribue à l'épanouissement. Il est important de se reposer dans la famille. Amis auditeurs, nous avons eu du plaisir à passer ce temps avec vous. Il doit y avoir suivi.
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2 Samuel, chapitre 15. Après cela, Absalom se procura un char et des chevaux, et 50 hommes qui couraient devant lui. Il se levait de bon matin et se tenait au bord du chemin de la porte. Et chaque fois qu'un homme ayant une contestation se rendait vers le roi pour obtenir un jugement, Absalom l'appelait et disait « De quelle ville es-tu » Lorsqu'il avait répondu « Je suis d'une telle tribu d'Israël », Absalom lui disait « Vois, ta cause est bonne et juste, mais personne de chez le roi ne t'écoutera. » Absalom disait « Qui m'établira juge dans le pays ? Tout homme qui aurait une contestation et un procès viendrait à moi et je lui ferai justice. » Et quand quelqu'un s'approchait pour se prosterner devant lui, il lui tendait la main, le saisissait et l'embrassait. Absalom agissait ainsi à l'égard de tous ceux d'Israël qui se rendaient vers le roi pour demander justice. Et Absalom gagnait le cœur des gens d'Israël. Au bout de 40 ans, Absalom dit au roi, « Permets que j'aille à Hébron pour accomplir le vœu que j'ai fait à l'Éternel, car ton serviteur a fait un vœu pendant que je demeurais à Geshur en Syrie. » J'ai dit, si l'Éternel me ramène à Jérusalem, je servirai l'Éternel. Le roi lui dit, va en paix. Et Absalom se leva et partit pour Hébron. Absalom envoya des espions dans toutes les tribus d'Israël pour dire, quand vous entendrez le son de la trompette, vous direz, Absalom règne à Hébron. 200 hommes de Jérusalem qui avaient été invités accompagnèrent Absalom. Et ils le firent en toute simplicité, sans rien savoir. Pendant qu'Absalom offrait les sacrifices, il envoya chercher à la ville de Guilo, Achitophel, le Guilonite, conseiller de David. La conjuration devint puissante, et le peuple était de plus en plus nombreux auprès d'Absalom. Quelqu'un vint informer David, et lui dit, « Le cœur des hommes d'Israël s'est tourné vers Absalom. » Et David dit à tous ses serviteurs qui étaient avec lui à Jérusalem, « Levez-vous, fuyons, car il n'y aura point de salut pour nous devant Absalom. Hâtez-vous de partir, sinon il ne tarderait pas à nous atteindre, et il nous précipiterait dans le malheur et frapperait la ville du tranchant de l'épée. » Les serviteurs du roi lui dirent, « Tes serviteurs feront tout ce que voudra mon seigneur le roi. » Le roi sortit, et toute sa maison le suivait, et il laissa 10 concubines pour garder la maison. Le roi sortit, et tout le peuple le suivait, et ils s'arrêtèrent à la dernière maison. Tous ses serviteurs, tous les Kérétiens et tous les Pélétiens passèrent à ses côtés. Et tous les Gatiens, au nombre de 600 hommes, venus de Gath à sa suite, passèrent devant le roi. Le roi dit à Ittaï de Gath, « Pourquoi viendrais-tu aussi avec nous ? Retourne et reste avec le roi, car tu es étranger, et même tu as été emmené de ton pays. » Tu es arrivé d'hier, et aujourd'hui je te ferai errer avec nous ça et là, quand je ne sais moi-même où je vais. Retourne et emmène tes frères avec toi. Que l'Éternel use envers toi de bonté et de fidélité. Ittaï répondit au roi et dit, l'Éternel est vivant et mon seigneur le roi est vivant. Au lieu où sera mon seigneur le roi, soit pour mourir, soit pour vivre, là aussi sera ton serviteur. David dit alors à Ittaï, va. Passe. Et Ittaï de Gath passa, avec tous ses gens et tous les enfants qui étaient avec lui. Toute la contrée était en larmes, et l'on poussait de grands cris au passage de tout le peuple. Le roi passa le torrent de Cédron, et tout le peuple passa vis-à-vis du chemin qui mène au désert. Tsadok était aussi là, et avec lui tous les Lévites portant l'arche de l'Alliance de Dieu. Et ils posèrent l'arche de Dieu, et Abiathar montait, pendant que tout le peuple achevait de sortir de la ville. Le roi dit à Tsadok, « Reporte l'arche de Dieu dans la ville. Si je trouve grâce aux yeux de l'Éternel, il me ramènera, et il me fera voir l'arche et sa demeure. Mais s'il dit, « Je ne prends point plaisir en toi, me voici, qu'il me fasse ce qui lui semblera bon. » Le roi dit encore au sacrificateur Tsadok, « Comprends-tu ? Retourne en paix dans la ville, avec Akimaatz, ton fils, et avec Jonathan, fils d'Abiathar, vos deux fils. Voyez, j'attendrai dans les plaines du désert, jusqu'à ce qu'il m'arrive des nouvelles de votre part. » Ainsi Tsadok et Abiathar reportèrent l'arche de Dieu à Jérusalem,
et ils y restèrent. David monta la colline des Oliviers. Il montait en pleurant et la tête couverte, et il marchait nu-pied. Et tous ceux qui étaient avec lui se couvrirent aussi la tête, et ils montaient en pleurant. On vint dire à David, « Achitophel est avec Absalom parmi les conjurés. » Et David dit, « Ô Éternel, réduis à néant les conseils d'Achitophel. » Lorsque David fut arrivé au sommet, où il se prosterna devant Dieu, voici, Hushaï, l'Archien, vint au-devant de lui, la tunique est déchirée et la tête couverte de terre. David lui dit, « Si tu viens avec moi, tu me seras à charge, et, au contraire, tu anéantiras en ma faveur les conseils d'Achitophel si tu retournes à la ville et que tu dises à Absalom, « Ô roi, je serai ton serviteur. Je fus autrefois le serviteur de ton père, mais je suis maintenant ton serviteur. Les sacrificateurs Tsadok et Abiatar ne seront-ils pas là avec toi ? Tout ce que tu apprendras de la maison du roi, tu le diras aux sacrificateurs. »

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2: 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Il m'a sauvé, c'est Jésus.
1: Et je le loue. 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Victoire.

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Jésus dit, entrez par la porte étroite, car large est la porte, et spacieux le chemin qui mène à la perdition, et nombreux sont ceux qui s'y engagent. Car étroite est la porte, et resserré le chemin qui mène à la vie, et peu nombreux sont ceux qui le trouvent. Matthieu 7, verset 13 à 14. Faire demi-tour. Il est arrivé à chacun de nous de se tromper de route, peut-être au cours d'une promenade ou d'une course en montagne. Entre deux sentiers, on a hésité, puis choisi celui qui mène à un ravin infranchissable. Peut-être en voiture, on a pris une mauvaise direction, à un carrefour, et quelques kilomètres plus loin, on est saisi de doutes, on consulte la carte ou le GPS et on constate qu'on s'est trompé. Dans ce cas, le mieux en général est de revenir, et le plus tôt possible, au point où l'on a commis l'erreur. Vous vous apercevez peut-être que notre vie a pris une mauvaise direction. Il faut bien reconnaître que l'humanité marche vers l'inconnu, se bat, tâtonne, se déchire pour trouver des solutions à des problèmes et a peur. Il lui manque une direction morale valable pour tous les peuples et toutes les époques. Alors, n'allez pas plus loin, même si tout le monde autour de vous s'obstine. Arrêtez-vous. Consultez la carte, c'est-à-dire la parole de Dieu. Elle vous montrera que la voie large où va la foule, sans réfléchir, conduit à la perdition, c'est-à-dire une séparation définitive d'avec Dieu. Même s'il en coûte à l'orgueil humain, il faut avoir l'honnêteté de reconnaître qu'on fait fausse route. Vous avez beau mener une vie honnête aux yeux de votre entourage, vous êtes comme moi, quelqu'un qui a désobéi aux règles de vie données par Dieu et qui a besoin du Sauveur Jésus-Christ. Et pour avoir Jésus comme Sauveur et le suivre désormais dans le chemin qui mène à la vie, il faut croire qu'il vous aime et avec lui faire ce demi-tour. Il vous attend.

faire demi-tour. Il n'y a pas de honte en cela, faire demi-tour une fois qu'on se rend compte d'avoir emprunté un mauvais chemin ou une mauvaise direction. Si dans notre vie courante où on le fait, sans hésitation, en obéissant ainsi à la carte ou le GPS quant à la vraie direction du chemin indiqué, que de fois serions-nous plus obéissants quant à ce qui concerne la vraie direction de la vie éternelle par la parole de Dieu. Oui, la Bible, la parole de Dieu, qui seul est le vrai repère pour une éternité sans fin avec Jésus. C'est pourquoi, cher ami, ne résiste pas au message de la Bible, la parole de Dieu, qui s'adresse à tout pécheur, en lui montrant le vrai chemin qui mène au ciel, Jésus le Fils de Dieu. En réalité, cher ami, entends la voix qui t'arrête, aujourd'hui sur le chemin où tu vas baissant la tête, n'osant penser à ta fin. Reviens au Dieu qui pardonne, tu trouveras le bonheur. Dieu ne repousse personne. N'est-il pas le Dieu sauveur? Oui, faire demi-tour, c'est se repentir et faire route avec Jésus, qui est le chemin, la vérité et la vie. Jean 14, verset 6. Ta parole, vivant message, nous apporte le vrai bonheur, la paix, la joie et le courage en suivant ce divin sauveur. Ta parole, pure lumière, éclaire et guide tous nos pas pour que nous puissions, tendre Père, te glorifier ici-bas.

Samedi 8 août 2026, le Seigneur est proche. Il arriva, comme il était en chemin, que Jésus entra dans un village. Et une femme nommée Marthe le reçut dans sa maison. Luc 10, verset 38. Ce que Jésus pense de la famille. À Béthanie, nous voyons Jésus associé à une famille, celle de Marthe, Marie et Lazare. S'il avait désapprouvé l'idée d'une famille chrétienne, on ne l'aurait pas trouvé à Béthanie, comme ces versets de Luc nous le présentent. Mais sa présence à Béthanie nous fait découvrir en lui un touchant trait de caractère. Il est là comme un ami de la famille qui lui offre un chez-soi. Nous aussi, nous trouvons quelquefois dans une famille ou une autre cette douce familiarité d'un chez-soi. Faisons-nous également partie de ces familles ouvertes qui savent ainsi accueillir. Jésus aime Marthe et sa sœur et Lazare, Jean 11, verset 5. Ces mots nous disent l'affection de Jésus pour la famille de Béthanie, affection qui n'était pas seulement celle d'un sauveur ou berger, même si c'est bien ce qui était aussi pour les membres de cette famille. C'était l'affection d'un ami de la famille. Mais l'ami qu'il était et qui trouvait là, sous ce toit hospitalier un cordial accueil, n'est cependant jamais intervenu dans les arrangements domestiques. Il laisse à chacun le soin de faire face à sa propre responsabilité, là où il est placé. Voir 1 Corinthiens 7, versets 17 à 24. Marthe était la personne la plus occupée de la famille, rôle que Jésus lui laisse. Lazare à sa place, à côté de ses hôtes à la table de famille. Marie peut être absorbée et retirée dans son royaume à elle, ou sous le royaume de Dieu au-dedans d'elle, voir Jean 12, versets 1 à 3. Chacun occupe sa place et agit en fonction de sa personnalité. C'est très bien. Jésus laisse tout cela tel qu'il le trouve. Celui qui ne voulait pas entrer dans la maison d'un autre sans y être invité, ne voulait pas non plus intervenir dans les arrangements des membres de la famille. Mais lorsque l'un d'eux sort de son rôle et cherche même à utiliser l'autorité de Jésus pour faire pression sur un autre membre de la famille, voir Luc 10, verset 40, le Seigneur intervient alors en utilisant son autorité pour remettre chacun à sa place de responsabilité devant lui. Chacun à notre place, sachons donc reconnaître l'autorité du Seigneur sur nous, dans la vie de famille, et lui faire confiance pour y préserver ses relations heureuses et équilibrées, d'après J.G. Bellette.

ce que Jésus pense de la famille. N'oubliez pas l'hospitalité, car par elle, quelques-uns, à leur insu, ont logé des anges. Hébreux 13, verset 2. En effet, cette petite famille de Béthanie ne cesse de nous impressionner sur leur relation d'amitié avec Jésus, où on voit qu'ils s'y rendent constamment, sans toutefois être invités. Là, il se sent comme chez lui-même, et tout en restant comme étranger qui respecte chacun à sa place, selon leur occupation. De cette atmosphère découlent de bons rapports d'affection l'un pour l'autre. Certainement, il est là, non comme sauveur ou berger, mais comme un ami de la famille plein d'affection. Seulement, on le voit intervenir quand il y a un dérapage, quand un membre de la famille voulait utiliser son autorité pour s'imposer aux autres. Car avec Jésus et devant lui, c'est le respect mutuel et chacun a sa place de responsabilité. Oui, chacun a sa place, sachons donc reconnaître l'autorité du Seigneur sur nous dans la vie de famille et lui faire confiance pour y préserver des relations heureuses et équilibrées. Enfants de Dieu, vivons sans cesse dans cet amour qui nous unit. Il est l'éternelle richesse de ceux que le Sauveur bénit. Abreuvés à la même source, n'ayant ensemble qu'un seul cœur, poursuivons notre heureuse course, les yeux fermés sur le Sauveur. Seigneur, ranime en nous la vie, augmente-nous la foi, et que de nos cœurs, l'harmonie comme un concert s'élève à toi.

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0: 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Il est 15h sur la voix qui dit Dieu vous aime.
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Salut, salut à tous les auditeurs et auditrices de l'émission Tribune Jeune, une émission qui a pour vocation de sensibiliser la jeunesse chrétienne sur sa marche dans le Seigneur. Aujourd'hui, cette émission est animée par Francis Trigby et Jean-Baptiste Kra assure la mise en onde. Le thème aujourd'hui que nous allons voir, c'est l'attribution des tâches aux disciples. L'attribution des tâches aux disciples. Voilà, avant de poursuivre, nous allons juste marquer une pause en musique avec Déborah Lucalou dans son titre Restauré.

0: Mesdames et messieurs, vous qui nous suivez depuis vos postes récepteurs, là où vous êtes, sachez que vous êtes à Tribune Jeune, une très bonne émission qui vous fait du bien d'ailleurs. Le thème que nous allons aujourd'hui voir ensemble, c'est l'attribution des tâches aux disciples. Nous poursuivons, nous allons parler maintenant de la définition, définir le thème. Ézéchiel, qu'est-ce qu'on entend par le mot attribution?
1: Ok, attribution déjà, de façon littéraire, nous parle de attribuer, c'est-à-dire donner, rendre une personne responsable d'une tâche, lui dire voici ce que vous devez faire et comment l'exécuter.
0: On parle de l'attribution des tâches. Qu'est-ce qu'on entend par l'attribution des tâches aux disciples? On va écouter le pasteur Kouadiané Florent pour cette définition.
2: Merci bien, frère Francis. L'attribution des tâches aux disciples, d'abord, je vais démarrer par l'attribution qui est conférée, une prérogative ou bien un emploi à une personne. Les tâches, c'est tout ce que nous devons faire. C'est un contenu. J'avais dit que où il y a plusieurs, comment je vais dire, il y a plusieurs objectifs à atteindre. Voilà, c'est une tâche. On va te dire, par exemple, quelqu'un qui travaille dans une entreprise, on va lui dire, bon, ça, nous devons atteindre cette production. Donc, c'est une tâche qu'on te confère pour que nous puissions atteindre la production de peut-être 10 tonnes. Donc, c'est à toi de développer toutes les stratégies qu'il faut pour pouvoir atteindre les 10 tonnes. Donc, c'est de conférer des attributions à une personne.
0: D'accord. On a aussi vu que Jésus-Christ, voilà, quand il est venu sur terre, hein, lui qui est le maître, il s'est choisi des disciples à qui il a confié vraiment des tâches. Alors, selon vous, pourquoi l'a-t-il fait, Pasteur Kwame Jésus?
3: Selon moi, pourquoi est-ce qu'il a attribué des tâches à ses disciples? Je pense que pendant 3 ans et demi, ils ont appris auprès de lui. Et vu que vraiment, il devait partir, il devait vraiment laisser vraiment un relais. Voilà, laisser un relais. Et je pense que quelqu'un qui a vécu pour 1 an, 2 ans, 3 ans avec quelqu'un qui n'a rien appris pour en prendre donné, vraiment, ça veut dire que tu n'as pas vraiment appris. Donc, il les a enseignés pour qu'eux aussi, ils enseignent, la donner des tâches pour que vraiment eux-mêmes aussi puissent vraiment les rendre, être à son image, en fait. Voilà.
0: C'est pour rendre ça, son œuvre un peu
3: Un
0: pérenne.
3: Peu, pérenne
0: Que ça puisse continuer
3: de
0: toujours.
3: le reprendre partout. Voilà.
0: D'accord, c'est compris. Alors, comment les disciples ont-ils réagi, selon vous, quand Christ a donné ses tâches? Est-ce que ils se sont plaints ou bien comment les choses se sont passées, Véronique?
4: D'abord, je voudrais revenir un peu sur les dits de Pasteur
0: Josué, Kwame.
4: Josué. Alors, au fait, ils étaient tous ses disciples, certes. Mais il y avait des visions, mais ces visions-là étaient partagées. Alors quand on parle de partage, c'est comme vous et moi, nous sommes dans ce studio en train de parler de l'œuvre de Dieu. On n'est pas tous prophètes, voilà. On n'est pas tous prophètes. Alors s'ils ne partageaient pas, parce qu'il y a certains qui se sentaient peut-être dans le rôle d'évangéliser, d'autres se sentaient dans le rôle d'apporter, ainsi de suite. Donc moi, je pense bien que c'est d'où est partie cette histoire de partager quand même les tâches, les rôles à chacun, pour que ensemble, ces 12 tâches-là puissent quand même accomplir l'œuvre de Dieu. Voilà.
0: Maintenant, comment était leur réaction vis-à-vis de ces
4: Mais
0: tâches que Christ leur confiait?
4: leur réaction, bon, moi je dirais c'est une réaction normale de tout un chacun. C'est comme moi, je me sens bien peut-être dans la manière de taper le tam-tam. Maintenant tu viens me dire non, il faut que j'aille jouer à la guitare. Mais il y a de quoi que je réagisse peut-être de façon négative. Mais parlons de la possibilité, on dira qu'avec Christ, on peut tout faire. C'est-à-dire si à la base j'étais batteur, eh bien avec Christ, je peux devenir peut-être guitariste. Voilà, pour nous dire qu'on peut sortir d'un cadre pour pouvoir parfaire ce cadre-là qu'on nous confie avec
0: D'accord.
4: Jésus.
0: On a beaucoup de pasteurs ici. Merci beaucoup. On a beaucoup de pasteurs ici avec nous. On a jusqu'à 3. Voilà. Je veux savoir, dans vos différentes églises, dans les communautés, quelles sont les tâches?

0: Ce sont tâches aussi.
1: Chez Pasteur Kouadiani aussi, quelles sont les réalités là-bas, rapidement, par rapport.
2: Je crois que bon, dans chaque communauté, il y a déjà, nous savons qu'il y a déjà des standards au niveau des tâches, hein, qu'il y a des départements qui sont déjà définis. Mais en dehors de ça, il y a certaines tâches, voilà, plus spécifiques par rapport au soutien spirituel de l'Église. Ça, donc, il y a le domaine de la prière, voilà, confié à des personnes, non pas comme cela, mais à des personnes spécifiques qui sont qualifiées par rapport à la prière dans ce domaine. Et il y a le domaine, bon, comme je pourrais dire, peut-être que tout ce qui concerne le mobilier, voilà, la construction, la gestion de la logistique. Donc, il y a un peu tout cela.
1: D'accord, merci bien. Oui, on va écouter aussi l'apôtre Edmond, voilà, qui est aussi un père. Ses enfants sont à l'écoute de cette émission. Ils veulent aussi comprendre quelles sont les tâches qui leur confèrent aussi là-bas. Allez, allons-y.
3: Déjà, il faut être le plus. Ce que moi je conseille au pasteur, c'est d'être le plus biblique possible. Alors, en Luc chapitre 2, dans l'équipe de Jésus, il y avait deux groupes. En Luc 2, la Bible dit qu'il y avait les disciples qui allaient avec lui partout. Et puis, il y avait les femmes qui soutenaient. Donc, les femmes qui soutenaient apportaient de la provision au ministère qui était exercé. Les disciples allaient avec lui. Vous voyez, en Luc chapitre 10, il a envoyé un groupe, deux à deux, pour aller évangéliser. Donc, il y a les tâches spirituelles et il y a les tâches physiques. Dans le livre des Actes aussi, la même chose a été reprise. En Actes des Apôtres, il y avait les tâches spirituelles et puis il y avait les tâches physiques.
1: Comment vous implémentez ça chez vous?
3: J'arrive. Finalement, ces tâches spirituelles et physiques-là ont été départagées. Les hommes de Dieu, Pierre et les autres, s'occupaient de l'enseignement et de la prière, pendant que les diacres s'occupaient de l'aspect physique. Donc, comment est-ce que cela est traduit concrètement? Donc, il y a des départements qui ont un rapport avec le côté spirituel. Parmi ces départements, je cite les chantres, les intercesseurs, la délivrance, l'évangélisation et l'encadrement. Eux, ils ont un rapport avec le côté spirituel. Donc, ça engage des hommes et des femmes auprès des serviteurs de Dieu à aider l'homme de Dieu ou les serviteurs de Dieu dans leurs tâches spirituelles. Ensuite, il y a les tâches physiques. Parmi les tâches physiques, il y a le secrétaire. Il y a la gestion du patrimoine. Donc, service d'ordre, accueil,
1: oui,
3: restauration, communication, audiovisuel, publicité. Et tout ça, ça c'est l'aspect physique. C'est vrai que c'est un travail spirituel, mais lui, il est plus en rapport avec le côté physique. Donc là encore, on choisit des gens pour cela. Mais pourquoi ces responsabilités-là, ces tâches-là sont? La Bible répond à cela. La Bible dit, Jésus les a envoyés deux à deux devant lui dans les villes où lui-même, il devait aller. Il devait lui-même aller. Mais pourquoi il ne pouvait pas aller? En fait, l'homme de Dieu à lui seul ne peut pas tout faire. Lui, dans la gestion des hommes, il faut que le leader comprenne. Je l'ai dit il n'y a pas longtemps, quelque part. Il faut que le leader comprenne qu'il y a cinq qualités qu'il ne possède pas. Et ces cinq qualités-là le limitent et ces cinq qualités-là font qu'il doit transmettre les tâches à d'autres personnes. La première chose, il n'est pas esprit. Tant que vous êtes dans un corps humain, vous devez transmettre. C'est pourquoi Jésus, dans un corps humain, il a transmis des tâches aux autres. Il était limité par la chair. La deuxième chose, vous n'êtes pas omnipotent. Aucun homme de Dieu n'est omnipotent. Aussi grande que soit l'onction que vous avez, il y a des choses que vous ne pouvez pas faire. La troisième chose, c'est que vous n'êtes pas omniscient, vous ne savez pas tout. La quatrième chose, vous n'êtes pas omniprésent. La cinquième chose, vous n'êtes pas éternel. Donc ces cinq points-là font qu'il faut qu'à un certain moment, vous appreniez à former les gens pour leur déléguer des tâches et des responsabilités. Sinon, vous allez mourir vite. Et c'est ce qui cause aujourd'hui la mort de beaucoup de serviteurs de Dieu. Ils pensent qu'ils sont l'alpha et l'oméga de leurs églises.
1: D'accord.
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1: Je pense que toutes ces expériences et bonnes paroles édifient vraiment le corps du Christ et surtout tous ceux qui sont à l'écoute de cette émission. Nous vous encourageons à toujours participer et à écouter ces émissions qui vous feront vraiment du bien. Alors, on va aussi voir, on parle d'attribution des tâches aux disciples. Est-ce que cela a des répercussions, je peux dire, positives sur leur vie? Si oui, en quoi est-ce que attribuer des tâches, des responsabilités, léguer des pouvoirs à des personnes peut faire du bien en ces personnes? Pasteur Kwame.
0: J'ai reçu le témoignage d'une dame en Israël qui était une étudiante à la retraite et le gouvernement israélien l'a appelée encore pour qu'elle vienne enseigner. Dès qu'elle a reçu la nouvelle, vraiment, elle a commencé à bénir Dieu. Pourquoi? Parce que selon elle, Dieu venait d'augmenter ses jours. Parce que si le gouvernement vraiment l'a appelée, ça veut dire qu'elle est encore utile. Donc je pense que confier des tâches aux gens là, permet vraiment de vivre en fait. lorsque Dieu demande à Noé de construire l'arche, imaginons que Noé avait désobéi. Noé

0: aussi raccourcir sa durée de vie. Donc le fait que Noé a construit là, ça a encore prolongé ses jours. Voilà, il allait mourir tôt. Attention, il allait vite mourir. Donc le fait de recevoir des tâches ou des directives de Dieu allonge.
1: Comment... Je vais ajouter ainsi, si tu permets. C'est l'arbre qui produit du fruit qu'on aimant afin qu'il donne davantage de fruits, qu'il vive davantage, en fait. Donc celui qui n'a pas de tâches est inutile. Et l'arbre inutile est coupé et jeté au feu.
0: Donc voilà un peu mon droit de réponse. Bon, l'apôtre aussi
2: a ajouté. Restons-tu dans le cas de l'église, hein, voilà. Alors, comment les tâches confiées à des personnes que nous voyons responsables dans nos églises, que nous responsabilisons, peut aider, peut contribuer à la croissance même de l'église?
3: Oui, c'est important. Vous savez, comme l'apôtre venait de le dire, que l'homme du Dieu, il n'est pas omniprésent, omniscient, omnipotent. Il n'est pas éternel. Donc, Paul nous disait qu'il était important de conférer l'enseignement qu'on a reçu à des personnes qui soient aussi capables de pouvoir aussi également les transmettre. Parce qu'il y a des choses qu'on ne veut pas faire et que d'autres sont capables de le faire. Et ça permet à ces personnes-là de faire de façon excellente. Vous savez, quand vous confiez quelque chose à une personne, ça donne de la valeur à cette personne. Elle se sent utile, elle se sent considérée. Et l'expérience, elle met en place son expérience afin de pouvoir booster l'église pour aller de l'avant. Parce qu'elle veut avoir des résultats pour que demain, le nom du Seigneur soit glorifié.
2: Mais pasteur, pendant que vous dites ça, il y a des personnes aussi qui sont parfois frustrées dans les églises. Et qui reprochent vraiment des choses au pasteur, hein, qui disent que non, il y a longtemps, je suis à l'église ici, ça me fait déjà des années, on responsabilise les autres, ce sont eux qui sont à tel poste et tel poste. Moi, je suis là, je suis dans les yeux, dans le nez même du pasteur, mais il ne me voit jusque-là, il ne me voit pas, il ne me donne rien. Bon, là, comment est-ce que vous justifiez ça, vous, en tant que serviteur et pasteur?
3: Oui, vous comprenez, dans Actes chapitre, je crois, c'est Actes chapitre 4, je crois bien, où les Hellénistes se plaignaient d'avoir leurs veuves ou bien leurs personnes, leurs frères délaissés et au profit de d'autres choses. La Bible dit que les apôtres vont dire que nous, on va se confier à l'enseignement et à la prière, mais trouvez-nous des personnes capables de pouvoir faire cette gestion. Et la Bible dit qu'ils ont choisi des personnes et ces personnes ont été recommandées au Seigneur. Vous savez, c'est Dieu, Acte chapitre 6, merci bien, apôtre. C'est Dieu qui choisit ces personnes et non pas l'homme. Mais c'est Dieu qui choisit. Et tu peux être là, même dans les narines du pasteur, il ne te verra pas si Dieu ne l'a pas convaincu de te prendre pour cette tâche. Donc voici un peu.
1: D'accord, mais je vais poser une question. D'accord, si tu permets. C'est l'œuvre de qui on fait? Ok. Jésus dit, la moisson est grande, les ouvriers sont peu. Il ne dit pas, allez-y choisir des ouvriers pour la moisson. Il dit, priez le maître de la moisson pour qu'il envoie des ouvriers. C'est le maître de la moisson qui choisit les ouvriers.
2: Vous dites bien. Mais je dis que nous sommes dans ce studio pour dénoncer souvent les choses qui ne sont pas bien, pour que l'église se porte bien. Voilà. Et on constate que le pasteur, il est assis dans sa chaise juste là-bas à la chaire parce qu'il voit tout le monde, ceux qui rentrent, et il voit quelqu'un qui rentre avec un ventre un peu gros. Certainement, il fait un bon travail et la dîme est consistante et ce qu'il dépose.
1: Automatiquement, il devient le responsable de ceci.
2: Oui, hein, ça, c'est des choses, on ne va pas se taire là-dessus. Oui. Beaucoup de pasteurs aussi responsabilisent très vite ce genre de personnes. Pourquoi est-ce que cela se passe? Parlez, dites quelque chose aujourd'hui à ceux qui sont à l'écoute.
1: Parce dans le livre de Samuel.
2: Oui, allons-y.
1: Quand Saül est rejeté par Dieu, le prophète Samuel, qui est un prophète dans la bouche duquel il y a la parole de Dieu, on lui dit, va choisir le nouveau roi. Il va dans la maison d'Isaïe et par deux fois il se trompe. Pourquoi il s'est trompé? En fait, quand nous analysons le texte biblique, l'histoire biblique, nous allons nous rendre compte de quelque chose. Dans ce que le peuple lui a demandé pour la première fois, se retrouvait la raison pour laquelle il s'est trompé la deuxième fois. Ils ont dit, choisis-nous un roi qui ressemble au roi des autres nations. Les rois des autres nations étaient grands de taille, étaient costauds. Et la première fois où le peuple demande ce roi, qui Dieu leur donne? Il leur donne le roi qu'ils ont choisi, l'homme le plus grand de taille d'Israël qui était Saül. Donc dans la deuxième fois, la pensée du prophète n'étant pas renouvelée, il sait plus que ce n'est plus le peuple qui demande, mais c'est Dieu qui demande. Or, Dieu, dans sa manière de choisir, il prend tout ce qui est vil pour en faire un sujet de gloire. Il prend le simple pour en faire un héros. Il prend le faible pour en faire un fort. Donc, il prend le plus petit pour être le plus grand. C'est comme ça que Dieu travaille. Lui, il avait oublié qu'il n'était pas sur le registre des hommes, qu'il était sur le registre de Dieu. Alors, il s'est trompé. Beaucoup de serviteurs de Dieu se trompent parce qu'ils ne savent pas que l'œuvre de Dieu n'est pas un travail humain. Ce n'est pas une entreprise humaine. Dans toute entreprise humaine, on choisit des hommes qualifiés. Dans l'entreprise de Dieu, Dieu n'a jamais choisi quelqu'un qui est qualifié. Voilà pourquoi Pierre, qui est le dernier, le plus nul des Israélites, se retrouve être le pasteur des Israélites. Et Paul, qui est le plus érudit des Israélites, se retrouve le pasteur des païens. Donc Dieu n'a que faire de tes diplômes. Dieu n'a que faire de ton choix. La Bible dit qu'on les reconnaissait comme étant des hommes sans instruction. Et on était étonné qu'ils maîtrisaient la parole. Pourquoi? Parce que Dieu veut, dans sa manière de faire, amener les gens à comprendre que c'est lui qui fait. Le corps, la personne n'est qu'une enveloppe qu'il utilise. Vous voyez, malheureusement aujourd'hui, nous on a pris l'œuvre de Dieu pour une entreprise humaine. On l'a organisée comme une entreprise humaine. On l'a pensée, on l'a conçue comme une entreprise humaine. Voilà pourquoi on prend celui qui a le gros ventre, on prend la fille qui est jolie pour la mettre à l'accueil. D'accord. Finalement, elle séduit les fidèles qui arrivent.
2: 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Voilà, ici, quand tu veux entendre toutes les vérités,
1: non, c'est important. On l'a mis, maintenant elle séduit tout le monde. C'est ce qu'elle s'est fait. On dit, elle, la mère va séduire les gens pour entrer à l'église. Mais elle est séduite pour entrer à l'église et tous sont devenus ses copains. Maintenant, tu te plains. Dans le royaume de Dieu, on n'a pas dit que c'est celui qui est jaloux qu'on a mis devant. On a pu, je dis souvent, Francis, et ça c'est important. Au ciel, on n'a pas dit qu'il chante bien. On dit qu'il chante à l'unisson. Le texte biblique est clair. La Bible n'a pas dit qu'il chante bien. On n'a pas dit que les anges ont belle voix. On dit qu'ils chantent à l'unisson. C'est différent. Chanter bien est différent de chanter à l'unisson. C'est-à-dire qu'ils sont d'accord de chanter la même chose. Ils ont un esprit uni pour chanter la même chose. On n'a pas dit qu'ils ont belle voix. Il y en a qui ont voix de grenouilles, de crapauds, de je ne sais pas. Mais ils chantent à l'unisson. Voilà. Donc ce n'est pas parce que la fille a une belle voix qu'on doit la prendre comme chante. Et on la prend comme chante, elle devient artiste dans l'église. Elle demande qu'on peut cacher. C'est bien chanter là, tu as envoyé. On appelle un diplômé pour être pasteur. Maintenant, bon.
2: On a tellement dit dans ce studio. Que Dieu vous bénisse.
1: Amen.
2: Tous ceux qui écoutent cette émission, vraiment faites-en bon usage parce qu'il y a beaucoup d'expressions et d'expériences que nous distillons ici à travers les ondes de la radio. Que Dieu vous bénisse.
4: Amen.
2: Alors, nous poursuivons pour toucher un peu, hein. On va toucher un peu. Ceux qui se plaignent donc, on ne me prend pas, je devais être responsable de tout ça. Vous, dans ce studio aujourd'hui, qu'est-ce qu'on peut leur dire par rapport peut-être à leur attitude, leur façon de faire, qu'eux-mêmes ne se rendent pas compte? Qu'est-ce qu'on peut leur dire afin de changer pour plaire à Dieu, pour qu'on puisse aussi leur confier des tâches?
4: Qu'on peut leur dire, c'est de leur dire de se mettre au travail. Parce que seul le travail peut déterminer ton engagement, ta foi, ta consécration, voilà, à ce Dieu que tu aspires tant. Mais si tu es là, que tu ne fournis aucun effort, toutes les activités de l'église, tu n'es pas présent. Même quand il y a des programmes au niveau de l'église, non, toi tu es trop responsable pour venir aux prières du soir ou bien à des moments de jeûne et prière, ou même pour venir balayer la maison de Dieu. Mais tu veux quoi en retour?
2: D'accord. Le frère Ézéchiel, les jeunes se plaignent aussi. Ils trouvent qu'à la tête de l'église, là, tous les responsables, c'est des vieillards. Voilà, c'est les mamans, les mémés. Voilà, ce sont ces personnes-là qui sont là-bas. Alors, les jeunes aussi veulent faire partie de ceux-là, des responsables de l'église. Alors, qu'est-ce qu'on peut dire à ces jeunes-là pour que Dieu puisse aussi les choisir pour son service, pour leur confier des tâches?
5: Vous voyez, j'ai écouté un enseignement récemment qui m'a tellement fait du bien et qui m'a amené à comprendre certaines choses. L'homme de Dieu disait que lorsque tu commences à demander des places à l'église, demander de prêcher, demander de diriger, c'est que tu n'es pas encore prêt. Parce que celui qui est prêt, c'est Dieu. Donc si réellement ton mentor, le pasteur qui est là, c'est réellement Dieu, si tu es prêt, Dieu va lui dire tu es prêt. Et pourquoi c'est toi qui veux dire à ton pasteur que je suis prêt, alors que Dieu qui l'a mis là, qui est devant toi, il ne lui a pas encore dit que cet enfant est prêt, mais il est devant. Donc tant qu'on va commencer à dire non, je pense que je suis prêt, c'est que tu n'es pas encore prêt. Tu dois toujours rentrer dans l'ombre, te former, et celui qui apprête, qui envoie, te révélera au jour voulu.
2: D'accord, merci Ézéchiel.
1: Je voudrais dire quelque chose. Mm-hmm. On n'attend pas d'être sur un pupitre pour exercer. Voilà, il y a des gens dans la rue. Si tu dis que tu es évangéliste, il faut aller dans la rue. Tu es prophète, il y a des gens. Va prophétiser sur eux. Voilà, tu n'as pas besoin. Vous savez, dans le royaume de Dieu, le titre ne fait pas la fonction. Dans le royaume de Dieu, le titre ne fait pas la fonction. Dans le monde, c'est le titre qui fait la fonction. C'est quand on le nomme qu'il devient. Dans le royaume de Dieu, devient et puis on va te nommer. Vous voyez, David avait été choisi pour être roi. Mais le même jour, il ne s'est pas assis sur le trône. Il était déjà roi. C'est après qu'il s'est assis sur le trône. Donc, les gens doivent comprendre qu'on n'est pas obligé de vous nommer. On n'est pas obligé de reconnaître votre appel. Mais si vous êtes vraiment appelé, si Dieu a mis quelque chose en vous, ça doit savoir. L'eau ne fait pas bruit d'en fait. Souvent, là, on n'en voit pas l'eau. Mais moi, je vais serrer le cou des gens. On va chercher l'eau. On a bu Bissap, on a bu Tommy, on a bu jus, on a bu tous les jus. Là. Toutes les sucreries, on a fini de boire. Et puis, un coup, tout le monde dit, il n'y a pas l'eau. Non, il ne fait pas publicité. Sel ne fait pas publicité. L'eau ne fait pas publicité. Lumière ne fait pas publicité. Ce qui est utile, ça ne fait pas publicité. Tu vas vivre dans ton noir là un matin. Tu vas chercher lumière. On te fait sortir.
2: Merci.
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2: Voilà, ça, il faut les amis de Jésus, vraiment très inspirés pour faire ressortir toutes ces belles choses, ces belles paroles, ces belles pensées. Et que Dieu bénisse vraiment cette belle équipe qui est ici, dans ce studio de l'Église évangélique de Dieu, précisément à Yamoussoukro, pour vous produire ces belles émissions. Fidèles auditeurs, merci d'être avec nous. Nous sommes déjà à la fin de notre émission. Nous allons conclure avec le consultant. Et le thème que nous avons partagé, c'est l'attribution des tâches aux disciples. Voilà, apôtre Emouye Kinson, ce thème-là, qu'est-ce que nos auditeurs doivent retenir?
1: D'abord, la première chose, c'est que si Dieu, Jésus lui-même, dans un corps humain, a bien voulu confier des tâches aux gens, il faut que nous, pasteurs, serviteurs de Dieu, servants de Dieu, responsables, on apprenne à confier, à déléguer les tâches. Maintenant, l'autre chose, c'est lui qui a appelé ses disciples, c'est lui qui les a appelés, c'est lui qui les a établis. Donc, ce n'est pas à vous, jeunes gens, de vous appeler, de vous biper, de vous appeler, de vous choisir, de vous établir. Il y a trop de laisser aller dans l'église de Dieu. Tout le monde est devenu bishop, tout le monde est devenu évêque, tout le monde est devenu archevêque, tout le monde est devenu archebishop. Tout le monde a des titres faramineux, bizarres, oui, on ne comprend plus rien. Finalement, au lieu d'édifier le corps de Christ, ça détruit ce que Dieu est en train de bâtir. On va vous confier des tâches. On doit confier des tâches, mais on ne les confie pas à n'importe qui. Quand vous lisez le livre des Actes des Apôtres, on dit, on veut choisir des hommes qui ont été avec nous pour remplacer Judas. On a choisi quelqu'un qui a été avec nous depuis le baptême de Jésus. Il est là, hein? On ne l'a pas choisi, il n'a pas parlé. Il était là jusqu'à la résurrection, jusqu'à la montée au ciel. C'est là on dit, hé, mon frère, tu es là-haut. Ah, tu peux remplacer Judas. Il dit, ah, je suis là-haut. Bon, il faut le remplacer. Voilà, ils l'ont choisi après.
2: C'est ça.
1: Mais il était toujours là.
2: Il a été
1: quand
2: passé.
1: Jésus faisait ses croisades ambulantes, là, il était là. Quand on attrapait Jésus, il était là. Mais on ne l'a pas pris le même jour. Le problème, c'est quoi? On est trop pressé de paraître. On est trop pressé. Une mangue non mûre n'est pas succulente, elle n'est pas délicieuse, elle crée des problèmes à la santé de celui qui va consommer. Laissez, vous allez être mûr. Parce que quand la mangue est mûre, son noyau est prêt à se reproduire. C'est ça qui est le plus important. La mangue mûre, son noyau aussi est mûr. Il peut produire une nouvelle génération. On a des chrétiens qui ne sont pas mûrs. Quand ils sortent, ils produisent des demi-chrétiens qui vont en produire un quart de chrétiens. Laissez, vous allez mûrir. Ce qui fait que l'œuvre de Dieu n'est plus transgénérationnelle. Que Dieu nous bénisse.
7: Amen.
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2: C'est ici la fin de cette émission. Voilà ce numéro dans lequel vous avez entendu vraiment de très belles choses encore, comme nous avons l'habitude de le faire ici dans nos studios de l'Église évangélique de Dieu. Nous étions aujourd'hui avec des invités qui ont fait du bien. Nous voulons vraiment vous dire merci pour tout ce que vous faites pour le corps du Christ dans le nom de Jésus-Christ. Nous disons aussi merci aux consultants. Voilà, c'est l'apôtre Emouye Kinson. Que Dieu vous bénisse. Francis Dribé était à ce microphone et Jean-Baptiste Kra a assuré la mise en ombre. Que Dieu vous bénisse. Nous vous donnons rendez-vous dans un prochain numéro. Que Dieu vous garde.
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8: Salut les amis, bienvenue à Hip Hop pour Christ,
11: Il faut savoir que Hip Hop ou Christ, c'est 100% de rap, hip-hop, R&B, raga, reggae, afro-trap et toute la culture urbaine essentiellement consacrée à Jésus. The truth shall set you all the way free. Alors, je ne suis pas seule, je serai en compagnie de mon chroniqueur Saint-Laurent. Il va nous dresser les portraits d'artistes et d'autres acteurs du hip-hop et de la culture urbaine devenue chrétien.
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11: Au cours de cette même émission, les meilleures playlists chrétiennes.
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11: On s'en jaille avec Big T, rappeur français d'origine congolaise. Voici son son qui va faire des convertis. Écoute ça.
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0: C'était à l'instant Le Salmi dans Victory, un titre qui figure sur son album PQV. PQV qui me fait justement penser à Plus que Vainqueur. Et... Mais avant, je rappelle que nous écoutons Big T dans Anton Jai. Avec lui, c'est pas de l'Ego Trip, c'est de Chris Tree. The best radio. Si tu nous prends en marche, tu es dans l'émission Hip Hop ou Christ, émission essentiellement consacrée à la culture hip hop chrétienne. On continue avec un rappeur originaire de Bangui aux sonorités jazz.
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0: Bienvenue dans l'univers de Junior Kangossi.

0: À l'instant, Gadre Jogayou, jeune originaire d'Abobo, dans le titre Oja, Wrangler Radio Anouchi, qu'il a enlevé dans la IAI, quoi.
1: Bon, à partir de désormais jusqu'à dorénavant, connectez-vous tous les jours.
0: Lors de son récent passage à Abidjan pour un concert à Bazonneur, nous avons reçu pour toi le célèbre rappeur français Be Right. Faut savoir qu'il est né en Côte d'Ivoire. Tu auras l'occasion comme ça de découvrir l'intégralité de son interview. Pour l'instant, tu écoutes un extrait de sa conversion. Reste branché, tu verras combien de fois c'est particulier.
2: Parce que Jean 644 dit que nul ne vient à Christ si le cœur ne l'a tient. C'est-à-dire que ça, c'était pas un hasard, c'est Dieu qui a permis ça. Yeah. Mais regarde où il est venu me dire je t'aime. C'était pas à l'église.
3: Yeah.
2: J'étais pas en train de prier, j'étais pas en train de lire ma Bible. J'étais en train de me demander si j'allais coucher avec la fille arabe ou la blanche. En Belgique.
3: Yep.
2: Devant des prostituées. C'est là que lui vient me dire je t'aime. Ainsi, il prouve que là où le péché abonde, la grâce surabonde. Donc s'il a fait pour moi, il peut le faire pour n'importe qui. Et c'est vraiment ça le thème central des albums que j'ai fait.
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0: Se convertir comme ça dans des conditions pareilles, devant une maison close, vraiment tu as intérêt à rester scotché à ta radio comme ça et écouter Hip Hop ou Christ pour découvrir justement ce genre d'histoires qui vont véritablement affermir la foi de plus d'un. Ceci étant, on continue notre émission avec Dévotion. Dévotion qui est justement un groupe composé de 12 membres venus de divers horizons dont le style musical est vraiment un cocktail de slam, de rap, R&B, de la pop et même des sonorités africaines. Donc, on savoure un peu et puis on revient.
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7: Salut Jeffer, salut la famille. C'est un réel plaisir aujourd'hui, une grande joie de vous retrouver dans le cadre de notre rubrique. Sachez-le, c'est des faits, c'est du vécu, c'est pas du fake, c'est du vrai. Alors de qui s'agit-il? Du célèbre rappeur DMX. À l'état civil, c'est Earl Simon. C'est un enfant du ghetto de New York. Il a fait la street school, entendez par là, l'école de la rue, la maison des braves. Il vécut une enfance particulièrement difficile. Élevé par une mère sans emploi et abandonné par son père, c'était la galère. Et je me souviens comme ça qu'il disait lors d'une interview que c'était tellement difficile qu'un jour, il a bu les parfums de sa mère, tellement il avait faim. Son enfance, pleine de galères, pleine de souffrances. Il était battu par sa mère, eh oui. Et dès l'âge de 7 ans, il était obligé de recourir au vol pour pouvoir se nourrir, tellement c'était la galère. DMX a continué dans la rue avec ses amis, il a découvert le hip-hop, il partait de battle en battle, de victoire en victoire. C'est quelqu'un qui a vite découvert l'univers carcéral à l'âge de 11 ans, et c'est au cœur de cet univers qu'il découvrit sa véritable passion, qui est le hip-hop. Et il se fait appeler DMX en référence à la célèbre machine à faire des beats. Il s'engage dans plusieurs battles et sort vainqueur de ces battles. Ainsi, il se fait remarquer par un groupe de jeunes producteurs du nom de Riders, Rough Riders. C'est ainsi qu'après des années de travail avec eux, il finit par décrocher un contrat avec une maison de disques, Def Jam. Alors, il sort son premier album et c'est un succès planétaire. Il vendit plus de 3 millions d'exemplaires d'albums dans le monde entier. Et c'est au cours de cette même période-là, parce que c'était un aussi la famille, et les frères, sa vie de gangster l'a rattrapé et il a dû refaire encore un tour en prison. Et au cours de cette prison, il a senti des paroles fortes et un appel fort dans son cœur. Et ces paroles-là disaient « Je viens à toi affamé et fatigué, tu me donnes à manger et me laisses dormir. Je viens à toi faible et tu me donnes la force. » Ces paroles marquent le début de sa conversion parce que c'est la première prière que DMX venait d'écrire. Jésus commençait à lui faire déjà des appels du pied. Et son activité dans le monde en tant que rappeur a commencé à baisser. Et c'est en 2012 qu'il affirme avoir reçu un message clair de Dieu. Un message qui lui demandait de se détourner carrément de cette vie de pécheur qu'il menait pour mener maintenant une nouvelle vie. Cette nouvelle vie glorieuse en Jésus-Christ. C'est ainsi que notre cher rappeur DMX n'a pas pu résister à l'appel du Seigneur et s'est détourné carrément de sa vie la vie de star, la vie de débauche qu'il menait et s'est consacré maintenant à l'œuvre du Seigneur. Cette étape de sa vie marque le début de sa conversion. Alors il change et se met à dénoncer les pièges du milieu de l'industrie musicale. Merci, merci à vous d'avoir pris le temps d'écouter ma rubrique. C'est l'espace où je te présente des acteurs du milieu hip-hop qui ont quitté l'ombre pour venir à la lumière du Christ. Alors famille, pour te dire au revoir, je te laisse avec ce gros son là, c'est DMX. Nouvelle version, version sanctifiée dans le sang de Jésus-Christ. Lord, give me a sign. Bye-bye.
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5: Lord, give me a sign. For this is the heritage of the service of the Lord. And the righteousness is of me, said the Lord. Amen.

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3: Si tu nous prends en marche, je reçois pour toi naturellement un rappeur chrétien. Il a fait ses débuts dans le théâtre. Étant au collège, il est aussi interprète, producteur en plus de son ministère de chantre. Je vous propose un titre de son premier album intitulé Pour sa gloire. Le titre, c'est Gela.
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1: Alistan Gela qui a révélé notre invité, Itiflo, le moissonneur, trois noms, trois époques, pourquoi trois déclinaisons?
2: Bonjour, salut à toi Jenny.
1: Bonjour,
2: je
1: bienvenue.
2: Je voudrais saluer tous les auditeurs de cette radio et merci de me recevoir.
1: C'est un plaisir pour nous.
2: Voilà, Itiflo le moissonneur, Itiflo d'abord, j'étais rappeur profane. Ok.
1: D'accord.
2: Et là, on m'appelait Itiflo parce que là, ce sont mes initiales. Edgar Toili Florent. Et quand j'ai connu le Seigneur, alors c'était Itiflo, le moissonneur. Et là, maintenant, c'est le moissonneur.
1: Juste le moissonneur.
2: Le moissonneur.
1: D'accord, c'est intéressant. Ouais. Alors, on voit que vous n'êtes pas profane de la scène. Très tôt, vous avez commencé dans l'actora.
2: Tu peux me tutoyer, Jenny.
1: Ok. Très tôt, on voit que tu as commencé dans l'actora.
2: Ok.
1: Étant au collège et tout ça. Donc, c'est quoi? C'est un abandon? C'est un échec? C'est quoi? C'est une passion que vous avez mise de côté? Expliquez-nous un peu.
2: Bien, j'ai été éduqué comme ça. J'ai grandi comme ça avec le théâtre. Ok. Alors, depuis l'école primaire, mon école participait au Festival National des Théâtres Scolaires. Et je me suis mis dans la troupe théâtrale. Et c'est comme ça que c'est parti. Au collège, j'ai continué à participer au Festival National du Théâtre Scolaire avec mon école, le lycée de Dalois et l'Université de Boaké jusqu'aujourd'hui. Mais écoutez, ça n'existe plus. Mais je continue toujours de faire du théâtre à l'église. Voilà.
1: Tu as deux albums.
2: Oui.
1: D'accord. Et le premier, il parle de quoi généralement?
2: Alors, dans le premier album, vous pouvez voir Mea Culpa, qui est une repentance, ok. Et je parle aussi du pardon, je parle de l'escroquerie dans l'église, ok. Ça, il faut le dire. Quand nous parlons des gens qui sont dehors, nous devons parler aussi de ceux qui sont dans la maison. Alors, de l'escroquerie qui se produit à l'église, mais que les chrétiens eux-mêmes ont cherché parce que, étant friand de miracles, à partir de cet instant, j'ai dit que vous serez choqués, vous serez dépouillés et vous serez déçus si vous courez après le miracle et si vous ne courez pas après le Christ. Alors, il y a beaucoup d'autres choses. J'ai rendu hommage à des pasteurs, dont le titre Pour ta gloire. Seigneur, j'ai tout laissé tomber pour ta gloire. Et j'ai aussi parlé de beaucoup d'autres choses, tous les thèmes qui régissent, n'est-ce pas, l'église et la mission pour la gloire de Dieu.
1: Ah ça, toi tu parles, ouais. D'accord, on va écouter le titre éponyme de ton album, de ton deuxième album, Sortez des ténèbres, puis après on revient. 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
1: Alors si tu nous prends en marche, tu es hip-hop ou Christ? Hip-hop ou Christ?
2: Jesus is.
1: 100 jeunes, 100% Christ, 100% musique, rap, reggae, R&B, soul, toute la composante du hip-hop que tu connais. Je reçois pour toi justement le moissonneur pour ton grand plaisir. Alors le moissonneur, je remarque entre ton premier album et le deuxième, il y a eu 7 ans de silence. Pourquoi ce si long moment d'attente?
3: Oui, merci Jenny. 7 ans, bon ben écoute... Je crois que moi, je chante pas juste pour faire plaisir, ok? Je chante par inspiration et j'attends souvent aussi les révélations que le Seigneur me donne des chants et j'écris. Je ne fais pas de single, je ne fais pas de maxi-single, je fais un album. Il faut le maximum de morceaux. Et là, voilà quoi, voilà que c'est qui justifie pourquoi ça prend du temps.
1: On se précipite pas, on prend tout le temps d'écrire un bon album et tout ça.
3: Il faut donner aux auditeurs, aux fans, aux chrétiens et au public quelque chose de potable et de clean.
1: En effet.
3: Voilà.
1: Alors, effectivement, je suis très d'accord avec ce que tu dis parce que quand j'écoute ton album, je remarque qu'il y a des mélanges de sonorités. Donc, il y a du root, il y a du rock et tout ça. Pourquoi autant de mélanges, autant de cocktails de sonores?
3: C'est important parce que le rap puise un peu partout. Okay? Le rap puise un peu partout. Et il faut aussi démontrer, pas vraiment démontrer, mais il faut donner au public... Parce qu'il y a beaucoup de personnes aujourd'hui, le rap s'élargit. Il y a beaucoup de personnes aujourd'hui qui écoutent le rap, ce que vous voyez. Et pour convaincre d'autres personnes qui n'aiment pas le rap, il faut aller dans leur domaine musical, dans le genre musical qu'ils aiment, pour poser du rap là-dessus. Et comme tu peux constater, s'il te plaît, Jenny, je veux parler aux auditeurs, il y a même un son à loukou sur lequel nous avons posé du rap. Il y a des sons trap afro sur lesquels nous avons posé du rap. Donc, toutes ces sonorités-là, c'est pour aussi faire sortir notre culture. Voilà.
1: Également, la richesse aussi du rap, de l'hip-hop aussi.
3: Tranquille, absolument.
1: Également aussi, la culture de l'artiste. Genre, il est trop intelligent, il est multidimensionnel. Voilà,
3: merci.
1: Voilà, il est riche en culture, en fait.
3: Bon, ben, c'est très important, il faut le dire. J'attendais que tu le dises de toute façon. Non, mais les rappeurs sont intelligents.
1: Ça y est, je l'ai dit.
3: Les rappeurs sont intelligents, il faut le dire. Merci de l'avoir relevé.
1: Je confirme, en fait.
3: Merci.
1: J'ai demandé ça en fait, pourquoi?
3: Okay.
1: C'était à dessein, parce que tu es également auteur-compositeur, tu es interprète, tu es également diplômé en anglais, en marketing management, tu travailles également.
3: Oui.
1: Alors comment on fait justement pour concilier travail, passion, métier, enfin travail, passion, ministère et tout ça?
3: Alors c'est la discipline.
1: D'accord.
3: Voilà, il faut s'organiser et puis travailler avec des personnes qui peuvent gérer certaines choses, mais en tout, c'est la discipline. Voilà, c'est très important.
1: En tout cas, richement béni.
3: Amen.
1: Beaucoup de diplômes, une femme, des enfants et tout.
3: Merci. Merci beaucoup,
1: Jenny. D'accord. Et aussi sur l'album, je remarque avec toi que tu touches beaucoup du doigt les problèmes du monde. Genre Jésus t'aime, viens à Jésus, mais également tu donnes aussi des conseils à ces chrétiens, à ces personnes qui sont même dans l'église, de sorte en fait à les affermir et tout ça.
3: Alors c'est très important parce que on ne peut pas chanter pour chanter. Et nous ne prêchons pas un évangile de la terreur. Nous prêchons l'amour de Christ, la paix de Christ, pour épargner, n'est-ce pas, les gens de la terreur de l'enfer. Ce que vous voyez. Nous ne disons pas, tu vas aller en enfer, tu es un démon. Non, mais nous chantons que Christ aime les gens, Christ est la paix et la lumière du monde, mais il veut te sauver de l'enfer. C'est de cela qu'il s'agit. C'est pour cela que nous exhortons les chrétiens, surtout, à ne pas avoir peur de la sorcellerie, par exemple. Nous exhortons les chrétiens, n'est-ce pas, à ne pas être hypocrites envers leurs frères, envers leurs compagnons, leurs prochains et tout. Et nous disons aux personnes qui ne sont pas converties, qu'on les appelle les hommes du monde, venez à Christ, la meilleure vie se trouve là-bas. This is what we're saying. Voilà, c'est ce que nous disons, quoi, ce que je veux dire. Voilà.
1: D'accord. En tout cas, nous sommes heureux, nous, puis savons ces choses.
3: Yeah.
1: Pourvu que nous les mettions en pratique.
3: Bien sûr!
1: Alors,
3: Christ le dit, il dit, si vous savez ces choses, vous êtes heureux.
1: Justement.
3: Merci Jenny.
1: D'accord. Alors, quel est le son que tu aimerais écouter maintenant, là, tout de suite?
3: Hors d'atteinte.
1: Hors d'atteinte.
3: Hors d'atteinte. Il y a une personne qui m'a dit, mais c'est de la prétention.
1: Pourquoi la prétention?
3: Parce que je dis que moi, en Jésus, je suis hors d'atteinte. Rien ne peut m'arriver tant que je suis en Jésus. Parce que vous remarquez dans les églises, si je ne sais pas si tu peux le remarquer, chez vous à l'église. Écoute, dès qu'on dit, bon, on va prier contre les esprits du mal, contre la sorcellerie, tu vas voir tout le monde est debout. Écoutez, non, ça te fait rire. Mais en
1: le
3: fait,
1: combat du...
3: voilà, les combats spirituels. En fait, les gens ont peur de la sorcellerie, ont peur des sorciers. Les chrétiens sont les plus puissants de l'univers.
1: Ça, c'est vrai.
3: Non, ils sont les plus puissants de l'univers. Notre Dieu est le Dieu qui est assis sur le trône supérieur.
1: C'est ça.
3: Notre Dieu est le Dieu qui est dans le ciel au-dessus de tous les cieux. Il est l'omnipotent, l'omniscient, l'omniprésent, tout almighty, tout puissant. Il est pas fou. De quoi avons-nous peur? Moi, quand je suis en Christ, je suis hors d'atteinte. Voilà.
1: Donc tu es l'animateur?
3: Alors, je voudrais maintenant te dire, si tu es connecté, frangin, si tu es connecté, jeune homme, si tu es connecté, jeune fille, tu vas écouter un chant qui va déclencher quelque chose dans ton entendement. Il s'agit de Hors d'atteinte de Itiflow, le moissonneur.

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1: À l'instant, 100% Jésus avec le moissonneur, justement, explique-moi un peu le concept même de 100% Jésus.
2: Merci Jenny. Il faut savoir qu'à l'église, il y a beaucoup, aujourd'hui dans l'église, il y a beaucoup de prédications, il y a beaucoup de doctrines, et le monde se moque de nous. C'est en cela que nous interpellons tous les prédicateurs de prêcher seulement Christ. C'est pour cela que nous parlons de 100% Jésus. Parce qu'il faut savoir, parmi les prédicateurs, il y a des gens qui ne prêchent que l'argent. Alors, nous leur disons, prêchons Christ 100% Jésus. On te prêche l'évangile 100% Jésus. Merci.
1: Je comprends en fait pourquoi quand on faisait l'émission en off avec le réalisateur sonore, on t'a appelé, tu étais à Yamoussoukro pour une évangélisation. Comment ça se passe?
2: Ça se passe très bien. Surtout, c'est notre actualité actuellement. Et c'est notre actualité. Nous faisons une tournée nationale.
1: D'accord.
2: Avec le collectif 120, nous tournons dans surtout le territoire national, dans les lycées et collèges, dans les universités, les grandes écoles, pour prêcher l'évangile aux jeunes et aux étudiants. Dans la mesure où pour nous, ce sera eux, demain, les leaders. Alors, il faut les préparer à être des personnes fermes et intègres. Et c'est seulement en Christ que cela peut arriver. C'est pour cela que nous évangélisons. Et nous aimons ça.
1: Pourquoi pas aussi dans les villages et tout ça?
2: Pour le moment, il n'y a pas de lycée et collège dans les villages.
1: Ça, c'est vrai aussi.
2: Yeah.
1: D'accord, mais est-ce qu'il n'y a pas aussi derrière une promotion voilée ou bien une promotion, faire la promo de votre deuxième album qui est sorti justement en 2017?
2: Bon, c'est d'une pierre deux coups de toute façon. Mais il faut savoir que nous, on n'est pas trop marketing. Si je dis nous, je veux parler de le moissonneur. Moi, je ne suis pas marketing. Moi, je suis évangélisation. Donc, c'est normal. Nous le faisons à fond propre. OK? Nous le faisons à fond propre. Nous allons toucher les étudiants, les élèves et les jeunes pour les gagner à Christ. Et nous sommes convaincus que nous allons gagner l'école de Côte d'Ivoire à Christ.
1: Amen. Alors, je rappelle que le collectif, c'est le 120. Le collectif 120, d'accord, qui fait penser justement à 12 disciples, 12 disciples, puissance 10, ça fait 120 disciples. Expliquez-nous un peu.
2: Bon, voilà, en fait, ce n'est pas vraiment les disciples de Christ. Tous ceux qui sont, mais c'est l'esprit que Christ leur a donné, ok? L'esprit que Christ leur a donné, c'est-à-dire, allez-y, faites de toutes les nations des disciples. Et après, je ne finis pas le verset, mais il y a encore une autre parole qu'il a dit. Il dit, voici ce qui accompagnera ceux qui auront cru en moi. Alors nous allons faire de toutes les nations, de tous les étudiants, tous les élèves, les disciples de Christ. Nous voulons qu'ils soient baptisés au nom du Père, du Fils et du Saint-Esprit, au nom de Jésus-Christ. Et aussi, nous voulons, quand nous faisons ces programmes, nous faisons des concerts, mais à la fin, nous prions pour eux. Nous faisons des délivrances, nous prions pour les guérisons. Et c'est ça, c'est les jeunes. Nous sommes tous jeunes. Au début, quand les gens nous voient, ils sont un peu dubitatifs. Mais c'est le power qui fait la différence.
1: Ça. Des jeunes remplis de power.
2: C'est de ça qu'il
1: remplis
2: s'agit.
1: Remplis de zèle et tout ça.
2: Parce que la Bible dit, le royaume de Dieu ne consiste pas seulement qu'en parole, mais en power.
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1: Donc c'est vrai qu'on ne l'a pas écouté, mais sur ton deuxième album, il y a le titre Enfant prodigue qui parle comme ça, qui demande au père ou au maître spirituel d'accepter leur enfant spirituel qui ont quitté l'église.

0: la maison. Donc, ce que moi j'aimerais savoir, est-ce que c'est pas une histoire personnelle?
1: Pas vraiment, mais c'est un constat que j'ai fait, n'est-ce pas, au niveau des églises. Et il arrive que certains même ne pardonnent pas ce que vous voyez. Mais nous avons commencé, quand vous écoutez la chanson, il est dit que si seulement tu dis, je me repens, Père, Christ dira, viens à mes bras, mon enfant. Alors, nous lançons comme ça un appel à tous les pères spirituels, aux mères et mères spirituelles qui ont des enfants, qui ont pu partir de l'église, mais qui veulent bien revenir, même s'ils ne veulent pas revenir, souvent il y a la honte, ok? Qui les encourage à revenir? C'est ça un père, c'est ça une mère spirituelle. Sinon, ça ne sert à rien de porter le titre de père, ok? Donc, c'est une exhortation que nous donnons aux différents leaders des églises et en même temps au monde entier.
2: Bon, à partir de désormais jusqu'à dorénavant, connectez-vous tous les jours.
0: Malheureusement, nous sommes à la fin de l'émission.
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0: J'étais avec Itiflo, Itiflo le moissonneur. Désormais, le moissonneur Turku, trois déclinaisons, c'est le précurseur. Il fait partie des précurseurs et chef de file du rap chrétien aujourd'hui. J'espère que tu as aimé ce moment passé avec toi.
1: J'ai vraiment adoré. Merci Jenny.
0: C'est moi qui te remercie.
1: Merci, que Dieu te bénisse.
0: Amen. Donc on va se dire au revoir avec le titre Yeah-oh.
1: Oui.
0: Yeah-oh qui me fait penser comme ça à Gela.
1: Oui,
0: Pas
1: oui.
0: toi?
1: En effet, vous savez, à chaque fois que je sors un album, je mets toujours une touche roots, une touche traditionnelle.
0: Traditionnelle.
1: Voilà, et pour qui fait groover, je t'ai dit, sonore, aime bien ça. Le réalisateur, il bouge bien là-dessus. Voilà.

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Chers auditeurs, amis de notre magazine Le Bonheur Chez Soi, c'est un réel plaisir pour nous de vous retrouver en ce nouveau rendez-vous. Aujourd'hui, nous parlerons de la musique, la pratique de la musique au sein de la famille. Et comme vous le savez, nous avons notre aimable invité, M. Dieudonné Assogba, informaticien, pratiquant de la musique, formateur également, qui a répondu à notre invitation. Pour vous permettre, chers auditeurs, de vous installer et nous suivre, nous allons partir en musique.

0: Chers amis auditeurs, nous sommes de retour au studio avec notre invité du jour, M. Dieudonné Assogba, à qui nous souhaitons la bienvenue. Salut, frère Dieudonné.
1: Salut, pasteur.
0: Merci de répondre à notre invitation. C'est toujours un réel plaisir pour nous de vous avoir avec nous, parce que la musique fait partie de notre être, de notre âme. Et aujourd'hui, nous parlerons avec vous de la pratique de la musique. Précisément, puisque nous sommes un magazine de la famille, que pouvons-nous dire de la pratique de la musique en famille?
1: Ok, pasteur, et c'est un réel plaisir pour moi aussi de répondre à cette invitation. Cela me fait plaisir de discuter de la musique avec vous et partager les expériences que nous avions avec le peuple de Dieu. Comme on l'avait dit la fois passée, l'être humain est sensible à la musique tout au long de sa vie. Et c'est un langage universel, source de bien-être. Nous le savons. C'est pour cela que les hommes profitent de ses effets positifs sur la motricité et la mémoire. Et c'est aussi un formidable générateur de liens sociaux. C'est ce qu'on avait dit la fois passée. On avait dit aussi que la musique favorise les relations au-delà des mots.
0: Okay.
1: Parce que par la musique, nous pourrons vraiment avoir des relations que nous n'avions jamais eues dans le passé.
0: Vous pouvez insister un peu, vous dites qu'au-delà des mots, parce que nous sommes des profanes, on ne maîtrise pas. Vous êtes des professionnels, vous comprenez déjà ce que vous dites.
1: Bon, je voulais tout simplement dire par là qu'elle est intergénérationnelle.
0: Okay.
1: Avec la musique, tu peux avoir des relations qui dépassent ta génération,
0: okay,
1: et qui te permettront alors de t'affirmer. C'est pour cela que on dit que c'est un intégrateur. Voilà, c'est ce que nous avions dit. Maintenant, quant à ce qui concerne la question que vous aviez posée,
0: la pratique de la musique en famille,
1: en général, quand on parle de pratique, il s'agit d'apprentissage.
0: Okay.
1: Et dans la musique, nous avons deux aspects. L'apprentissage vocal, c'est la musique chantée avec des paroles, sans instrument. Et puis l'apprentissage instrumental.
0: Okay.
1: Donc ça peut être « et » ou bien ça peut être « ou ». Tu peux faire les deux à la fois. Donc voilà un peu. Bon. Quand nous prenons la partie chantée, la partie vocale, en réalité, chanter, c'est créer des vibrations sonores et émotionnelles puissantes.
0: Okay.
1: Par la conjugaison des sons et de la maîtrise du souffle. C'est la raison pour laquelle la musique est très bonne pour la santé.
0: Ok. Merci, frère Assogba, pour ce premier développement. Mais dans votre exposé, vous avez parlé de l'apprentissage. Aujourd'hui, moi, pasteur, je n'ai jamais joué d'instrument, j'ai plus de 40 ans. Est-ce que à tout âge, nous pouvons apprendre à jouer un instrument ou à pratiquer la musique?
1: À cause de ces effets bénéfiques, il n'y a pas de limite d'âge pour la musique, puisque ça commence déjà dès le ventre, l'apprentissage,
0: okay,
1: jusqu'à la mort. Et c'est ce qu'on a dit à l'introduction, que l'être humain est sensible à la musique tout au long de sa vie.
0: Okay. Parce que j'aime bien le piano, mais j'hésite un peu, je me dis à ce temps, est-ce que j'aurai les aptitudes nécessaires pour encore l'apprendre à jouer? Peut-être avec votre exposé, votre présentation de ce jour, j'aurai le courage d'aller m'inscrire et à commencer à apprendre à jouer.
1: Vous avez déjà une voix d'un chanteur, donc je pense que la musique est dans votre corps.
0: Merci, frère Dieudonné, de me flatter.
1: En réalité, je ne vous flatte pas. Hein? Notre organisme est un véritable orchestre en lui tout seul.
0: Okay.
1: Si nous voyons les battements du cœur, le rythme cérébral, la respiration des poumons, la vitesse de la circulation du sang, la vibration des cellules,
0: okay,
1: la pulsation du système nerveux, tous ces rythmes forment un orchestre dans notre organisme. C'est pour cela que quand ce rythme à l'extérieur, quand le rythme à l'extérieur est bruyant, brutal, ça perturbe notre orchestre intérieur et il cherche à s'adapter. C'est ce qui fait que la musique conditionne le comportement des gens. Vous allez à un concert de rock and roll où la musique devient intense, vous verrez toute la foule embrasée. Mais quand ça change, vous verrez en même temps que si c'est une musique douce, ça change aussi l'atmosphère.
0: Oui, merci frère Sogba, je suis émerveillé, je ne savais pas que la musique pouvait avoir tant d'effets sur l'être humain. Et cela m'amène à vous poser une autre question. De façon générale, il est vrai, nous allons détailler, hein, mais de façon générale, quels sont les effets de la musique sur les membres de la famille?
1: Sur les membres de la famille, on peut commencer par les adultes, c'est-à-dire papa et maman.
0: Ok.
1: Le premier effet qu'on peut considérer, c'est la musique agit sur l'humeur. La musique nous permet d'adoucir nos douleurs.
0: Okay.
1: C'est pour cela qu'on l'utilise dans la thérapie.
0: Mm-hmm.
1: La musique aiguillonne ou bien rend plus active nos activités cérébrales. On peut développer tout cela parce que ce sont des expériences qui ont été faites. La musique, vous voyez les gens, quand les gens font le sport, très souvent ils le font avec la musique. Et plus vous faites le sport avec la musique, ça vous donne de l'énergie et ça donne la motivation. Ce qui fait que ceux qui font le sport avec de la musique peuvent faire un long moment sans se fatiguer, pendant que ceux qui le font en silence, sans musique, se fatiguent vite. Ça diminue le stress par la production d'hormones que nous savons. Et puis aussi, ça nous donne un sommeil relaxant.
0: Ah, donc, concernant les effets de la musique sur les parents, que conseillez-vous à l'homme et à la femme en famille concernant la musique?
1: Concernant la musique en famille, ça dépend de ce que vous recherchez.
0: Ok.
1: J'ai parlé par exemple du sport. Quand vous voulez faire du sport, vous ne pourrez pas jouer une musique qui fait dormir, qui va bercer votre nom. Vous allez jouer une musique qui va vous donner de la motivation. Mais toutes ces musiques sont instrumentales ou bien avec la parole. Mais ça dépend de ce que vous recherchez. La musique devient en ce moment un instrument de motivation pour pouvoir accomplir une tâche d'une manière bien faite.
0: Donc en famille, les parents doivent savoir choisir la musique à écouter ou à jouer selon les circonstances,
1: selon les
0: ou les besoins ou les motivations. Après les parents, sur le corps et l'esprit, est-ce qu'on peut parler des bienfaits de la musique?
1: Oui, les bienfaits de la musique englobent tout le corps, tout l'être. Si nous prenons tout ce que je viens de dire, ça c'est sur notre corps et sur notre psychique. Quand on parle de douleur, quand on parle de stress, quand on parle de l'humeur, quand on parle de l'effort physique, quand on parle de sommeil, la musique agit dans tous ces domaines. Et faute de temps, je ne peux pas vous donner les détails.
0: Oui. Ok. Donc, vous conseillez que quelqu'un qui veut souvent dormir, se reposer, le père ou la mère qui revient du travail peut jouer une musique douce pour juste dormir, se reposer, ça peut l'aider?
1: Non seulement pour dormir, d'abord ça régénère, ça efface la fatigue. Et puis après, ça te calme, tu pourras maintenant dormir d'une manière relaxante.
0: Merci beaucoup Frère Dieudonné, je vois que vous voulez développer, mais nous allons permettre à nos auditeurs de souffler un peu. Et pour cette raison, nous allons repartir en musique.

0: Bien-aimés auditeurs de notre magazine Le Bonheur chez soi, pour vous qui nous prenez en marche, sachez que nous sommes à notre rendez-vous Le Bonheur chez soi. Et aujourd'hui, nous sommes encore avec notre invité, Dieudonné Assogba, pour nous parler de la musique, précisément la musique au sein de la famille. Il a eu à nous expliquer un peu ce que la musique nous apportait sur le corps, l'esprit, pour les parents et les mamans. Nous allons aborder un autre aspect de notre sujet. Frère Dieudonné, qu'en est-il des adolescents et des jeunes en ce qui concerne la musique en famille?
1: La musique en famille, elle permet de communiquer son amour. La pratique d'activités musicales, chanter un comptine, chanter, taper la main pour faire un rythme, des tambours, écouter des différentes formes de musique, ça stimule les zones du cerveau de l'enfant et qui favorise l'apprentissage dans plusieurs domaines.
0: Okay.
1: Ça, c'est un. De deux, elle permet aussi à l'enfant d'être plus rapproché de sa maman. Très souvent, ce sont les mamans. D'être plus rapproché de sa maman en créant ce lien positif entre enfant et parents. Imagine-toi, quand la maman commence par chanter, elle va fredonner une chanson, l'enfant garde le calme. Les enfants ont plus de temps de concentration à écouter une chanson qu'à écouter une parole qui est dite.
0: Okay.
1: C'est ce qui fait que la musique permet de communiquer son amour à son enfant et l'enfant est plus gai. Elle améliore la capacité d'apprentissage de l'enfant. Les chansons aussi permettent de développer le langage et ça facilite à l'enfant l'apprentissage de plusieurs langues. Tu peux chanter dans une langue étrangère,
0: okay,
1: et donner l'explication à l'enfant. À force de chercher à imiter la maman ou bien à apprendre la chanson de la maman, l'enfant apprend le langage et il apprend de nouvelles langues. Il apprend de nouveaux mots,
0: cultures, etc.
1: Ainsi de suite.
0: Donc, la musique resserre les liens au sein de la famille, rapproche et nous aide aussi à apprendre. Donc, vous nous exhortez à beaucoup chanter, à exercer la musique.
1: C'est très important parce que quand vous chantez, vous êtes en train d'obliger l'organisme à mieux respirer, à mieux fonctionner. Ça, c'est un. De deux, ça développe l'esprit de créativité. On avait dit cela. L'enfant découvre son corps. Nous, quand on était à l'école, on chantait des chansons qui parlent de la tête, les yeux, le nez, les oreilles, la bouche. Et on montrait ces parties du corps. C'est par ce moyen que nous avions appris.
0: On peut apprendre et retenir.
1: Et retenir,
0: okay,
1: et connaître son corps. Ça développe aussi la socialisation de l'enfant.
0: Merci. Bon, à vous entendre, la musique est utile pour les parents, les adolescents et les jeunes. Mais est-ce qu'on peut parler aussi de l'influence de la musique sur le bébé pendant la grossesse?
1: Oui, avant de parler de l'influence sur le bébé pendant la grossesse, je voudrais évoquer cet aspect,
0: okay,
1: où la musique aide à calmer et à gérer les émotions des enfants. Et c'est très important dans une maison, dans une famille. Si le père et la mère savent utiliser la musique, je vous dis que vous aurez les anges qui seront toujours des visiteurs permanents dans cette maison.
0: Okay.
1: Maintenant, vous aviez parlé de la question. Vous pouvez reprendre
0: l'influence de la musique sur le bébé lors de la grossesse. Parce que souvent, puisque vous avez développé que la musique peut apporter beaucoup, est-ce que quand une femme est enceinte et qu'elle écoute la musique, est-ce que l'enfant qui n'est pas encore né ressent ce que la mère écoute ou bien ce qu'elle exécute comme chant?
1: Vous avez déjà répondu. Vous avez déjà répondu à la question. Et puis, je ne peux que affirmer ce que vous venez de dire. En réalité, après les 3 semaines dans le ventre, l'enfant est dans le processus de formation. Après les 6 semaines, déjà, la science prouve que dans le ventre, l'enfant évolue. Et il évolue dans une atmosphère de musique. Le battement du cœur, de la maman, et le poumon, la respiration, le rythme cardiaque. Et tout cela, l'enfant les écoute. Mais après les à environ, hein, ils ont dit que environ 6 semaines jusqu'à 6 mois, l'enfant peut même distinguer la différence entre 2 notes dans le ventre.
0: Okay.
1: Et cela déjà, ça permet, ça développe la capacité auditive de l'enfant. Puisque dans le ventre, lui, il n'est pas encore conscient, mais ses organes se développent par rapport à la fonction à laquelle ses organes sont appelés.
0: Okay.
1: Alors, toutes les musiques que la maman va entendre, toutes les émotions de la maman sont automatiquement réjaillies sur l'enfant. Et l'enfant se comporte de la même manière. C'est pour cela qu'on conseille, hein, que vers les 36 semaines, le fœtus est capable de pouvoir écouter la musique que la maman écoute. Si cette musique fait du bien à la maman, l'enfant aussi se sent très bien. Mais si cette musique fait peur à la maman, l'enfant aussi, et il réagit, les mamans même pourront le témoigner. Si la musique, ça procure du plaisir, l'enfant aussi aura du plaisir.
0: Donc, pour la femme enceinte, elle doit faire attention à la musique qu'elle écoute, qu'elle joue. Et si c'est seulement la femme enceinte, parce que même à la maison, nous qui jouons la musique, nous devons aussi veiller à ce que nous jouons par rapport au bébé qui oui. ressent tout cela.
1: En réalité, pour la femme enceinte, c'est encore très important.
0: Okay.
1: Parce que vous verrez certains papas ou bien certains mamans qui prennent l'écouteur et déposent, parce qu'ils connaissent l'effet de la musique. Ils déposent. Si ton enfant, si tu écoutes régulièrement la musique, ça développe rapidement les organes de l'enfant. Ça aiguillonne le cerveau de l'enfant. L'écoute, surtout ces deux activités, c'est ce qui fait que l'enfant sera intellectuellement rapide. Et on dit que cet enfant est éveillé.
0: Okay.
1: C'est depuis le ventre. Maintenant, si la maman ne choisit pas la musique qu'elle écoute, ne sélectionne pas, ça présente un danger. D'abord, il est très mauvais, puisque les organes de l'enfant sont en développement, ne sont pas encore émus. Il n'est pas bon de dépasser un seuil de volume. Les mamans qui écoutent la musique bruyante, ils mettent les casques. Certains, même pour que l'enfant écoute, ils déposent l'écouteur sur le ventre. Ce n'est pas bon. Ça, c'est un. De deux, la maman ne doit pas aller dans n'importe quel lieu de fête, dans les bars où la musique est trop forte. Il doit l'éviter aussi, pour éviter l'attitude bruyante à son enfant.
0: Avec le développement de l'influence sur la musique sur le bébé pendant la grossesse, vous m'amenez à poser une autre question. Vous avez dit de très bonnes choses sur ce que la musique nous apporte, mais est-ce qu'on peut seulement parler de l'aspect bénéfique de la musique?
1: La musique se présente dans toutes les activités humaines. Alors, d'emblée, on sait que c'est comme une pièce d'argent. Il y a le pile et
0: face.
1: Et très souvent, nous disons que le pile est le contraire de face, ou bien face est le contraire de pile. La musique ne présente pas seulement des aspects positifs. Et les aspects négatifs de la musique sont aussi très denses et très dangereux. C'est ce qui fait que c'est un couteau à double tranchant. Mais pour le chrétien, nous saurons, avec l'aide de l'esprit, faire vraiment la sélection. En réalité, je dis aux gens très souvent de faire beaucoup attention à la musique qu'ils écoutent, comme ils font attention à la nourriture qu'ils mangent.
0: Okay.
1: Parce que tu ne peux pas manger n'importe quelle nourriture à cause de ta santé. C'est de la même manière. Donc, vous verrez beaucoup de chansons. La musique instrumentale est très belle, mais les paroles qui sont dedans sont des poisons. Il faut l'éviter. Vous savez pourquoi? Parce que par le chant, on apprend à retenir vite. Quand vous demandez à un vieux de se souvenir du bon vieux temps, il va toujours commencer par une chanson. Quand vous demandez à un jeune de se souvenir du bon vieux temps, ils vont toujours commencer par une chanson. Parce que la chanson fait partie de l'être. De deux, c'est pour cela que je disais qu'il faut sélectionner ces chansons parce qu'il y a des chants qui vont te rendre triste. Et ce n'est pas bon pour toi et ce n'est pas bon pour le fœtus quand tu es une maman et en grossesse. C'est pour cela que la Bible nous dit que toute parole que vous deviez faire nourrir votre esprit soit des paroles bienveillantes. Nous les trouvons dans Éphésiens 5, verset 3. Hein? La musique que j'écoute, je dois me poser la question, m'empêche-t-elle de tenir compte des avertissements de la parole de Dieu concernant cet aspect. Aussi, la Bible nous dit dans Proverbes chapitre 4, verset 23 que « Protège ton cœur plus que toute autre chose. » La musique que j'écoute, c'est ça. « Crée-t-elle en moi des pensées négatives ?» Ça, je dois toujours en tenir compte.
0: Frère Dieudonné, merci pour tout ce que vous avez partagé avec nous et surtout pour le verset biblique que vous nous laissez de veiller sur notre cœur plus que toute autre chose. Mais nous voici au thème de notre rendez-vous de ce jour. Quel est le dernier mot que vous avez pour nos charmants auditeurs?
1: Je dirais tout simplement que la musique nous influence toujours. Aux jeunes, je leur dirais, soyez forts. La musique a une grande influence sur votre intellect, votre esprit et votre comportement. La musique peut enrichir votre vie de nombreuses façons, mais elle peut aussi être dangereuse. La musique peut vous aider à vous approcher de votre Père céleste. On peut l'utiliser pour instruire, édifier, inspirer et unir. Toutefois, la musique, par son tempo, son rythme, son intensité et ses paroles, peut émousser votre sensibilité spirituelle. Vous ne pouvez pas vous permettre de remplir votre esprit de musique dégradante. Et peu importe que vous écoutiez attentivement les paroles ou non, les paroles mises en musique s'apprennent et se retiennent souvent facilement. Il n'est donc pas étonnant qu'il nous soit recommandé de choisir soigneusement la musique que nous écoutons. Chanter, danser et jouer avec des instruments sont autant de façons d'éveiller votre enfant à la musique, à l'évolution spirituelle et à son épanouissement.
0: Merci Frère Dieudonné pour votre dernier mot à nos auditeurs. Chers amis, que retenez dans l'ensemble? La musique en famille fait du bien à chaque membre, mais il faut savoir choisir la musique que nous écoutons pour que notre âme bénéficie des bienfaits que Dieu a mis au sein de la musique. Nous voici au thème de notre rendez-vous de ce jour. Ce fut un réel plaisir pour nous de vous avoir avec nous. Nous vous donnons rendez-vous pour la suite de cette série. C'était Pasteur Tano Salomon pour Radio Mondiale Adventiste et Narcisse Badé à la production. Au revoir et à très bientôt.
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Dans l'évangile de Marc, nous avons le récit d'un grand miracle fait par le Seigneur Jésus. Lorsqu'il a ressuscité de la mort, la fille d'un chef de la synagogue nommé Jairus. Nous lisons ce récit à partir du verset 22 de l'évangile de Marc au chapitre 5. Je vous le lis. Alors vint un des chefs de la synagogue nommé Jairus, qui, l'ayant aperçu, se jeta à ses pieds et lui adressa cette instante prière. « Ma petite fille est à l'extrémité. Viens, impose-lui les mains afin qu'elle soit sauvée et qu'elle vive. » Jésus s'en alla avec lui et une grande foule le suivait et le pressait. Alors, à partir du verset 25 qui suit jusqu'au verset 34, nous avons le récit d'une autre guérison. Il s'agit de la guérison d'une femme atteinte d'une perte de sang depuis 12 ans et dont nous avons parlé la semaine dernière. Mais au verset 35, nous reprenons cet incident de la résurrection de la fille de Jairus et nous lisons « Comme il parlait encore, survint de chez le chef de la synagogue des gens qui dirent « Ta fille est morte, pourquoi importuner davantage le maître ?» Mais Jésus, sans tenir compte de ces paroles, dit au chef de la synagogue « Ne crains pas, crois seulement. » Nous nous arrêtons là notre lecture de ce récit, mais si vous voulez le lire pour vous-même, vous pouvez continuer la lecture jusqu'au verset 43 de ce chapitre 5 de l'évangile de Marc, et j'ai l'intention d'y revenir la semaine prochaine. Mais dans ce court passage que nous avons lu, nous avons assez d'enseignements pour aujourd'hui. Tout d'abord, nous constatons la déception du père. Voici un homme dont la fille était à l'extrémité, c'est-à-dire tout près de la mort, et il vient s'adresser au Seigneur Jésus pour lui demander de venir guérir sa fille. Mais pendant que le Seigneur est en chemin pour guérir cette fille, voici qu'il rencontre une femme, elle aussi malade et atteinte d'une perte de sang. Et le Seigneur s'arrête en chemin pour guérir cette femme. Je pense que si nous avions été là ce jour-là avec ce père, nous aurions partagé son impatience et sa déception à ce que le Seigneur Jésus tarde. Peut-être pensait-il que le Seigneur Jésus ne s'intéressait pas à lui, que son problème était très très grand, immense et même très urgent, la guérison de sa fille. Mais voici que le Seigneur s'y désintéresse complètement et s'arrête en chemin. En cela, cet homme ressemble à beaucoup d'entre nous. Je sais que aujourd'hui, je parle certainement à des gens qui pensent que leurs besoins spirituels sont les plus urgents de tous. Et ils pensent que Dieu doit s'occuper d'eux avant toute autre chose. Mais très fréquemment, Dieu nous laisse avec notre problème pour éprouver notre foi, comme il semble faire avec cet homme ce jour-là. Et si aujourd'hui vous pensez que votre problème est extrêmement grand, et peut-être pour vous il l'est, ne perdez pas courage si le Seigneur tarde à vous venir en aide. Mais aussi, nous pouvons déduire de cet incident cette leçon. Christ a toujours le temps de s'occuper des besoins spirituels de ceux qui sont conscients de leurs besoins et qui viennent à lui dans la foi, comme ce fut le cas pour cette femme. Vous vous rappelez cet incident? Cette femme qui vient dans la foule et qui touche tout simplement le bord du vêtement du Seigneur Jésus. Et le Seigneur Jésus savait que cette femme l'avait touchée avec de la foi et qu'elle avait été guérie. Le Seigneur Jésus a toujours le temps pour ceux qui ont besoin de lui et qui viennent à lui dans la foi. Il s'occupe de cette femme malgré l'urgence au sujet de la fille de Jairus. Alors aujourd'hui, je voudrais vous exhorter et vous encourager. Sachez que même si le Seigneur tarde à répondre à votre besoin, il ne vous abandonne pas
si vous êtes son enfant. Et sachez aussi que Christ a toujours le temps de s'occuper de ceux qui ont besoin de lui et qui viennent avec foi auprès de lui.

La deuxième chose que nous constatons dans ce passage de Marc chapitre 5, c'est le raisonnement des serviteurs de Jairus. Voici que ses serviteurs viennent de chez lui pour lui dire « Maître, c'est trop tard. Le Seigneur Jésus a trop tardé en chemin et maintenant ta fille est morte. Pourquoi importuner encore le Seigneur? Laisse-le partir maintenant. Tout est fini. » Ça, c'était un raisonnement tout naturel, parce qu'il semble que ses serviteurs ne connaissaient pas la puissance de Christ. Ils pensaient que maintenant que la fille de Jairus était morte, le Seigneur ne pouvait plus rien faire, mais ils se trompaient. Ils ne connaissaient pas la véritable puissance du Fils de Dieu. Aujourd'hui, nous avons une leçon à tirer de cela. C'est que le Seigneur Jésus est aussi puissant aujourd'hui qu'il était du temps de Jairus. Et il peut sauver aujourd'hui du péché le pécheur le plus endurci. Si vous pensez que vous êtes trop tombé dans le péché, que vous avez vécu trop longtemps dans le péché et que votre vie maintenant est si corrompue que Dieu ne peut rien faire, alors prenez courage de ce passage. Sachez que Dieu, par Jésus-Christ, peut sauver et donner la vie spirituelle, au pécheur le plus corrompu. Mais sachez aussi que si vous avez des parents inconvertis pour lesquels vous priez depuis longtemps et il semble qu'il n'y a aucune réponse de leur part, ne perdez pas courage, parce que nous avons un Dieu qui, en Jésus-Christ, est tout-puissant et il peut sauver nos parents le jour qu'il voudra. Peut-être pas le jour que nous voudrons, car nous le voudrions tout de suite, mais un jour, Dieu pourra faire son œuvre dans leur vie pour les amener à la repentance et la foi. Donc, ne perdez pas courage.

troisième chose que je voudrais souligner dans ce passage de Marc 5, c'est la réponse que Christ donne à Jairus après qu'il avait reçu de ses serviteurs la nouvelle de la mort de sa fille. Nous trouvons cette réponse au verset 36, où le Seigneur dit « Ne crains pas, crois seulement. » Et c'est ce message qui nous vient à travers les siècles jusqu'à nos jours et que le Seigneur s'adresse à nous aujourd'hui. « Ne crains pas, nous dit-il, crois seulement. » Voyez-vous, si Jairus avait écouté l'avis de ses amis, il aurait eu de quoi désespérer. Car ses amis lui ont dit, « Écoute, ne dérange plus le maître, ta fille est morte. » Et fréquemment, nos amis apportent des messages semblables. Nous disent-ils, « Tu sais, tu es un trop grand pécheur, toi. Personne ne peut te sauver, personne ne peut te transformer. Alors ne t'occupe pas de la religion, ne t'occupe pas de Jésus-Christ. » Mais alors, c'est là que le Seigneur répond et il nous dit, ne crains pas, crois seulement. Car le message que nous devons souligner de ce passage aujourd'hui, c'est que le Seigneur Jésus peut s'occuper, a le pouvoir de s'occuper des besoins de tous ceux qui viennent à lui dans la foi. Mais pas seulement cela. Ce passage nous enseigne que nous pouvons nous approcher du Seigneur Jésus sans peur de l'importuner. Voyez-vous, les serviteurs de Jairus lui disent, « N'importune plus le maître, ta fille est morte. » Et aujourd'hui, il y a des gens qui pensent qu'ils ne peuvent pas s'approcher de Dieu. Dieu est si grand et si majestueux qu'il n'a pas le temps pour un pécheur misérable. Mais ce n'est pas le cas. Il est vrai que Dieu est grand et majestueux, mais il est aussi vrai qu'il a le temps pour le pécheur qui vient à lui dans la foi. Alors le message que je vous laisse aujourd'hui, tiré de ce passage que nous avons lu ensemble, c'est ceci. Ne crains pas, crois seulement. Croire quoi? Croire que nous qui sommes morts dans nos offenses et nos péchés, que nous pouvons avoir le pardon de nos péchés et la vie éternelle par Jésus-Christ. Alors, comme Jairus, venez aujourd'hui à Jésus-Christ. Et il vous donnera à vous la vie éternelle, vous qui êtes morts par vos offenses et par vos péchés, comme nous dit l'apôtre Paul dans Éphésiens 2 et le verset 1. Il vous rendra à la vie par Jésus-Christ. Et cette vie est la vie éternelle.

Aujourd'hui, je vous laisse avec ces paroles du Seigneur Jésus. Ne crains pas, crois seulement. Vous avez peut-être

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3: 2 Samuel, le chapitre 12. La Bible dit qu'un jour, parce que c'est toujours un jour, pendant que toute l'armée d'Israël était allée en guerre pour sauver l'honneur, le roi David, lui, il est resté à la maison. Il est monté sur le toit de la maison royale en train de prendre de l'air. En ce moment, il n'y avait pas de climatiseur, il n'y avait pas de ventilateur. Donc, quand il faisait chaud, tu te débrouillais pour que le vent t'atteigne. C'est atteignant. Et c'est dans ça que pendant que David était en train de prendre de l'air sur le toit, il a vu une magnifique femme qui était en train de se laver au loin. Il a demandé, mais c'est qui cette femme? On dit, c'est la femme de ton soldat, Uri. Il dit, Uri comment? Il n'a qu'à attendre demain. Et c'est comme ça que David a envoyé les gens pour aller chercher la dame. Quand elle est arrivée, David l'a pris pour aller faire featuring avec elle. La Bible dit que la femme s'appelait Bathsheba. Et la Bible dit que quand il a fini de faire le featuring avec la dame, après, l'album est sorti. Donc, David voulait cacher l'album pour dire que c'est pas lui qui a chanté. Donc, pour ça, la Bible dit qu'il a fait venir Uri qui était allé en guerre. Et puis, il voulait flatter Uri pour dire, Uri, va toi aussi t'aller faire un featuring avec ta femme parce qu'elle chante très bien. Allez là, c'est son temps. Comme ça, tu vas faire un album avec elle qui va marcher. Mais la Bible dit que Uri avait refusé d'aller en studio. Maïe. Comme le roi David avait vu que Uri refusait d'aller en studio, David a fait un complot. Et puis dans le complot, il a jatapalasa Uri. Quand il a fini de Jata Palace Uri, il est parti chercher la tata Bathsheba pour l'amener chez lui et puis il l'a prise officiellement pour sa femme. Le roi David venait de frapper fort. C'est-à-dire lui seul, il vient de prendre la femme de quelqu'un. Ça ne suffit pas. Et puis il Jata Palace encore la personne pour mettre dessus. Dis à ton voisin, Dieu n'a pas aimé. C'est-à-dire, Dieu n'a pas aimé. Et c'est maintenant qu'on arrive au chapitre 12 du livre de 2 Samuel. La Bible dit qu'un jour, un jour tu es partout. Pourquoi tu es partout même? Puisque Dieu n'avait pas aimé ce que David avait fait, la

0: que Dieu a envoyé vers David un prophète pour aller parler avec David. Ce prophète s'appelait le prophète Nathan. Il n'a pas dit Jonathan, il a dit Nathan. Mesdames et messieurs, quand Dieu envoyait Nathan là-bas, c'était pour un but précis. Nathan partait parler à David concernant le cas de Uri, Bathsheba, et puis c'est tout. Et puis c'est tout. Quand le prophète Nathan est arrivé chez le roi David, il a fait effectivement ce pourquoi Dieu l'avait envoyé. Et puis il a pris ses clics et ses claques. Il est parti dans une partance partale. C'est partant. Nathan arrive donc chez le roi et il salue le roi. Bonsoir, Igwe. Le roi dit, bonne arrivée, prophète Nathan. Vous-même, vous savez, David, là, il respectait toujours les serviteurs de Dieu. Il respectait toujours les prophètes. Donc, David l'a bien reçu. Il s'est posé. Et puis, il a commencé maintenant à bailler avec David. Il dit, le roi, si tu me permets, j'ai une histoire à te raconter. Le roi dit, vas-y. Nathan dit, dans une ville, il y avait deux messieurs. L'autre est riche, très riche. Mais l'autre est pauvre, très pauvre. Le riche là, il avait beaucoup de moutons, beaucoup de cabris, beaucoup de bœufs, beaucoup de porcs, beaucoup de poulets, beaucoup d'animaux. Il avait de l'argent, il était riche. C'était un dégoût, d'une déboutitude déboutante. Mais l'autre là, le pauvre là, lui n'avait rien. Il n'avait qu'une seule brebis, une seule brebis. Tellement il était pauvre, la brebis là mangeait avec lui dans la même assiette. La brebis là buvait l'eau avec lui dans le même gobelet. La brebis là dormait dans la même maison. C'est-à-dire, maison où ses enfants dormaient là. C'est dans cette maison là aussi que la brebis dormait. La brebis là, c'était le seul héritage qu'il allait laisser à ses enfants. Il n'avait rien d'autre à part ça. Le roi, tu t'imagines, le monsieur qui est riche là, un jour, il y a un étranger qui est venu chez lui. Il voulait préparer de la nourriture pour son étranger. Il a laissé les beaucoup de bœufs qu'il avait. Il a laissé les beaucoup de brebis qu'il avait. Il a laissé ses milliards dans son compte en banque. Il a laissé toute sa richesse. Et puis il s'est levé pour aller chez le pauvre là. Pour aller prendre sa brebis, c'est-à-dire sa brebis, son unique brebis qu'il traitait comme sa propre fille là. C'est ça le riche. Non, le roi, fallait être là pour voir, il s'est levé pour aller prendre la seule et unique brebis du pauvre là. C'est cette brebis là, elle est partie tuer, préparer de la nourriture, hein, ça. Dis qu'ils se sont permis de griller viande là. C'est-à-dire, ils ont précuit ça devant nous, préparé pour donner à son étranger. Et puis ils ont mangé, il n'a même pas eu pitié de son prochain. Le roi, toi-même faut voir. Quand Nathan a fini de raconter ça à David, la Bible dit que le cœur de David s'enflamma d'une colère colérante qui colérise. Choléristiquement, hein? Il s'est énervé. Puis rien n'attendit qu'il tape la table. Il dit, mais qui est ce méchant qui a fait ça? La personne qui a fait ça, il mérite la mort. C'est quoi ça? Comment il n'a pas eu pitié de son prochain? Hein? Toi, tu es riche, ton prochain est pauvre. Et puis, tu te permets de lui faire ça? Le roi David a juré. Il dit, l'Éternel est vivant. Celui qui a fait ça, il doit déjà. Au nom de Dieu, il est où cet homme? Frère, d'une voix suave et innocente, Nathan s'exclama, c'est toi cet homme. Le roi, ainsi parle l'Éternel. David, je t'ai oué, je t'ai délivré de la main de Saül, je t'ai délivré de la main de tes ennemis, je t'ai donné la maison de Saül, je t'ai donné le trône de Saül, je t'ai donné toutes les femmes d'Israël, c'est-à-dire toutes les femmes qui sont sur la terre ici là. David, il y a des femmes qui ne sont pas mariées, tu peux aller choisir même 10 000 femmes si tu veux. Tu as laissé tout ça, la femme de ton soldat, de ton serviteur, Uri, c'est lui sa femme là que tu es parti prendre. David, même si toutes les femmes d'Israël ne suffisaient pas, moi Dieu, j'allais ajouter. Tu as pris sa femme, j'ai vu, je n'ai pas parlé. Tu pouvais les laisser en vie? Non, tu l'as déjà. On n'a qu'à te gérer comment? Et la Bible dit, le prophète Nathan, après avoir dit à David ce que Dieu pensait de ce qu'il a fait, la Bible dit que le roi David, celui qui criait pour dire que, oh, celui qui a fait ça, il mérite la mort là, il a fait. Frère, il faisait pas semblant. La Bible dit que le roi David a regretté. Devant Dieu, il a confessé ses péchés. Il a dit, j'ai péché contre l'Éternel. Il n'a pas discuté avec le prophète pour dire, non, mais au fait, j'ai fait ça parce que... Non. David n'a pas fait ça. La Bible dit que David a reconnu son tort. David a confessé ce qu'il a fait. Et comme sa repentance était sincère, sa confession était sincère, sur le champ, Dieu va dire à Nathan de lui dire que tu ne mourras pas. Je te pardonne. Et Dieu a pardonné. Mais plus tard, les conséquences là sont arrivées quoi. Voilà. Mais malgré tout ça, même dans l'accomplissement des retombées de l'action de David, Dieu s'est montré miséricordieux. Prochainement, on va en parler. J'aimerais dire à une personne, on va pas parler de David.
1: Non.
0: Mais on va parler de Nathan. On va parler du prophète Nathan. Frère, quand Dieu l'a envoyé vers David, Dieu lui a dit, va parler à David concernant cette affaire. Point à la ligne. Quand le prophète Nathan est arrivé chez le roi David, ce pourquoi Dieu l'a envoyé là, c'est de ça qu'il est parti parler. Quand il a fini de parler de ça, il est rentré chez lui tranquillement. C'est juste pour dire à quelqu'un, quand Dieu t'envoie quelque part pour aller le servir, quand Dieu t'envoie quelque part pour aller parler à quelqu'un, rappelle-toi toujours que tu n'es qu'un serviteur, tu n'es qu'un canal. Faut pas arriver là-bas, tu as allé te prendre pour Dieu. Faut pas arriver là-bas, tu as fini de faire ce que Dieu t'a dit de faire, et puis tu as voulu rester là-bas pour faire ce que Dieu même doit faire. On a dit ça aussi. Quand David a confessé son péché, Nathan n'est pas resté là-bas pour dire non. Mais au fait, ce que tu as fait là, normalement, ça doit, tu es méchant. Parce que tu es méchant. Parce que je comprends que toi, non. Nathan n'est pas allé juger David. Nathan n'est pas allé conseiller David. C'est pas son travail. Son travail, c'est d'aller dire ce que Dieu a dit de dire. Même si Nathan sait que David, on doit le conseiller, lui là, en Israël là-bas, il n'était pas conseiller de David. Son travail, c'est d'aller prophétiser. Frère, quand Dieu t'envoie ce qu'il t'a dit de faire là, tu fais ça, quand tu finis, tu prends tes clics et tes claques, tu rentres chez toi. Ce pourquoi Dieu ne t'a pas envoyé, reste tranquille. Parce que tu peux prendre balle perdue, tu n'as pas compris, tu n'as pas croire. Imagine si Nathan restait là-bas pour dire, David, vraiment, je vais te conseiller. Tu sais, prochainement, quand les gens s'en vont en guerre, toi qui es roi là, faut montrer l'exemple. Faut montrer ça. Parce que tu es resté à la maison, tu n'es pas allé au travail, que tu as fait ça. Et puis voilà, prochainement, je vais te dire, tu vois, quand tu vois une femme, si tu ne veux pas tomber, fais comme ça. Et si Nathan partait rester là-bas pour faire ça, si Nathan, après avoir fait ce pourquoi Dieu l'avait envoyé, restait là-bas pour se jouer les conseillers, les coachs, les... Oh. Il allait prendre un vent mental, il allait déjà aussi, et puis Dieu allait continuer à être Dieu. Gamme de Nathan, mon combat. Parce que Dieu ne va jamais t'envoyer parler à un roi sans d'abord te donner la sagesse. Mais frère, si tu commets l'erreur d'oublier la sagesse là chez toi à la maison pour partir chez le roi, le message en tout cas, tu vas le livrer. Mais toi-même, tu liras l'heure. À bon attendeur, shalom. Jésus revient bientôt. Vent.

0: 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Il est 18h sur La Voix qui dit « Dieu vous aime ».
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2: Fidèles compagnons, bienvenue à votre espace, bienvenue à votre moment de souvenir, au moment de rappel des anciennes gloires. Eh bien, nous sommes avec nos amis de Jeunesse en Mission, particulièrement avec le célébrissime serviteur de l'Éternel et fatigable Sylvain Frimond. On s'installe avec « Reçois ma vie, Seigneur ».

Nous sommes en train de vous proposer quelques titres de Jeunesse Ambition, particulièrement de Sylvain Frimon. Et nous écoutons maintenant, oui, Éternel, nous te prions. Il faut prier l'Éternel, il faut invoquer l'Éternel. C'est très important.

Seigneur, c'est le désir de chacun de nous. C'est notre aspiration, oui, de te célébrer, de te glorifier. Nous avons proposé ce titre la semaine dernière. Vous avez aimé. On écoute Sylvain Frimont encore une fois dans Célébrer l'Éternel.

0: Voilà, c'était merveille du passé, souvenir, souvenir. Merci de nous avoir suivis. Dieu vous bénisse. Au revoir.
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1: Tu ne porteras pas de faux témoignages contre ton prochain. Ne mentez pas les uns aux autres. Renoncez au mensonge et que chacun de vous parle selon la vérité à son prochain. Vous l'avez deviné, nous parlerons du mensonge. Vous allez me dire, c'est grave docteur? Eh bien, regardons ce que la Bible dit et regardons ce que Dieu en dit par rapport à cette thématique, bien sûr délicate. C'est un sujet chaud, mais important. Mentir vient du mot grec pseudès. Pseudès, c'est le mot pseudo qui veut dire mensonge trompé, refuser de dire la vérité pour tromper son prochain. C'est la définition du mensonge. Bien sûr, aujourd'hui, le mensonge est omniprésent et pourtant personne n'aime les menteurs, ni en sport, ni en politique, ni dans les affaires, ni nulle part. Et pourtant, le mensonge fait partie du quotidien de beaucoup, beaucoup de personnes. Des thèmes délicats peuvent être abordés au sujet du mensonge. Par exemple, ne pas dire toute la vérité, est-ce que c'est mentir? Ou encore, exagérer quelque chose en vue de se promouvoir ou d'avoir un avantage, est-ce que c'est mentir? Ou bien mentir pour se tirer d'affaires ou protéger quelqu'un? Il y a multiples façons de tromper, mentir. Qu'est-ce que la Bible dit? Est-ce qu'il y a des petits mensonges, des gros mensonges? Eh bien, la parole de Dieu parle de mensonges et nous donne tout de suite le ton par ce texte que je vais vous lire dans Proverbes chapitre 6 et verset 16. Il y a six choses que hait l'Éternel et même sept dont il a horreur, les yeux hautains, la langue menteuse. Au verset 19, le faux témoin qui dit des mensonges. Et si on poursuit, il y a bien d'autres textes qui nous en parlent. Il est dit au Proverbe 12, verset 22, les lèvres fausses sont en horreur à l'Éternel. Renoncez au mensonge. Il n'est pas dit, Seigneur, délivre-moi du mensonge. Mais il est dit, c'est notre responsabilité de renoncer au mensonge, de briser le mensonge, de refuser le mensonge, de quitter la voie du mensonge. Regardez ce que l'Apocalypse nous dit, car il y a des textes littéralement effrayants dans ce livre qui nous mettent en garde de ne pas jouer avec le feu ni avec le mensonge. Pour les lâches, les incrédules, les abominables, les meurtriers, les impudiques, les enchanteurs, les idolâtres et tous les menteurs, leur part sera dans l'étang ardent de feu de soufre, ce qui est la seconde mort. Ce n'est pas une parole anodine, une parole d'homme, c'est une parole de Dieu. Dans le même chapitre 21, toujours, il n'entrera chez elle rien de souillé, ni personne qui se livre à l'abomination et au mensonge. Il entrera dans la Nouvelle Jérusalem, personne qui se livre au mensonge. Et dans le dernier chapitre encore, dehors les chiens, les enchanteurs, les impudiques, les meurtriers, les idolâtres, et quiconque aime et pratique le mensonge. Pourquoi donc le mensonge est-il si grave? Parce que, et c'est un texte qui vient de la bouche même de Jésus, une grande mise en garde. Jésus va dénoncer qu'il y a quelqu'un derrière le mensonge. Pas quelque chose, mais quelqu'un. Il va dire que Satan est le père du mensonge, qu'il ne se tient jamais dans la vérité, et quand il parle de son propre fond, de son propre cœur, si on peut dire, eh bien, il parle du mensonge dans le but de faire dévier les gens, de séduire et de finalement empêcher les gens d'être au contact de la vérité, car la Bible dit que Jésus est le chemin, la vérité et la vie, et que la vérité nous rend libres. Or, Satan veut justement lier, contrôler la vie des gens par les mensonges. Et d'ailleurs, il commence très tôt, dans le jardin d'Éden, déjà, eh bien, dans la vie d'Adam et Ève, il les a séduits, il les a trompés dès le départ. Dieu a-t-il vraiment dit? Mais vous ne mourrez pas. Vous serez comme des dieux, etc. Il a essayé de contrôler directement l'être humain à la base dans ce jardin d'Éden pour qu'il s'éloigne de Dieu et qu'il soit chargé de culpabilité. Le père du mensonge, c'est lui qui est dangereux et c'est lui qui pousse dans le mensonge, qui induit le mensonge, qui séduit par le mensonge. Il voudrait que nous puissions croire tous ces mensonges et il nous fait croire le pire. Même il fait croire que lui n'existe pas. Des gros mensonges sont pris pour vérité aujourd'hui. Le mensonge fait des dégâts. Oui, des dégâts. Alors, comment pouvons-nous vaincre le mensonge? Eh bien, c'est simple, par la vérité. L'antidote du mensonge, c'est la vérité. La vérité doit être acceptée, elle doit triompher, elle doit prendre dessus, elle doit vaincre, elle doit être acceptée et aimée dans la vie de celui qui veut se défaire du mensonge. Voyez-vous, il y a des personnes qui sont littéralement liées par un esprit de mensonge. Mais au début, ils ont commencé par des petits mensonges, qui sont devenus des habitudes de mensonges. Ensuite, des gros mensonges, et puis ils sont comme dans une forteresse de raisonnement qui les emprisonne dans des mensonges, qui leur fait croire qu'ils ne sont rien, qu'ils ne peuvent rien, qu'ils s'en sortiront jamais, qu'ils n'ont jamais été appelés, qu'ils ne sont pas bénis, que parfois même ils sont inutiles. Et je pense à cette personne qui avait ce mensonge dans sa tête, qui se croyait inutile sur la terre et qui avait cette voix qui résonnait en elle, « Suicide-toi, ce serait mieux ». Voyez-vous, des esprits de mensonge peuvent littéralement captiver et lier des gens jusqu'à leur dernière extrémité. C'est pourquoi nous devons prendre garde au mensonge, parce que derrière le mensonge, il y a une puissance de mensonge. Je terminerai ce message très bref et bien sûr pas du tout complet, mais tout de même quelques axes clairs qui nous permettent de réfléchir et de nous placer devant Dieu surtout. Et c'est ce que je souhaite, c'est que vous puissiez vous placer, c'est que nous puissions nous placer devant Dieu pour être clairs et ne pas jouer avec le mensonge. Comment faire? Eh bien, la Bible dit ceci. L'apparition de cet impie, ce menteur, qui va prendre de l'ampleur sur toute la surface de la terre, se fera avec toutes sortes de miracles et de signes mensongers. Mensongers, c'est bien souligné. Avec toutes les séductions de l'iniquité pour ceux qui périssent. Pourquoi? Parce qu'ils n'ont pas reçu l'amour de la vérité pour être sauvés. Première chose, alors que le mensonge va prendre des proportions inouïes, Dieu nous dit, il faut que tu aimes le mensonge. Il faut que tu aimes, pardon, la vérité. Que tu refuses le mensonge, mais que tu aimes la vérité. Que tu aimes la vérité, que tu choisisses. Mes amis, ce sont nos responsabilités de choisir ce qui est juste, ce qui est vrai, ce qui est bon. Choisissons la vérité. Deuxièmement, il faut adhérer, il faut proclamer la vérité. Et il y a une puissance dans la proclamation de la vérité. Jésus est la vérité. L'esprit de vérité vient nous aider. La parole de Dieu, c'est la parole de vérité. Et l'Église doit être la colonne et l'appui de la vérité. Alors, nous voulons dire oui à la vérité et non au mensonge. La dernière chose qu'il faut souligner et qui vaut la peine d'être rappelée ici, vivons vrai. Pas seulement disons des choses vraies, croyons des choses vraies, mais vivons vrai. Vivons dans l'authenticité. Ne vivons pas une double vie ni un jeu, mais ce que nous disons et ce que nous vivons vraiment, soyons dans l'unité et vivons dans l'authenticité, dans la vérité.
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0: 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Il est 19h sur la voix qui dit Dieu vous aime.
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2: Bonjour, bonjour, fidèles compagnons, auditeurs de Radio Fréquence, merci de nous suivre. Vous avez remarqué que depuis un certain temps, dans le cadre de cette émission, nous parlons de leadership. Voilà, on a beaucoup insisté là-dessus. Et on a ouvert la lucarne par rapport au leadership féminin. Et on s'est rendu compte qu'il y avait beaucoup à dire. Hein. C'est vrai qu'on a reçu la servante de Dieu, Khadija Toukamara, qui est venue, qui est aussi responsable d'une ONG, et qui est servante de Dieu, qui nous a vraiment instruits sur beaucoup, beaucoup de choses. Et donc, on va dire à la demande générale. Je voudrais donc vous dire, pour ceux qui sont intéressés, et même si vous n'êtes pas prêts maintenant, mais vous voulez à la longue échanger avec nous pour nous proposer des thèmes, des sous-thèmes, vous voulez participer, bon, c'est pas compliqué. Donc, appelez-nous au 2x05 53 79 78. 2x05 53 79 78, appelez-nous. Et puis nous allons nous retrouver un peu pour définir la thématique, puis va le temps. Hein, voilà, n'est pas compliqué. Tout ce qui tourne autour du développement, c'est ce qui nous intéresse. Mais toujours, vous connaissez les signatures de l'émission, en rapport avec la Bible. Nathan, si tu peux trouver le générique pour nous, Bible et développement, bah, ça va nous aider. Ouais.
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2: Donc le générique est clair, donc c'est autour de ça que nous nous retrouvons, chers auditeurs. Si c'est maintenant, bon, je pense, on sait jamais, pour la première fois que tu nous prends en marche, voilà comment l'émission se présente. Et donc tout ce qui tourne autour du développement, mais toujours en rapport avec la Bible. Voilà, parce que notre objectif, c'est de montrer que tout ce qui nous concerne, tout ce qu'on apprend, tout ce qu'on vit, tout ce qui est en société, la Bible en parle, Dieu en parle. Maintenant, le deuxième axe, est-ce que dans la Bible, il y a des exemples ou des modèles bibliques de développement? C'est notre objectif. Sinon, on ne vient pas parler, non, non. Nous, on vient parler, on est dans une station chrétienne. Ce qu'on dit, est-ce que la Bible en parle? Est-ce que le leadership, là, Dieu est dedans? Est-ce qu'il y a des modèles, des exemples bibliques de leadership? Maintenant, si c'est le leadership féminin, est-ce qu'il y a des modèles bibliques de leadership féminin? Si c'est les mathématiques, si c'est les sciences physiques, si c'est le marketing, c'est l'économie, on a fait venir ici, on a fait définir des spécialistes, et c'est tous des serviteurs de Dieu, des chrétiens, qui nous ont montré que tout ce qu'on apprend, Dieu avait parlé de ça il y a longtemps. Donc c'est notre objectif. Et on se rend compte que vraiment, tout est réuni en Dieu. C'est Dieu qui a donné l'intelligence, la connaissance, la sagesse à l'être humain, qui a inculqué des valeurs à l'homme pour faire des inventions. La preuve, tout ce qu'on étudie aujourd'hui, que ce soit en mathématiques, en philosophie, tout est parti des Juifs, Platon, Descartes, Einstein, voilà, c'est les serviteurs de Dieu, des gens à qui Dieu a donné l'intelligence. Galilée même, on l'a maltraité, mais quand il est mort des années plus tard, on a découvert qu'il avait raison quand il avait dit que la terre était ronde. Ouais. Donc, Dieu, il donne tellement l'intelligence à ses serviteurs que souvent on anticipe. Peut-être sur place, les gens ne nous comprennent pas, mais plus tard, on dit, ah vraiment, Dieu l'avait vraiment inspiré. Donc c'est de cela qu'il est question. Alors aujourd'hui, nous allons poursuivre toujours dans le cadre du leadership féminin, je dis bien leadership féminin. Et là, nous recevons une responsable d'ONG, Mère en Action pour la Convivialité. Je répète, Mère en Action pour la Convivialité. C'est la servante de Dieu, Guy Marie-Laure. Vous l'avez entendu il n'y a pas longtemps sur les ondes de la radio fréquence du Salon des Amis, où on a échangé avec elle. Donc on a dit, on va lui donner le temps pour aller beaucoup plus en détail sur une série afin que nous soyons instruits. Alors madame, bonjour.
3: Bonjour frère Delormas.
2: En tout cas, merci d'avoir accepté notre invitation.
3: Que le Seigneur vous bénisse. Amen. Merci à vous aussi.
2: Amen.
3: De nous
2: Amen.
3: Solliciter.
2: Amen. Ouais, on est content.
3: Nous croyons qu'on va répondre aux besoins
2: du
3: pour
2: peuple.
3: Que Dieu soit glorifié.
2: Voilà.
3: Parce que le peuple a besoin, il a soif.
2: Mm-hmm.
3: Et il faut des personnes pour venir étancher la soif
2: mm-hmm.
3: du peuple de Dieu.
2: Mm-hmm.
3: Et je suis honoré d'être là.
2: Merci beaucoup. Bénisse. Merci beaucoup.
3: Que Dieu bénisse la radio.
2: Voilà. Alors, avant d'aller plus loin, hein, on va te donner l'occasion de présenter l'ONG. Qu'est-ce que vous faites concrètement? C'est important pour vous.
3: Merci. L'ONG, c'est l'ONG Mère en action pour la convivialité. Mère comme maman en action, c'est-à-dire l'action pour qu'il y ait la joie. La convivialité veut dire la joie. La joie de vivre, la joie d'être là. Quand nous sommes là, il y a la joie qui doit se manifester. Parce que la Bible dit, celui qui a trouvé une femme a trouvé le bonheur, c'est une faveur qu'il obtient de la part du Seigneur. Et nous savons que le premier caractère du bonheur, c'est la joie. Le tout premier caractère du bonheur, c'est la joie. Avant que vienne l'argent, ne viennent les gens, c'est la joie d'abord. Donc nous voulons apporter cette joie parce que c'est Dieu qui a dit, ce n'est pas nous. C'est Dieu qui a dit que la femme est le bonheur. Donc nous, on s'est dit, si Dieu a dit, il faut que nous-mêmes nous le réalisons et que nous puissions l'utiliser aussi pour ceux pour lesquels nous sommes le bonheur. Donc voilà un peu. Et nos objectifs, c'est aider la femme à comprendre sa position, à comprendre sa valeur, à comprendre que elle est quelqu'un ou bien une personne qui est incontournable dans la vie. Et donner à ces femmes-là de valoriser le potentiel qu'elles ont en elles. Parce que chaque femme a son potentiel. Chaque femme a quelque chose de spécial que Dieu lui a donné en tant que bonheur. Et aider les femmes à comprendre qu'avec ou sans un homme, elles peuvent faire de grandes choses. Parce que nous voyons dans notre culture africaine partout, même dans le monde entier, j'ai un ami qui disait ça, quand il dit chez nous encore, il dit non, il ne faut pas dire chez nous seulement en Afrique. Même chez les Blancs, c'est la même chose. Il faut que les femmes comprennent que je sais à quelque chose. Ce n'est pas moi qui ai dit, c'est Dieu qui a dit. Et aider ces femmes qui ont perdu toute confiance en elles à la reprendre et à pouvoir vivre et donner du meilleur. Et nous avons aussi ce passage biblique dans la Bible, c'est l'histoire de cette femme, Marie de Magdala, qui est vraiment le support de notre ONG. Cette femme, Marie de Magdala, dans Jean 11, la Bible dit que c'est la sœur de Lazare. Mais dans 12, on dit qu'elle est venue verser un parfum cher sur les pieds de Jésus. Mais Judas a dit, on aurait dû prendre ça pour donner ça aux pauvres. Pourquoi il dit ça? Parce que cette femme était prostituée. Donc il s'est dit que on ne peut pas prendre le gain d'une prostituée pour mettre ça sur le Seigneur. Donc du coup, ce qu'elle était hier l'a caractérisée, même quand Jésus était là. Bien qu'il ait délivré, mais personne ne croyait en elle parce que, certainement, permettez-moi de le dire, peut-être tout cela était déjà passé chez elle. Donc, il voyait en elle une femme facile, une prostituée. C'est comme à l'église qu'on vient. Souvent, nos passés nous poursuivent. Même il y a des pasteurs, il y a des femmes de pasteurs même, permettez-moi de le dire. Quand on dit cette sœur, peut-être les prostituées, quand elle vient à l'église, elles ont l'œil sur elle, faut pas, elle va prendre mon mari. Ou bien, faut pas, elle va faire ci, elle va faire comme ça. Donc, cette femme, qu'est-ce qu'elle a fait? Quand elle a versé le parfum, elle n'a pas regardé à ceux qui étaient là.
2: Absolument.
3: Mais elle a compris qu'il fallait qu'elle pose une action dans la vie de Jésus. Parce qu'elle voulait un changement dans sa destinée. Et après ça, Jésus même a dit, il dit que cette femme a compris. Elle est venue, elle a compris la révélation. Elle a fait ça pour ma sépulture. Donc, du coup, tous ceux qui parlaient, je suis sûr que même Pierre voulait dire quelque chose, mais n'a pas pu réagir parce que Jésus avait déjà donné une bonne position à cette femme. Mais elle ne s'est pas arrêtée là. Quand Jésus est mort, la Bible dit que c'est cette femme dans Matthieu 28 qui s'est levée et dit, je m'en vais au tombeau. Elle allait avec tout ce qu'on devait partir avec, parce qu'en Israël, quand on doit aller au tombeau, il faut qu'on aille embaumer le corps encore. Elle partait pour ça. Mais la Bible dit que cette femme, Marie de Magdala, voilà ce qui m'a touché dans ce passage. Cette femme, quand elle est arrivée au tombeau, on dit qu'il y a eu un tremblement. Et la Bible dit qu'un ange a roulé la pierre. Elle a vu dans le tombeau, Jésus n'était pas dedans. Et mais pourquoi? Voilà encore une autre révélation que Dieu m'a donnée par rapport à cette ONG. Pourquoi c'est à son tour la pierre a été ôtée? Jésus n'était plus là. Mais pourquoi la pierre était là? La pierre, si cette pierre était écrite, la prostitution de cette femme-là. Si cette pierre était écrite, tu n'es pas une personne normale. Tu n'es pas une personne, comme on appelle, avec qui on peut faire quelque chose de bon. Si cette pierre était écrite, la prostituée Marie. Donc c'est quand elle est arrivée que la puissance de Dieu a roulé cette pierre pour montrer à Marie que c'est une nouvelle Marie qui sort maintenant. Mais la Bible dit quoi? La Bible dit que cette femme, elle a demandé. Et quand elle allait, la Bible dit que Jésus-Christ est venu vers elle pour lui dire, ne crains pas. Même quand l'ange a fini de parler, Jésus est venu vers elle. Ne crains pas. Jésus a dit la même chose que l'ange a dit. Va dire à mes frères. C'est cette Marie-là qui est la mère spirituelle de l'évangélisation dans le monde entier. Cette prostituée. Et le Seigneur m'a dit, pour cette ONG, Il y a des femmes dans la maison de Dieu qui étaient des femmes bizarres et les gens les ont mis en quarantaine parce que leur vie ne répond plus aux besoins. Il y en a qui ont perdu leur mari, donc on leur dira à l'église, tu es la responsable des femmes, mais comme tu es en deuil, ton mari est décédé, attends un peu, on va mettre quelqu'un d'autre. Parce que les gens pensent toujours que ton mari est décédé, tu auras un esprit de mort qui va te suivre, donc tu n'es plus, opérationnel dans les choses. Pourtant, c'est des femmes qui ont des grands dons, c'est des femmes qui ont des grandes visions, qui ont des grandes destinées. Et les femmes l'ont été mises à l'écart. Donc voilà la pensée de Dieu. Aider ces femmes-là à comprendre que c'est encore possible. Si Marie a pu faire courir Pierre, si Marie a pu faire courir Jean, toi aussi tu peux faire courir des grands hommes. Mmh. Donc tu ne dois pas écouter les gens, mais tu dois dire, il faut que je m'élève, malgré qu'on me voit comme une personne prostituée, une personne qui n'a personne, une personne qui a une vie bizarre. Moi, je sais que l'Éternel a pour moi un grand projet. Donc, voilà vraiment le central même de notre ONG. Mm-hmm. Montrer à ces femmes qui sont tombées, des femmes qui ont été abandonnées. Il y a des femmes qui étaient dans l'église, des servants de Dieu, des femmes même qui étaient dans l'église, qui soutenaient le ministère. Aujourd'hui, elles n'ont plus ça pour soutenir. On les a mis en quarantaine. Mm-hmm. Il y a des femmes qui ont perdu leur foyer, les hommes les ont quittées. Ou bien même que le monsieur est mort, on les a mis en quarantaine. Mmh. Aidez ces femmes-là à comprendre que ne regardez pas ce que les gens font. Mmh. Jésus a quelque chose en toi. Mmh. Tu peux encore réjamber et donner vie à ce qui est en toi. Mmh. Donc voilà un peu l'objectif de l'ONG, aider ces femmes-là. Donc nous organisons des séminaires, nous organisons des sorties. On a une sortie qu'on appelle retraite détente. Mmh. Quand on s'en va là-bas, on va dans une ville comme Yamoussoukro, comme San Pedro, on s'en va. On fait la retraite la nuit, on prie ensemble, on fait vraiment beaucoup d'enseignements, beaucoup de prières, et le lendemain matin, on va visiter les sites pour dire que c'est vrai que nous avons Jésus, mais le monde nous appartient. La Bible dit que la terre et tout ce qu'elle renferme appartient à notre Père. Donc, on s'en va visiter pour voir comment c'est beau, comment c'est joli notre nation. Ça, c'est un. Et puis, le fait de sortir, aller faire des randonnées, aller visiter, aller faire des visites ensemble, ça libère, ça donne une nouvelle connexion, ça donne une nouvelle vision de nous-mêmes, ça nous met dans le rayonnement. Donc voilà un peu comment nous avons modifié les retraites qu'on a l'habitude, qu'on s'en va, c'est prier, prier, prier. Oui, on a trop prié, on peut encore prier, on n'a pas dit qu'on est fatigué, mais on va mettre une pause à la prière et puis aller prendre soin de nous-mêmes. Parce que le fait même d'aller regarder la nature, ça te donne la joie, et cette joie peut aussi produire la guérison, amen, amen, et la amen, délivrance. Amen. Donc voilà un peu. Nous faisons aussi des formations sur le leadership féminin.
2: Ça, on en parlera.
3: La formation sur le leadership féminin. Parce qu'aujourd'hui, ça fatigue le ministère. Ça fait qu'il y a des hommes qui trouvent que les femmes, quand elles commandent, elles sont aux commandes, c'est compliqué, c'est mélangé. Donc, aider ces femmes à comprendre que c'est vrai que les hommes, nous, ils ont peur de nous parce que nous sommes celles qui arrangent et celles qui mélangent. Ça, il faut qu'on reconnaisse ça. Parce que nous, les femmes, on arrange et puis on mélange.
2: C'est pas
3: mais
2: bon.
3: Voilà, c'est pas bon. Comment aider les femmes à arranger et à ne pas mélanger? Voilà nos cris de guerre, voilà nos projets dans la formation de la femme leader. Okay. Aider cette femme à comprendre que je suis mariée, c'est vrai. Je suis une femme, je suis une épouse, c'est vrai. Mais je suis aussi un leader. Comment joindre à ces deux choses-là le bonheur que je suis pour que mon mari soit à l'aise? Parce qu'on dit le mari de la femme, là, il est loué aux portes. Il est loué aux portes parce que sa femme a une grande renommée. On ne loue pas un homme pour rien. Il y a beaucoup d'hommes qui passent, personne ne les connaît, ils passent sans qu'on ne parle même d'eux. Mais il y a des femmes qui sont mariées à des hommes de qui on parle. Ils sont loués aux portes. Parce que ces femmes-là ont compris qu'elles étaient là pour poser de bonnes actions dans la vie de cet homme-là. Donc, amener aussi les hommes à comprendre que ces femmes-là, ils n'ont pas besoin d'avoir peur d'elles. Il suffit de les orienter dans les bonnes choses. Ils auront la meilleure des épouses que Dieu a prévues pour eux.
2: Voilà qui est clair. Vous voyez, ça, c'est

0: C'est bien dit.
1: Il y a des femmes qui sont stériles, mais qui éduquent des enfants. Des enfants à élever, des enfants à enseigner. Une femme, si tu as déjà des entrailles, tu es une mère. Et une mère, ce n'est pas aussi forcément dit le revers de l'autre médaille. Hein. Il y a des femmes qui sont des femmes, mais qui ne sont pas des mères. Parce qu'une mère, c'est celle qui a le poids de la réussite d'un enfant. Mm-hmm. Une mère, c'est celle, c'est pas celle seulement qui a porté. Mm-hmm. Porter ne fait pas de toi
0: ça,
1: une
0: c'est,
1: mère.
0: Ça, c'est très bien expliqué.
1: Mais une mère qui est capable de donner à un enfant de rentrer dans sa destinée. Mm-hmm. J'ai des exemples bibliques. Hein. Une mère qui est capable d'aider un enfant à se réaliser et à dire, je bénis Dieu d'avoir eu une mère. On a l'exemple de Jacob. Quand le Seigneur a donné à Abraham qu'il devait remplir la terre, que tout ce que Abraham voyait était, c'est-à-dire Dieu allait lui donner des enfants comme les sables de la mer. C'est ce que Dieu lui a dit. Il a dit, sors, regarde les étoiles. Il est parti regarder. Il dit, tes enfants seront nombreux comme ça. Mais Abraham n'a pas fait beaucoup d'enfants. Il a fait que 2 enfants. Après ça, il a fait 7 enfants avec Keturah. Mais je veux déclarer ce matin que quand le Seigneur va te restaurer, qu'il te donne un Keturah qui va changer ta destinée à la perfection au nom de Jésus. Et la Bible dit quoi? Quand il a fait Isaac, Isaac aussi s'est marié. Et quand il s'est marié, il avait la promesse de Dieu sur lui, Isaac, parce que c'était le fils de la promesse, que Dieu avait dit de son père qu'il allait remplir la terre. Je suis sûr que Abraham a dit à Isaac ce que Dieu a dit sur lui. Mais la Bible dit, quand il a marié Rebecca, elle était stérile. Et il a constaté que son épouse était stérile. La Bible dit, il a intercédé, il a imploré le Seigneur pour que sa femme accouche. Je vais un peu ouvrir une lucarne pour dire, on a aussi cette formation avec les couples, pour dire aux hommes que arrêtez de laisser vos femmes être seules de prier pour vos enfants et de prier pour vos projets. Vous aussi, vous êtes concernés.
0: Absolument.
1: Parce que Isaac n'a pas dit, comme c'est la femme qui doit accoucher, elle n'a qu'à intercéder. Non, il a imploré le Seigneur et Dieu a donné à sa femme de tomber enceinte. Et c'est parce qu'Isaac a prié même que Dieu a donné 2 enfants. Moi, je peux dire ça parce que c'est ce que la Bible nous dit. Donc, à encourager les hommes à comprendre qu'ils ont besoin, eux aussi, de prier. Ils ne doivent pas rester comme ça. Vous dire, ah, prier là, c'est affaire des femmes là. Non, non, non. Mon frère, tu travailles. Dieu sait, tu es le chef. Tu travailles, tu quittes au travail. Fais un projet pour ta maison pour qu'on puisse arriver à prier ensemble. Même si c'est une fois, chaque une semaine, ça peut se faire. Le problème n'est pas beaucoup de temps de prière, mais c'est le cœur que nous mettons et la foi que nous mettons dans la prière qui donne les ossements. Donc, la Bible dit quoi? La Bible dit que quand cette femme est tombée enceinte, qu'est-ce qu'elle a fait? Au lieu d'aller voir, comme on appelle ça, son mari, elle allait voir un voyant qui lui a dit, un prophète comme on le dit, qui lui a dit que tu as 2 nations dans ton ventre. Le premier sera assujetti au deuxième. Ça suffisait à cette femme, Rebecca, voilà une mère. Ça lui suffisait pour donner à Jacob d'avoir la promesse que Dieu a déclarée sur sa vie. Ce que Rebecca a reçu là, je suis sûr qu'elle n'a pas partagé ça avec son mari. Sinon, il n'allait pas douter de ce qu'il dit. Ah, la voix est la voix de Jacob. Mais les mains sont les mains d'Ésaü. Comment lui, il peut penser ça? C'est parce que sa femme ne lui a rien dit. Mais qu'est-ce qu'elle a fait? Elle a amené le premier fils à aller dans les champs. Elle lui a dit, toi, va, va, tu es un conquérant. Toi, tu dois lutter, va lutter. Pourquoi? Parce que c'est ce qu'on lui a dit dans la prophétie qu'elle a reçue du voyant. Mais elle a fait quoi de Jacob? Elle a laissé Jacob à la maison. Il traînait même dans ses jupons, comme on a l'habitude de le dire. Je suis sûr que ses amis du quartier disaient, mais ils sont 2, l'autre à la maison, l'autre au champ. Pourquoi tu fais ça? Mais elle savait ce qu'elle faisait. Elle ne travaillait pas pour l'homme, elle travaillait pour Dieu. Voilà une mère. Et quand le moment est arrivé, le père dit, je veux te bénir, Ésaü. Va au champ, trouve-moi. Le temps que le monsieur allait au champ, la maman avait déjà créé la situation pour que Jacob prenne sa bénédiction. Mais comment? Imaginez un peu. Comment un gibier, son odeur peut ressembler à un agneau qu'une femme prépare? Ça veut dire que les femmes ne savent pas qui elles sont. C'est pourquoi elles sont là, elles se fatiguent. Si la femme savait ce qu'elle était, parce qu'elle est capable de donner odeur de gibier à mouton, elle est capable dans sa préparation. Le monsieur dit, viens gibier. Un gibier n'a pas odeur d'agneau. Mais elle a dit à l'enfant, va prendre un agneau, fais vite, tu as envoyé, il est préparé pour donner à ton papa. Il dit, mais l'enfant dit, mais comment papa va pas m'attraper? Elle dit, calme-toi. Je ne sais pas si vous voyez un peu. Moi, quand je parle de cette femme, j'ai toujours cette grenadine pour dire, Seigneur, Rebecca n'est plus là, c'est Marie-Laure qui est là. Donne-moi de réaliser ça. Et la Bible dit quoi? Quand l'enfant allait devant son père, la femme, elle a levé tout, elle a mis sur tout.
0: On peut avoir le verset pour ceux qui nous suivent.
1: OK.
0: Auditeur, c'est très intéressant. Hein, voilà. Vous êtes à Bible Développement. Hein. Nous parlons du leadership féminin.

0: Hein, du leadership féminin avec la servante de Dieu, Peggy Marie-Laure. Voilà, responsable de l'ONG Mère en Action pour la convivialité. Mère en Action pour la convivialité. Hein. Le temps pour nous de vous donner eh bien, le numéro de notre invité. Hein. Allons-y avec le numéro, servante de Dieu.
1: 07 44 63 28. 07 44 63 28.
0: Voilà, vous pouvez entrer en contact avec lui si vous voulez approfondir par des séminaires, par des programmes pour réunir les femmes afin de booster leur capacité, leur potentiel. Voilà, c'est pas compliqué. 2 x 07 44 63 28. 2 x 07 44 63 28. Réagissez. Voilà, on peut aller.
1: Donc, c'est dans le livre de Genèse 27. Voilà, Genèse. On peut commencer à Genèse 24 pour voir un peu l'histoire jusqu'à Genèse 27. Ouais. Lisez votre Bible, c'est important.
0: Ouais.
1: Et donc, la Bible dit que quand le petit arrivait devant son papa, il mange. Comment il peut manger? Ah, garçon, si tu fais ça agneau, tu es convaincu que c'est gibier, tu es en train de manger. Il n'a même pas discerné l'odeur. Il n'a même pas senti même que ce n'était pas ce qu'il avait réclamé. Mais quand l'enfant est venu, il a fini de manger, il l'a béni. Et puis il dit, tu as la voix de Jacob, mais tu as les mains d'Ésaü. Vous voyez, pas la malice, mais l'extraordinaire puissance que Dieu a donnée à la femme. Donc une mère, c'est ça. C'est celle qui est capable de changer les situations. C'est celle qui est capable de donner à un fils, un mari, de rentrer dans une bénédiction ou une vision que Dieu lui a donnée. Une mère, c'est celle qui s'est dit, moi, je suis convaincue que je suis en mission dans la vie de mon mari et de mes enfants. C'est pourquoi Dieu a mis la femme sous la mission de Dieu, parce que c'est elle qui doit donner à cette mission d'être une mission réussite, une mission qui réussit véritablement. Et quand son frère est venu, son frère a commencé à pleurer, son père dit, j'ai déjà fini de bénir. Mais comment la femme a pu arriver à tromper le mari? Comment elle a pu arriver? Le mot est fort, c'est vrai, mais c'est, effectivement, elle a trompé parce qu'elle a pris l'enfant qui n'était pas, qui ne devait pas avoir destiné. La bénédiction.
0: Oui, oui.
1: Mais c'est Dieu qui lui a parlé et elle a réalisé la parole du Seigneur. Donc, une mère, c'est celle qui est capable de réaliser la parole du Seigneur dans la vie de son mari et de son enfant. C'est pourquoi une mère chrétienne, surtout, doit être convertie.
0: Très bien dit.
1: Doit avoir Jésus comme un bannière, doit avoir Jésus comme appui. Vous savez, moi je dis toujours aux gens, partout où le Seigneur me fait la grâce de prêcher, je dis toujours aux chrétiens, ayez confiance en Dieu. À moins que Dieu ne vous a pas parlé. Sinon, si Dieu vous a parlé, ayez confiance en lui. Parce que la Bible dit, espérant contre toute espérance, Abraham a eu le fils de la promesse.
0: C'est ça.
1: Permettez-moi de le dire, désolé de le dire comme ça, mais pendant même qu'il était sur Agar, il croyait toujours que la promesse de Dieu allait se réaliser. Pourtant, il a eu problème de foyer. Mais on dit qu'il a eu la foi. Pourtant, il a eu problème de foyer. Il a eu problème où il allait faire enfant dehors. Mais ça n'a pas empêché Dieu de réaliser la promesse qu'il a faite à Abraham. Parce que quand Dieu dit, il réalise.
0: Absolument.
1: Mais c'est où il va réaliser? C'est là qu'il y a problème. Moi, je dis toujours aux gens, Dieu réalisera la promesse. Mais tu sais, quand il va finir de réaliser, au lieu de prendre cette promesse pour vivre bien, tu seras obligé de prendre la promesse pour aller payer médicaments, de prendre l'argent qu'il t'a donné ou même la gloire qu'il t'a donné, d'aller chaque jour faire cure parce que tu n'es pas resté sain. C'est tout. Sinon, Dieu, il ne manque pas dans sa promesse. Il réalise sa promesse. Donc, voilà ce que nous, on appelle mère. Voilà ce que nous, on reconnaît comme mère chez nous à l'ONG. Et on dit à toutes ces femmes-là que, essuie tes larmes, tu as trop pleuré. Essuie tes larmes. Et maintenant, dis au Seigneur, j'ai trop pleuré, je veux me lever.
0: Voilà, j'ai trop pleuré, je veux me lever. Voilà, nous sommes en train de communiquer avec la régie qui nous fait signe qu'on est pratiquement à 2 minutes de la fin de cette première émission. Hein. C'est une série sur le leadership féminin avec la servante de Dieu, Peggy Marie-Laure, au titre de l'ONG Mère en Action pour la convivialité. Elles font beaucoup de choses et nous parlons du leadership féminin parce que l'émission c'est Bible et développement. On ne peut pas parler développement si on dort sur ce que Dieu a mis en nous. Dieu a fait de nous des leaders, mais si on ne sait pas, on ne peut pas non seulement nous développer nous-mêmes, mais on ne peut pas développer autour de nous, on ne peut pas développer l'Église. Il faut que ces potentialités, ces talents, bon, ces vertus, ces bonnes choses que Dieu a mis en nous soient profitables, soient mises en exécution. Il faut Il faut les fructifier, il faut les utiliser pour notre bien-être. Et c'est pour ça que nous sommes là, parce que c'est ça le développement. Prendre conscience de ce que Dieu a mis en nous. Je parle aux femmes, bien sûr, hein, puisque c'est de vous qu'il s'agit. 2 × 07 44 63 28. 2 × 07 44 63 28. Alors, c'est rendu Dieu. Oui. En une minute pour aujourd'hui, qu'est-ce qu'on doit retenir?
1: Ce qu'on doit retenir, c'est que le Seigneur a répondu à vos prières. Vous qui pleurez pour dire, on cherche des femmes. On cherche des sœurs qui ont vécu la même chose pour qu'on puisse mieux se comprendre. Nous sommes là. Et Dieu nous a fait grâce de vivre des situations pour qu'aujourd'hui on puisse se relever, pour vous aider à pouvoir vous relever aussi. Donc ne vous retenez pas. Nous sommes là. Nous sommes là. Et nous sommes situés à Yopougon. Vous pouvez nous appeler. On a des personnes qui sont là disponibles. Même moi, la présidente, je suis disponible à pouvoir rencontrer toutes ces mamans, toutes ces femmes qui ont envie d'en savoir plus et de pouvoir échanger avec elles pour qu'il y ait des changements dans leur vie et dans nos vies. Ne pensez pas que quand on va parler avec vous, c'est vous seul qui avez besoin. Non, nous tous, on est dans le besoin. On va s'entraider. Que le Seigneur vous bénisse.
0: Amen. Il n'y a pas meilleure conclusion que ça. Hein? Nathan, merci d'avoir réalisé cette Bible de développement. Ne vous en faites pas. On va se retrouver la semaine prochaine, toujours avec notre invité pour la suite. D'ici là, portez-vous bien. Dieu vous bénisse. Au revoir.
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0: là ne commence pas. Pourtant, il est presque minuit là-bas. Oh, il s'est fatigué de... Hey, Piquiou, va te coucher, il s'est fait tard.
1: Elle n'a pas sommeil.
0: Rien, faut pas m'énerver. Hein. Je te dis d'aller te coucher. Tu n'as pas sommeil. Tu n'as pas sommeil, puis tu somnoles dans les fauteuils. Là. À cette heure-là, tu sais que tous les enfants sont couchés.
1: Mais mon camarade Angela, lui, ne dort pas encore. Et puis, il n'y a pas cours demain.
0: Ça, c'est pas mon problème. Je te dis d'aller te coucher. Et puis, tu pisses d'abord. Hein.
1: Et pisse pas.
0: D'accord. Faut pisser ce lit-là aujourd'hui. Là. Tu vas m'entendre. Hein. Faut pisser, tu vas voir.
1: Chaque jour, c'est moi que tu dis, on a qu'à me coucher forcé. Et dit, il n'y a pas école demain, tu dis, on a qu'à me coucher. Et dit, il ne pisse pas, tu dis, on a qu'à pisser
0: forcé. Pichou,
1: maman.
0: Tu as fini. Si je t'entends pleurer encore, hey, tu vas m'entendre. Allez, va faire ta prière.
1: Seigneur Jésus, tu as vu ma maman, non? Tu as vu ma maman, non? Elle dit qu'il n'y a pas école demain, elle dit qu'elle n'a qu'à me coucher forcé. Elle dit que je ne vais pas pisser, elle dit qu'elle n'a qu'à pisser forcé. Donc, Jésus, si ma maman te demande quelque chose là, il ne faut plus lui donner encore, tu as compris, non? Amen.
0: Pichou,
1: maman.
0: C'est ce que tu dis dans ta prière.
1: Mais toi aussi, tu n'as pas dit.
0: Tu dis à Jésus de ne plus me donner ce que je lui demande. Hein? C'est ça.
1: Mais toi aussi, tu as dit, faut pas qu'elle n'a qu'à me coucher forcé, non? Tu as dit qu'elle n'a qu'à pisser forcé, non? C'est ça que moi aussi, j'ai dit que si tu demandes quelque chose là, si tu lui demandes quelque chose là, faut plus que lui va te donner encore. Amen.
0: D'accord. Mais moi aussi, je ne te donnerai plus de cadeaux de Noël.
1: C'est pas toi qui me donne les cadeaux de Noël.
0: C'est qui?
1: C'est le Père Noël.
0: Ah! Et qui remet ta lettre au Père Noël?
1: C'est toi, maman.
0: Et qui achète un goûter et ton bon maïs?
1: C'est toi, maman.
0: Oh! C'est Jésus qui me donne l'argent pour acheter tes goûters et ton bon maïs et pour remettre ta lettre au Père Noël.
1: Bon, Seigneur Jésus, il faut donner l'argent à mon maman. Elle va remettre ma lettre au Père Noël et puis elle va acheter mon goûter et puis tu lui donnes plus rien encore. T'as compris, non? Amen.
0: Pichou,
1: maman,
0: qui te met au dos comme un bébé gâté et puis qui se promène avec toi?
1: C'est toi, maman.
0: Alors, si le Seigneur ne m'accorde pas la santé, comment est-ce que je pourrais te mettre au dos? Hein?
1: Bon, Seigneur Jésus, il faut accorder la santé à ma maman. Elle va me mettre au dos et puis tu lui donnes plus rien encore. Amen.
0: Pichou,
1: maman,
0: qui chante pour toi pour te faire plaisir?
1: C'est toi, maman.
0: Si je n'ai pas la joie et la paix au cœur, comment est-ce que je peux chanter pour toi? Hein?
1: Bon, Seigneur Jésus, il faut donner la joie et la paix au cœur de ma maman. Elle va chanter pour me faire plaisir. Et puis, faut plus lui donner quelque chose encore. Amen.
0: Donc, il faut que tu sois gentil avec maman. Tu as compris, non?
1: Hein?
0: Dis-moi, mon fils, pourquoi tu ne veux pas dormir?
1: Elle veut regarder le film là.
0: C'est pas film là, j'ai attendu jusqu'à quand je suis fatiguée là.
1: C'est pas film là. Hein.
0: Ah.
1: C'est film que quand tu n'es pas là, tanti Adjo et moi, on regarde là. Et puis les grandes personnes enlèvent tous les habits de toi. Hey. Et puis ils font coller là.
0: Oh! Donc, attends, c'est ce genre de film que te fait regarder la servante.
1: Oui, maman.
0: Hé! Hey. Adjo, tu es un modèle de l'église. Toute l'église parle de toi comme une fille dévouée et zélée pour le service du Seigneur. Donc, c'est ce que tu fais dans mon dos. Tu envoies des films bizarres pour montrer à mon fils. Tu veux gâter la tête de mon enfant. Hein? Tu veux gâter la tête de mon enfant, non? Ça, Adjo. Hé! Hey. Attends, moi-même là, je me fatigue pour parler. Tu vas venir me trouver ici. Hé, mon enfant.
1: Maman.
0: Tu sais, il y a des choses faites pour les enfants. Et il y a celles faites pour les grandes personnes. Prochainement là, si tu veux regarder un film, tu viens d'abord demander à maman. Tu as compris, non?
1: Oui.
0: Je te demande si tu as compris, c'est tout. Voilà. Sinon, maman ne va plus donner tes lettres au Père Noël. Bon attendeur, salut.
1: Ne salue pas.
0: Aïe, pourquoi tu ne salues pas?
1: Et puis tu as mis ce film là, non?
0: Oh, arrête ça! Et puis ne me parle plus de ça, hein? Tu as compris, non? Ne me parle plus jamais de ça. C'est un péché. C'est pas bon.
1: Si c'est un péché là, et toi et puis papa.
0: Hé! Hey, Seigneur Jésus! Et moi qui me disais que tu n'étais qu'un enfant. Non, Pichou, tu ne dormiras plus jamais dans ma chambre. Tu as compris, non? Plus jamais tu vas dormir dans ma chambre. D'ailleurs, mets tes pieds au mur là-bas. Allez, mets tes pieds au mur! Je t'ai dit de mettre tes pieds au mur, non?
1: Mon pied me fait mal.
0: Hé, hey, faut pas m'énerver, hein. Faut bien monter tes pieds là au mur.
1: Maman, pardon.
0: Faut bien mettre tes pieds au mur. Faut pas m'énerver. Je suis déjà énervée où je suis là.
1: Hé, hey, ça fait mal. Oh, mon dos. Maman, pardon, maman me fait mal.
0: Ça n'a qu'à bien te faire mal.
1: Maman, pardon, on va plus regarder le film là. On va me coucher.
0: Tu es sûr?
1: Hein?
0: Tu es vraiment sûr que tu vas te coucher maintenant?
1: Maman me fait mal.
0: Tu es sûr que tu vas dormir la nuit?
1: Maman, pardon, maman. Oh.
0: D'accord. C'est bon, c'est bon. Descends et puis disparaît de ma vue. Disparaît de ma vue?
1: Ah! Merci, maman.
0: Oh! Mais c'est pas possible. Seigneur Jésus, j'ai moi-même détruit la vie de mon enfant. J'espère que les autres parents ne font pas comme moi en faisant certaines choses devant les enfants. Seigneur, au secours, sinon je suis perdue. Je suis perdue d'elle.

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2: 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La grande famille Abocha Adou à Dabou, Abidjan et en Europe, les enfants de feu Adoumel Jacques, frères et sœurs, Méliane Marie-Laure, épouse Kwame, Yeblé Clarisse, épouse Traziebi, Mémel Athanase, Boy Alphonsine, épouse Nyomuti Chrysostome, Nem Bernadette, épouse Cassie, Mel Adou Coq Viviane, Agnès Kofi Christian Germain, très touchés par la marque d'affection à leur endroit lors du rappel à Dieu le 1er juin 2026 de leur mère, maman Las Mbro Dorothée, expriment leur profonde gratitude à toutes celles et ceux qui, de près ou de loin, leur ont apporté leur soutien moral, spirituel et financier. Remercie particulièrement le révérend Bini, pasteur principal de l'Église évangélique des Assemblées de Dieu de la Rivra Bonoumen, temple de l'adoption et épouse, le révérend Oulahi, pasteur en second et épouse, les anciens diacres, diaconesses, le conseil, la présidente locale AOC Maman Bini, son bureau, les membres de la famille Horeb et toute la communauté du temple de l'adoption. Monsieur Laurent Banta, directeur général de la radio Fréquence Vie et le personnel de la radio, Le révérend Dr Dieudonné Ngoumbi, ex-directeur général de la radio Fréquence Vie, M. Jean-Marc Yassé, député maire de la commune de Cocody, la révérende Dr Maman Anne de Gestemané, le révérend Dr Niaoré Ernest, président des églises EIEC, Maman Zidago, Mme Blessaki Irène, magistrate hors hiérarchie à la retraite, Dr Salomon Dri, président de l'ACE FESI, M. et Mme Menet, M. Bamba Youssouf, ex-journaliste à la RTI, président du conseil d'administration du REP Massi, Bintou Sanogo, journaliste à la radio Côte d'Ivoire, directrice exécutive du REP Massi, et à la grande famille de la presse, que la grâce et la bénédiction du Seigneur soient votre partage. La veuve Zamblélou Iriénan Marie et ses enfants, la grande famille Dibi ainsi que les familles alliées Saoué, profondément touchées par les nombreuses marques de compassion, de réconfort, de solidarité et de soutien manifestées à leur endroit à l'occasion du rappel à Dieu de leur regretté époux, père, grand-père, frère et parent, le patriarche Dibi Bitié André, rappelé à Dieu le 31 mai 2026 dans sa 89e année, exprime leur profonde et sincère gratitude à tous ceux qui, de près ou de loin, ont partagé leur immense douleur et les ont accompagnés durant cette douloureuse épreuve. Leurs remerciements sont à l'endroit tout particulièrement des parents, frères, sœurs et membres de la grande famille Dibi, des familles alliées Saoué et Zamblé, des chefs traditionnels, notabilités et populations des Zraluo, du Seifla et Seizra, des serviteurs de Dieu, églises, missions et communautés chrétiennes de Côte d'Ivoire, au docteur Tiambita, président de l'église Mirev, au révérend Tano Jean-Claude, président de l'AEC, au docteur Néné Bitra Albert, président de l'APEGO, à M. Banta Laurent, directeur de la radio Fréquence Vie, aux amis, connaissances, collègues et voisins, à toutes les personnes qui les ont soutenus par leurs prières, leurs visites, leurs messages de réconfort, leurs contributions financières et matérielles. Que l'Éternel Dieu Tout-Puissant, riche en bonté et en miséricorde, vous le rende au centuple et fasse prospérer l'œuvre de vos mains. La radio Fréquence Vie et l'église évangélique des Assemblées de Dieu de Yopougon-Niangon-Sud, Temple de la Victoire, avec à sa tête le révérend docteur Jean-Marie Thiako, informe l'ensemble des auditeurs et amis de la radio Fréquence Vie, partenaires et proches, les frères et sœurs des Assemblées de Dieu de Côte d'Ivoire, tout le corps de Christ, de l'organisation d'une soirée d'hommage à la mémoire de notre regretté collègue et frère, Bolou Kwasi Vincent, ex-chef de service commercial et marketing et animateur à la radio Fréquence Vie, également membre de l'église des Assemblées de Dieu de Niangon Sud, Temple de la Victoire, rappelé à Dieu le vendredi 3 juillet 2026. La soirée d'hommage à la mémoire de Vincent Bolou aura lieu le mercredi 12 août 2026 de 19h à 22h au temple de l'église évangélique des Assemblées de Dieu de Yopougon-Niangon-Sud, Temple de la Victoire. Ce moment sera l'occasion pour la famille de la radio, l'église des Assemblées de Dieu de Yopougon-Niangon, Temple de la Victoire, les frères et sœurs dans la foi de Vincent Bolou, ainsi que tous ses proches, de rendre un dernier hommage à sa mémoire. Fréquence Vie et l'église des Assemblées de Dieu de Niangon, Temple la Victoire, invitent parents, amis, auditeurs et connaissances à venir nombreux communier avec la famille en ce jour de souvenir, le mercredi 12 août 2026, de 19h à 22h. Pour tout renseignement complémentaire, vous pouvez appeler au 07 77 86 86 40 ou l'église des Assemblées de Dieu de Yopougon-Niangon, Temple de la Victoire, au 07 78 23 37 10.

0: Bénissons Dieu, le Dieu Tout-Puissant pour toutes choses. Nous voulons prier pour commencer et nous rendons gloire à Dieu. Nous lui disons merci Seigneur, merci pour ce moment. Merci pour ta grâce et ta puissance. Merci pour tous ceux qui au travers de cette nation, la Côte d'Ivoire, et au travers de d'autres nations vont écouter ce message. Seigneur, sois élevé, que le prophétique touche leur cœur, qu'ils comprennent le prophétique différemment. Que Dieu se révèle dans une dimension prophétique vers eux. Sur leur cœur, que Dieu les enseigne, Père, toi-même enseigne-leur au Esprit de Dieu. Le Seigneur Jésus nous a déclaré, je vous envoie mon Esprit. Quand cet Esprit arrivera, il vous montrera toutes choses, il vous enseignera toutes choses. Ô Paraclet, que ton nom soit glorifié maintenant. Toi qui peux toutes choses, nous te rendons gloire ce soir. Bénis quelqu'un, édifie quelqu'un, exhorte quelqu'un, console quelqu'un, guéris quelqu'un. Opère un miracle dans la vie de quelqu'un. Alléluia. Nous te rendons gloire au nom de Jésus. Quelqu'un dit amen.
1: Amen.
0: Le livre d'Ésaïe, chapitre 63, verset 9, parle de la présence de Dieu. Il parle de l'ange de la présence de Dieu. C'est un message que quelqu'un va écouter bientôt sur cette antenne. Un message éminemment prophétique et très intéressant qui va faire du bien à ton âme. Je prie au nom de Jésus que l'ange de la présence de Dieu, cet ange qui se tient dans la présence de Dieu, cet ange qui accompagnait le peuple d'Israël, la Bible dit que Dieu était devant Israël, dans sa présence, dans une colonne de fumée, et l'ange de la présence de Dieu était là. Cet ange au ciel, parce qu'il a parlé à Josué, il a dit, je me tiens devant Dieu. Alléluia. C'est un ange là où Dieu se trouve, il se trouve aussi. Et je prie et je dis cela, je cite Ésaïe 63, 9, pour dire à quelqu'un qui m'écoute ce soir, que l'ange de la présence de Dieu te visite ce soir au nom de Jésus. Qu'il te visite pour te révéler les choses cachées, les choses que tu ne connais pas sur ta vie. Au nom de Jésus, alléluia.

0: Alléluia. Que l'Éternel vous bénisse. Quelqu'un dit Amen. Acclame ton Dieu. Alléluia. Je veux ce soir rentrer dans une parole un peu prophétique. Nous allons aller dans le livre de Lamentations, chapitre 4, verset 2. Bien-aimé, tu dois comprendre que nous débattons du thème de la destinée ce mois. Mais nous avons commencé par des enseignements. Amen. Lamentations, chapitre 4. Lamentations de Jérémie, chapitre 4, verset 2.
1: Nous lisons le livre de Lamentations, chapitre 4, verset 2.
0: Alléluia.
1: Les nobles fils de Sion, estimés à l'égal de l'or pur, sont regardés, hélas, comme des vases de terre.
0: Amen.
1: Ouvrage des mains du potier.
0: Alléluia.
1: Amen.
0: Gloire à Dieu.
1: Amen.
0: Bien-aimé, tu étais, la Bible dit dans le livre de Lamentations du prophète Jérémie au chapitre 4, au verset 2, il dit les nobles fils de Sion. Si nous prenons le premier verset, il dit et quoi, l'or a perdu son éclat, l'or pur est altéré, les pierres du sanctuaire sont dispersées. Il parle du peuple d'Israël. Alléluia. J'ai dit ce soir, je suis en train de m'adresser à quelqu'un. Toi à qui Dieu a donné une parole, oh my God, toi à qui Dieu a donné une parole. La Bible dit dans le livre d'Ésaïe, chapitre 40, verset 8, il dit que les plantes vont sécher, amen, les herbes vont sécher, les fleurs vont faner et tomber, mais la parole de Dieu subsistera à toujours. Alléluia. Dieu a une parole sur ta vie, c'est ce que je suis ici pour te dire ce soir. Alléluia. Jérémie chapitre 29 verset 11 est l'intention de Dieu pour toi. Il dit j'ai promis, j'ai formulé des projets de bonheur et non de malheur pour te donner un avenir et de l'espérance. Bien-aimé, quelle est la parole de Dieu sur ta vie? Alléluia. Je suis ici pour déclarer sur la vie de quelqu'un qu'il y a une parole. Peut-être que tu ne connais pas cette parole, mais ici je suis là pour te dire que tu as besoin de cette parole. Amen. Alléluia. Lamentation dit, il dit au verset 2, il dit que les nobles fils de Sion, il parle de toi. Alléluia. Toi qui es chrétien, toi qui es noble. Parce que 1 Pierre chapitre 2, à partir du verset 5, le verset 5 déjà nous dit que nous sommes des pierres vivantes. Amen. Et le verset 9 de 1 Pierre chapitre 2, toujours, il dit nous sommes quoi? Un sacerdoce royal. Amen. Je vais te dire que bien-aimé, tu es prince parce que ton père est roi. Alléluia. Et tu vis dans le royaume, tu es co-héritier du royaume des cieux avec Jésus-Christ. Donc tu n'es pas n'importe qui. Alléluia. C'est pour cela que Dieu a donné son sang. Amen. On parle de Jésus-Christ, mais tu dois comprendre que Jésus-Christ est Dieu. Il est la face visible du Dieu invisible. Amen. Il a donné son sang précieux pour toi. Ça veut dire que tu as un prix et ton prix n'est pas monnayable. Ton prix n'a pas une valeur matérielle terrestre. Amen. Parce que le sang de Dieu ne peut pas être comparé à toute autre chose. Alléluia. Tu es précieux. Quelqu'un dit avec moi, tu es précieux. Je suis précieux. Et tu es noble. Alléluia. Il dit les nobles fils de Sion. Les nobles fils de Sion, amen, les nobles fils de Sion, hein, estimés à l'égard de l'or pur. Ça veut dire que tu avais une valeur éminemment excellente. Alléluia. Mais il parle maintenant que cet or pur est devenu quoi ou incomparable aujourd'hui. Autrefois, amen. Autrefois, Dieu avait dit, quand Dieu t'a créé, lorsque tu étais dans le sein de ta mère qui te formait, amen. Il avait une parole sur ta vie. Il a dit que toi tu es noble, toi tu vaux de l'or pur, tu es précieux, tu es une pierre vivante, alléluia, tu es un sacerdoce royal, tu es prince, tu es cohéritier de son royaume. Mais il dit dans la deuxième partie de ce verset, il dit, sont regardés hélas comme des vases de terre. Ça veut dire que ta valeur aujourd'hui est estimée à la valeur de pierre, de vase de terre. Toi qui es l'or, alléluia. Toi qui es l'or, amen. Quelqu'un dit avec moi, ma valeur. Je prie pour la restauration de ma valeur. Alléluia. Je prie pour la restauration de ma valeur. Et mon message aujourd'hui, c'est pour parler de ta valeur en Dieu. Alléluia. Alléluia. Et je vais commencer mon message. Amen. Il dit dans Lamentations chapitre 4, verset 2. Amen. Dieu affirme, parlant du peuple d'Israël, c'est-à-dire aujourd'hui, l'Israël dont on parle, il est vrai que Israël symboliquement avec l'alliance en Abraham qui subsiste à toujours, qui est éternelle. Dieu n'enlèvera pas sa main sur cette nation qui existe physiquement. Mais tu dois comprendre, bien aimé, que Israël, aujourd'hui, c'est le peuple de Dieu, c'est le corps du Christ. Alléluia. Israël n'est plus seulement ceux qui sont nés juifs, parce que ce n'est pas parce que tu as un passeport israélien, et je ne le dis pas pour critiquer ou pour aller contre ou dans un sens ou dans une connotation négative, mais je le dis pour que nous comprenions bien la parole de Dieu, que nous comprenions bien la pensée de Dieu. Alléluia. Parce que ceux qui pensent qu'il faut être aller en Israël pour être sauvé, ou bien ceux qui pensent qu'il faut avoir un passeport israélien pour être sauvé, bien aimé, ce n'est pas le cas, parce qu'il y aura des Israéliens qui n'iront certainement pas au ciel. Toi, tu es l'Israël parce que tu es en Christ, parce que tu es cohéritier du royaume de Dieu, le lion de la tribu de Juda, il est ton frère, alléluia, parce que tu as accepté qu'il soit ton Dieu, qu'il soit ton Seigneur, tu as accepté au travers de lui le Dieu créateur des cieux et de la terre, lui qui a fait alliance avec Abraham. Le problème, ce n'est pas l'alliance d'Abraham. Le problème, ce n'est pas alliance, ce n'est pas Abraham lui-même. La chose, c'est que c'est le Dieu créateur. C'est à lui que tu dois être connecté. Alléluia. Si tu veux être sauvé. Amen. Donc, nous sommes dans cette mouvance. Nous aimons Israël. Nous prions pour Israël. Comme dit la parole de Dieu, il faut prier pour Israël. Mais comprends bien ton temps. Parce que tu vis dans la grâce. Alléluia. Tu n'es plus dans la loi. Amen. Quelqu'un dit, je ne suis plus dans la loi. Je ne suis plus sous la loi. Je suis sous la grâce. Et c'est pour cela qu'il faut comprendre ton temps. Amen. Il dit, toi qui autrefois étais comparable à de l'or pur. Ça veut dire que Dieu a déclaré. Il nous a donné la royauté depuis la création du monde. Amen. Il nous a donné la royauté depuis que l'homme a été fait. Il a établi l'homme à un degré très élevé. Alléluia. Mais il dit, hélas, hélas. Et c'est de là que je veux parler aujourd'hui. Amen. Certainement quelqu'un, et nous allons aller dans la parole de Dieu. Nous allons aller pour avant que je continue, Matthieu chapitre 5. Nous allons prendre le livre de Matthieu. Amen. Chapitre 3 plutôt. Nous commençons d'abord par le chapitre 3, verset 17. Amen. Alléluia. Matthieu 3, 17. Nous allons lire cela en parallèle pour illustrer, pour supporter ma prédication. Matthieu chapitre 8, 3, verset 17, rapidement.
1: Je lis la parole du Seigneur selon Matthieu chapitre 3, verset 17. Et voici, une voix fit entendre des cieux ces paroles. Celui-ci est mon fils bien-aimé.
0: Celui-ci est mon fils bien-aimé.
1: En qui j'ai mis toute mon affection.
0: Amen. Alléluia. Amen. Tu vois, Dieu a une parole même pour son fils Jésus-Christ. Alléluia. Dis à quelqu'un, quelle est la parole de Dieu sur ma vie? La parole de Dieu sur ta vie, c'est ce qui fait la valeur de ta vie. Amen. Quelqu'un doit comprendre cela. Qu'est-ce que Dieu me dit? Et c'est en cela que le ministère prophétique est important dans l'église. Alléluia. Dans le monde. Amos chapitre 3, verset 7 dit, Dieu, alléluia, on peut lire, Dieu ne fera rien sans avoir révélé son secret à ses serviteurs, les prophètes. Bien-aimé, tu as besoin d'un prophète. Dis avec quelqu'un, tu as besoin d'un prophète. Ce n'est pas le prophète qui est Dieu, mais le prophète est le canal par lequel Dieu parle sur ta vie. Il y a beaucoup de personnes aujourd'hui dans le monde qui ne savent pas quelle est leur valeur. Amen. Beaucoup de personnes même viennent à l'église, beaucoup de chrétiens, et qui ne connaissent pas leur valeur. La raison pour laquelle tu ne connais pas ta valeur, c'est parce que ça ne t'a pas été révélé. Alléluia. Et la raison pour laquelle ça ne t'a pas été révélé, c'est parce que tu ne sais pas quelle est la parole de Dieu sur ta vie. Si tu as un prophète et un vrai sur ta vie, il te dira ce que Dieu a dit sur ta vie. Alléluia. Je suis en train de parler de ce qui est ta destinée. Qu'est-ce qui est sur ta vie? La destinée de Jésus, c'était de démontrer à la face du monde qu'il avait un fils. Alléluia. Et que ce fils était capable de racheter, de nous racheter, de nous prendre de la main de l'ennemi. C'est pour cela qu'il est venu, 1 Jean chapitre 3, verset 8. Il dit que si le Fils de Dieu a été manifesté, dans d'autres versions, si le Fils de Dieu est apparu, c'est afin de détruire les œuvres du diable. Quelle est quelle est la parole de Dieu sur ta vie, bien-aimé?

0: Alléluia. Luc chapitre 7, verset 17. Il parle de, il y a certaines personnes, il y a que dans l'église, tellement les gens font des choses à gauche, à droite, dans le désordre. Les gens ne font pas les choses à, au point que certains se qualifient de vauriens, de bon à rien. Alléluia. Nous avons aujourd'hui certaines personnes, hélas, dans l'église, qui étaient de l'or pur, mais qui se retrouvent à être des vases de terre. Alléluia. Dieu ne veut pas que tu sois une vase de terre. Amen. Dieu veut que tu sois l'or pur, tu sois l'original de sa parole sur ta vie, que tu sois ce qu'il est. La Bible dit quand Dieu parle, cela s'accomplit. La parole de Dieu est vivante et efficace. Hébreux 4, 12, elle est tranchante. La parole de Dieu qui sort de la bouche de Dieu selon Esaïe ne revient pas à lui vide. Alléluia. Autant les cieux sont élevés sur la terre, autant la parole de Dieu est élevée. Parce que la pluie tombe sur la terre et ne revient pas à Dieu, autant la parole de Dieu qui est libérée ne revient pas à lui sans accompli, sans avoir accompli ce pourquoi la parole a été libérée. Alléluia. Bien-aimé, la parole de Dieu sur ta vie ne peut pas être enlevée. Amen. C'est la première chose que je veux te dire. Ce que Dieu a dit, si tu sais ce que Dieu a dit sur toi, amen. Si tu connais ta destinée, si tu connais ta valeur, alléluia. Cela ne peut pas t'enlever. Même le diable, même Satan ne peut pas. Ce que Satan peut faire, c'est manipuler ta vie, afin que tu ne marches pas dans ta destinée, afin que cette parole ne s'accomplisse pas. Mais Satan ne peut rien contre la parole de Dieu. Amen. C'est pour cela que Esaïe dit en son chapitre 40, verset 8, que les fleurs, les lèvres peuvent sécher, les fleurs peuvent tomber, mais la parole de Dieu subsiste toujours. Lorsqu'il parle de la parole, ce n'est pas seulement la parole écrite, ce n'est pas seulement le logos, mais c'est aussi le rhéma. Alléluia. Et dans le rhéma, nous avons la parole révélée. Et dans la parole révélée, nous avons le prophétique. Parce que le prophétique et la prophétie est une promesse de Dieu. Et dans le prophétique, il y a la révélation et il y a la prédiction. Alléluia. Ce que Dieu te révèle est tangible. Ça veut dire que c'est subsistant, est immuable. Personne ne peut le changer et cela vit pour toujours. Ce que Dieu prévoit pour toi, personne ne peut le changer. Alléluia. Donc tu dois t'accrocher. J'en parle, je parle de cela parce que la parole de Dieu sur ta vie, c'est ça ta valeur. Alléluia. Alléluia. Regardez ce qu'il dit à Jésus. Il dit à Jésus, le Père parle du ciel. Il dit, celui-ci est mon fils bien-aimé. Alléluia. En qui j'ai mis toute ma confiance. Et vous allez comprendre où je m'en vais. Tu vas prendre Matthieu chapitre 4. On continue. Chapitre 4, verset 6. Alléluia. Chapitre 4, même verset 3. On lit le verset 3 et le verset 6. Alléluia. Amen. Je m'en vais quelque part. Est-ce que quelqu'un est avec moi? Amen. Est-ce que quelqu'un me suit? Amen. Au nom de Jésus. Amen. Matthieu chapitre 4, verset 3.
1: Matthieu. La parole du Seigneur selon Matthieu chapitre 4 verset 3.
0: Amen.
1: Amen. Le tentateur s'étant approché lui dit, si tu es fils de Dieu, ordonne que ces pierres deviennent des pains.
0: Amen. Verset 6.
1: Verset 6. Et lui dit, si tu es le fils de Dieu, jette-toi en bas.
0: Qu'est-ce qui a été dit sur la vie de Jésus? Quelqu'un me répond. Qu'est-ce que Dieu a dit lorsque le Seigneur a été baptisé par Jean-Baptiste? Il a dit, celui-ci est mon fils bien-aimé. Qu'est-ce que Satan a dit à Jésus? Il dit, si tu es le fils de Dieu. Donc si tu me comprends très bien, ce que le diable, ce qui peut te bloquer, ce qui recherche dans ta vie, c'est la parole de Dieu qui a été dit sur toi. Alléluia. Amen. Donc tant que tu ne connais pas cette parole, toi-même là, tu es dans l'obscurité. Alléluia. Parce que ce qui fait la force d'un soldat, ce qui fait la force d'une armée, c'est leur cible principale. Lorsqu'une armée va en guerre, elle a une cible. Elle ne peut pas aller cibler autre chose. Ça, c'est sa cible. Lorsqu'elle atteint sa cible, la guerre finit. Alléluia.
1: Amen.
0: Est-ce que quelqu'un est avec moi? Alléluia. Donc tu dois comprendre que tu es né pour une raison. Alléluia. Amen. Quelqu'un dit, je ne suis pas né au...
1: Voilà.
0: Tu es né pour une raison. Et cette raison, c'est Dieu qui l'a dit. Il a dit, celui-ci est mon fils bien-aimé, en qui j'ai mis toute mon affection. Parce que Abraham a été choisi. Mais Abraham ne pouvait pas accomplir ce que Jésus-Christ a accompli. Parce que Abraham n'était pas le fils bien-aimé de Dieu. Dieu dit le fils bien-aimé parce que la Bible dit, parmi tous les hommes, il n'y a eu aucun autre homme en qui le péché était trouvé. Parce que Christ n'a pas le péché en lui. Dieu savait qu'en lui, dans son fils bien-aimé, celui-là ne peut pas pécher. Et lui étant pur, il était le seul capable. La raison pour laquelle Jésus-Christ aussi peut payer, peut payer, il peut nous racheter par son sang, c'est parce que son sang est dénué de toute souillure. Alléluia. Est-ce que quelqu'un avec moi? Jésus-Christ n'est pas né de la fécondation in vitro ou de la fécondation de Joseph avec Marie. Il est né du Saint-Esprit. C'est de là que ça commence. Alléluia. Amen. Ça veut dire que son corps était déjà pur. Il y avait de la purité en lui. Et il l'a démontré par son caractère, par sa vie, par son ministère. En ne péchant pas. Aucun péché n'a été trouvé en lui. Bien-aimé, tu dois comprendre que la parole de Dieu qui a été dite sur ta vie, elle doit être révélée. Je veux prier, ma première prière ce soir pour quelqu'un. Alléluia. C'est que la parole de Dieu sur ta vie te soit révélée. Alléluia. Il n'y a que le prophétique qui est interdit dans certaines assemblées et ainsi de suite. Je prie que Dieu ouvre vos yeux. Quelle que soit la dénomination, quel que soit là où tu vas à l'église, je suis ici pour te déclarer que le prophétique est réel, bien-aimé. Le prophétique, ce n'est pas seulement des petites choses qu'on dit sur vous. Mais il ne faut pas limiter le prophétique à la prédiction ou aux paroles de connaissance ou aux paroles de sagesse ou à la prophétie. Le prophétique est plus profond que cela. Alléluia. Parce que Dieu ne fait rien sans ses prophètes. Dieu ne fait rien sans déclarer la parole en avance. Parce que la parole qui est déclarée en avance, c'est ce qu'on appelle la prophétie. La Bible dit que Dieu dit que la lumière soit et la lumière fut. Lorsque Dieu dit que la lumière soit, Dieu est en train de prophétiser. Parce qu'au moment où il parlait de la lumière n'existait pas. Donc quand quelqu'un prophétise, il déclare des choses qui n'existent pas encore. Alléluia. Est-ce que quelqu'un est avec moi? Je prie au nom de Jésus que tes yeux soient ouverts. Je prie que tes yeux soient ouverts, tes yeux spirituels. Que Dieu vienne dans une révélation spirituelle spéciale dans ta vie et qu'il ouvre tes yeux afin que tu comprennes ce que je te dis. Au nom de Jésus. Alléluia. Il dit, celui-ci est mon fils est bien-aimé, amen, en qui j'ai mis toute mon affection. Mais Satan, lorsque Jésus-Christ devait commencer son ministère, il est venu vers lui, il a dit, si tu es vraiment le fils de Dieu, ce que l'ennemi fait sur ta vie, c'est de questionner la parole de Dieu sur ta vie. La première des choses que je t'ai dit, c'est que tu dois recevoir la révélation. C'est pour cela que je prie au nom de Jésus que tu rencontres ton prophète. Alléluia. Je dis que tu rencontres ton prophète. Alléluia. Une petite parenthèse, c'est que ton prophète n'est pas forcément quelqu'un qui porte le titre de prophète ou bien forcément qui est dans le ministère de prophète. Alléluia. Parce que Dieu parle tantôt d'une façon, Dieu parle tantôt d'une autre. Il est vrai que ceux qui ont la grâce du ministère prophétique, ce sont ceux qui coulent à flot et qui fonctionnent couramment dans la prophétie. Alléluia, ou dans les dons prophétiques. Mais Dieu peut utiliser ton pasteur pour être prophète pour toi. Alléluia. Et prophétiser et lui révéler ce qu'il y a sur ta vie. Je prie au nom de Jésus que ta destinée te soit révélée. Que la parole de Dieu dans le sein de ta mère te soit révélée. Que ta valeur te soit révélée dans le nom de Jésus. Jésus-Christ n'a pas de valeur s'il n'est pas fils de Dieu. Alléluia. Ce qui fait qu'il est Jésus-Christ de Nazareth, ce qui fait qu'il est le Messie, c'est parce qu'il est le Fils de Dieu. Car Dieu a tant aimé le monde qu'il a donné son Fils unique. C'est en exprimant, c'est en donnant son Fils que Dieu a exprimé son amour au monde. Alléluia. C'est par la révélation de Jésus-Christ que Dieu a montré véritablement qu'il aime le monde. Alléluia. Donc tu dois comprendre que c'est dans la vie de Jésus que Dieu exprime son amour profond pour l'humanité. Alléluia. Donc Jésus-Christ est une clé spéciale pour révéler au monde, pour apporter au monde le réconfort dont il a besoin. Il est la solution la plus parfaite qui n'ait été donnée. Alléluia. Il est vrai que Dieu au départ en créant Adam et Ève, il n'a n'avait pas pensé à ce plan. Mais Dieu était obligé parce qu'il est créatif, parce qu'il est dynamique, parce qu'il a plus de tout dans sa poche. Il était obligé de reformer son plan pour déposer son fils bien-aimé. Bien-aimé, ce qui fait que Jésus-Christ est Messie, c'est parce qu'il est le fils de Dieu. Ce qui fait que tu as de la valeur sur cette terre et que tu auras de la valeur, c'est ce que Dieu a dit sur toi. Alléluia. Si Dieu a dit que tu seras un grand musicien, attache-toi à ta prophétie. Alléluia. Je dis attache-toi à sa prophétie et sois focalisé sur ta prophétie. Parce que lorsque tu sais, tu dis Dieu a dit que je serai un grand chanteur. Dieu a dit que je serai un grand chanteur. Dieu a dit que je serai un grand chanteur. J'appelle la grâce du chant sur ma vie. J'appelle le ministère de chant sur ma vie. J'appelle les dons sur ma vie. Que le Saint-Esprit active maison. Tu verras que cela va s'accomplir. Alléluia. Alléluia. Prophétise sur ta vie. Amen. Alléluia. Il dit, tu étais ce noble fils de Sion. Mais aujourd'hui, tu es devenu cette pierre, ces vases de pierre. Aujourd'hui, tu as perdu de ta valeur. Alléluia. Ce qui fait que beaucoup d'hommes perdent de leur valeur. C'est la première chose, je vous l'ai dit, c'est qu'ils n'ont pas la révélation de la parole de Dieu sur leur vie. C'est pour cela que nous avons prié tout à l'heure que Dieu te fasse rencontrer ton prophète. Que la parole de Dieu sur ta vie te soit révélée au nom de Jésus. Alléluia. Alléluia. Et le deuxième aspect dont je veux parler, quand nous continuons la parole dans le livre de Matthieu chapitre 4, la Bible dit qu'à un moment donné, Jésus a répondu. Alléluia. Nous lisons à partir du verset 4. Matthieu 4, 4.
1: Matthieu chapitre 4, verset 4. Mm-hmm. Jésus répondit. Mm-hmm. Il est écrit.
0: Amen.
1: L'homme ne vivra pas de pain seulement, mais de toute parole qui sort de la bouche de Dieu.
0: Alléluia. Amen. Il dit, il est écrit. Alléluia. Bien-aimé, ce que tu dois comprendre, la parole de Dieu sur ta vie est écrite. Amen. J'ai dit, elle est écrite. Ce n'est pas que tu vas fouiller dans un livre de la Bible que c'est écrit. Elle est écrite dans le livre de Christ. Alléluia. La Bible dit, il y a un livre de souvenirs. Amen. Ta destinée a été déjà écrite avant que tu sortes du sein de ta mère. Alléluia. Donc tu dois la connaître et tu dois t'attacher à cela. Si Dieu t'a appelé pour être un homme d'affaires riche et puissant, tu dois dire et réclamer dans la prière, Seigneur, je reçois, je deviens riche, je prospère, j'ai les idées, j'ai la sagesse nécessaire pour réussir ma vie au nom de Jésus. Alléluia. Parce que si Dieu veut que tu sois riche, c'est pour impacter. Parce que nous impactons de différentes façons. Il y a des personnes qui prêchent l'évangile comme nous pour impacter. Mais il y a des personnes qui créent des entreprises aussi pour impacter. Alléluia. Il y a des personnes qui jouent la musique pour impacter. Ce que tu peux faire pour impacter, que Dieu te le donne aujourd'hui au nom de Jésus. Je dis que Dieu te le donne aujourd'hui au nom de Jésus. Et que ta valeur réjaillisse au nom de Jésus. Alléluia. Nous allons continuer. Il dit que l'homme ne vivra pas de pain seulement, mais de toute parole qui sort de la bouche de Dieu. Bien-aimé, quand tu es attaché à la parole de Dieu sur ta vie, la promesse de Dieu, la prophétie de Dieu, la parole de Dieu sur toi, tu es focalisé et tu ne perds jamais. Tu vas tout faire. Un homme qui est focalisé sur sa destinée, cet homme-là, il réussira. Alléluia. Parce que tout ce que tu fais, tu n'es pas dispersé. Amen. Quand c'est pour venir jouer de la musique pour l'église ou pour un ministère, c'est ce que tu fais. Mais si c'est pour aller jouer de la musique pour autre chose, tu n'iras pas. Parce que tu sais que Dieu ne t'a pas appelé pour ça. Alléluia. Ce n'est pas ta valeur d'aller faire ces choses. Ta valeur, c'est dans la maison de Dieu. Ta valeur, c'est pour l'œuvre de Dieu. Si Dieu t'a appelé pour faire des affaires, si on t'appelle pour aller prêcher l'évangile, tu dis que je ne vais pas. C'est vrai, je crois en Christ. C'est vrai, je suis chrétien. Je vais à l'église, je contribue à une église. Mais ce n'est pas ma valeur. Ma valeur, c'est de créer des entreprises. Alléluia. Nous croyons, nous les chrétiens, que Dieu nous appelle tous pour prêcher. Amen. Ça, c'est l'erreur. Amen. Dieu peut appeler. Quel a été le ministère de Marie sur la terre? Son ministère, c'était d'accoucher le Fils de Dieu. C'est tout. Son ministère, c'était de porter le Fils de Dieu. C'est tout. Pas autre chose. C'est pour cela que tu verras qu'elle appelle même Jésus mon Seigneur. Parce qu'elle connaît sa place. Alléluia. Je prie au nom de Jésus que ta place te soit révélée. Alléluia. Pour ne pas que tu ailles mettre ton pied là où tu ne dois pas aller. Pour ne pas que tu marches là où tu ne marcheras pas. Parce que là où tu dois aller, si Dieu ne t'a pas appelé là-bas, Dieu ne sera pas avec toi. Alléluia. Beaucoup de gens s'élèvent aujourd'hui. Tout le monde s'élève. J'ai rencontré des jeunes aujourd'hui, il n'y a pas longtemps. Viens soutenir mon ministère. Viens. Ah, tu es mon papa, moi j'ai. Deux semaines après, j'ai vu que lui-même, il a déposé un pipit, il commence à prêcher, il a fondé l'église. Il n'y a même pas deux personnes dans l'église. Bien aimé, où tu t'en vas? Dieu t'a-t-il appelé à ce que tu fais? Alléluia. Quelle est la parole de Dieu sur ta vie? Quelle est la prophétie de Dieu sur ta vie? Quelle est ta valeur dans ce monde? Qu'est-ce que tu peux apporter dans ce monde? C'est ce que Dieu t'a donné que tu peux apporter. Et c'est quand tu développes cela que ta lumière va briller. Alléluia. C'est quand tu développes la valeur,

0: ta destinée. Dieu ne t'a pas appelé pour être un prophète, il faut laisser ça. Alléluia. Dieu ne t'a pas appelé pour être un prédicateur de l'évangile, il faut laisser. Dieu ne t'a pas appelé pour faire des affaires, il faut laisser. Il t'a appelé pour jouer la musique et pour être chanteur. Fais-le et fais-le bien. Alléluia. Et tu verras la gloire de Dieu. Jésus-Christ est-il venu pour jouer le rôle de Jean-Baptiste? Quand il est venu pour le baptiser, il dit, moi je vous baptise d'eau. Mais celui qui vient après moi vous baptisera du Saint-Esprit et de feu. Alléluia. Parce que Jean-Baptiste, même étant le plus grand, parce que Jésus a dit, il dit parmi les hommes nés d'une femme, il n'y a pas plus grand que Jean-Baptiste. Alléluia. Jean-Baptiste connaissait sa valeur et il connaissait sa place. Et c'est pour cela qu'il a percé. Je prie que tu perces au nom de Jésus. J'ai dit, je prie que tu perces au nom de Jésus. Parce que tu sais pourquoi tu es dans ce monde. Tu sais pourquoi tu existes. Pendant que je prêche ce message, je sais que beaucoup vont commencer à s'interroger. C'est le but du prophétique. Que tu t'interroges. Parce que la réponse est là aussi. Quand il y a des interrogations, s'il y a des personnes pour s'interroger, il y a un Dieu pour répondre à leurs interrogations. Alléluia. S'il y a des personnes pour s'interroger, il y a le Saint-Esprit pour répondre à tes interrogations. S'il y a quelqu'un pour apprendre, pour avoir de la connaissance, il y a le Saint-Esprit pour t'apprendre toutes choses. Alléluia. Que l'Éternel te révèle ta valeur. La parole de Dieu sur ta vie, c'est ce que l'ennemi va questionner. Parce que Jésus-Christ est venu en tant que le Fils de Dieu. C'était la parole de Dieu. Satan devait questionner, il devait lui dire, si tu es vraiment le Fils de Dieu, alléluia. En citant même la parole de Dieu à propos de lui. Mais bien-aimé, tu dois comprendre, Satan peut venir. Il peut dire, si tu es vraiment un chanteur, tu penses que tu es chanteur? Dieu a dit que tu es chanteur. Est-ce que tu es sûr que tu es chanteur? Regarde, depuis que tu chantes, depuis que tu fais ça là, tu gagnes quoi? Alléluia. Ouais, tu es dans les églises, machin, tu es là, tu gagnes quoi? Amen. Tu dois dire, arrière de moi, Satan. Alléluia. Comme Jésus a dit, il dit, arrière de moi, Satan. Alléluia. La parole de Dieu est vivante et efficace. Alléluia. Cette parole qui est puissante et vivante marchera pour moi. Je crois à ce que Dieu a dit sur ma vie. Parce qu'il est le Dieu d'Abraham. Il est le Dieu d'Isaac et le Dieu de Jacob. S'il a fait pour Abraham, il le fera pour moi. Alléluia. Ce qu'il a promis à Abraham, nous l'avons vu se réaliser. Donc ce qu'il a promis sur ma vie, je le vois se réaliser. Au nom de Jésus. Dieu a dit que tu seras un grand prophète des nations, un apôtre et tout ça. Crois en la parole de Dieu. Alléluia. Il a dit que tu seras une grande femme d'affaires, une grande commerçante. Crois à la parole de Dieu. Alléluia. Attache-toi à cette parole et travaille pour cette parole. Cette parole seule qui est sur ta vie. N'essaie pas de te disperser. Parce que ce que l'ennemi veut, c'est te décourager. Ce que Satan était venu faire en tentant Jésus, c'était pour le décourager. Parce que Jésus avait faim 40 jours, 40 jours, nuits de jeûne. Il était faible. Il est venu le toucher là où il le faut. Il ne faut pas croire que Satan va venir te toucher là où tu es à l'aise. Il te touchera là où tu es ton point faible. Amen. Là où il voit que tu es en train de souffrir, il va t'observer, il va te regarder. Est-ce que tu penses que Dieu t'a vraiment appelé au ministère? Tu es sûr? Tu es sûr que Dieu t'a appelé pour prêcher? Alléluia. Tu ne penses pas que tu perds ton temps? Alléluia. Tu crois que Dieu t'a appelé pour faire du commerce? Alléluia. Tu es là en train de faire du commerce et des 1000 francs, les 5000 tu gagnes pendant que tes amis ramassent des millions. Viens, tu vas faire cela. Alléluia. Tu es sûr? Alléluia. Viens, viens, je vais te montrer quelqu'un. Tu penses que tu es un vrai pasteur? Ton église est là, il n'y a même pas 10 personnes. Viens, je vais te montrer des gens. Ils vont te travailler, l'onction va venir, la grâce, les miracles et tout. Et l'église va être remplie. Alléluia. N'écoute pas la voix de Satan. Écoute la voix de Dieu. Parce que cette voix a dit, voici mon fils bien-aimé, en qui j'ai mis mon affection. Cette voix est en train de dire aujourd'hui à quelqu'un, voici ma fille bien-aimée. Voici toi qui étais dans de l'or pur. Il est vrai qu'aujourd'hui, tu ressembles à de l'argile, tu ressembles à de la terre. Mais Dieu dit, il te relève au nom de Jésus. Je dis, il te relève au nom de Jésus. Il restaure ta valeur au nom de Jésus. Il restaure ta valeur au nom de Jésus. Par la révélation de la parole de Dieu sur ta vie, je commande et je déclare sur ma nation, sur tous ceux qui m'écoutent aujourd'hui, que Dieu restaure vos valeurs. Alléluia. Et que vous voyez la gloire de Dieu dans vos vies. Au nom de Jésus. Nous allons nous arrêter là. Nous allons prier. Ma prière que tu vas faire, bien-aimé, c'est de prier avec moi. Je viens de déclarer cela. Tu vas demander incessamment à Dieu, au Saint-Esprit. Tu vas lui dire, Esprit de Dieu, là où je suis en ce moment, ce n'est pas ce que tu avais prévu pour moi. Mais aujourd'hui, je prie. J'invoque ton nom. Tu dis de t'invoquer. Jérémie 33, 3. Il dit, invoque-moi au jour de la détresse. Je t'exaucerai. Je te montrerai des choses cachées, des choses que tu ne connais pas. Invoque-le, ton Dieu. Demande-lui, Seigneur, viens restaurer ma valeur. Restaure ma valeur. Je suis de l'or pur. Je suis comparable à de l'or pur. Ma valeur est plus que celle que j'ai aujourd'hui. J'ai beaucoup de valeur. C'est pour cela que tu as payé le prix sur la croix du calvaire pour ma vie. Je prie, Seigneur, que tu restaures ma valeur. Viens restaurer ma valeur ce soir. Viens que je puisse briller. Comme dit Ésaïe 61, lève-toi et brille, car ta lumière arrive. Que ma lumière arrive. Que je suis cette pierre vivante. Ce sacerdoce royal, ce peuple acquis, alléluia, cet co-héritier du royaume de Dieu. Mon Père est roi des rois, créateur des cieux et la terre. Restaure ma valeur, Seigneur. Restaure ma valeur. Je ne suis pas né pour rester malade toute ma vie. Certaines personnes seront handicapées pendant que je parle. Que Dieu restaure votre physique au nom de Jésus. Il ne vous a pas créé pour être des boiteux, ni des malades, ni des aveugles, ni des sourds. Que Dieu te restaure dans ton corps, de la plante de tes pieds jusqu'à la tête. Que le Saint-Esprit vienne toucher ton corps et qu'il restaure ta valeur ce soir. Dans le nom de Jésus, je prie pour ceux qui ont perdu beaucoup d'argent dans les affaires. Que Dieu restaure votre valeur. Que vous recevez cette sagesse de Salomon afin que vous puissiez avoir de la clairvoyance dans les affaires. Pour ne pas investir là où il ne faut pas. Pour ne pas prendre les mauvaises décisions. Mais pour être éclairé par la lumière de Dieu, que vous recevez le prinostos, l'intelligence qui vient d'en haut, la connaissance révélée de Dieu, recevez-la au nom de Jésus. Recevez-la au nom de Jésus. Recevez-la au nom de Jésus. Je prie pour toute personne qui a besoin de l'intervention de Dieu dans sa vie, que Dieu vienne pour restaurer ta valeur, qu'il restaure ta valeur, qu'il intervienne au nom de Jésus, que le miracle s'accomplisse dans ta vie. J'invoque ta puissance au nom de Jésus. Gloire à toi, Seigneur. Merci, Jésus. Merci, Seigneur. Nous voulons clore ce soir en disant merci. Merci de suivre ces messages. Tous les jeudis à 19h, appelez beaucoup de gens à écouter. Parce que nous voulons que cette nation soit gagnée à Christ. Nous voulons amener les valeurs de Jésus-Christ dans toutes les sphères de la société des hommes. Nous voulons étendre le nom de Dieu dans la vie des hommes. Nous voulons introniser Christ dans le cœur des hommes. Que le Seigneur Jésus vous soit révélé. Alléluia. Au nom de Jésus. Qu'il vous soit révélé puissamment. Qu'il vous soit révélé encore. Qu'il vous soit révélé en esprit. Qu'il vous soit révélé au nom de Jésus tel qu'il est. Que vous recevez l'amour de Dieu dans vos vies. Alléluia. Amen. Alléluia.
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0: Hello, everyone.
1: Bonsoir, tout le monde.
0: My name is Pastor Tadj Cockcroft.
1: Je suis le pasteur Tadj Cockcroft.
0: And I'm here from England.
1: Je viens de Londres, de l'Angleterre.
0: I've been invited here by Prophet Daniel here.
1: J'ai été invité par le prophète Jacques Daniel.
0: To do a program that he asked me to do. We met in Morocco.
1: Pour un programme qu'on a conçu depuis le Maroc, on s'est rencontrés.
0: And when we were in Morocco, there were many, many miracles.
1: Et lorsqu'on était au Maroc, et on a fait des programmes où il y a eu beaucoup, beaucoup de miracles et de guérisons.
0: So he invited me to join him for a program, and we're very blessed to be here.
1: Et il m'a invité ici pour un programme, donc j'ai été vraiment béni parce que nous avons prié pour ces personnes malades.
0: And invited on the radio station to speak with you guys and to pray with you guys.
1: Et nous avons été invités ce soir pour cette émission Allô Pasteur pour vous bénir, pour parler et prier avec vous.
0: We would also like to thank the gentlemen that have given us this opportunity from the radio station.
1: Nous bénissons les hommes de Dieu qui nous donnent l'opportunité ce soir d'être là avec vous.
0: And I believe there are some people that we need to thank as well for allowing us to use the space or time.
1: Nous bénissons le nom de Dieu pour ceux qui donnent toujours cette opportunité aux gens d'utiliser ce moment pour vous bénir.
0: Prophet Daniel, could you remind me who they are? Could you remind me who we need to thank?
1: Voilà, nous bénissons Dieu pour ces hommes de Dieu aussi qui sont passés avant nous. Nous bénissons Dieu pour leur vie et nous croyons fermement que Dieu aussi les a utilisés puissamment pour ce moment.
0: I'd also like to thank Prophet Daniel, who's invited me, who has come from Morocco, has a church here in Ivory Coast.
1: Nous voulons bénir aussi la vie de l'homme de Dieu, le prophète Jacques Daniel, qui voilà, tient une église ici du nom de l'Arche de Noé, aussi qui était au Maroc où on s'est croisé, où une église est en train de prendre forme là-bas. Nous bénissons Dieu pour sa vie.
0: Could you also remind me of the name of your church?
1: Le nom de l'église, c'est la Mission Internationale L'Arche de Noé.
0: Amen, amen,
1: amen.
0: Obviously, the prophet who speaks for the Lord, and also he believes in signs, wonders, and miracles, and so do the gentlemen of this radio station.
1: Le prophète Daniel aussi croit à la puissance de Dieu, aux signes et aux merveilles et aux miracles que Dieu opère dans la vie des croyants.
0: And I believe if you believe the word of God, you can't deny signs, wonders, and miracles.
1: Et si vous croyez à la parole de Dieu, vous vivez toujours des miracles et des guérisons de la part du Seigneur.
0: I have my other friends here who have been around with us, and we've prayed for many people in the hospitals.
1: J'ai aussi des frères qui m'ont accompagné. Nous avons beaucoup sillonné les hôpitaux à mon arrivée. Nous avons prié pour beaucoup de malades.
0: And in the last couple of weeks, we've seen some deaf ears, a lot of malaria, people well from malaria.
1: Des gens qui étaient malades vraiment dans des maladies un peu chroniques. Nous avons vu ce qui se passe dans les hôpitaux.
0: My other friend Patrick here, who's translated and drove, and my other friend here also Lionel, who's also looked after me. They've been blessed to see what God has been doing.
1: Béni Dieu pour la vie du frère Patrick et du frère Lionel qui étaient avec moi, qui m'ont accompagné dans ce programme d'évangélisation où Dieu s'est beaucoup manifesté et glorifié son nom.
0: And I hope Brother Patrick doesn't mind me sharing. Pastor Patrick doesn't mind me sharing that we prayed for his father.
1: Nous avons aussi prié pour le papa du frère et de l'homme de Dieu Patrick.
0: And his father was declared blind in one eye. The doctor said it was dead.
1: Il avait des problèmes au niveau des yeux qui étaient carrément fermés.
0: And now the eye can see, and the swelling and inflammation that was there has gone down.
1: Et Dieu l'a visité aujourd'hui, le cataracte a disparu et il commence à voir bien au nom de Jésus.
0: And obviously it's the Lord Jesus Christ who heals, you know, we just pray with confidence that he will back our words.
1: Nous croyons que le Seigneur Jésus guérit et nous confessons cela et nous voyons les miracles s'opérer.
0: And one of my favorite scriptures,
1: un de mes versets favoris que je vais utiliser ce soir,
0: is Mark 11:23. Let's go, Mark 11:22 and 23.
1: Mark chapitre 16. Mark chapitre 16, le verset 23.
0: Jesus answered and said to them, have faith in God.
1: Mark chapter 11.
0: Yeah.
1: chapter 11.
0: Chapter 11. Chapter 11.
1: C'est Marc. Marc chapitre 11. Voilà, le verset 23 à 24. OK. Let's go.
0: Jesus answered and said to them, have faith in God.
1: Jésus leur dit ceci, et je vais lui permettre, Marc chapitre 11, le verset 23.
0: So for surely I say to you, whoever says to this mountain, be removed and cast into the sea.
1: Jésus leur répondit, ayez foi en Dieu. Vraiment, je vous l'assure, si quelqu'un dit à cette colline, soulève-toi de là et jette-toi dans la mer, sans douter dans son cœur, mais en croyant que ce qu'il va dire se réalise, la chose s'accomplira pour lui.
0: And does not doubt in his heart, but believe that those things he says will be done, he will have whatever he says.
1: C'est pourquoi je vous le déclare, tout ce que vous demandez dans vos prières, croyez que vous l'avez reçu, et cela vous sera accordé.
0: Therefore I say to you, whatever things you ask when you pray, believe you have received them,
1: and you will have them. Quand vous priez, si vous avez quoi que ce soit contre quelqu'un,
0: these are one of the scriptures and the teachings that Jesus repeats over and over in the Gospels.
1: C'est l'un des messages et des enseignements que Jésus a beaucoup donné et enseigné aux disciples.
0: And in this scripture, he's not asking us to ask him, but he's asking us to speak to the mountain, speak to the problem, and believe that when we speak, the problem will get cast into the ocean.
1: Jésus leur enseignait d'apprendre à parler aux situations et avec foi les situations se déplaceront et ils verront la manifestation de la puissance de Dieu.
0: And what he requires is someone to have faith in their heart.
1: Et ce qu'il demande aussi dans les cœurs, voilà qu'il demande qu'ils croient qu'ils l'auront.
0: And tonight we're not going to ask you to have faith in your heart. We're going to have faith in our hearts for you.
1: Et ce soir, nous sommes là aussi pour prier avec votre cœur et tout le combat que vous avez à l'intérieur de vous puisse être répondu et exaucé par Dieu.
0: So please, we are about to open up the line soon for prayer calls and that. And we've had a particular grace with deaf ears and malaria and we've seen God do many things. So
1: ce soir, nous voulons aussi vous rassurer parce que nous sommes passés, comme je vous l'ai dit, dans les hôpitaux. Nous avons vu beaucoup de maladies que Dieu a guéri pendant 2 semaines ici en Côte d'Ivoire pendant notre passage.
0: We're going to ask you to be specific and clear when we make the prayer request.
1: Pendant aussi que nous voilà nous allons prendre en compte vos prières, nous voulons que les choses soient plus claires pour que nous puissions savoir quel est votre besoin ce soir.
0: But at the same time, we want you to be short. We don't want all the details of your whole life.
1: On voudrait bien aussi que ce soit, lorsque vous allez donner votre sujet de prière, vous soyez précis, pas trop de détails, dites exactement de quoi vous avez besoin et nous prierons avec vous.
0: And this is purely because we're on a time schedule and we want to reach as many people as possible.
1: Parce que nous voulons aussi que par rapport au temps accordé ce soir pour prier avec vous, bien-aimés frères et sœurs, que plusieurs personnes puissent aussi appeler et recevoir voilà, la grâce de Dieu.
0: Also, what we're going to do is we're going to pray and we're going to ask you if there's any change. Has it diminished or has it gone?
1: Et pendant que nous prierons directement, nous allons vous demander ce soir si vous sentez le changement, si vous vivez la guérison, le déblocage de la situation à l'instant même.
0: And please don't tell us just what you think we want to hear. We want to know the truth.
1: Dites-nous exactement ce que vous ressentez, si vous avez été guéri ou touché. Voilà, ne dites pas ce qui est à peu près. Dites exactement ce que vous ressentez, ce que vous vivez après la prière.
0: Because we can pray once and trust God, but because we actually want people to see the results, we might pray more than once.
1: Parce que voilà, nous prions et nous croyons que Dieu est puissant pour qu'il y ait l'exaucement de façon instantanée.
0: Because our expectation is that you're going to get healed tonight.
1: Parce que notre espérance ce soir, c'est que vous soyez totalement libre et guéri au nom de Jésus.
0: You see, we have a living God and a living Jesus.
1: Vous savez, nous vivons en Christ et nous vivons en Dieu.
0: And Hebrews 13:8 says he's the same yesterday, today and forever.
1: La Bible dit que en hébreu qu'il est le même hier, aujourd'hui et éternellement.
0: And the Jesus that healed 2000 years ago is available and accessible right here and tonight.
1: Le même Jésus qui depuis 2000 ans jusqu'à aujourd'hui existe n'a pas changé, c'est le même hier, aujourd'hui éternellement.
0: And we're going to believe for you for a miracle.
1: Et nous croyons toujours que Jésus fait encore et fait toujours des miracles.
0: And we've seen many.
1: Et nous voyons tous ces miracles et nous en voyons assez.
0: Amen.
1: Amen. Amen. Amen. Alors, mesdames et messieurs, si après cette exhortation, comme nous l'avons dit, si des personnes veulent appeler pour des sujets de prière, voilà, nous sommes prêts à vous écouter et nous allons prier avec vous. Que Dieu vous bénisse. Vous pouvez appeler au 07 58 21 21 21. Je répète, s'il vous plaît. 07 58 21 21 21 pour les sujets de prière. Voilà.

0: Allô?
1: Bonsoir.
0: Bonsoir, monsieur.
2: Bonsoir.
0: L'homme de Dieu vous salue. Bonsoir, monsieur. Comment allez-vous bien, mes frères?
1: Oui, ça va, pour la grâce.
0: Très bien. Alors, nous pouvons savoir comment vous appelez, s'il vous plaît?
1: Moi, c'est Didier Kouassi.
0: Didier Kouassi. Vous pouvez parler un peu fort, s'il vous plaît?
1: Didier Kouassi. Allô?
0: Oui, allô, c'est qui? Didier Kouassi.
1: Non, Didier Kouassi.
0: Ah, Didi.
1: Ouais.
0: Voilà, Didi Kouassi, très bien. Ok. Et Didi, monsieur Didi Kouassi, je suis le prophète, le pasteur Jacques Daniel, et je suis avec, comme vous l'avez entendu tout à l'heure, le pasteur Ted Koff de l'Angleterre qui est venu pour un programme. Et donc, nous vous écoutons.
1: Bon, le problème est que.
0: Oui.
1: Je vis une vie très difficile.
0: The problem is that my life is very difficult.
2: Ok.
0: D'accord. Oui, on vous écoute.
1: Voilà, donc je voudrais une prière parce que les choses ne marchent pas.
0: D'accord.
1: C'est un peu difficile chez moi.
0: D'accord. Et qu'est-ce que vous faites dans la vie qui est difficile?
1: Bon, moi, je peux dire que je suis un gros, j'ai beaucoup de chantiers.

0: Attends, je vais rapidement transmettre ça au pasteur. His name is Didi Kwasi. He's Ivorian. He's trying life to make his life better. But now he gets his ready for the permit. But he didn't move forward in succeed the business he did. So he need prayer. But God grace help him to move forward in this business and establish his life.
1: Okay.
0: Yes.
1: Okay. All right. So Heavenly Father.
0: Voilà, donc nous prions, vous posez juste la main sur le cœur, Monsieur Didi.
1: Thank you that you say in the word of God that you provide all our needs according to your riches and glory.
0: Merci pour ta grâce et ta gloire dans la vie de notre frère.
1: Lord, we pray that you help him find a vision and a purpose in Jesus Christ.
0: Nous prions afin que la vision dans la vie de ce frère en Jésus-Christ soit plus claire.
1: And that you teach him how to be kingdom-minded so that he seeks first the kingdom. Because it promises in the word of God that everything else will be added.
0: Parce que la Bible déclare que aussi il y a des promesses de Dieu pour tous ceux qui croient en Jésus-Christ, notre Seigneur.
1: And we know that you are faithful, God.
0: Et nous savons que tu es fidèle, Seigneur.
1: So we thank you, Lord, for direction.
0: Nous te bénissons, Seigneur, pour la direction.
1: Creative ideas.
0: Pour les idées que tu mets dans son esprit.
1: And put him around and with people that want to bless him and help him grow.
0: Et les opportunités et les personnes que tu mettras autour de lui afin qu'il s'appuie puisse progresser.
1: In his desires for business and in his desires for the kingdom of God.
0: Afin que son cœur qui puisse être attaché à Dieu aussi et que ses activités puissent progresser et être bénies au nom de Jésus.
1: Amen.
0: Amen.
2: Amen.
0: Amen. Alors, Fred, tu dis Kwasi, voilà. Donc, nous venons de prier avec vous. Vous êtes, vous nous avez dit que vous êtes à Cocody, à Cocody Rivera, c'est cela?
2: Oui, c'est ça.
0: D'accord. Vous êtes chrétien?
2: Oui, oui.
0: Très bien. Alors, demain, nous avons le pasteur est là pour un programme de 3 jours qui a commencé depuis le vendredi à la salle La Parole à Cocody. L'espace La Parole. Demain, nous finissons dans un lieu au 12e arrondissement. Si vous êtes disponible à partir de 11h30 jusqu'à 15h, nous allons vous inviter. On va prendre votre contact si vous le voulez bien. Voilà, on peut avoir votre contact, s'il vous plaît.
2: Bon, ça passe aussi, je peux donner.
0: Allez-y.

0: Allô? Allô?
1: Allô?
0: Oui, bonsoir, bien-aimé.
1: Bonsoir, monsieur. Bonsoir, homme de Dieu.
0: Voilà, soyez bénis. Bonsoir, le pasteur Tadkoff de Londres vous salue. Comment allez-vous, bien-aimé frère et soeur? Nous pouvons avoir votre nom, s'il vous plaît, monsieur.
1: Je me nomme Yao Yao Bernard.
0: Frère Yao Bernard, d'accord. Mm. Et vous êtes dans quelle commune?
1: Je suis à Guaké.
0: À Diaké, d'accord.
1: Je suis à Guaké, Belleville 2.
0: À Boaké, Belleville 2. D'accord.
1: Voilà.
0: Très bien. Alors, monsieur Yao Bernard, voilà, c'est le prophète Jacques Daniel en ligne avec l'homme de Dieu Tadkoff qui vient voilà, de Londres. Je pense que vous avez bien écouté l'émission et vous a parlé de la foi. Donc, nous voulons.
1: En tout cas,
0: oui, allez-y.
1: Oui, j'ai bien écouté l'émission.
0: D'accord, très bien. Alors, nous écoutons votre sujet de prière et comment est-ce qu'on peut vous aider?
1: Oui, il y a l'ascension et puis le diabète. Ça fait près de 6 mois, vraiment. J'ai essayé, tout ça ne va pas.
0: D'accord. Tension et diabète.
2: Tension and diabetes.
0: Yes, tension and diabetes. Donc, vous avez le diabète et la tension, ça fait combien de temps?
1: À peu près 6 mois, 7 mois.
0: 7 mois. 6-7 mois. 6-7 okay. mois. D'accord. Très
2: and
0: bien.
2: Are you feeling any symptoms now that we can pray for and see God?
0: Okay.

0: On va prier pour vous tout à l'heure. Et d'accord. Nous, on voudrait savoir tout simplement les détails pour avoir du temps. Est-ce que depuis que vous avez eu cette diabète, vous avez entrepris des choses qui n'ont pas marché, des médicaments, vous êtes allé à l'hôpital et comment vous vous sentez?
1: Je suis à l'hôpital partout. J'ai commencé par Adjibo, je suis parti à Abidjan, puis je suis revenu ici à Boaké. Comme il y a mon frère là qui a son ami docteur ici, je suis venu dans sa clinique. Mais jusqu'à présent, vraiment, j'ai maigri, tout ça là, vraiment, ça me fatigue.
0: Très bien. Donc l'homme de Dieu va prier pour lui. Anything bad. No, no.
2: He's not feeling anything bad.
0: Voilà. Donc le pasteur va prier avec vous et nous allons prier avec vous et à la fin, nous allons vous remettre le contact. Voilà. Vous posez la main simplement sur les pieds et ou le cœur et nous allons prier pour vous.
1: Merci.
2: Okay. So right now in Jesus' name,
0: Au nom de Jésus maintenant même,
2: diabetes go.
0: le diabète, tu quittes maintenant, tu pars.
2: Any other tension or hypertension issues, leave.
0: Tension maintenant, tu le libères.
2: Liver and pancreas, be healed.
0: Maintenant, sois guéri.
2: Insulin levels, we command you, be restored right now. In Jesus' name, we set you free.
0: Nous déclarons maintenant ta restauration. Au nom de Jésus, nous te déclarons libre. Au nom de Jésus.
1: Amen.
2: Amen.
0: Amen.
2: Amen.
1: Amen.
0: Comment vous vous sentez?

0: Allô?
1: Allô?
2: Bonsoir.
1: Bonsoir, monsieur.
0: Comment allez-vous, bien-aimé?
1: Je vais bien.
0: Très bien. Alors, je suis le pasteur et prophète Jacques Daniel, en ligne avec le pasteur Ted Croft de Londres. Comment on peut
1: Allô?
0: vous aider?
1: Voilà, je souffre d'une maladie.
0: D'accord. Et c'est quoi votre nom?
1: Je souffre de colopathie fonctionnelle.
0: Colopathie.
1: Fonctionnelle.
0: Fonctionnelle.
1: Oui.
0: C'est colopathie, c'est une maladie de foie?
1: Non, c'est une maladie d'intestin.
0: D'intestin, ok.
1: Voilà.
0: Intestin, ok. Et vous, votre nom, c'est quoi?
1: Mon nom, c'est Dro Edouard.
0: Dro Edouard. Dro
1: oui.
0: Edouard. D'accord. Et vous êtes de quel, vous êtes dans quel secteur, quelle ville, quel quartier?
1: J'appelle Dabobo.
0: Abobo, très bien.
1: Oui.
0: Très bien. Alors, monsieur Dreux Edouard, vous souffrez de la colopathie. Voilà, ce soir, nous avons parlé de la foi. Nous avons exhorté sur la foi. L'homme de Dieu, voilà, le pasteur Ted Croft, qui, voilà, je pense que vous avez écouté le message, va prier pour vous. Ayez la foi et nous croyons que Jésus vous guérira. Amen.
1: Amen.
0: Amen. Posez la main simplement sur votre bassesse, votre bas-ventre. Ok.
1: Amen.
0: Et you know, his intestinal colopathy is sick. Ça fait combien de temps que vous êtes malade?
1: Ça fait très longtemps.
0: Many times.
2: Okay. Is he feeling any pain or bloating now?
0: Est-ce que pendant ce moment vous continuez à sentir toujours la douleur?
1: Oui, je continue de sentir.
0: Yes.
2: Okay. So right now in Jesus' name.
0: Posez la main sur au nom de Jésus maintenant même.
2: Any infirmity or oppression, go.
0: Infirmité maintenant, oppression, part.
2: We command any toxins or bacteria leave the body.
0: Nous commandons à la colopathie de libérer son corps.
2: Bloating and pain, go.
0: Douleur et maintenant libère-le au nom de Jésus.
2: Stomach, be healed.
0: L'estomac soit guéri maintenant.
2: Amen. Amen.
0: Amen.
2: Amen. So if you can just check and see.
0: Alors, Monsieur Drew Edouard, pouvez-vous toucher un peu la partie où vous avez eu mal tout à l'heure? Est-ce que vous sentez toujours la douleur?
1: Bon, ça va un peu.
0: Small distance.
2: He feels something. Yes. Okay. All right, because we're trying to get a result to demonstrate the power of God, we're going to pray again.
0: D'accord, parce que nous voulons aussi quand même prier en direct pour avoir quand même des résultats, voir si Dieu vous guérit. Donc, nous allons prier un peu encore pour vous.
2: So right now, in Jesus' name, bloating and swelling, leave.
0: Maintenant même, soumis à la puissance de Jésus-Christ, colopathie, quitte.
2: Stomach, be healed in Jesus' name.
0: Estomac, soit guéri au nom de Jésus.
2: Amen, amen.
0: Amen.
2: If you can check again and see if there's any change.
0: Voilà. Alors, est-ce que vous pouvez toucher la partie et voir s'il y a un changement? Yes, you feel a change.
2: A change. Is it diminished? Is there something still there or is it completely gone?
0: Est-ce que vous, vous sentez totalement la délivrance, la guérison ou bien c'est des petites douleurs? Dites-nous exactement ce qui se passe après la prière.
1: Bon, la douleur, ça va un peu.
0: A little bit of pain, yes.
2: Okay. So right now, in Jesus' name.
0: Jesus, au nom de Jésus maintenant.
2: All pain, leave.
0: Douleur, lâche-le maintenant.
2: Stomach, be healed.
0: Stomac, sois guéri maintenant. Amen.
2: Amen, amen. Quite often we'll wait, but because we're trying to get as many people...
0: Voilà, donc, monsieur Dro, il y a des personnes qui attendent l'appel. Voilà, est-ce que vous allez prendre notre numéro? Après, on va vous recontacter pour prier pour vous. Vous prenez, allez-y.
2: But once we release the prayer... We believe the Spirit of God starts working, but we're going to be aggressive with this and make sure it's completely gone.
0: D'accord. Donc, nous croyons fermement qu'en priant pour vous de façon continuelle, le Seigneur vous visitera. Donnez le numéro. Allez-y. Prenez les 05
1: 44
0: 22 00 04.
1: 04.
0: Voilà. Vous pouvez appeler à toutes les heures Et nous allons vous répondre. Vous allez avoir l'évangéliste Lionel, Patrick, et moi-même le prophète Daniel et le pasteur Tad Kroff. Nous avons un programme qui a commencé et demain on verra. Que Dieu vous bénisse. Voilà, vous avez bien enregistré le numéro. Vous pouvez nous rappeler après ou demain. OK?

0: Ça, c'est la première fois que je participe à l'EPS. Allô, bonsoir.
1: Allô, bonjour. Allô?
2: Oui, il veut marcher.
1: C'est l'homme du Dieu qui a l'honneur, donc moi. Allô?
2: Avec toi.

0: Allô?
1: Bonjour, bonsoir,
0: pasteur. Allô?
2: Bonsoir.
0: Bonjour, bien-aimé, bonsoir, bien-aimé. À qui avons-nous l'honneur?
1: Je m'appelle Zadi Jean-Louis.
0: Zadi Jean-Louis, monsieur Zadi Jean-Louis, vous appelez de quelle commune?
1: Je suis à Yopougon.
0: Vous êtes à Yopougon. Yopougon, quel quartier?
1: Jesco,
0: d'accord. Alors, monsieur Zadi Jean-Louis, nous croyons que vous avez suivi l'émission. Nous parlons de la foi, nous prions pour les malades et toutes sortes de situations. Alors, qu'est-ce qu'on peut faire pour vous?
1: Parce que je voudrais que vous priez pour moi parce que j'ai été opéré le 31 décembre 2018.
0: Oui.
1: Au groupe médical Promité.
0: D'accord.
1: Bon, la seconde opération encore a été faite au CHU de Fréchisville.
0: D'accord.
1: La troisième aussi, c'est pareil.
0: D'accord.
1: Bon, je sens toujours des douleurs.
0: D'accord. Vous avez été opéré de quoi? De quelle maladie? De quelle situation?
1: Bon, opération. La troisième opération, c'était une maladie fissile anale.
0: D'accord. Donc, vous avez subi trois opérations chirurgicales. Et vous ressentez toujours des douleurs après ces opérations.
1: Voilà.
0: It was operated three times, but after he continued feel his body the pain.
2: Okay. Does he have any infection?
0: Est-ce que vous avez vu une infection après l'opération? Est-ce qu'il y a une infection?
1: Non.
0: Okay.
2: Now we see a lot of results when we pray for infection.
0: Nous allons prier pour vous afin que les douleurs se calment définitivement et nous prions qu'il n'y ait pas d'infection.
2: Okay, so right now in Jesus' name.
0: Levez la main au nom de Jésus maintenant.
2: All pain, every infirmity, leave.
0: Toute douleur et toute infirmité après l'opération, quitte maintenant.
2: Body, be healed in Jesus' name.
0: Que votre corps soit guéri maintenant au nom de Jésus.
2: Amen.
0: De rien, nous vous en prions. Alors, merci beaucoup et bonne soirée et à tout à l'heure pour le numéro. Merci.

0: Allô?
1: Allô?
0: Oui, bonsoir, bien-aimé.
1: Oui, bonsoir, l'homme de Dieu.
0: Comment allez-vous? À qui avons-nous l'honneur?
1: Oui, je suis monsieur Atsé.
0: Ati Assé.
1: Oui.
0: Monsieur Atsé Yapo. Vous appelez d'Azopé ou bien d'Abidjan?
1: J'appelle d'Abidjan.
0: D'Abidjan, d'accord. Et vous êtes dans quelle commune d'Abidjan?
1: Oui, il y a Yopougon.
0: Yopougon, d'accord. Alors, monsieur Assé Yapo, quel est
1: Oui.
0: votre sujet de prière?
1: Bon, j'ai traversé une situation difficile.
0: Oui.
1: J'ai un problème de yeux. Je suis malvoyant.
0: Malvoyant comment? Parce qu'il y a ceux qui ont le cataracte, il y a ceux qui ne voient pas, il y a ceux
1: Bon.
0: qui sont carrément aveugles.
1: Bon, moi, je vois flou. Quand j'étais à l'hôpital, on m'a dit il y a cataracte plus glaucome.
0: Glaucome et cataracte.
1: Oui.
0: D'accord. Donc vous avez une vue qui est floue.
1: Oui, dit.
0: Vous avez une vue qui est floue. Voilà. Et ça fait combien de temps? Question.
1: Ça fait au moins 4 ans maintenant.
0: Quatre
1: Alors,
0: ans.
1: ça a commencé, oui, ça a commencé un peu.
0: Oui.
1: La vision a commencé à s'abaisser. Maintenant, là, je vois beaucoup plus.
0: Ah, d'accord.
1: Je vois même les silhouettes, mais c'est difficile.
0: Vous voyez les
1: Quand
0: silhouettes
1: la
0: de...
1: silhouette, après, auprès de moi, je vois un peu.
0: D'accord.
1: Mais au moins à 2-3 mètres, je vois plus.
0: Ah, d'accord. D'accord, monsieur Atsé Yapo, le Yopougon. Voilà, nous sommes là pour prier ce soir avec le pasteur Tad Croft de Londres. Voilà, un homme que Dieu utilise puissamment dans le patron de l'État. Vous avez dit que vous voyez flou, donc
1: Oui.
0: glaucome et cataracte, et ça fait 4 ans que vous traînez cette maladie, n'est-ce pas?
1: Oui, ça fait 4 ans maladie.
0: Voilà, donc tout à l'heure, l'homme de Dieu va...
1: Je
0: D'accord, il n'y a pas de problème. Donc l'homme de Dieu va prier tout à l'heure pour vous et ayez la foi que Jésus guérit. Again, you can
1: Amen,
0: see
1: amen,
0: they were
1: amen.
0: like Papa Tom, so cataract in his eye. You know them same thing.
2: Okay.
0: His father and so we must pray for him. Okay.
2: Okay. So if you can look at something that's just outside of your vision.
0: Actuellement, dites-nous, est-ce qu'en face de vous, vous voyez un peu plus clair quelque chose? Actuellement, vous voyez quoi en face de vous?
1: Actuellement, je vois rien, rien, rien, rien.
0: Nothing.
2: Nothing. Okay. So right now, in Jesus' name, cataracts,
0: Au nom de Jésus, maintenant, cataracte,
2: glaucoma,
0: glaucome,
2: go,
0: pas.
2: Eyes, be healed in Jesus'
0: Maintenant,
2: name.
0: yeux, sois guéri au nom de Jésus.
1: Amen, amen.
2: Okay, if you can have a look now and
0: Vous
2: see.
0: pouvez ouvrir les yeux et nous dire comment, qu'est-ce qui se passe, qu'est-ce que vous voyez mieux?
2: What we want to see is if there's some change.
1: Bon, rien, rien, rien, pas encore, je vois rien.
0: Nothing.
2: Nothing. I need him
1: Nothing.
2: to look at something. So he's completely blind.
0: Vous avez les yeux flous ou bien vous ne voyez carrément rien? Non, il can see.
1: Les yeux sont flous. Je vois rien même. C'est comme quand je me regarde là.
0: Oui.
1: C'est comme tout est blanc.
0: When he look,
1: Quand
0: all
1: il regarde,
0: things
1: blanc.
0: is white.
1: Quand la personne est à côté de moi, je vois la toilette, mais je vois même le visage.
0: When you photograph him, he can no see you, but everything is white. Can see where
2: okay.
0: nothing.
2: The reason is when we pray for this, I usually put up the chart with the for the eyesight, and we pray, and then we see an incremental improvement. Sometimes 1, 2, 3 prayers, but I need him to look at something.
0: Voilà, nous allons prier pour vous comme le Seigneur priait pour le malade une fois, deux fois, trois fois. Mais en même temps que nous prions pour vous, nous voulons que vous fixez vos regards sur quelque chose.
1: Oui.
0: Voilà, ok.
2: Okay, so right now, in Jesus' name,
0: Au nom de Jésus, maintenant, mais nous soumettons
2: cataracts,
0: le cataracte,
2: go.
0: Part.
2: Glaucoma, leave.
0: Glaucome, quitte.
2: Eyes, be healed, in Jesus'
0: Dieu,
2: name.
0: Sois guéri, au nom de Jésus.
2: Thank you, Lord.
0: Merci, Seigneur.
2: Complete healing.
0: Parce qu'il est guéri complètement.
2: Blindness, leave, in Jesus' name.
0: Aveuglement, part, au nom de Jésus.
2: Amen.
1: Amen.
2: Amen.
0: Amen. Amen. Amen.
2: Okay. Can you have a look?
0: Est-ce que vous pouvez ouvrir les yeux et nous dire ce que vous voyez?
1: Bon. C'est toujours les mêmes choses.
0: The same.
2: The same. Yeah.
1: The same.
2: Okay. I think we have to move on with this one. We could get the healing, but in person, the way we're doing it is very difficult to see your situation or to see how you're assessing your eyes. we prayed for our gentleman's father, but we had an eye chart. We were in an area we could see him.
0: Okay, donc nous, ce qu'on va faire tout à l'heure à la fin de l'émission, on va laisser un numéro parce que votre situation que vous traversez, il y avait un papa qui avait la même situation. Nous avons prié il y a quelques jours et il voit. Donc nous croyons qu'on ne peut pas déterminer la situation actuelle, mais à la fin, on vous appellera, on priera pour vous. On vous laissera un numéro et un contact. D'accord, monsieur Atse Yapo?
1: Oui, voilà. D'accord.
0: Gardez la foi et ne vous inquiétez pas.
2: Let me pray for you one more time.
0: Bon, on va encore prier pour vous une dernière fois. Posez la main sur les yeux.
2: And we'll trust God for complete healing.
0: Et nous croyons en Dieu pour une guérison complète.
2: So right now,
0: maintenant même, au nom de Jésus,
2: in Jesus name,
0: au nom de Jésus,
2: cataracts leave.
0: Cataract part.
2: Any swelling or inflammation, go.
0: Et maintenant, toute infirmité, Dieu part.
2: Eyes, be healed in Jesus name.
0: Œil, yeux, sois guéri au nom de Jésus.
2: All oppression or swelling, go.
0: Toute oppression des yeux, quitte maintenant.
2: In Jesus name.
0: Au nom de Jésus, amen.
1: Amen, amen.
0: Vous êtes guéri au nom de Jésus, monsieur Yapo.
1: Amen, amen.

0: Allô?
1: Allô, bonsoir.
0: Bonsoir, c'est madame ou monsieur?
1: Oui.
0: C'est monsieur, s'il vous plaît, bien-aimé, bonsoir.
1: C'est Koulibaly, Drissa.
0: Monsieur Koulibaly?
1: Drissa.
0: Drissa, d'accord, vous appelez d'où?
1: Le nouveau goudron.
0: Nouveau Goudron, c'est à Cocody ou bien Yopougon?
1: Oui, à Cocody, oui.
0: Cocody, oh, d'accord, très bien, monsieur. Voilà. Et monsieur Drissa, vous connaissez l'émission Allô Pasteur?
1: Oui, je connais très bien.
0: Voilà, donc nous vous écoutons. Quelle est votre situation?
1: J'ai le même problème avec le train que je viens de passer tout à l'heure là.
0: Vous avez une vue floue.
1: Voilà,
0: D'accord.
1: cataracte glaucome.
0: Cataracte et glaucome, the same situation.
2: Same.
0: D'accord, monsieur
2: OK,
0: Dubali.
2: praise God.
0: D'accord, mais vous allez poser la main sur les yeux, garder la foi, et nous allons prier pour vous.
2: Right, so right. If you can take a look at something,
0: Est-ce que vous pouvez fixer vos yeux sur quelque chose, un objet?
2: like look at maybe writing or an object that's just outside of your vision.
0: Un objet, fixez vos regards sur un objet, peu importe l'objet.
1: D'accord.
0: Ok.
1: OK.
0: Oh, it's okay.
2: Okay, so right now, in Jesus' name,
0: Maintenant, au nom de Jésus, cataracte,
2: glaucoma,
0: glaucome,
2: leave.
0: Part.
2: Eyes, be healed, in Jesus' name.
0: Œil, yeux, sois guéri au nom de Jésus.
2: Any swelling or oppression, go.
0: Toute oppression, part.
2: In Jesus' name, amen.
0: Au
2: amen.
0: Nom de Jésus. Amen.
2: Amen.
1: Amen.
0: Est-ce que vous pouvez nous dire ce que vous ressentez? Est-ce que ouvrez les yeux? Est-ce que vous voyez quelque chose en face de vous?
1: Non, pas encore.
0: Tout à l'heure, quand vous avez appelé, vous voyez flou?
1: Oui, je vois flou.
0: C'est la même situation. D'accord. Vous voyez flou, d'accord. Vous dites que vous avez eu la même situation que M. Atsé Yapo qui a appelé avant. Voilà, donc le pasteur va prier à nouveau. Regardez un objet devant vous, si c'est la télé, je ne sais pas, vous êtes assis quelque part, fixez un objet, quand il va finir de prier, vous allez nous dire exactement s'il y a quelque chose qui s'est passé, vous voyez un peu, vous voyez clair. D'accord, monsieur?
1: D'accord.
0: You can pray again.
2: Okay, so right now, in Jesus' name,
0: Maintenant,
2: cataracts,
0: au nom de Jésus, cataracte,
2: glaucoma,
0: glaucome,
2: go,
0: pas,
2: eyes, be healed,
0: yeux, sois guéri.
2: Amen, amen.
0: Amen.
1: Amen.
0: Ouvrez les yeux et dites-nous, est-ce que vous voyez quelque chose?
1: Non.
0: Rien?
1: Quand je regarde,
0: oui.
1: Alors, quand je regarde là,
0: oui.
1: C'est comme une. De la manière dont je vois la silhouette, là, je ne vois pas bien l'objet même quoi.
0: Ah, vous voyez la silhouette ici, son film, mais vous ne voyez pas encore bien l'objet.
2: Comme
1: une silhouette.
0: Comme
1: voilà.
0: Vous voyez l'objet, la silhouette de l'objet, mais vous ne voyez voilà. pas l'objet correctement.
2: And he didn't voilà. before. He didn't before. Okay, praise God, praise God.
0: Bonsoir le Seigneur.
2: So we see we're moving in the right direction here. So we know that once we go that way, we can get the eyes.
0: Sachez que Dieu a commencé à déjà vous guérir. À la fin de l'émission, nous allons laisser un numéro et après vous pouvez encore appeler, on priera pour vous. Mais croyez déjà à votre guérison parce que vous voyez déjà une silhouette. Donc Dieu a commencé le miracle dans votre vie.
2: So I'm going to pray again.
0: On va prier pour une dernière fois.
2: In Jesus' name, cataracts, glaucoma.
0: Au nom de Jésus, cataracte, glaucome.
2: Eyes be healed.
0: Yeux soient guéris au nom de Jésus. Amen.
2: Amen.

0: Allô?
1: Bonsoir.
0: Bonsoir, madame.
2: Bonsoir.
0: Bonsoir.
2: Bonsoir. Oh, Dieu.
0: Shalom, madame. Shalom, shalom. C'est la soeur, madame.
2: Oui, amen.
0: On peut avoir votre nom, s'il vous plaît?
2: Bon, c'est par rapport à ma fille.
0: D'accord. Et vous, c'est madame?
2: Oui, oui, oui, oui.
0: Et quel est votre nom, votre prénom?
2: Bon, il y a une fille dans son service là.
0: Okay.
2: Qui a tout fait, qui voulait sa place.
0: D'accord.
2: Donc, elle a tout fait pour lui arracher son travail.
0: Ok.
2: Son travail. Mais le travail qu'elle a eu là, c'est pas trop ça.
0: D'accord.
2: Et donc, je voulais que vous priez pour qu'elle puisse avoir un bon travail.
0: Oui.
2: Et puis bon, qu'elle puisse réaliser, elle soit prospère.
0: Amen.
2: Elle n'arrive pas. Elle n'arrive même pas à faire quelque chose avec son argent.
0: Très bien. Et votre fille s'appelle
2: avec
0: comment? Elle s'appelle comment, votre fille?
2: Myriam.
0: Myriam. Et vous?
2: Vous êtes Diaby Myriam.
0: Myriam Ziaki.
2: Diaby Myriam. Maintenant, j'ai mon fils aussi.
0: D'accord.
2: J'ai mon fils aussi. Quand oui. Je lui parle, il ne veut même pas écouter. Il veut même pas écouter ma parole.
0: D'accord.
2: Quand je parle net là.
0: D'accord.
2: Il quitte en même temps. Même, on dirait le feu qui le brise. Il veut même pas entendre même un mot de ma bouche.
0: D'accord.
2: Donc, je prie pour qu'il arrête de fumer, de prendre la drogue. Et puis, je ne veux plus encore qu'il repart en prison.
0: Et d'accord. La maman, comment vous vous appelez vous-même?
2: Je vais garder l'anonymat.
0: Ah, vous voulez garder l'anonymat, ok. Alors, restant en ligne, nous allons prier pour vous, pour vos enfants. A woman who wants to say a name, one of her daughter, she wants us to pray for her to get a good job because she was working and they were fighting with another sister there and the cassette on it. She get a new job, but not the way she wants. So she wanted to pray for her sister, a daughter, and she get a boy. This boy have a bad character, takes cigarette, drugs, drugs. So when she gave him advice, he don't want to listen to his mother. So she wanted to pray for her children and God give them grace to have a good life and good job. That's why she called. Now she don't want to say her name.
3: Okay. No problem. So right now.
0: Maintenant, maman, nous allons prier pour vos enfants.
3: In Jesus'
0: posez la main sur votre cœur. Au nom de Jésus.
3: We thank you for financial provision and a job that will bring a hope, a future, and bigger opportunities.
0: Nous bénissons ton nom pour les opportunités, la grâce que tu déposes sur la vie de ces enfants, Seigneur.
3: A door that will open that will bring skills to the daughter.
0: Seigneur, c'est qui va amener la grâce de stabilité à la fille.
3: I believe that God will provide something.
0: Nous croyons en Dieu qui pourvoit aux besoins.
3: She may have to earn a little bit less for a while.
0: Nous croyons que tu lui accorderas un meilleur travail.
3: But she's going to learn necessary skills to improve her life and to grow
0: et
3: and to move up.
0: Elle aura des choses nécessaires pour pouvoir progresser dans sa vie et au nom de Jésus.
3: And we're going to pray for the son now.
0: Nous prions, Seigneur, nous prions pour le fils.
3: We break any ties with bad friendships and bad relationships.
0: Nous brisons
3: right
0: toute mauvaise influence et toute mauvaise relation dans sa vie au nom de Jésus.
3: We command the taste and the like for alcohol and cigarettes and anything else to go.
0: Nous commandons à toute influence d'alcool, de cigarettes, de drogue dans sa vie de partir maintenant au nom de Jésus.
3: We command that it no longer tastes good or feels good.
0: Nous prions que Père, des bonnes choses et une bonne santé commencent à revenir.
3: And we command his body to obey.
0: Et nous prions que dans son corps, il y ait une santé vive au nom de Jésus.
3: We thank you that you open up his heart to his mother.
0: Nous bénissons ton nom pour le cœur de leur maman.
3: To hear her advice.
0: Nous bénissons le nom de l'Éternel pour leur maman afin que son cœur puisse écouter ses conseils.
3: And to see that she desires good things for him.
0: Et aussi avoir des bonnes choses que tu planifies pour cet homme, ce jeune homme, au nom de Jésus.
3: Amen.
0: Amen.
3: Amen.
0: Amen. Amen. Maman, vous êtes bénie. À la fin de l'émission, vous allez recevoir un numéro et vous pourrez appeler à tout moment. Que Dieu vous bénisse.

0: Allô, s'il vous plaît, allô? Allô?
1: Bonsoir, prophète.
0: Bonsoir, madame. Shalom, madame. C'est madame.
2: Bonsoir.
1: Madame Kouné Céline.
0: Madame Kouné.
1: Kouné Céline.
0: Kouné, Kouné Céline, c'est ça? D'accord.
1: Kouné Céline.
0: À causer. D'accord, causer Céline. Vous appelez d'où?
1: Et à Kumasi.
0: Kumasi, quel quartier?
1: Sud.
0: Très bien, maman. Alors, madame, nous sommes avec le prophète Daniel et le pasteur Tad Croft de Londres. Qu'est-ce qu'on peut faire pour vous, si vous avez écouté l'émission?
1: C'est problème de Dieu aussi.
0: Vous avez des problèmes Dieu, d'accord. Et pour vous, c'est comment ça se passe? Parce que les deux hommes qui ont appelé, ils avaient le glaucome et la cataracte d'air, une vue floue.
1: Non, pour moi, c'est myopie.
0: La myopie, d'accord. Vous ne voyez pas de loin, c'est ça?
1: Ça fait mal. Il y a quelque chose qui vient frotter dessus et puis je ne vois pas.
0: Ok.
1: Si ça arrête là, je vois bien.
0: Ok. Un peu. D'accord. Ok. She get pain eyes. She can see far. When she's next to you, she can see. She wants us to pray for her.
2: Ok, no problem. Does she have any other heart condition or any other pains?
0: Est-ce qu'en ce moment, vous ressentez toujours ces picotements dans les yeux?
1: Every day.
2: What heart condition? Because I felt like God told me to pray for the heart condition.
0: No, she says she get, she can see far. When she look at something far, she can't see. But when she looks to you, she can see. So she wanted to pray for her because sometimes she see many pain, many.
2: Can you ask if she got a heart condition?
0: Heart. Est-ce que vous avez aussi des douleurs dans le cœur? Est-ce que vous avez des palpitations?
1: Palpitations?
0: Oui.
1: Des fois.
0: Parfois, sometimes.
2: Okay. So right now, in Jesus' name,
0: au nom de Jésus,
2: command the heart to be healed.
0: Le cœur d'être guéri au nom de Jésus.
2: We speak to myopia.
0: Nous parlons maintenant à la myopie.
2: Blindness.
0: Toute forme d'aveuglement.
2: Be healed in Jesus' name.
0: Et sois guéri au nom de Jésus.
1: Amen.
2: Thank you, Lord.
1: Amen.
0: Merci, Seigneur.
2: Complete healing right now.
0: La guérison complète maintenant.
2: Eyes open.
0: Les yeux s'ouvrent maintenant.
2: In Jesus' name, amen.
0: Au nom de Jésus.
1: Amen.
0: Amen. Amen.
2: Amen.

0: Allô?
1: Oui, allô, monsieur.
0: Allô, bonsoir, Madame Shalom. C'est Madame?
1: Je suis rentré déjà dans ma chambre et j'ai tué l'émission en cours. Je voulais vraiment causer avec vous.
0: D'accord. C'est monsieur, s'il vous plaît, bien-aimé.
1: Je m'appelle pour vous Abel. Excusez-moi.
0: Monsieur Abel.
1: Oui.
0: D'accord, monsieur Abel. Vous appelez d'où?
1: Voilà, je tourne en rond, je ne comprends rien à mes affaires, pas de promotion.
0: D'accord. Vous tournez en rond.
1: Je fais la connaissance d'une femme que je vais garder. Et vraiment, je vous demande une prière afin que tout se passe très bien.
0: D'accord. Donc vous êtes monsieur Abel et vous nous dites que depuis votre vie tourne en rond, vous n'arrivez pas à vous retrouver dans ce que vous faites, c'est ça?
1: Voilà, c'est ça.
0: D'accord. Et vous appelez de quel quartier, de quelle commune?
1: Yopougon,
0: d'accord. Yopougon, Trois-Rouges, d'accord. Alors, M. Abel, je suis le prophète Daniel avec l'homme de Dieu, Tad Prof de Londres. Nous allons prier pour vous. Avant de prier pour vous, j'aimerais savoir, qu'est-ce que vous faites en ce moment comme activité dans la vie?
1: Je suis un mécanicien, un électromécanicien. J'ai 6 ans d'expérience.
0: 26 ans d'expérience.
1: 28 ans.
0: 28 ans, d'accord. Mais rien, ça ne bouge pas, votre travail, tout est bloqué. D'accord.
1: La promotion a été promise, ils sont venus me dire, mais quand c'est venu, mon nom n'était pas.
0: Waouh.
1: Malgré ma.
0: Oui.
1: Malgré l'expérience.
0: Oui.
1: Vraiment, le Seigneur, je croyais que c'était juste ça.
0: Donc, vous êtes dans la mécanique, il y a eu des gens qui ont eu des promotions et vous, votre nom n'a jamais été sur la liste. C'est cela?
1: Oui.
0: Très bien.
1: Non, j'ai eu un accident, il n'y a pas 2 semaines de cela.
0: Oui.
1: Mais l'éternel a fait, ça s'est bien passé.
0: D'accord. Dieu est fidèle. Croyez en Dieu et gardez la foi. He's a mechanic. He's a mechanic job. But his life turned around. Nothing moved. His brother, some people who work, do the same job, we get promotion. They move forward. But his life don't move forward. So he wants us to pray for him.
2: Okay.
0: Solutions. You understand me? And a few days ago, he make an accident, but God keep him.
2: Okay, does he have any pain in that from the accident?
0: Est-ce que vous dites que vous avez eu un accident, c'est cela?
1: Pardon?
0: Vous avez eu un accident?
1: Oui, de travail.
0: De travail, d'accord. Est-ce que vous vous sentez mal quelque part?
1: Je vais.
0: Est-ce que vous vous sentez mal quelque part après l'accident?
1: Oh non, l'accident, ça va.
0: Ok, all things are good.
2: It's good, no pains, no
0: problem. Pain, okay.
2: So I'm going to ask you... people not to pray when we pray, just receive the prayer.
0: Nous allons prier pour vous et croyez en la prière que nous faisons au nom de Jésus pour vous.
2: Let us pray for you.
0: Maintenant nous prions pour vous. Posez la main juste sur le cœur, monsieur Abel. C'est ça, monsieur Abel?
1: Je vais voir.
0: Posez la main juste sur le cœur. Nous allons prier pour vous.
1: Ok,
0: let's go.
2: Amen. So right now in Jesus' name we thank you that anything blocking his promotion and moving forward, we say go.
0: Maintenant, au nom de Jésus, tout chose qui bloque sa promotion, pas au nom de Jésus.
2: Any fear and anxiety.
0: Toute chose et toute opposition.
2: We say leave in Jesus' name.
0: Nous demandons maintenant de quitter au nom de Jésus.
2: We thank you for the favor of the Lord.
0: Nous bénissons ton nom, Seigneur, pour ta faveur.
2: And we pray that you open up the doors of opportunity for him.
0: Nous prions maintenant que des opportunités et des portes s'ouvrent sur sa vie.
2: In Jesus' name, amen.
0: Au nom de Jésus, amen. Amen. Amen. Voilà. Merci, monsieur Abel, et à tout à l'heure pour la fin de le numéro. Merci.

0: Allô, Shalom, bonsoir.
1: Allô.
0: Oui, Shalom, bonsoir. À qui ai-je l'honneur? À qui nous parlons? Allô?
1: Allô.
0: Oui, allô, bonsoir, madame. Bonsoir, bien-aimée, soeur. Bonsoir, bonsoir.
1: Bonsoir. Je suis malade.
0: Vous êtes malade. Et c'est qui votre... C'est quoi votre nom?
1: Comment
0: vous appelez, madame?
1: Je m'appelle Kosia.
0: Kosia, d'accord. Vous appelez d'où?
1: À Bobo.
0: Vous appelez d'Abobo. Et vous êtes malade. Vous souffrez de quoi?
1: Il
0: n'y a pas un AVC. Ah, vous avez eu un AVC. D'accord. Très bien. Et ça fait combien de temps?
1: Ça fait six mois.
0: Ça fait 6 mois. Mm. Et vous n'arrivez pas à bien parler, c'est ça?
1: Oui.
2: Bonsoir, madame.
0: Le pasteur vous salue.
2: Okay, we want you to check your lungs. We're going to pray. We're going to trust God.
0: Nous croyons que l'AVC que vous avez eu ce soir sera guéri. Nous croyons en Dieu pour ça.
1: Amen.
2: We've seen good results with emphysema before.
0: Et nous croyons que vous aurez le miracle ce soir. Amen. Au nom de Jésus.
1: Amen.
2: So in Jesus' name.
0: Au nom de Jésus.
2: Emphysema.
0: Maintenant AVC.
2: Go.
0: Pas.
2: Lungs be healed.
0: Amen. Maintenant, corps soit guéri.
2: We take authority over any death, any cancer.
0: Nous prenons autorité sur tout cancer, toute maladie.
2: We command leave.
0: Nous commandons de quitter maintenant.
2: In Jesus' name,
0: au
2: lungs
0: nom
2: open.
0: De Jésus, maintenant, tout corps soit rétabli.
1: Amen.
0: Amen.
2: Amen. Amen. Amen.
0: Amen. Comment vous sentez, maman, en ce moment?
2: Okay. She gone?

Voilà, bien amis, frères et sœurs, nous sommes en direct de l'émission Allô Pasteur avec le docteur et le pasteur et le révérend Tadcroft qui vient de Londres pour l'invité pour l'émission ce soir. Priez pour des malades. Donc vous pouvez toujours appeler au 07 58 21 21 21 pour la guérison, pour la santé, pour toutes les situations. Nous sommes là parce que nous avons foi au Seigneur Jésus qui fait des miracles. Allô?

0: Allô, shalom, shalom, bonsoir.
1: Allô.
0: Shalom, bien-aimé, bonsoir. À qui avons-nous l'honneur?
1: Oui.
0: Votre prénom, votre nom, s'il vous plaît.
1: Yara.
0: Sarah. Madame Sa- c'est Madame Sarah, c'est ça?
1: Non, Diarra.
0: Ah, Diarra, d'accord. Alors, Madame Diarra, qu'est-ce qu'on peut faire pour vous? Vous êtes à l'émission Allô, Pasteur, oui, on vous écoute.
1: Oh, c'est tout cas. Je suis parti à l'hôpital.
0: Oui.
1: Mon consultant dit, j'ai le cataracte.
0: Vous avez cataracte.
1: Sur l'œil gauche.
0: Sur l'œil gauche. Cataracte, oui. Left eye. Cataracte sur l'œil gauche. Oui, d'accord. Et vous voulez qu'on prie pour vous, c'est ça?
1: Oui.
0: Très bien. Alors, vous allez... Oui, pasteur, cataracte.
2: Bonjour.
0: Bonjour.
2: Bonsoir.
0: Le pasteur vous salue, bonsoir.
2: Okay, we're going to pray for your cataract.
0: Nous allons prier pour votre cataracte.
2: I'm going to ask you not to pray and to amen and that just let us pray and let us believe for you.
0: On va prier pour vous et croyez seulement parce que nous nous croyons pour vous.
2: We're going to trust the Lord.
0: Nous croyons au Seigneur.
2: So right now in Jesus' name, cataract.
0: Maintenant au nom de Jésus, cataracte.
2: Leave.
0: Part.
2: Eyes be healed in Jesus' name.
0: Yeux soient guéris au nom de Jésus. Amen.
2: Amen.
0: Allô, vous nous entendez?
1: Oui, je vous entends.
0: Voilà. Nous prions encore pour vous.
2: Do you wanna...
0: voilà, posez la main sur l'œil et, laisse prier, et croyez à la prière que nous faisons. Allez-y.
1: D'accord.
2: Do you want to check and see if there's any improvements?
0: Yes. Start the prayer again.
2: Pray okay. Again. So right now, in Jesus' name.
0: Maintenant, au nom de Jésus.
2: Cataracts, leave.
0: Cataracts, pas au nom de Jésus maintenant. Il quitte.
2: Ah, be healed.
0: Yeux, sois guéri.
2: Any cloudiness, go in Jesus' name.
0: Maintenant, toute opposition, infirmité, pas, quitte au nom de Jésus.
2: If you can have a look and check.
0: Ouvrez les yeux. Est-ce que vous voyez quelque chose de l'œil gauche? Allô?
1: Oui, allô.
0: Est-ce que vous voyez, est-ce que tu vois quelque chose avec ton œil gauche?
1: Mais toujours pareil.
0: The same.
2: The same. Okay. We're going to pray one more time, but when we're doing eyes, I need you to look at something that's just outside of your vision to start with.
0: Alors, Madame Diarra, bien-aimée, tu poses les yeux sur quelque chose. Faut regarder un objet et garde la foi. Nous allons encore prier et déclarer une dernière fois. Faut regarder, faut fixer un objet dans ta maison. Si c'est que tu es en face de quelque chose, faut regarder. On va prier pour toi.
2: We see a lot of results with eyes, but it takes a few prayers and it takes cooperation.
0: Parce que nous voulons aussi voir des miracles en direct et que vous témoignez de cela au nom de Jésus.
2: And deaf ears and that we've seen many. Also arthritis, other pains as well.
0: Parce que nous voyons toujours le Seigneur guérir plusieurs douleurs, plusieurs maladies.
2: And so we're going to pray again.
0: On va prier encore.
2: And I want you to look at something that's just.
0: Fixe un regard sur un objet.
1: Oui.
0: Oui, c'est fait. Ok, ok.
2: Right now, in Jesus' name.
0: Maintenant, au nom de Jésus.
2: Cataracts, leave.
0: Cataract, quitte.
2: Eyes, be healed.
0: Yeux, sois guéri. Amen.
2: Amen.
0: Ouvrez les yeux, vous voyez quelque chose?
1: Oui.
0: Vous voyez en face de vous quoi? Qu'est-ce que vous voyez?
1: Bon, oui, je vois, mais dans les livres, pas trop.
0: She can see. More, but not enough.
2: She can see
0: scripture now.
2: Now there's an improvement. Yeah. Okay, this is how it goes with eyes. Now that she's looking at something, she can see that there's a change. You know, when you're just standing there, sometimes you can't see. So we're going to pray again and we're going to trust God.
0: Nous bénissons Dieu parce que tu viens de vivre. Nous allons encore prier afin que le miracle soit complet.
2: In Jesus' name, cataracts.
0: Au nom de Jésus, cataracte.
2: Leave.
0: Quitte.
2: Eyes be healed.
0: Yeux soient guéris. Au nom de Jésus. Amen.
2: Amen.
0: Ouvrez les yeux. Est-ce que vous voyez toujours quelque chose? Dites-nous.
1: Je vois.
0: Si, non, complètement.
2: Praise God.
0: Nous bénissons Dieu pour le miracle. Que Dieu soit loué. Madame Diarra, et à la fin. Merci. Au revoir.
1: C'est plutôt Monsieur Diarra.
0: Ah, c'est Monsieur Diarra. D'accord, Monsieur Diarra. Nous bénissons Dieu pour votre vie, Monsieur Diarra. Que Dieu vous garde. Et puis, à la fin de l'émission, on vous laissera le numéro. Merci. Au revoir.
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0: Allô, shalom.
1: Allô, bonsoir, monsieur.
0: Bonsoir, madame. À qui avons-nous l'honneur, madame,
1: C'est
0: bien-aimée?
1: Madame Kouadio.
0: Madame Kouadio, vous appelez d'où?
1: J'appelle à Bobo.
0: À Bobo, quel quartier?
1: J'appelle à Bobo
0: C'est pas grave.
1: à Jean-Marie.
0: À Bobo Gendarmerie, d'accord. Alors, madame Kouadio, bien-aimée soeur d'Abobo Gendarmerie, voilà, nous sommes à l'émission Allô Pasteur. Qu'est-ce qu'on peut faire pour vous? Quelle est votre situation?
1: Bon, ce que je désire, que Dieu n'a qu'à faire pour moi.
0: C'est quoi?
1: Parce
0: Oui.
1: qu'il a beaucoup fait pour moi.
0: Bien sûr.
1: Donc, j'ai écouté ses émissions. Il
0: Oui.
1: n'a qu'à faire plus encore pour moi.
0: Et qu'est-ce que vous voulez que Dieu fasse plus pour vous?
1: Bon, je suis enceinte et je
0: D'accord.
1: n'arrive pas à me retrouver.
0: Vous êtes enceinte et vous n'arrivez pas à vous retrouver. D'accord. Et pourquoi?
1: Et puis,
0: Oui.
1: de deux, mon mari n'arrive pas à retrouver bon travail.
0: D'accord. Votre
1: Quand
0: mari.
1: on l'appelle sur le travail, il s'en va. Après, jusqu'à ce travail-là, ça devient bizarre, bizarre.
0: D'accord.
1: Donc, je veux qu'ils n'ont qu'à prier pour lui. Comme Dieu, il est partout.
0: Oui.
1: Je crois en lui. Il n'a qu'à prier pour moi.
0: D'accord. Donc vous êtes enceinte et vous voulez que Dieu améliore la situation professionnelle de votre mari, c'est cela? Très bien, madame. Donc vous êtes à Bobo. She wants us to pray for her. She is pregnant. But also pray for his husband, for his work, because not what she wants, what they like. So pray for the family for a good condition, better condition.
2: Okay, so I'm going to pray for you guys.
0: Nous allons prier pour vous, madame, pour vous et votre famille.
1: D'accord.
2: But I just feel like while I'm sitting here, there's someone struggling with a heart attack at this moment, and that if we pray over the air, heart attack,
0: Nous,
2: heart
0: pendant
2: attack.
0: que je prie pour votre famille, je sens que dans quelqu'un dans la famille qui a des douleurs du cœur.
2: It's not this lady, but it's someone on the airwaves.
0: C'est qui exactement?
2: And I feel like God's saying we need to pray for this
0: Le
2: person.
0: Seigneur dit aussi qu'il y a quelqu'un qui a un mal dans le cœur. C'est qui?
2: And I'm trusting God we will see results with heart
0: Est-ce qu'il y
2: condition.
0: a quelqu'un qui a un mal de cœur dans votre famille, quelque part là-bas?
2: Because I keep hearing
1: C'est
2: about the
1: mal
2: heart
1: quoi?
2: right now.
0: Un mal de cœur, le cœur, des palpitations.
2: We will pray for her,
1: Oui.
2: but not
0: Et c'est qui? C'est vous-même?
2: after.
1: C'est ma grande sœur.
0: Elder sister. Yes,
2: Okay.
0: yes, yes.
2: She
0: Ok.
2: has a problem with this.
0: Yes, yes. Ok.
2: Okay.
0: On va prier pour vous tous ensemble. Merci.
2: So right now in Jesus' name,
0: Maintenant même au nom de Jésus,
2: heart be healed.
0: Mal de cœur, palpitation, soit guéri cœur, soit guéri.
2: Any pains or blockages leave.
0: Toute douleur qui bloque le cœur quitte.
2: Thank you, Lord, for a brand new heart.
0: Merci Seigneur de guérir ce cœur
2: In Jesus' name,
0: au nom de
2: amen.
0: Jésus.
2: Amen, amen,
1: Amen.
2: amen. So yeah, we'll pray for your pregnancy.
0: Nous prions pour votre grossesse et la situation de votre mari.
1: Amen.
2: And we'll pray for your husband's job situation.
0: Ok.
2: So right now, we thank you, Lord, for this baby.
0: Seigneur, nous bénissons ton nom pour ce bébé.
2: We pray that you bless this baby with ears to hear your voice.
0: Bénis ce bébé afin qu'il grandisse en laissant en entendant ta voix.
2: We pray that it knows the sound of your voice.
0: Nous prions afin que ta voix lui parvienne pendant la grossesse.
1: Amen.
2: And that the baby from a young age walks in the spirit.
0: Et lorsqu'il naîtra, qu'il marche avec ta grâce.
2: We also pray that God gives you wisdom
0: Nous prions que cet enfant reçoive ta sagesse à la naissance.
2: and discernment
0: Un discernement, le discernement.
2: in how to raise this baby up
0: Et que le bébé aussi grandisse.
2: as the servants of the Lord.
0: Pour pouvoir aussi un jour te servir, Seigneur.
1: Amen.
0: Amen.
2: We thank you, Lord, also for the husband. We
0: Nous
2: thank you for
0: bénissons ton nom pour son mari.
2: doors and
1: Amen.
2: opportunities to open.
0: Nous prions que tu lui accordes assez d'opportunités.
2: We thank you for
1: Amen.
2: provision for this
0: Et
2: family.
0: qu'il y ait de la provision de ta part pour cet homme, Seigneur.
2: In Jesus'
1: Amen.
2: name,
0: Au nom de
2: amen,
0: Jésus, nous
2: amen,
0: prions.
2: amen.
0: Amen. Amen.
1: Amen.
0: Thank you. Merci.

0: Oui.
1: Allô, shalom, allô.
2: Allô.
1: Bonsoir. Oui, bonsoir.
2: Bonsoir, papa.
1: Shalom, bien-aimé, à qui avons-nous l'honneur?
2: C'est Léa.
1: Madame ou mademoiselle?
2: Madame.
1: Madame Léa, d'accord. Oui. Vous appelez de quelle commune?
2: Plateau de
1: Cuy. D'accord. C'est allô pasteur, nous sommes avec le pasteur Tadjof de Longue et le prophète Daniel, madame. Quelle est votre situation? Qu'est-ce qu'on peut faire pour vous?
2: Ma situation, je veux que vous priez pour moi.
1: Oui.
2: Parce que rien ne va chez moi, je tourne toujours en rond.
1: D'accord. C'est-à-dire, vous pouvez bien expliquer?
2: C'est-à-dire, quand j'essaye de vendre, je n'arrive pas.
1: D'accord. Vous vendez quoi?
2: Bon, je vendais la TKL ou quoi.
1: D'accord.
2: Donc, ils ont cassé mon coin et depuis ce jour, je n'arrive pas à me retrouver.
1: Très bien.
2: Je ne fais que travailler pour les gens. D'accord. Donc, je veux que vous priez pour moi pour que je puisse avoir pour moi-même.
1: D'accord. Vous êtes chrétienne?
2: Comment?
1: Vous êtes chrétienne?
2: Oui, oui.
1: Très bien. The woman wanted to pray for her for a situation because before she was selling cassava meal, so they broke the place. Then, since the place was broken, now she can't do it for herself. So there are many difficulties for her. So she wanted to prove her unto God to improve her life.
3: Okay. So Heavenly Father, we just thank you for.
1: Seigneur, nous bénissons ton nom, Madame Léa.
3: Opportunities.
1: Pour les opportunités.
3: We thank you for provision for a new business.
1: Nous prions pour les opportunités pour les nouveaux business.
3: We thank you for creative ideas that you show what she can take, what she can find, what she can make.
1: Merci pour les idées magnifiques que tu mets dans son esprit pour savoir ce qu'elle peut faire, ce qu'elle peut entreprendre.
3: And to start a business again.
1: Et reprendre encore à nouveau une activité au nom de Jésus.
3: We pray for customers and provision to allow the business to grow.
1: Nous prions afin qu'elle ait une vision large, afin que ce business puisse prospérer.
3: And even employ other people.
1: Et aussi elle puisse un jour employer des personnes.
2: Amen.
3: Amen. Amen.
1: Amen, madame.
2: Amen.
1: Que Dieu vous bénisse. À la fin de l'émission, vous avez le numéro. Merci. Au revoir.
2: Amen. Merci.

0: Allô?
1: Allô.
0: Shalom, bien-aimé.
1: Shalom,
0: Bonsoir, madame. À qui avons-nous l'honneur?
1: c'est Madame Kwame.
0: Madame Kwame, d'accord, très bien. Vous appelez de quelle commune? Vous appelez de Kumasi, très bien. Alors, nous sommes avec le pasteur Tadcroft de l'Angleterre à l'émission Allô, pasteur et le prophète Daniel. Qu'est-ce qu'on peut faire pour vous? Quelle est votre situation?
1: Moi, je vais pas te prier pour moi.
0: Oui.
1: J'ai des kystes
0: Des
1: ovariens
0: kystes ovariens, d'accord. Kystes. D'accord.
1: Je ne veux pas passer par
0: Ça fait combien de temps que vous avez ces
1: chirurgie
0: kystes ovariens?
1: bon, ça va faire peut-être un an comme ça. Un an comme
0: One year, un an, d'accord. Et vous avez entrepris des choses avec les médecins?
1: Bon, j'ai fait un bilan de santé.
0: Oui.
1: Et suite à ce bilan-là, ce qui a été révélé, j'ai fait des traitements, mais ce sont des douleurs par moment.
0: D'accord,
1: Mais je
0: chez.
1: refuse l'opération.
0: Ah, d'accord. Est-ce que c'est avancé ou c'est des débuts?
1: Sais pas quoi avancer.
0: C'est pas trop avancé. Donc c'est des myomes, d'accord. Il n'y a pas de problème. Et vous avez des enfants déjà?
1: Pardon?
0: Vous avez déjà des enfants?
1: Oui, j'en ai déjà.
0: D'accord, très bien. Shigel, case, you know, case.
2: Cystier.
0: Yeah, in the front, in the belly.
2: Okay, is she feeling any symptoms of pain now?
0: Yeah, she went to hospital to make radio, some

0: Je sens une petite amélioration. Voilà,
1: She
0: quand je
1: feel
0: touche avec
1: change.
0: ma main
1: Change,
0: droite, voilà, je touche.
1: vous touchez une petite partie, vous avez senti une nette
0: Oui.
1: amélioration, c'est cela?
0: Oui.
1: Le Seigneur a commencé le miracle.
2: Okay, try to do something she couldn't do before, like see if she can move around or do
1: Est-ce que vous
2: something.
1: pouvez vous lever, essayer de tourner un peu sur vous-même? On va bouger pour voir.
0: D'accord.
1: Très bien. Et qu'est-ce que vous ressentez toujours?
0: Non, non, pas trop, pas trop. Pas
1: change,
0: trop. Là
1: change.
0: Où j'ai senti la douleur, là, j'ai comme
1: The pain has
0: que
1: gone. Gone.
0: Ça s'est déplacé, voilà, j'ai senti comme la chose a bougé.
1: Oui. She feel like the things in the belly move and the pain have gone.
2: Okay.
1: We can pray again.
2: Okay. So right now we
1: On
2: thank you, Lord.
1: Seigneur, merci.
2: That your spirit has moved the cyst.
1: Parce que maintenant
2: pain
1: cette maladie part au nom de Jésus.
2: Now we command you in Jesus' name.
1: Et nous commandons au nom de Jésus.
2: Go.
1: Par.
2: Say stomach, ovaries, be healed.
1: Maintenant tout qui est dans son corps, dans son estomac, part au nom de Jésus.
2: In Jesus' name,
1: Au
2: amen.
1: Nom de Jésus. Amen.
2: Amen. Amen.
1: Vous pouvez nous dire ce qui se passe?
0: Ça va. J'ai essayé de faire des petits mouvements. Ouais, ils sont arrêtés. Ça va. Ça
1: she
0: va.
1: Tried
0: amen.
1: To get
0: je
1: movement.
0: Crois qu'elle est guérie.
1: She believes a change. She knew, she sees a change.
2: She sees a change.
1: She believes that she's sick now.
0: J'ai coué les pieds amen. Aussi, fait les petits mouvements. Je crois qu'elle est guérie.
1: And amen. She makes some movement in her house. Then she feels that the pain has gone.
2: Amen. Praise God.
1: Nous louons
2: Amen.
1: Dieu, madame. Que
0: Amen.
1: Dieu vous bénisse et puis à la
0: Amen.
1: Fin de l'émission. Merci.
0: Amen.
1: Amen.
0: Amen. Merci beaucoup. Oui.
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1: Allô, Shalom?
4: Hey, Shalom, papa.
1: Oui, bonsoir. À qui avons-nous l'honneur? Je suis le prophète Daniel et le pasteur Ted Krupp. Vous êtes?
4: Oui.
1: Vous êtes un?
4: Je suis à Songon.
1: Songon. Et c'est quoi votre prénom, votre nom?
4: C'est Madame Wong.
1: Madame Wong.
4: Nyan.
1: Ah, Nyan, d'accord. Oui. Vous appelez de Songon Yopougon, c'est ça?
4: Oui.
1: Très bien.
4: Songon Agban.
1: Agban. Ah, d'accord. Agban. Très bien. Et voilà, nous sommes à l'émission. Alors, qu'est-ce qu'on peut faire pour vous, Madame Nyan?
4: Papa, depuis l'année 2024.
1: Très bien.
4: J'ai été malade.
1: Since 2024, I was sick. Ok, allez-y.
4: J'ai été malade.
1: Mm-hmm. Oui.
4: Donc, lors de la maladie,
1: oui.
4: J'ai fait un bilan.
1: Ok.
4: Quand j'ai fait le bilan, on m'a dit que j'avais fièvre typhoïde.
1: Oui, fièvre typhoïde. Typhoïde.
4: Oui, j'avais l'infection.
1: Oui.
4: Et puis, j'avais mal au ventre aussi.
1: Fièvre typhoïde, donc, oui. Et puis quoi?
4: Infection.
1: Infection, d'accord.
4: Okay. Lors, pendant ce temps, j'avais mal au ventre aussi.
1: Mal au ventre.
4: Oui. Donc, j'ai fait l'échographie.
1: Oui.
4: Quand j'ai fait l'échographie, on m'avait dit que j'avais la colopathie.
1: Très bien, colopathie.
4: Mais depuis, j'ai fait tous ces examens-là, mais quand je prends les médicaments,
1: oui.
4: Rien ne va.
1: Okay.
4: Donc, depuis lors-là, dans mon corps-là, je ne me sens pas bien.
1: D'accord.
4: Quand je mange, comme cela, je mets la nourriture dans ma bouche.
1: Mm-hmm.
4: Avant que ça me descende, je souffre. Souvent, ma respiration veut se couper.
1: Mm-hmm.
4: Moi, je n'arrive pas à bien respirer. Quand la nourriture tombe dans mon ventre,
1: oui.
4: J'ai des douleurs dans mon ventre. Ça rentre dans mes pieds.
1: D'accord.
4: Au niveau de ma tête, me fait mal.
1: D'accord.
4: Donc, depuis lors, là, je ne me sens pas bien
1: Très
4: dans
1: bien.
4: Mon corps. Là, ça fait pas ça.
1: Et ça, c'est depuis 2024.
4: Oui, oui.
1: Très bien. Alors, Madame Nyan, je suis avec le pasteur Ted Krupp, qui nous vient de Londres, l'Angleterre, un évangéliste que Dieu utilise pour les miracles et les guérisons. Et nous allons prier pour vous. Je lui explique la situation rapidement. Nous prions pour vous.
4: Voilà. Maintenant, papa,
1: oui,
4: maintenant, là,
1: oui?
4: C'est pas trop ça. Mais aussi, côté mon mari aussi, là, les moyens, il n'y a pas de... comment je vais dire même? Moyen financier aussi, là, c'est pas ça.
1: Vous avez une situation difficile avec votre mari au niveau financier.
4: Oui. Pour le actuellement, même là, je vais aller à l'hôpital, mais je n'ai pas de l'argent pour l'hôpital. Donc, je vais mettre ça en prière que Dieu me fait grâce.
1: Votre mari fait quel travail?
4: C'est un corps à dire.
1: Très bien. D'accord. Très bien, on parle trop loin. Alors, the woman say, since 2024, she went to the hospital and the doctor

0: say she get malaria and typhoid, you know, typhoid.
1: Typhoid,
0: yeah. And her belly, she sick pain in her belly.
1: Really?
0: Belly. So, today she wants us to pray for her and to give good health.
1: Okay.
0: And she wants us to pray for her husband to get much money because in his work he's military, so to improve his life, his
1: okay.
0: job.
1: Okay, amen. We've seen very good results with the
0: Nous military. Allons avoir la grâce de Dieu ce soir qui vous fera du bien, madame.
2: Amen.
1: So I'm going to pray for you and for other people with malaria on the airwaves.
0: Nous allons prier pour votre mari et aussi pour la situation de votre santé.
1: And if anyone has any testimonies, if they can phone the radio station and share.
0: Et nous croyons que vous allez témoigner au nom de Jésus.
1: We've seen a lot of malaria healed.
0: Nous voyons Dieu guérit beaucoup de fièvre typhoïde ainsi de suite.
1: So in Jesus' name, malaria.
0: Au nom de Jésus, fièvre typhoïde.
1: Go.
0: Par.
1: Typhoid leave.
0: Typhoid quitte.
1: Any infection go.
0: Et l'infection maintenant part.
1: Right now we command the body
0: maintenant,
1: be healed.
0: Nous commandons au corps d'être guéri.
1: The word of God says by his stripes you are healed.
0: La parole de Dieu déclare que par ses meurtrissures nous sommes guéris.
1: So body we command you to obey the word of God.
0: Corps, nous commandons au nom de Jésus par sa parole.
1: Be healed in Jesus'
0: sois
1: name.
0: Sois guéri maintenant au nom de Jésus.
1: Amen. Amen.
0: Amen. Amen.
1: Amen. Her husband. So Heavenly Father, we pray for the husband right now. We thank you that he has a good job.
0: Père éternel, nous prions afin que tu améliores la situation de son mari.
1: And we thank you that you open up doors of opportunity.
0: Parce que nous croyons que tu lui accorderas d'autres opportunités.
1: And that you move him up so that he can bring his love for the Lord into his workplace.
0: Et nous croyons que ta grâce et ton amour seront manifestés dans tout ce qu'il fait au nom de Jésus.
1: We thank you that you are God who desires to prosper us.
0: Nous bénissons ton nom parce que nous croyons que tu désires qu'il prospère.
1: In Jesus' name, amen.
0: Au nom de Jésus, amen, amen, amen. Amen.
1: Does she want to check herself?
0: Est-ce que vous pouvez un peu voir votre corps? Est-ce que ça va mieux, la santé?
2: Je sens la chaleur.
0: I feel like fire.
1: That's the Holy Spirit working.
0: Ça, c'est le Saint-Esprit qui agit ce soir en vous, cette chaleur-là.
1: I think because the sickness like malaria is in the blood, the Holy Spirit's working through.
0: Pendant qu'on priait pour vous, le Saint-Esprit est en action. Voilà pourquoi vous sentez cette chaleur-là.
1: Praise God.
0: Nous louons Dieu pour votre guérison au nom de Jésus et pour la situation améliorée de votre mari. Que Dieu vous bénisse, madame.
2: Amen.
1: Over time, we've seen with sicknesses like dengue fever, COVID, many sicknesses, a person falls asleep, wakes up, and as well.
0: Nous voyons que parfois il y a des maladies pour lesquelles lorsque nous prions, après que vous dormez, que vous vous levez, vous vous sentez bien et tout a disparu. Amen.
2: Amen.
0: I receive in the name of Jesus.
1: Amen. Amen.
0: Amen. Amen. Amen. Amen.

0: Allô?
1: Bonsoir.
0: Shalom, bonsoir. Allô? Bonsoir, bien-aimée madame. À qui avons-nous l'honneur? Votre prénom, votre nom, s'il vous plaît. Vous dites? Ah, Rebecca, d'accord. Vous appelez d'où? Deux plateaux, d'accord. Alors, je suis le prophète Daniel et le pasteur Tachoff de l'Angleterre. Madame Rebecca, qu'est-ce qu'on peut faire pour vous, bien-aimée sœur? Vous appelez, vous parlez un peu fort.
2: Ma vie chrétienne.
0: Pour votre vie chrétienne, d'accord.
2: Oui, je suis née dans une famille vraiment où la chrétienté n'est pas trop comme cela.
0: Oui.
2: Et moi, par contre, est-ce que j'aime beaucoup?
0: Oui.
2: Vive le Seigneur, j'aime ça beaucoup.
0: Oui.
2: À tout moment, lorsque je veux avancer,
0: oui.
2: Je replonge.
0: D'accord.
2: À tout moment, quand je veux avancer,
0: oui. D'accord, très bien. Donc, vous voulez qu'on prie pour vous afin que Dieu vous aide à maintenir votre vie chrétienne dans la foi, dans la pureté, afin que vous puissiez servir le Seigneur correctement, c'est ça?
2: Oui,
0: très bien.
2: Pour pouvoir aider ma famille à connaître le Seigneur.
0: Très
2: parce
0: bien.
2: Côté papa, c'est petit, et côté maman, eux, ils sont beaucoup attachés à l'islam.
0: D'accord,
2: moi,
0: d'accord.
2: Je pense que ça me pèse la vie, mais ma force est tellement peu que je n'arrive pas à avancer aussi pour pouvoir les...
0: Très bien, d'accord. Vous êtes ce soir notre dernier orateur. Nous allons prier pour vous et je vais dire au pasteur de prier pour vous. Pendant que vous parlez, moi, le Seigneur me disait qu'il vous a choisi et il va vous utiliser pour accomplir cette mission-là. Alors, the woman said, "We must pray for her because she wants to work seriously with Jesus. Sometimes when she starts to work with God, every some fighting, some struggle come and break her down." A part of her family is Muslim, so the fight is not easy. So she wanted to pray for her, and God will use her to accomplish his mission.
1: Amen, amen.
0: Amen.
1: I just believe God is saying that he's already using you to accomplish
0: his mission. Nous croyons que déjà le Seigneur commence à vous utiliser par sa grâce.
1: And he's given you a heart and a desire, and you're not going to give up.
0: Il va vous accorder son cœur et son désir.
1: And he's just asking you to be patient and persist, and you'll see hearts and lives changed around you.
0: Prenez beaucoup courage et soyez patient. Croyez en Dieu, il fera cela pour vous.
1: And I think he also saying that you need to take some boldness steps in faith and speak and declare things over people's lives around you, supernatural things that they see the work of God working in their
0: lives. Et nous croyons que par la grâce de Dieu, des choses surnaturelles vont se manifester au travers de votre vie et votre vie sera un témoignage pour la gloire de Dieu dans tout ce qui vous entoure.
1: And as you persist, God will open a new door and a new opportunity. But just be patient because you're in the time of training now.
0: Et il y aura beaucoup d'opportunités que Dieu mettra devant vous. Soyez juste patient, croyez en lui et prenez courage.
1: But just take a few more steps of boldness and faith.
0: Et faites encore beaucoup, un pas vers la foi et le courage.
1: Amen.
0: Amen. Amen. Nous allons prier pour vous.
1: Priez. Amen. So yeah, is are we closing?
0: Yes,
1: closing. I believe we're closing now, so we're going to pray a prayer for everyone. We want you to...
0: Nous allons clore cette émission, nous allons prier pour toutes ces personnes en même temps, une seule fois.
1: We would like you to call in with your testimonies, encourage the brothers and sisters in Christ.
0: Nous bénissons le Seigneur pour vous encourager par ces témoignages en encourageant les frères et sœurs en Jésus-Christ.
1: So in Jesus' name, right now, command any arthritis and pains, go.
0: Au nom de Jésus, nous commandons à toute autorité et tout prince des ténèbres, quitte et part.
1: Bones, backs, knees, be healed.
0: Douleur de dos, genoux, ventre, toutes choses, soyez guéris ce soir.
1: Any heart conditions, any pains in the throat or throat conditions right now, and any cancers, we take authority over you in Jesus' name. We say go in Jesus' name.
0: Nous prenons autorité de tout cancer, toute douleur dans le cœur, toute maladie, pas et quitte, nous te disons, pas au nom de Jésus.
1: Deaf ears, open, open, open, open now.
0: Maintenant, yeux, ouvre-toi. Oreilles, ouvre-toi.
1: Blind eyes, glaucoma, cataracts, be healed in
0: aveugle,
1: Jesus' name.
0: Cataracte, yeux, ouvre-toi, sois guéri au nom de Jésus.
1: And any nervous system disorders, we break your power right now. In Jesus' name, we command you, leave.
0: Nous commandons à tout esprit qui sème ce désordre maintenant de quitter au nom de Jésus.
1: Any paralysis, any Alzheimer's, or any attacks on the mind, we say go in Jesus' name.
0: Tout esprit, toute présence qui vient attaquer ces personnes, nous déclarons maintenant, nous prenons tout et nous disons pas au nom de Jésus.
1: And we thank you, Lord, to give visions and dreams to those crying out to you, seeking direction for their ministry and their calling.
0: Nous bénissons ton nom, pour, Seigneur, parce que tu t'es révélé à eux afin de leur donner des directions pour avoir la vision de te servir.
1: We thank you, Lord, that you give them clarity,
0: nous
1: understanding,
0: bénissons ton nom parce que tu leur donnes ton autorité et la compréhension.
1: And revelation of the words that you speak in them.
0: Et la révélation de ta parole afin qu'ils puissent parler de ta part.
1: In Jesus' name,
0: au
1: amen.
0: Au nom de Jésus, amen.
1: Amen, amen.
0: Voilà, bien-aimés, bien-aimés, nous sommes à la fin de l'émission. Allô, pasteur, ce soir avec le pasteur Tadcroft de Londres et le prophète Jacques Daniel qui l'a accompagné. Donc, nous allons vous laisser le numéro qui est le 05 44 22 00 04. Je reprends, 05 44 22 00 04. Voilà, vous pouvez appeler à tout moment et nous sommes là, nous vous recevons. Que Dieu vous bénisse, que sa paix soit sur vous et nous vous disons à bientôt. Shalom, shalom.
1: Amen. Thank you and goodbye.

0: Voilà, bien aimé, avant de vous laisser, nous revenons pour vous dire que demain, à partir de 11h30 jusqu'à 15h, nous avons commencé un programme qui, voilà, le thème c'est Ce Jésus, Actes chapitre 1, verset 11, avec le pasteur, le révérend Tad Croft, qui est venu de Londres, et aussi d'autres orateurs. Et ça sera demain à partir de 11h30 jusqu'à 15h au niveau de Angré, 12e arrondissement. Tous ceux qui connaissent la commune de Cocody, lorsque vous arrivez au commissariat du 12e arrondissement, vous descendez, vous appelez au numéro que nous allons répéter tout à l'heure et nous venons vous chercher, le 05 44 22 0004. Voilà, donc vous appelez, vous arrivez au 12e arrondissement et nous venons vous chercher et le pasteur sera là et aussi nous vous bénissons. Voilà, donc nous allons reprendre tout doucement le numéro, le 05 44 22 00 et 04. Voilà, donc nous allons laisser rapidement la parole au pasteur Tadcroft pour terminer. If you want to say something, to close, voilà.
1: I just want to say thank you for having us.
0: Nous voulons bénir le Seigneur et vous remercier pour toutes choses.
1: It's been a pleasure to be here.
0: C'est un plaisir d'être en Côte d'Ivoire.
1: And we believe and trust God for a miracle in your life.
0: Et nous bénissons Dieu, nous croyons au miracle de Dieu dans votre vie.
1: I mean, we believe in a mighty Jesus and we've seen him work over the airwaves before.
0: Nous croyons à la puissance du Seigneur Jésus qui a aussi produit beaucoup de miracles dans nos vies.
1: And he wants to give you a miracle.
0: Il veut toujours opérer des miracles dans votre vie.
1: And he's a faithful God.
0: Et il est un Dieu fidèle.
1: You see, we're the only faith that has a living God.
0: Vous savez, nous avons la foi en un Dieu qui est vivant.
1: Where our God is willing to die for you so that he could make his home in our hearts.
0: Notre Dieu a payé le prix pour vous, donc sa puissance par sa résurrection peut faire des grandes choses dans votre vie.
1: So that he could unite himself with us.
0: Et nous serons très heureux de vous accueillir et sachez que le Seigneur est avec nous.
1: See, we don't just have a book and try and interpret the book and a God that's very distant, but we have a living God that has entered our hearts.
0: Notre Dieu est vivant et c'est un Dieu qui fait beaucoup de bonnes choses et nous savons qu'il est ressuscité.
1: And if there's anyone there who wants to know and encounter Jesus, we're going to have a prayer that if you want to give your life to Jesus, you pray this with us, believe on him and you'll see your heart and your life transformed.
0: Et nous voulons croire aussi que si quelqu'un en ligne veut donner sa vie au Seigneur Jésus, nous prions avec vous afin que cela soit possible dans votre vie.
1: See, he's a God of miracles and he's alive and living and he wants to make you his dwelling place.
0: C'est un Dieu qui est vivant éternellement et qui est un Dieu de miracles qui veut vous voir heureux.
1: He wants to give you a life, a future and a purpose.
0: Il veut vous donner une vie avec un but aussi un objectif.
1: So after the miracles, if you believe on him, pray with us this. And receive him in your heart.
0: Et aussi au travers de ces miracles qu'il opère dans votre vie, nous allons prier avec vous.
1: And then we encourage you to contact some mature believers that you know.
0: Et nous voulons aussi vous encourager à appeler au contact que nous avons donné ce soir.
1: And allow them to walk with you.
0: Et nous allons vous recevoir et prier avec vous.
1: So if you pray this prayer with us.
0: Et nous allons terminer par la prière finale.
1: Heavenly Father.
0: Père éternel.
1: I believe you sent your son.
0: Nous savons que tu as envoyé ton fils.
1: Who died for my sins.
0: Il a payé le prix pour nos péchés.
1: And as a person who's sinned in my life.
0: Et c'est la personne qui a sauvé ma vie.
1: I know I need forgiveness.
0: Et j'ai compris que j'avais besoin de péché, de pardon de péché.
1: I know I need to be washed clean by the blood of Jesus.
0: Et j'ai compris que j'avais besoin d'être purifié, lavé par le sang de Jésus.
1: And I believe that Jesus conquered sin in the grave.
0: Et je sais que Jésus a vaincu le tombeau.
1: And rose again.
0: Et il est ressuscité à nouveau.
1: And I want to give my life and my heart to him.
0: Et je veux lui donner ma vie et mon cœur.
1: I want to hand over my life to him and live for him.
0: Et je veux donner ma vie et mon cœur et vivre pour lui.
1: I want to turn away from my sin and my brokenness.
0: Et je veux, Seigneur, tourner mon cœur loin du péché.
1: And put it in his hands.
0: Et mettre mon cœur en Jésus.
1: And because I believe,
0: et parce que je crois,
1: I receive his Holy Spirit.
0: Je reçois maintenant son Saint-Esprit. Prie avec nous comme ça. Mm-hmm.
1: Come into my heart.
0: Saint-Esprit, viens en moi.
1: Come into my life.
0: Viens dans ma vie.
1: And change me.
0: Et change-moi.
1: Make me into a new creation.
0: Fais de moi une nouvelle création, créature.
1: In Jesus' name,
0: au
1: amen.
0: Au nom de Jésus, amen.
1: Amen, amen.
0: Que Dieu vous bénisse et soyez bénis. Shalom. Amen.
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3: La grande famille Abocha Adou à Dabou, Abidjan et en Europe, les enfants de feu Adoumel Jacques, frères et sœurs, Méliane Marie-Laure, épouse Kwame, Yeblé Clarisse, épouse Traziebi, Mémel Athanase, Boy Alphonsine, épouse Nyomuti Chrysostome, Nem Bernadette, épouse Cassie, Mel Adou Kok Viviane, Agnès Kofi Christian Germain, très touchés par la marque d'affection à leur endroit lors du rappel à Dieu le 1er juin 2026 de leur mère, maman Las Mbro Dorothée, expriment leur profonde gratitude à toutes celles et ceux qui, de près ou de loin, leur ont apporté leur soutien moral, spirituel et financier. Remercie particulièrement le révérend Bini, pasteur principal de l'Église évangélique des Assemblées de Dieu de la Rivra Bonoumé, temple de l'adoption et épouse, le révérend Oulaï, pasteur en second et épouse, les anciens diacres, diaconesses, le conseil, la présidente locale AOC Maman Bini, son bureau, les membres de la famille Oreb et toute la communauté du temple de l'adoption. Monsieur Laurent Banta, directeur général de la radio Fréquence Vie et le personnel de la radio, le révérend Dr Dieudonné Ngoumbi, ex-directeur général de la radio Fréquence Vie, M. Jean-Marc Yassé, député maire de la commune de Cocody, la révérende Dr Maman Anne de Gestemané, le révérend Dr Niaoré Ernest, président des églises EIEC, Maman Zidago, Mme Blessaki Irène, magistrate hors hiérarchie à la retraite, Dr Salomon Dri, président de l'ACE FESI, M. et Mme Menet, M. Bamba Youssouf, ex-journaliste à la RTI, président du conseil d'administration du REP Massi, Bintou Sanogo, journaliste à la Radio Côte d'Ivoire, directrice exécutive du REP Massi, et à la grande famille de la presse, que la grâce et la bénédiction du Seigneur soient votre partage. La veuve Zamblélou Irienan Marie et ses enfants, la grande famille Dibi ainsi que les familles alliées Saoué, profondément touchées par les nombreuses marques de compassion, de réconfort, de solidarité et de soutien manifestées à leur endroit à l'occasion du rappel à Dieu de leur regretté époux, père, grand-père, frère et parent, le patriarche Dibi Bitié André, rappelé à Dieu le 31 mai 2026 dans sa 89e année, exprime leur profonde et sincère gratitude à tous ceux qui, de près ou de loin, ont partagé leur immense douleur et les ont accompagnés durant cette douloureuse épreuve. Leurs remerciements sont à l'endroit tout particulièrement des parents, frères, sœurs et membres de la grande famille Dibi, des familles alliées Saoué et Zamblé, des chefs traditionnels, notabilités et populations des Zraluo, du Seifla et Seizra, des serviteurs de Dieu, églises, missions et communautés chrétiennes de Côte d'Ivoire, au docteur Tiambit, président de l'église Mirève, au révérend Tano Jean-Claude, président de l'AEC, au docteur Néné Bitra Albert, président de l'APEGO, à M. Banta Laurent, directeur de la radio Fréquence Vie, aux amis, connaissances, collègues et voisins, à toutes les personnes qui les ont soutenus par leurs prières, leurs visites, leurs messages de réconfort, leurs contributions financières et matérielles. Que l'Éternel Dieu Tout-Puissant, riche en bonté et en miséricorde, vous le rende au centuple et fasse prospérer l'œuvre de vos mains. La radio Fréquence Vie et l'église évangélique des Assemblées de Dieu de Yopougon-Niangon Sud, Temple de la Victoire, avec à sa tête le révérend docteur Jean-Marie Thiaco, informe l'ensemble des auditeurs et amis de la radio Fréquence Vie, partenaires et proches, les frères et sœurs des Assemblées de Dieu de Côte d'Ivoire, tout le corps de Christ, de l'organisation d'une soirée d'hommage à la mémoire de notre regretté collègue et frère, Bolou Kwasi Vincent, ex-chef de service commercial et marketing et animateur à la radio Fréquence Vie, également membre de l'église des Assemblées de Dieu de Niangon Sud, Temple de la Victoire, rappelé à Dieu le vendredi 3 juillet 2026. La soirée d'hommage à la mémoire de Vincent Bolou aura lieu le mercredi 12 août 2026 de 19h à 22h au temple de l'église évangélique des Assemblées de Dieu de Yopougon-Niangon Sud, Temple de la Victoire. Ce moment sera l'occasion pour la famille de la radio, l'église des Assemblées de Dieu de Yopougon-Niangon, Temple de la Victoire, les frères et sœurs dans la foi de Vincent Bolou, ainsi que tous ses proches, de rendre un dernier hommage à sa mémoire. Fréquence Vie et l'église des Assemblées de Dieu de Niangon Temple La Victoire invitent parents, amis, auditeurs et connaissances à venir nombreux communier avec la famille en ce jour de souvenir, le mercredi 12 août 2026, de 19h à 22h. Pour tout renseignement complémentaire, vous pouvez appeler au 07 77 86 86 40 ou l'église des Assemblées de Dieu de Yopougon-Niangon Temple de la Victoire au 07 78 23 37 10.
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3: We want to see the grace of God in your life.
4: Ce qu'on veut voir, ce n'est pas tes bijoux.
3: It's not your jewelry.
4: On veut voir le conquérant vainqueur.
3: We want to see the more than conquerors.
4: Et quand le péché vient, il domine.
3: When the sins come, you
4: overcome. Quand les démons viennent, il les domine.
3: When the demon come,
4: quand
3: you overcome.
4: Quand les vents et les tempêtes s'élèvent, il sait les calmer.
3: When the storm and the winds come, you calm them. That's what we want to see.
4: C'est ça le conquérant vainqueur.
3: There is a more than conquerors.
4: Il faut pas porter tes habits.
3: I'm not saying don't wear your clothes.
4: Porte tes habits.
3: Wear your clothes.
4: Mais il n'y a pas un vêtement conquérant vainqueur.
3: There is not a cloth like more than a conqueror.
4: C'est vrai, on fait même des t-shirts, on écrit conquérant vainqueur dessus.
3: Yeah, even make some t-shirts.
4: Le tricot là n'est pas conquérant vainqueur.
3: That t-shirt is not more than a conqueror.
4: Non, il ne faut pas qu'on se parasite des choses qu'on met sur nos vies et puis on dit que c'est ça qui se. Je porte t-shirt conquérant vainqueur. Ce n'est pas t-shirt qui est conquérant vainqueur. C'est moi.
3: I wear the t-shirt, but the t-shirt is not a more than conqueror. I am the more than conqueror.
4: Il faut développer ça. Mais qu'est-ce qui va t'aider ce conquérant vainqueur?
3: That will help you.
4: Écoutez, Dieu a un plan pour ta vie.
3: So God has a plan for your life.
4: Si tu veux te comparer à quelque chose,
3: if you want to compare to something,
4: compare-toi à ce que Dieu a pour ta vie.
3: Compare to what God has for your life.
4: À quel niveau et à quel point je suis par rapport au programme que Dieu a pour ma vie.
3: At which level am I regarding the program of God for
4: il
3: my life?
4: Il était prévu qu'à 40 ans.
3: He said at 40 years old,
4: tu sois déjà un millionnaire.
3: You should be a millionnaire.
4: Mais déjà tu as 40 ans, tu es un mendiant. Tu demandes encore l'argent aux
3: 40
4: autres.
3: Years, you are
4: tu
3: a
4: te
3: beggar.
4: Compares pas à ça.
3: You do not compare
4: il était prévu qu'à 40 ans.
3: But at 40
4: Dieu a prévu que tu finances son œuvre dans telle dimension.
3: Plan for you to found
4: quand on te dit que Dieu a préparé d'avance, so Dieu a pris son temps de préparer ce qui te concerne. Et toi, tu es là
3: but
4: et tu fais des petites compétitions qui n'ont aucun sens. Ça n'a aucun sens. Tu vas aller au ciel. Dieu va dire tu as passé ton temps à t'occuper des autres.
3: So you
4: à voir qui est payé, qui a ceci, qui a fait ceci. Regarde ce qu'on a préparé pour toi.
3: Here's what we prepared for you.
4: Au lieu de t'occuper, est-ce que tu as raté une des saisons de ta vie ou bien tu es dans la saison?
3: Try to see whether you have been the season or you missed the season of your life.
4: C'est l'esprit de concurrence et de compétition.
3: It's the spirit of competition.
4: Révèle le champion qui est en toi. Il n'y a aucun champion
3: There's
4: en toi.
3: No champions in you.
4: Il y a un conquérant vainqueur en toi.
3: There's a more than a conqueror in you.
4: C'est lui qu'il faut réveiller.
3: And you have to put him awake.
4: Vous me comprenez? Parce que année après année, vous essayez de revenir sur les mêmes choses.
3: Years after year, we still be on the same thing.
4: Les petits chiqueries, il faut laisser ça.
3: The little things, you have to forget about that.
4: Dieu a un cahier pour toi. Tu imagines ça?
3: So God has a notebook.
4: Dieu a un cahier pour toi. Il a préparé ça. Il n'a même pas consulté des anges. Il s'est assis.
3: He prepared it.
4: Il dit mais qu'est-ce que je vais faire seul?
3: He did not consult angels, but he wrote it
4: Avant
3: for you.
4: Avant que Dieu ne vous envoie sur la terre, il s'est assis.
3: Before God
4: il vous a
3: you
4: pensé.
3: Earth,
4: il vous a
3: you,
4: médité.
3: He meditated
4: et
3: on
4: il
3: you,
4: vous a conçu.
3: And he conceived
4: you. Derrière sa conception,
3: Behind
4: il a mis un programme qui vous concerne.
3: He put a program concerning
4: il a
3: you.
4: Dit je t'envoie sur la
3: he
4: terre.
3: Said, I am sending you on
4: il
3: earth.
4: Regarde.
3: He look,
4: il regarde,
3: he sees,
4: il regarde,
3: he rounds,
4: il dit bon, je vais t'envoyer dans la famille Aka.
3: I'm going to send you into the Aka family.
4: Il va t'envoyer dans la famille Aka.
3: I will send you in the Aka family.
4: Et il te fait naître dans la famille Aka.
3: He will let you born there.
4: Mais Aka, c'est pas que la famille papa Aka, maman Aka. Ils savent pas que tu es en train de venir.
3: And the Aka family does
4: pour
3: not
4: eux, c'est juste
3: coming,
4: un enfant.
3: Therefore, you are just
4: Mais
3: a child.
4: Dieu,
3: for God,
4: c'est un programme qui est en train de venir.
3: It's a program which is coming on earth.
4: Vous êtes des programmes de Dieu.
3: You are the programs of God.
4: Vous êtes des programmes de Dieu.
3: You are the programs that comes from God.
4: Et un programme.
3: A program
4: a des temps.
3: Has some time.
4: A des saisons.
3: Has some season.
4: A des territoires.
3: Has some territories.
4: Et a des moments où ça doit s'accomplir.
3: And has some moment of accomplishment.
4: Tu es un programme.
3: You are the program.
4: Que tu veux ou non, tu es un programme
3: Whether
4: de Dieu.
3: You want it or not, you are a program of God.
4: Qui nous fatigue?
3: What you
4: c'est qu'on
3: us,
4: met le programme de Dieu de côté, on veut se programmer.
3: We put the program of God aside and want to program ourselves.
4: Et c'est ce qu'on appelle les ambitions. ambition.
3: That we call ambition.
4: L'ambition ne vient pas de Dieu.
3: The ambition does not come from God.
4: L'ambition est un mot qui est venu après la chute de l'homme.
3: That's a word that comes after the fall
4: Dieu
3: of man.
4: Dieu n'est pas dans les ambitions.
3: God is not into ambitions.
4: Je dis, on vous prêche partout. Soyez ambitieux. Soyez ambitieux.
3: Be ambitious.
4: C'est pas biblique. Je te le dis aujourd'hui.
3: It's not a biblical. Being ambitious.
4: L'ambition n'est pas biblique.
3: The ambition is not biblical.
4: Ambitieux.
3: Those who are ambitious. You are ambitious for what?
4: Tu veux être ambitieux pour faire quoi?
3: What do you want ambitious to be?
4: Être ambitieux, ambitieux. Quelle ambition?
3: What's that ambition?
4: Je n'ai pas besoin d'être ambitieux. Tu veux être ambitieux pour quoi?
3: I don't need to be ambitious.
4: Si je te démontre l'ambition, toi tu vas jeter ce mot-là.
3: If I demonstrate ambition, you will forget about that.
4: L'ambition vient de Lucifer.
3: Ambition
4: la première personne qui a été ambitieuse, c'est Lucifer.
3: C'est-à-dire
4: qu'il ne voulait pas se contenter de ce que Dieu a dit qu'il est.
3: He doesn't want to see what God
4: Dieu
3: says
4: l'a créé
3: he
4: pour
3: is.
4: Être un ange qui met, comment on appelle, qui met le soin à la perfection.
3: So God
4: mais lui, son ambition, c'est que lui veut prendre la place de Dieu.
3: Ambition
4: l'ambition va te faire sortir du programme de Dieu.
3: It will help you get out of the program of God.
4: Je ne sais pas quel dictionnaire on lit. Il y a des langages qui ne viennent pas de Dieu.
3: There are some language that does not come from God.
4: Vous pensez Larousse là, il connaît quelque chose?
3: So Larousse,
4: Robert, Robert, il connaît quelque chose?
3: And Robert, like dictionary, doesn't
4: c'est
3: know anything.
4: C'est le dictionnaire de la chute.
3: That's a dictionary from the fall.
4: C'est le dictionnaire de la chute.
3: That's a dictionary coming after the fall.
4: Don't you ambitious?
3: Are you ambitious,
4: hein?
3: Lady?
4: Non. Et tout le monde prend ça. Même dans les églises, soyez ambitieux.
3: And the church, ambitieux.
4: Je te garantis, prends-moi la Bible, viens me prouver.
3: I guarantee, take the Bible and come and show
4: it
3: to me.
4: C'est vous qui parlez d'étymologie des mots, non?
3: We talk about etymology of
4: moi, je
3: word.
4: Te ramène dans l'étymologie du mot ambitieux. Ça a quitté depuis Lucifer.
3: I'm calling
4: lorsqu'il voulait être ce que Dieu n'a pas prévu qu'il soit.
3: Lucifer want to be what ambitieux. God has not planned for him. That's the word ambitious.
4: Chaque fois que vous sortez. Beaucoup de gens, Dieu les appelait des évangélistes, mais ils veulent être des prophètes. C'est des ambitieux.
3: God has called them to be evangelists. They want to be prophets. They are ambitious.
4: C'est des ambitieux.
3: The ambitious guys.
4: Dieu t'appelle être évangéliste. Reste dans ce que Dieu t'appelle.
3: God calls you to be evangelist. You have to stay on that call.
4: Je suis prophète maintenant.
3: I am now a prophet.
4: Il t'a pas dit que tu es prophète.
3: God has not said that you are a prophet.
4: Comme tu sais que le courant maintenant où on gagne l'argent, c'est prophète là.
3: You know now, being a prophet, now you can have money. Now you want to be a prophet.
4: Moi, tu me vois, je suis dans ce que je suis.
3: I am what God said
4: je suis dans ce que je suis. Pas j'ai compris
3: I
4: que ton onction ne travaillera que dans le programme qui te
3: your
4: concerne.
3: Your anointing will only work in a program concerning you.
4: Okay. Mon frère, ma soeur.
3: Brothers and sisters,
4: ce que la grâce de Dieu peut faire dans nos vies là,
3: what the grace of God can do in our lives,
4: c'est écoute-moi, ce que la capacité de Dieu peut faire dans ta vie,
3: what the capacity of God can do in your life,
4: c'est ça qu'on appelle les merveilles de la grâce.
3: That we are calling the wonders of
4: grace.
3: J'ai
4: vu le troisième mot maintenant, faveur divine,
3: divine favor,
4: capacité divine,
3: divine capacity.
4: Ce que la capacité de Dieu produit dans ta vie là,
3: when the capacity
4: c'est ce qu'on appelle les merveilles.
3: That we call the
4: quand la capacité de Dieu agit dans ta vie,
3: when the capacity of God
4: ça produit
3: life,
4: ce qu'on appelle les merveilles de Dieu.
3: It will produce the wonders.
4: Regarde quand la capacité du Saint-Esprit est venue agir sur Marie.
3: When the capacity of Holy Ghost came upon
4: regarde
3: Mary,
4: la merveille qui est sortie dans sa vie.
3: And see the wonders came
4: quelle
3: out
4: est cette merveille là?
3: What is that wonders?
4: Le Sauveur Jésus.
3: The Savior Jesus.
4: Le salut de l'humanité.
3: The salvation of
4: est-ce
3: the humanity.
4: Que Marie pensait même dans sa vie que elle,
3: Marie did not think that in her
4: la
3: life,
4: Vierge dont on parle tout le temps dans le livre d'Ésaïe, là, c'est elle.
3: The Virgin was talking in the book of Isaiah.
4: Est-ce qu'elle pensait que elle,
3: she has no idea,
4: dans sa vie là, est-ce que Marie pensait que le Sauveur du monde va sortir de ses entrailles?
3: Mary never thought that the Savior.
4: Pourquoi Élisabeth a dit à Marie, tu es bienheureuse parmi toutes les femmes?
3: Elizabeth said to Mary, you are happy.
4: Mais c'est une grâce de porter le Sauveur du monde.
3: Because it's a grace to have
4: c'est
3: the
4: une grâce.
3: It's the grace.
4: Même si Marie n'avait pas eu d'autres enfants après. Et qu'elle avait Jésus seul,
3: if
4: c'était
3: only,
4: une grâce inouïe.
3: If Mary has only Jesus, not having other children, it was a
4: après
3: grace.
4: Les gens sont en train de dire non, comme elle a eu ça, Marie a eu plein d'enfants. Les
3: Mary six has six. A lot of children after Jesus.
4: Elle a eu plein d'enfants.
3: She has some children.
4: Ça c'est quoi? C'est un péché?
3: It's not a sin.
4: Ça c'est une ambition de vouloir faire de quelqu'un ce que Dieu n'a pas fait.
3: It's an ambition to let the person be what God has not planned.
4: Écoutez,
3: listen.
4: Si
3: if
4: vous voulez faire de quelqu'un
3: if you want to make somebody,
4: ce que Dieu n'a pas fait qu'elle soit,
3: what God has not planned for
4: vous
3: her,
4: êtes en train de fabriquer quelqu'un d'autre qui n'est pas la personne que Dieu a dit.
3: You are fabricating the person that God has not said he is.
4: Si
3: if
4: Lucifer.
3: Lucifer
4: veut fabriquer quelqu'un d'autre.
3: Want to create somebody else.
4: Que ce que Dieu a prévu qu'il soit.
3: Against what God has planned.
4: Ça y est, la personne qui l'a fabriqué là n'est plus ce que Dieu.
3: The person he made is no more what God has
4: fait.
3: Decided.
4: C'est quelqu'un d'autre maintenant.
3: It's somebody else.
4: C'est à cause ça de Lucifer, il a fabriqué
3: That's
4: Satan.
3: That's why Lucifer he made became Satan.
4: Donc ce que les gens ont fabriqué là.
3: What people have fabricated is not normal.
4: Quand Adam
3: When Adam
4: a écouté le serpent pour fabriquer quelqu'un d'autre.
3: He listened to the serpent to make somebody else.
4: Il est passé de Adam.
3: He went from Adam.
4: Il est passé de l'homme à l'image de Dieu.
3: He came from the animal man of God.
4: Il est devenu l'homme de l'homme.
3: He became the man of the man.
4: Et on l'appelle le vieil homme.
3: And we call the old self.
4: C'est Adam qui a créé le vieil homme.
3: So Adam created the old self.
4: C'est-à-dire, le vieil homme, c'est l'homme que Dieu ne reconnaît pas que lui
3: the
4: l'a fait.
3: The old self is the man God does not recognize that Adam created.
4: Hein? Okay. Pourquoi Marie pas d'une grâce?
3: Why Mary said that's the word?
4: Normalement, c'est pas possible.
3: It's not possible for her.
4: Mais la grâce de Dieu a produit une merveille.
3: But the grace has
4: dans
3: made
4: toute l'histoire de l'humanité.
3: In the whole history
4: c'est
3: of the
4: elle
3: humanity.
4: Qui a reçu cette grâce.
3: And she has received that grace.
4: De porter le Sauveur en elle.
3: To bear the
4: et
3: Savior.
4: Et d'enfanter le Sauveur.
3: And to give birth to the Savior.
4: C'est une grâce particulière.
3: It's a particular
4: c'est une
3: grace.
4: Merveille qui est sortie de la capacité du Saint-Esprit sur
3: It's
4: sa vie.
3: It's a wonder coming from the capacity of the Holy Ghost of
4: Amen.
3: Her life.
4: Regardez dans Marc 7. Écoutez, enfin, ce que la capacité de la grâce produit, comme j'ai dit, c'est ce qui est appelé les merveilles de Dieu.
3: So what the capacity produces that we call the
4: ou bien la
3: of God,
4: beauté de Dieu,
3: or the beautiness of God,
4: ou bien les témoignages favorables.
3: Of the testimony, favorable testimonies.
4: Regardez dans Marc 7, verset 32 à 37.
3: In Mark 7, there is a 32 to 37.
4: Marc 7, 32 à 37.
3: Mark 7.
4: On lui amena un sourd. Je te donne des versets pour te montrer l'exemple. Que quand la capacité de la grâce s'exprime, elle produit quoi?
3: Produce,
4: les merveilles.
3: It produce wonders,
4: ou bien quoi?
3: Or,
4: la beauté.
3: Or beauty,
4: ou bien quoi?
3: Or,
4: les témoignages favorables de Dieu dans la vie d'une personne.
3: Il
4: dit, on lui amena, on amena à Jésus un sourd qui avait de la difficulté à parler.
3: Was having problem to speak,
4: et on le pria de lui imposer les mains.
3: So
4: oui.
3: I pray so that I can lay hands on him.
4: Il le prit à part, loin de la foule.
3: He took him apart,
4: lui mit les doigts dans les oreilles.
3: Put the finger into
4: et lui
3: ear,
4: toucha la langue avec sa propre salive.
3: And, touched his tongue with his own saliva.
4: Ne me parle pas de coronavirus.
3: Don't talk about coronavirus here.
4: Il dit,
3: he said,
4: mon ami la suite, puis,
3: then,
4: levant les yeux au ciel,
3: lift up the eyes into the heaven,
4: Jésus soupira.
3: Jesus breathed,
4: et dit,
3: and said,
4: Ephphatha.
3: Ephphatha.
4: C'est-à-dire ouvre-toi.
3: That means open up.
4: Oui, la suite. Aussitôt,
3: immediately,
4: les oreilles, ses oreilles s'ouvrirent.
3: His ears opened.
4: Sa langue se délia.
3: His tongue unfolded.
4: Et il parla très bien.
3: He speaks correctly.
4: Jésus leur commanda de n'en parler à personne.
3: So Jesus commanded not to speak to anybody.
4: Mais il leur recommanda, il leur recommanda.
3: But he recommend them,
4: plus ils le publièrent.
3: And they publish it.
4: Oui. Et ils étaient dans le. Maintenant, voici, regardez chose. Il dit, ils étaient. Quand Jésus a fini de faire ce
3: so
4: miracle,
3: when
4: là,
3: he did that miracle,
4: la Bible dit qu'ils étaient dans le plus grand étonnement.
3: The Bible said they were in a great astonishment.
4: Pourquoi ça les étonne?
3: Why they were astonished?
4: Parce que ce qui s'est passé là,
3: because what's happened,
4: c'est une merveille.
3: It's a wonder.
4: La grâce produit des étonnements sur ta vie.
3: The grace produces wonders
4: oh,
3: in your life.
4: Dis-moi un bon amen.
3: Say good amen.
4: La grâce

0: spirit. Beauté qui est venue sur toi.
1: The beauty come upon you.
0: Les merveilles sont venues sur toi.
1: The wonders came upon
0: you. Il y a des témoignages qui ont commencé à apparaître dans ta vie.
1: There are testimonies appearing
0: in your life. Des témoignages à la gloire de Dieu.
1: The testimony to the glory of God.
0: Donc le verset là dit quoi?
1: The verse

0: everything by
1: Jésus
0: wonder.
1: Est celui qui est venu avec la grâce.
0: He's the one came with grace
1: et la vérité.
0: And the truth.
1: Quand il travaille,
0: when he works,
1: tout est étonnement.
0: Everything is astonishment.
1: Tout est merveille.
0: Everything is wonder.
1: Je vous en supplie,
0: I beg you,
1: laissez Jésus le Seigneur de la grâce,
0: let the Lord Jesus
1: à travers
0: grace,
1: sa grâce capacité,
0: to work with grace as capacity,
1: produit des étonnements dans votre vie,
0: produce astonishment,
1: produit des merveilles dans votre vie.
0: Produce some wonder.
1: Donc ils ont dit dans ce verset, il fait tout à merveille.
0: He did everything with wonder.
1: Même il fait entendre les sourds.
0: He let the deaf hear.
1: Et parler les muets.
0: And to let the
1: Jésus fait
0: speak.
1: Tout à merveille dans ta vie.
0: He did everything as
1: et il
0: wonders.
1: Fait tout à merveille dans ma vie.
0: He did everything.

0: see.
1: They will know you in another way.
0: Les gens qui te voyaient comme ça,
1: people who are seeing in such a
0: vont
1: way,
0: te voir maintenant comme si.
1: They will change their eyes upon you.
0: Ma déclaration de foi sur toi,
1: the declaration of faith upon you,
0: c'est que le Seigneur fasse des merveilles dans ta vie.
1: Let the Lord does wonders in your
0: que
1: life.
0: Que Jésus, le Seigneur de la grâce,
1: let Jesus, the Lord of the grace,
0: par son esprit qui est en toi,
1: by the Spirit in you,
0: qu'il fasse tout à merveille dans ta vie.
1: He does everything as wonders.
0: Et que les gens soient dans le plus grand étonnement te concernant.
1: Let people be in a great astonishment.
0: Que le Seigneur écarquille les yeux des gens te concernant.
1: Let people open their eyes.
0: Dans le nom de Jésus-Christ.
1: In the name of
0: dans
1: Jesus.
0: Le nom de Jésus-Christ.
1: In the name of
0: dans
1: Jesus.
0: Le nom de Jésus-Christ.
1: In the name of Jesus.
0: Matthieu 21, 14 à 16.
1: Matthew 21.
0: Matthieu 21, 14 à 16.
1: Matthew 21.
0: Saisissez cela, la capacité de la grâce de Dieu.
1: So get.
0: Je suis en train de te montrer ce que c'est les merveilles que la capacité de Dieu produit dans la vie des gens. Je t'ai montré une autre merveille. On dit des aveugles et des boiteux s'approchaient de Jésus dans le temple.
1: Death came to Jesus in a temple.
0: Et Jésus les guérit, le verset
1: Jesus
0: 18.
1: Them.
0: Il dit, mais les principaux sacrificateurs et les scribes furent indignés.
1: And the chief and the scribes were astonished.
0: À la vue des choses merveilleuses qu'il avait faites.
1: At seeing the wonderful things he did.
0: Il a fait des choses merveilleuses.
1: He did the wonderful things.
0: On ne peut pas voir le Seigneur dans le temple.
1: We cannot have Jesus in the temple.
0: Le temple c'est toi et c'est moi.
1: Your temple is you.
0: Jésus est dans le temple que tu es.
1: Jesus is the temple
0: ma soeur, Jésus est dans le temple que tu es.
1: So Jesus is in your temple.
0: Et dans son

0: n'as plus d'espérance,
1: where you have no hope,
0: quand la grâce de Dieu rentre en action,
1: when the grace of God comes into play,
0: elle va aller au-delà de ton espérance.
1: It's going to go beyond your expectation.
0: Elle va produire des choses.

0: au Fils de Dieu.
1: And they will say, Hosanna to
0: au
1: the
0: nom
1: Son,
0: de Jésus Christ.
1: In the name of
0: que
1: Jesus.
0: Ce cantique-là soit ta portion cette année.
1: Let that praise be your
0: dans le nom puissant de Jésus Christ.
1: In the powerful name
0: j'impose
1: of Jesus.
0: Cela sur toi au nom de Jésus.
1: I impose that on you.
0: Le Seigneur de la grâce est là ce matin.
1: The Lord of the grace is here.
0: Le Seigneur de la grâce est en toi.
1: The Lord of grace is in you.
0: Et il va le faire pour sa gloire.
1: He will do it for his glory.
0: Dans Romains 5, au verset 20 à 21.
1: You know, Romans 5, verse 20.
0: Tu peux rester debout. Une autre merveille de la grâce.
1: One of the wonders of the grace.
0: Une autre merveille que la capacité de la grâce peut faire.
1: That the capacity of grace can do.
0: Il dit, oh, la loi est intervenue.
1: But the law has come.
0: Pour que l'offense abondât.
1: So that the sins are.
0: Mais là où le péché a abondé.
1: Where the sins has been abundant.
0: La grâce a surabondé.
1: The grace has been overabundant.
0: Une des merveilles que la grâce vient produire dans ta vie.
1: One of the wonders in your life.
0: C'est de produire en toi la merveille de dominer le péché.
1: And the wonder to overcome
0: le
1: sin.
0: Péché, tu vas le dominer, mon frère, ma soeur.
1: You will overcome sins.
0: Le péché qui t'a rendu autrefois esclave.
1: The sin that make you slave.

0: grâce va te donner de dominer le péché.
1: And the grace will help you to overcome.
0: Oh, c'est merveilleux de dominer la vie du péché.
1: It's a wonder to overcome
0: c'est
1: the life of sin.
0: C'est une beauté de dominer la vie du péché.
1: It's a beauty to overcome sin.
0: Dieu veut enlever la laideur de la vie du péché sur toi.
1: He wants to remove the badness of sin.
0: Dieu veut enlever la honte de la vie du péché sur toi.
1: He wants to remove the shame of sin.
0: Dieu veut ôter le ridicule de la vie.

0: matin, je déclare
1: this morning, I declare
0: que par la grâce surabondante de Dieu,
1: by the overabundant grace of God,
0: tout péché qui t'a honni dans ta vie,
1: every sin that shame
0: tout péché qui est en train de t'humilier, ma soeur,
1: every sin that humiliates
0: qui est en train de t'humilier, mon frère,
1: every sin that humiliates
0: par
1: you,
0: la capacité
1: by the capacity
0: de la grâce surabondante de Dieu,
1: by the overabundant grace of
0: je
1: God,
0: brise le pouvoir de ce péché sur
1: I
0: toi.
1: Break the power of that
0: je brise le pouvoir de ce péché sur toi.
1: Break the power of
0: je

sycomore. Tu es descendu de tes efforts humains. Tu es descendu de tes capacités humaines. Tu es connecté à l'abondance de la grâce de Dieu. Ce matin, le pouvoir du péché est brisé dans ta vie. Je déclare que le péché n'aura plus de pouvoir sur toi. Selon Romains

0: grâce de Dieu.
1: When you are under the grace,
0: que le règne de la grâce de Dieu te libère.
1: The reign of the grace,
0: que le règne de la grâce de Dieu te libère.
1: The reign of the grace liberates
0: you. Que l'esclavage du péché soit brisé.
1: The slave of sin is
0: que le règne de la grâce de Dieu prenne le dessus sur ta vie.
1: The reign of grace will take
0: que
1: over.
0: Dans ton cœur, je dis dans ton âme,
1: in your soul,
0: je dis dans tes sentiments,
1: in your feelings,
0: dans tes désirs,
1: in your emotions,
0: dans tes motivations,
1: in your motivations,
0: que le pouvoir du péché soit brisé.
1: Let the power be
0: que le règne de la grâce de Dieu te libère.
1: Let the grace of grace
0: que tu sois libéré
1: you.
0: De l'amour du monde
1: you are set free from
0: et des choses du monde.
1: And the things
0: que
1: of the
0: la
1: world.
0: Merveille de la

0: wonders of the grace of
1: et la merveille de la grâce de Dieu,
0: the wonders of the grace,
1: qui est la liberté vis-à-vis du péché,
0: which is the liberty,
1: la domination
0: the
1: sin, sur le péché, se manifeste dans ta vie au nom de Jésus-Christ. Reçois cela dans le nom de Jésus-Christ. Par le Saint-Esprit au nom de Jésus-Christ. Au nom de Jésus. Que le secours qui vient de l'Éternel vienne t'aider devant toutes les tentations que tu vas affronter. Devant toutes les propositions qu'on va te faire. Pour te faire tomber dans le péché. Que le secours te vienne de l'Éternel. Celui qui a fait les cieux et la terre. Que la puissance d'en haut vienne t'aider. Par le nom de Jésus-Christ. L'ange a dit à Marie,
0: the angel said to Mary,
1: la puissance du Très-Haut te couvrira.
0: The power of the Most High.

0: Le shadow of the Holy Ghost
1: et qu'il te transporte
0: you.
1: Dans la domination dans le nom de Jésus Christ.
0: In the name of Jesus Christ.
1: Malokato masinamina. Oh Dieu. Oh Dieu.
0: Woo.
1: Oh Dieu.
0: Thank you Jesus.
1: Oh Dieu. Vous pensez que l'ange va dire à Marie la puissance de Dieu te couvrira?
0: You said the angel said the power of the Holy Ghost will shadow you.
1: Et puis nous on est dans une situation la puissance de Dieu ne veut pas nous couvrir.
0: And we have the situation the shadow of the
1: Je
0: power cannot shadow us. I said.
1: Quelles que soient les situations devant lesquelles tu seras.
0: No matter what the situation you will face.
1: Où il n'y a personne pour t'aider.
0: When there is nobody to help.
1: Où il n'y a personne pour te secourir.
0: When there is nobody to come to your help.
1: Où il n'y a personne pour t'aider.
0: When there is nobody to help you.
1: Marie a dit comment ça va se faire?
0: Marie said how is going to be possible?
1: Je ne connais point d'homme.
0: I know no man.
1: Il n'y a pas un homme qui peut
0: No man can help me.
1: L'ange lui a dit le Saint-Esprit viendra.
0: The angel said the Holy Ghost will come.
1: Pour toi le Saint-Esprit est déjà en toi.
0: For you the Holy Ghost is in you.
1: Mais sa puissance va te couvrir.
0: His power will shadow you.
1: Sa puissance va couler de toi.
0: The power will drive out
1: sa
0: of you.
1: Sa puissance va agir en toi.
0: The power will work in you.
1: Pour Marie la puissance la couverte.
0: The power of Mary shadow
1: Mais
0: her.
1: Mais pour toi la puissance agit en toi.
0: And the power works in you.
1: Or à celui qui peut faire.
0: But the one can do.
1: Or à celui qui peut faire
0: the one who can do,
1: pas par la puissance qui nous couvre
0: the power
1: mais par la puissance
0: us,
1: qui agit en nous
0: the power in us,
1: il y a une puissance qui est cachée en toi
0: the power
1: il y a une puissance
0: you,
1: secrète en toi
0: the secret power
1: même
0: in you,
1: quand tu dors
0: when you sleep,
1: elle va continuer à travailler
0: she will work for you.
1: Lorsque tu es faible
0: when you are weak,
1: elle va continuer à travailler
0: she will still work
1: lorsque
0: for you.
1: Tu es en danger
0: when you are in danger,
1: elle va continuer à travailler
0: continue to
1: lorsque
0: work.
1: Tu es limité
0: when you are limited,
1: elle va continuer à travailler
0: it will continue to
1: je
0: work.
1: Prie ce matin pour toi mon
0: I
1: frère ma soeur
0: brother for
1: que
0: you.
1: La puissance qui agit en toi
0: the power works in
1: qui
0: you,
1: a couvert Marie
0: that has shadow Mary,
1: mais qui agit en toi
0: but who works in
1: te
0: you,
1: donne de dominer n'importe quel péché
0: if you have dominion,
1: que la honte du péché retourne sur le péché
0: the shame of sin go
1: que la gloire de la grâce vienne sur toi
0: the glory of the gospel.

0: Au nom de Jésus-Christ, au nom de Jésus-Christ, que la beauté de Dieu vienne sur toi, que la beauté de la sainteté, la beauté de la pureté vienne dans ton cœur et embellisse ton visage dans le nom qui est au-dessus de tous les noms, dans le nom de Jésus-Christ, dans le nom de Jésus-Christ, les merveilles de la grâce. Alléluia. Alléluia.
1: Alléluia.
0: Alléluia. Mets-moi Tite 2, verset 11 à 12.
1: Titus 2.
0: Tu vas voir une autre merveille de la capacité de la grâce. La grâce n'est pas une faiblesse.
1: Grace is not weakness.
0: La grâce est la solution de nos faiblesses.
1: The grace is a solution to our weakness.

0: Mets-moi, s'il te plaît. Il dit, car la grâce de Dieu,
1: for the grace of God,
0: la source de salut pour tous les hommes a été manifestée.
1: The source of salvation for all men has been manifested.
0: Regardez la merveille que la grâce de Dieu fait pour toi.
1: And here is the wonders of the grace.
0: Il dit, elle nous enseigne.
1: It teaches us.
0: La suite, mon frère. Elle nous enseigne.
1: It teaches us
0: à renoncer à l'impiété.
1: To renounce to
0: sinful, et aux convoitises mondaines,
1: to the worldly lusts,
0: et à vivre dans le siècle présent,
1: and to live in the present,
0: selon la sagesse,
1: according to the wisdom,
0: la justice,
1: the righteousness,
0: la piété,
1: the holiness,
0: oui, en entendant la bienheureuse espérance,
1: and waiting for the wonderful hope,
0: et la manifestation de la gloire du grand Dieu,
1: and the manifestation of the great God,
0: et de notre Sauveur Jésus-Christ.
1: And our Savior Jesus Christ.
0: Il dit, la grâce de Dieu,
1: the grace of God,
0: produit une merveille en toi.
1: Produce a wonders in
0: elle
1: you.
0: Te rend capable de dire non,
1: it will help you to say no,
0: à ce que tu disais oui.
1: For what you are saying yes.
0: Il y a des choses, tu sais, c'est pas facile de dire non à ça.
1: There are things it's not easy to say no. You know yourself.
0: Même pour dire non à quelque chose, ça demande la grâce.
1: It's to say no to something, you need to have grace.
0: Si le secours de Dieu ne vient pas t'aider, tu vas tout de suite dire oui, oui, il y a des choses qui vont t'aider.
1: If the help of God does not come to help,
0: ça demande une grâce.
1: It calls
0: you. Un jour, non.
1: It's a no one day.
0: Je n'en veux plus.
1: I don't want it.
0: Non à Satan.
1: No
0: ça
1: to Satan. It needs grace.
0: Non aux choses mondaines.
1: No.
0: Il dit, elle nous exhorte à faire quoi? À renoncer
1: to
0: à l'impiété. C'est-à-dire que tout ce qui n'est pas aligné sur la vie de
1: everything
0: Dieu.
1: Is not aligned.
0: Elle nous enseigne aussi à renoncer aux convoitises mondaines.
1: Ce n'est
0: pas une merveille.
1: It's not a wonder here.
0: La merveille de pouvoir dire non
1: to
0: à ce qui te détruit, ce n'est pas une merveille.
1: No to what
0: de dire
1: you.
0: Non à l'alcool, ce n'est pas une merveille.
1: No to alcohol.
0: De dire non à la drogue, ce n'est pas une merveille.
1: No to drug.
0: De dire non aux mensonges, ce n'est pas une merveille.
1: No
0: de dire non au vol, ce n'est pas une merveille.
1: No
0: de dire non à la prostitution, ce n'est pas une merveille. De dire non à l'adultère, à l'impunité, ce n'est pas une merveille. C'est une merveille, oui ou non?
1: It's a wonders from God.
0: Il dit, la grâce produit cette merveille dans
1: the
0: ta vie.
1: The grace that produces that wonders in your life.
0: Elle t'enseigne.
1: It teaches you.
0: Elle t'enseigne.
1: It teaches you.
0: Elle t'enseigne comment?
1: How does it teach you?
0: En manifestant une capacité en toi.
1: Manifesting a capacity in you.
0: Et te rend capable de dire non.
1: And giving capacity to say
0: dire
1: no.
0: Dire non n'est pas toujours facile.
1: No, say no is not always
0: dire
1: easy.
0: Dire non n'est pas toujours facile, mon frère, ma soeur.
1: Say no is not always easy.
0: Mais la grâce t'enseigne à dire non.
1: But the grace teaches you to say no.
0: Oh, si vous comprenez ce que je vous dis.
1: If you understand what I'm telling. You,
0: elle t'enseigne à dire non.
1: It teaches you to
0: ce
1: say
0: matin,
1: no.
0: Si tu es dans quelque chose et puis tu n'arrives pas à dire non,
1: if you are in something, you could
0: voici
1: not say
0: ton
1: no.
0: Médicament.
1: Then here is your
0: voici
1: message.
0: Ton remède.
1: Here is your
0: descends de ton sycomore.
1: Come down from your sycomore.
0: Descends de tes efforts à dire non.
1: Come down from your efforts.
0: Tu dis non, j'ai serré les dents. Cette fois-ci, il n'y a pas dit non.
1: I'm not
0: pas dit oui.
1: No. I'm not going to say yes.
0: C'est pas, il n'y a pas dit oui.
1: I'm not going to say yes.
0: Mais tu dis oui.
1: But you say yes.
0: Descends de ton sycomore.
1: Come down from your efforts.
0: Le sycomore là. Ça ne peut pas t'aider.
1: Cannot help you.
0: Jésus est en bas.
1: Jesus is down.
0: Rencontre Jésus.
1: Meet Jesus.
0: Elle t'enseigne.
1: It teaches you.
0: À dire non.
1: To say no.
0: À l'impiété.
1: To impurity.
0: À dire non.
1: To say no.
0: Aux convoitises mondaines.
1: To the world.

0: attirer. Le monde te propose, nous propose des convoitises pour nous attirer.
1: So the world proposes.
0: Mais la grâce de Dieu qui est la capacité qui agit où ça?
1: By the grace of God, which is capacity
0: working. Oh, à celui qui peut.
1: To the one who is
0: par la puissance qui agit
1: en power
0: infiniment au-delà de ce que nous pensons ou demandons.
1: What we can ask.
0: Donc la grâce qui agit en toi
1: te
0: rend capable de dire non.
1: Give you capacity to say no.
0: Te donne de dire oui, tu dois dire oui.
1: What you have to say
0: non,
1: yes,
0: tu dois
1: yes,
0: dire non.
1: And to say no.
0: Être à renoncer aux convoitises que Satan prend pour t'attirer.
1: And to renounce to the last.
0: Amen.
1: Say
0: et elle s'arrête pas là. Elle va t'aider à vivre.
1: It will help you to live
0: dans ce siècle présent qui est assez compliqué
1: in
0: là.
1: The present century, which is difficult.
0: Qui va nous aider dans le siècle où on est là?
1: Who is going to help us in this present time?
0: Notre siècle là, il est comment?
1: Our present time.
0: Ah, la Bible est vraiment une livre. Il dit dans le siècle présent.
1: In the present time.
0: Regarde ton siècle là.
1: Here is your present
0: où le mal est pris pour bien.
1: Where's the bad?
0: Où le bien est pris pour mal.
1: And the good has become.
0: Qui va t'aider à vivre dans la sagesse?
1: Who is going to help you to live
0: dans
1: in
0: la piété?
1: In the impurity.
0: Et dans quoi?
1: In the holiness.
0: Et dans quoi? Et la justice.

0: homme
1: no matter what the present
0: à vivre
1: to live
0: une vie honorable,
1: an honorable
0: une
1: life,
0: vie merveilleuse
1: a wonderful life,
0: une vie de beauté
1: a beauty life,
0: une vie qui donne gloire à Dieu.
1: That gives glory
0: écoutez-moi
1: to God. Listen, brother,
0: je

0: sortir.
1: How are you going to get
0: la
1: out
0: grâce
1: of that?
0: De Dieu nous aide.
1: The grace of God help
0: à
1: us
0: renoncer.
1: To renounce.
0: À renoncer.
1: To renounce.
0: À renoncer.
1: To say no.
0: Mais nous aide également.
1: It also helps
0: à vivre
1: to live
0: dans le siècle présent.
1: In the present time,
0: dans le siècle présent.
1: In that present time,
0: c'est quand tu connais pas la grâce de Dieu.
1: When you don't know the grace of God,
0: que tu dis oh moi j'aurais voulu vivre au temps de Jésus.
1: So I wanted to live at the time of Jesus.
0: En ce temps-là, on a besoin aussi de la grâce
1: at
0: de
1: that
0: Dieu.
1: Time, we need also need the grace.
0: Aucun temps n'est facile.
1: No time is
0: mais
1: easy.
0: Quel que soit le temps,
1: no matter what the
0: la grâce de Dieu couvre tous les temps.
1: The grace of God cover all the times.

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0: Dieu devait demander l'avis de tes amis avant de te bénir, que crois-tu?
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0: la voix qui dit « Dieu vous aime ».
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2: Je ne paie pas, je ne paie pas. On a effectivement été racheté. Nos statuts sont connus, on appartient désormais à un autre royaume. Nous sommes même la propriété de Dieu. J'entends parler de notre identité. Si nous la connaissons, j'insiste encore sur ce mot-là, nous avons déjà manifesté la victoire. Quelqu'un me répond, amen. Sixième élément et avant-dernier. Par le salut, nous avons ce qu'on appelle l'expiation. L'expiation. L'expiation est l'acte par lequel Christ a satisfait pleinement les exigences, la justice de Dieu. C'est l'acte par lequel Jésus-Christ a satisfait de manière pleine aux exigences, la justice de Dieu. C'est l'acte par lequel Jésus-Christ a satisfait de manière pleine aux exigences, la justice de Dieu. Il a satisfait de manière pleine et entière aux exigences, la justice de Dieu. Pour mieux comprendre, comme vous lisez dans l'Ancien Testament, vous voyez comment Dieu était strict, rigoureux, pêche, tumeur. En un seul jour, il y a eu des morts. Moïse, pas Moïse, David, avec fin de nombrement que Dieu ne voulait pas. Ce jour-là, il y a eu 70 000 morts. Quand on enseigne, on voit des morts en cascade. On dit, mais pourquoi c'est si dur? Parce que ça, c'est la justice de Dieu. Christ vient, puis il a complètement. Dans les pratiques païennes, c'est l'acte qui était posé pour calmer les dieux, l'expiation. Dans les pratiques païennes, c'est l'acte que posaient les adorateurs des dieux païens pour calmer la justice ou la colère des dieux. Christ a rempli toutes les exigences de la justice de Dieu. Donc, en fait, quand Dieu te regarde, il te regarde à travers l'œuvre que Christ a accomplie à la croix. Pour moi, amen. Parce qu'il a fait l'expiation. Il a satisfait aux exigences. Regardez comment la loi était dure. Si vous voulez comprendre la loi, lisez Lévitique. Une femme qui a fait ses menstrues ne doit pas rentrer à l'église, enfin, au tabernacle, enfin, non. Jamais l'interdite. C'est pourquoi la femme qui avait touché Jésus a fait preuve d'une foi extraordinaire. Quand on lit cela, on pense que c'est une petite histoire. Non, elle a défié un système religieux terrible. Elle est perdue de sang pendant 12 ans.